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2: C'est la Camille Minute, votre chronique de la joie et de la bonne humeur. Aujourd'hui, on va parler des red flags. Alors c'est quoi un red flag ? Un red flag, c'est littéralement un drapeau rouge. Dans la vraie vie, ça veut dire attention, danger. Fuis, cours, ne réponds pas à ce message. Le red flag, c'est le petit signal que ton cerveau voit mais que ton cœur ignore, en disant « Non mais ça va, je gère, on va gérer ». Le red flag, c'est pas encore une catastrophe, c'est l'annonce de la catastrophe. C'est le teaser du film d'horreur. Il dit « Je suis pas jaloux ». Par exemple, si le mec il dit « Je suis pas jaloux », mais il connaît l'heure de ta dernière connexion avant tout le monde, il est jaloux. Okay ? Si elle te dit « Ah mais moi je suis très cool », mais qu'elle fouille dans ton téléphone, même quand il est éteint, elle est pas cool. Un red flag, c'est pas un défaut, c'est un avant-goût du problème. C'est quand quelqu'un te dit « Ah, moi je suis comme ça » et que toi, au lieu de partir, tu réponds « Ah, bah parfait ah, !»« Non, fuis, cours !» Bref, les red flags, c'est simple. Si tu te dis « Ça va sûrement passer », eh ben ça passera pas. Voilà, c'est aussi simple que ça. Alors maintenant, ce que je vais faire, c'est que je vais vous lister, parce que l'être humain va toujours trop loin, des red flags vraiment exagérés, des red flags qu'on voit sur les réseaux sociaux qui sont vraiment... Ça va beaucoup trop loin. Une fois, j'ai vu une vidéo, il y a une nana, elle a sorti « Moi, j'ai un red flag. Mon red flag... » C'est les mecs qui tiennent la barre du métro dans le métro. Donc maintenant, en fait, faut choisir entre tomber par terre ou être célibataire. Il y a un mec, il a dit, une fille qui finit son assiette, c'est un red flag. Frérot, elle a juste faim. Hein. C'est pas toxique, c'est la dalle, ça s'appelle. Après, il y a des red flags. Et quelqu'un dit, moi, mon red flag, c'est quelqu'un qui met son réveil à 6h du matin, même le week-end. Excuse-le d'être pauvre, hein, il veut bosser, ce monsieur-là. Il y a quelqu'un qui a dit, voilà, moi, mon red flag, une personne qui aime l'eau plate. Donc en fait, si t'aimes pas les bulles, t'es toxique, quoi, t'es dangereux. J'ai vu aussi, mon red flag, c'est quelqu'un qui répond trop vite au message, ou trop lentement. Le bon timing, c'est jamais bon, quoi. Il y a un mec, il a dit, moi, mon red flag, c'est une fille qui dit, on verra. C'est pas un red flag, ça. C'est une promesse honnête. Et j'espère qu'elle le verra pas, le mec. Hein. À ce rythme-là, respirer va devenir un red flag. Bientôt, il inspire par le nez, c'est un red flag. Les gens, ils veulent plus une relation, ils veulent un CV sans défaut. Et même là, ils trouveront un red flag dans la photo. Avant, on cherchait l'amour. Maintenant, on cherche la faute. C'est bien ça le problème.
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3: Dans la rue Poncillon, il y a un atelier de gravure, Philippe Estrade. À mon avis, ça fait belle lurette qu'il est là, cet homme. On va essayer d'aller faire connaissance. Allez, on va aller dans l'arrière-boutique, discuter avec Philippe Estrade himself. Vous êtes là depuis combien de temps ?
4: 1987.
3: Le métier de graveur, c'est quoi en fait ?
4: Alors, je fais des plaques de toubib pour les bancs et des plaques de cercueil quand les toubibs sont mauvais.
3: Et vous faites aussi les clés pour ouvrir certains cœurs ?
4: Non, malheureusement, non. Je fais des clés pour ouvrir les chambres des jeunes filles.
3: Vous avez des souvenirs de gravures un petit peu spéciales qu'on vous a eu demandé, parce que vous gravez un peu de tout, des plaques, j'imagine.
4: Alors, j'ai un souvenir, alors ça reste un peu dans le même secteur. Un jour, un monsieur m'a amené une jolie médaille, un bijou, quoi, où il m'a demandé de graver salope. Je lui ai dit que le bijou était beau, que c'était qu'il fallait pas le faire, quoi. Et il a insisté, je l'ai fait.
3: Et alors, c'est la fin, là ? Vous arrêtez votre activité ?
4: Oui, à la fin de l'année.
3: Content ou finalement, quand même, ça fait un petit pincement au cœur ? Parce que moi, je la vois, votre enseigne, depuis longtemps. Hein.
4: Alors, ça date des années 50. Mon prédécesseur, à qui j'ai racheté le magasin, on s'en départ à la retraite, et je passe la main, et mon successeur est là, c'est mon fils.
3: Histoire de transmission, encore une fois, votre fils qui, du coup, allez hop, reprend le flambeau.
4: Voilà, il me pousse au trou.
3: C'est difficile d'arrêter, du jour au lendemain.
4: Ouais, faut se réinventer, et j'ai encore pas eu l'idée. Je sais pas ce que je vais faire, je vais m'ennuyer.
3: C'est pas dit.
4: Je sais pas. C'est compliqué, hein.
3: Ah, il y a une inquiétude, hein, c'est clair. Oui. Mais rien ne vous empêcherait de continuer.
4: Si, lui.
3: On va aller lui dire deux mots.
4: J'aurais pas travaillé avec mon père, hein, donc il est pareil. Hein.
3: Bah pourquoi pas ?
4: C'est infaisable.
3: Mais si, j'en connais plein, moi, qui travaillent avec leur père.
4: Mon père, c'est toujours un vieux con. Là, la pièce où on est, c'était l'endroit où on cassait la croûte avec les copains. Il y avait donc les photos de mes copains, des quelques bringouilles qui se sont fait là. Il a tout viré.
3: Ils font plus la bringue, les jeunes ?
4: Il a mis des trucs comme ça. Là, c'est plus pareil. Mais mes copains étaient désespérés quand ils ont vu.
3: Bah, il y a de quoi ?
4: Mais oui.
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5: Itinéraire BIS à Sainte-Vertus cette semaine, et là je suis en mairie de Sainte-Vertus. Christophe Chesson, bonjour.
6: Bonjour.
5: Comment vous définissez-vous, Christophe ?
6: Écoutez, j'ai 63 ans et je cherche encore à comprendre qui je suis et ce que je fais dans la vie. J'ai travaillé dans le cinéma pendant des années, je suis photographe depuis 20 ans. Il y a eu un moment où j'ai choisi de changer de vie. Sainte-Vertus m'a appelé et je suis arrivé ici suite à un coup de foudre avec ma maison. Et puis ensuite, la mairie m'a appelé et je me suis retrouvé maire accidentellement. J'ai monté une petite auto-entreprise qui fabrique des meubles et en acier, en ferraille. J'essaye de faire du sur-mesure. Et puis voilà, j'essaye d'être un citoyen digne de ce nom, avec une vie de consommation un petit peu mieux maîtrisée, et puis une implication vis-à-vis de la collectivité par mon poste de maire. Mais je pense que j'essaie de m'impliquer avant, et je continuerai à m'impliquer après, à la fin de ce mandat, si ça se confirme comme ça.
5: La passion pour l'image, vous avez travaillé dans le cinéma, vous êtes photographe, c'est terminé ?
6: Ah non, ça c'est quelque chose qui vous tient à vie. La fabrication d'une image, qui en fait consiste à raconter une histoire dans une fenêtre, c'est quelque chose qui me tient à cœur. Je pense que si on veut juger de la santé d'une société, on regarde sa fiction. Si sa fiction est imaginative, riche, la société va bien.
5: On peut rappeler quand même les films pour lesquels vous avez travaillé ?
6: Alors, j'ai été extrêmement gâté. J'ai travaillé avec Jean-Jacques Hano, j'ai travaillé avec Sofia Coppola, dont j'ai travaillé sur Marie-Antoinette, j'ai travaillé avec Claude Lelouch, j'ai travaillé avec Andrzej Zulawski, j'ai fait 55 films. Donc, oui, j'en ai fait quelques-uns.
5: Mais pourquoi un jour on s'arrête alors, Christophe ?
6: D'abord parce qu'on devient un peu plus vieux, peut-être un peu plus sage, que les métiers de cinéma sont des métiers qui sont absolument épuisant en termes d'investissement physique. Moi, j'ai toujours été mu par l'envie d'apprendre, et que peut-être j'étais arrivé à un stade où j'avais le sentiment de ne plus apprendre suffisamment pour me satisfaire. Et puis, place aux jeunes.
5: Aujourd'hui, à Sainte-Vertus, cette rencontre avec cette toute petite commune, elle s'est faite de quelle façon ?
6: J'avais un besoin viscéral de m'enraciner quelque part. Alors après, Sainte-Vertus, le nom lui-même est assez attractif. Et puis après, j'ai eu un coup de foudre pour la maison que j'habite ici.
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5: Itinéraire BIS à Sainte-Vertus cette semaine. Et aujourd'hui, eh bien, je suis au 2. Le 2, Cécile Barbara, bonjour.
7: Bonjour.
5: C'est quoi le 2 ?
7: Le 2, c'est un lieu qui est dédié à l'art. C'est une magnifique maison que j'ai rachetée à une artiste peintre, Joëlle Kamnica, qui a vécu pendant plus de 25 ans. Et quand j'ai racheté la maison il y a 5 ans, je me suis dit, je le dédie à l'art. Je continue les expositions de peinture de Joëlle. J'y organise des concerts de musique classique, 2 concerts par an. Et mon métier, c'est la mosaïque murale. Donc c'est un lieu qui est dédié à l'art autour de la peinture, de la musique et de la mosaïque.
5: Comment on tombe dans la mosaïque, Cécile Barbara ?
7: Ah, alors moi j'avais un autre métier auparavant, j'étais pas du tout destinée à ça, c'était d'abord un loisir créatif. Un dimanche, j'ai trouvé un petit kit au BHV, j'ai fait un cadre photo, et ça est devenu une passion, donc j'en ai fait de plus en plus. Et puis suite à un licenciement économique, je me suis interrogée, puis je me suis formée auprès d'un professionnel, et après j'en ai fait mon métier, voilà.
5: Des exemples de mosaïques que vous avez faites ?
7: Oui, j'ai quelques belles réalisations dont je suis assez fière. J'ai fait une terrasse de 60 mètres carrés rue de Rivoli à Paris pour un restaurant L'Impérial, donc qui est sous les arcades de la rue de Rivoli, en face du jardin des Tuileries. J'ai fait aussi un

0: et puis des plus petits projets. Et c'est à chaque fois une relation aussi avec les clients, de trouver quelque chose qui va leur plaire, qui me plaise aussi. Et chaque projet est un moment de rencontre.
1: Et votre passion pour la mosaïque, Cécile Barbara, vous la faites partager?
0: Oui, j'organise souvent pendant les vacances scolaires des petits ateliers découvertes que j'ouvre aux adultes et aux enfants pour en fait transmettre le plaisir que j'ai eu la première fois que j'ai fait de la mosaïque avec un petit cadre photo où j'ai collé un carreau noir, un carreau blanc à côté. Et c'est vraiment tellement super. Et une fois, j'avais la grand-mère, la maman et la petite fille qui chacune avait leur sous-verre. Et c'était vraiment, et c'est des très bons moments, très, très conviviaux et vraiment de partage.
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1: Itinéraire bis à Sainte-Vertu cette semaine, la pause gourmande que vous attendez chaque semaine. Eh bien, aujourd'hui, je suis à l'auberge du Moulin. Sylvie, bonjour.
3: Bonjour.
1: Sylvie, vous êtes à l'auberge du Moulin depuis combien de temps?
3: Alors, ça fera un an le 15 novembre.
1: Vous avez pris la suite de quelqu'un très connu, c'était Louisette. C'était qui, Louisette? Je vous ai parlé de Louisette parce que j'ai vu sa photo dans la salle.
3: Alors oui, c'est une grande dame à qui appartenait le moulin et qui cuisinait beaucoup avec son cœur. Et c'est une personne qui a fait de cet endroit une belle histoire. C'était convivial et surtout très familial.
1: Il a fallu prendre la suite, redonner une vie à ce lieu qu'est l'auberge du Moulin ici à Sainte-Vertu. Qu'est-ce qu'on peut manger ici, Sylvie?
3: Alors, on peut manger du bourguignon, des plats en sauce, de la blanquette de veau, on peut manger de la tête de veau, du riz de veau, bien sûr, hein. Tous les plats traditionnels français, des œufs en meurette, voilà. Mais on fait aussi des plats indiens, donc du butter chicken, du biryani, des poulets au korma, de l'agneau korma, donc voilà. Et justement, on prépare une belle soirée samedi, la fête des Lumières.
1: C'est quoi la fête des Lumières?
3: Alors, en Inde, la fête des Lumières, c'est une fête hindouiste qui est le Diwali. Et Diwali, c'est une fête où tout le monde, c'est très pareil, c'est très convivial, c'est très amical. On se partage les sucreries, les pâtisseries, on se partage les repas, c'est plein de lumière, plein de fleurs, plein de couleurs surtout, voilà.
1: Une très belle salle et un très beau lieu hein, que cette auberge du Moulin.
3: Ah mais tout à fait, avec le serein qui est juste à côté, ce paysage qui est merveilleux, on a aussi ce joli cachalot qui est à côté, qui attire pas mal de curiosité aussi. Et puis, il faut savoir que les gens du village aussi, c'est des gens qui ont beaucoup de cœur, qui sont très gentils, très, très accueillants, qui mettent la main à la pâte si on a besoin, voilà.
1: C'est la question que j'allais vous poser, Sylvie. Est-ce que vous avez été bien accueillie ici, dans ce petit village de Sainte-Vertu?
3: Alors, pour ma part, oui, très très bien accueillie. Et j'ai même eu l'impression d'avoir une famille. Donc voilà, c'est des gens très touchants, avec qui il y a de l'humour, il y a, je dirais même, une pointe d'amour. Donc voilà.
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1: Itinéraire bis à Sainte-Vertu cette semaine et aujourd'hui, eh bien, je vous propose une rencontre avec Joël Dollet. Joël Dollet, bonjour.
4: Bonjour.
1: Joël, vous êtes photographe professionnel, vous êtes installé ici à Sainte-Vertu. La photographie, elle est rentrée de quelle façon dans votre vie? Racontez-moi.
4: Elle est là depuis longtemps, très longtemps. La photo, c'est ma mémoire, c'est ma manière de partager ce qui me touche et j'ai toujours eu, même depuis très très très longtemps, j'avais toujours un Nikon avec moi partout où j'allais et en argentique j'ai fait énormément de choses en me déplaçant. J'ai toujours eu mon studio photo et j'ai eu envie de travailler sur des sujets de société, des sujets d'actualité qui me tenaient à cœur. Et je fais beaucoup de portraits. J'ai fait une série qui s'appelle Des légumes et des hommes qui est actuellement exposée d'ailleurs à Guergy. Dans cette série, il y a des personnes extrêmement connues comme Michel Onfray, Alain Passard, Alain Baraton et des gens absolument pas connus, comme tout le monde, comme moi, comme n'importe qui autour de moi, et des jeunes, des vieux, et des légumes pareils, des anciens, des connus, des pas connus, des courants, tout ça. Et tout le monde est remis sur le même plan. Et c'est ça qui m'intéresse.
1: Et aujourd'hui, vous êtes totalement abandonné Paris pour Sainte-Vertu.
4: Oui. J'ai mis 2 ans avant de faire le pas, j'ai mis du temps. Depuis 2015, je venais je faisais mes semaines moitié Paris, moitié Sainte-Vertu. Et j'ai pris la décision un jour de lâcher Paris complètement parce que je suis autonome. J'ai un studio, je suis totalement indépendante et autonome. Je continue à venir, à aller à Paris de temps en temps. J'ai de temps en temps

0: des commandes sur Paris. Évidemment, j'ai plus le rythme que j'avais avant quand j'étais à Paris. Après, la roue, elle tourne forcément. Moi, j'ai eu ma période, j'ai beaucoup bossé. Les jeunes, ils sont là aussi, ils continuent. Donc voilà. Mais et moi, je travaille, je me concentre sur mes expos, sur mon travail, je continue, je fais des nouvelles séries ici dans la région. Ici, il y a beaucoup de proximité, j'adore ça. Et donc, je suis très contente d'avoir quitté Paris. Et j'ai eu la chance de quitter avant le Covid, genre tout début 2020. Donc voilà.
1: Et puis Sainte-Vertu, j'ai envie de dire, c'est un cocon artistique.
0: Oui, alors bien sûr, c'est aussi la raison pour laquelle j'ai pu quitter Paris. C'est le fait qu'on soit une petite bande ici à Sainte-Vertu. On est plusieurs artistes, on se connaît, on s'est connus à Paris pour certains. On s'est rencontrés, d'autres sont venus et ça s'est élargi dans Sainte-Vertu. Mais c'est vraiment, et on est solidaires en effet des événements pour les uns et les autres.
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1: Itinéraire bis à Sainte-Vertu cette semaine. Je me suis arrêtée à l'atelier Cœur de Lys. Maria Pérez, bonjour.
3: Bonjour.
1: Vous êtes tapissière. Ici, c'est le domaine de la tapissière. Alors, tapissière, ça veut dire quoi ?
3: Tapissière, c'est de la couturière d'ameublement. Je réalise tous les décors textiles de la maison. Double rideau, store, voilage, habillage de lit, etc.
1: Comment devient-on tapissière ? Quel était votre parcours jusqu'à exercer cette profession ?
3: J'ai habité 30 ans à Paris, j'étais assistante de direction dans un grand groupe. Et puis, vers la quarantaine, je dirais, je me suis demandé ce que j'allais faire de ma vie. Et la couture me plaisait énormément. Donc, j'ai fait une formation à l'école Boulle. Et quand j'ai déménagé en province, il y a presque 15 ans maintenant, je me suis installée comme tapissière.
1: À Sainte-Vertu. Pourquoi Sainte-Vertu ?
3: Sainte-Vertu parce que d'abord je suis bourguignonne d'origine et puis j'ai toujours rêvé d'habiter à la campagne et j'avais des amis à Sainte-Vertu et je venais déjà régulièrement les week-ends et voilà donc évidemment s'installer en province c'est important d'avoir de connaître du monde et c'est ce qui m'a amenée ici à Sainte-Vertu.
1: Pourquoi vous êtes-vous dirigée vers ce métier de tapissière ?
3: Alors petite, ma tante était couturière et donc j'aimais beaucoup passer du temps avec elle quand on était en vacances près de chez elle. Et puis je faisais des habits pour mes poupées, pour les poupées de ma petite sœur. J'ai toujours aimé avoir une aiguille dans les mains.
1: Que viennent chercher les gens chez vous ?
3: Alors déjà, moi je vais chez les clients, donc ça veut dire qu'il y a un temps d'échange, un temps de conseil qui est très important pour eux. Les moments d'échange, le travail que je fais pour eux de recherche, par exemple sur les tissus, etc., c'est important pour eux.
1: Quel type de conseils vous pouvez leur donner ? Ce sont des conseils de couleur, des conseils de matière ?
3: Oui, tout à fait. Les finitions, la forme, les matières, les harmonies par rapport à leur intérieur. Mais j'aime ça, donc voilà, je m'amuse beaucoup et j'aime conseiller mes clients.
1: C'est un métier qui vous fait découvrir de différents univers, j'imagine, parce que dès que vous rentrez chez quelqu'un, c'est un univers différent qui s'offre à vous.
3: Oui, tout à fait. J'ai eu la chance de travailler, par exemple, dans plusieurs châteaux du coin. Ça peut être aussi des... J'ai eu des maisons d'hôtes. Sinon, c'est des particuliers et chacun a son univers. Hein. On passe du rustique au très contemporain. Donc, j'ai la chance d'entrer dans de très belles maisons, parfois. Et ça, c'est vraiment la récompense de la tapissière.
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2: Et Olivier, ce matin, retourne à l'école primaire aujourd'hui.
1: Et oui, et pour y trouver du gaga. Mais blé, je voudrais aujourd'hui vous parler du mémoire de Judith Boucher, réalisé l'an dernier à l'Université Jean Monnet de Saint-Étienne, et qui s'intéresse à une question rarement étudiée. Comment le parler stéphanois, le gaga, circule encore aujourd'hui dans les écoles primaires, et dans quelle mesure le parler des enseignants influence le parler des élèves? Son travail porte sur toutes les classes de l'école primaire, en milieu urbain comme en milieu rural. Judith a formulé trois hypothèses. Premièrement, le gaga serait peu utilisé par les enseignants en situation d'enseignement. Deuxièmement, lorsque les enseignants l'utilisent, les élèves auraient tendance à le reprendre. Et troisièmement, le gaga serait plus présent dans les écoles rurales que dans les écoles urbaines. Pour répondre à ces questions, elle a observé des classes, mené des entretiens avec les enseignants et avec les élèves, et elle a mené des observations dans les temps informels à l'école. Son analyse porte à la fois sur le vocabulaire gaga et sur des structures spécifiques comme le pronom neutre Y, employé comme complément direct, j'y ai fait, l'inversion des pronoms personnels après un impératif, donne-moi-le au lieu de donne-le-moi, ce qui nous vient du patois, puisque Pierre Duplet écrivait déjà en 1896 à l'inverse du français, quand un verbe à l'impératif a deux pronoms pour complément, l'un direct, l'autre indirect, c'est ce dernier qui s'énonce en premier. Exemple en patois, by my loo. Et puis aussi la formation d'adjectifs à partir de participes passés. Il est trempe de chaud, ses joues sont enfles, la reloge est arrête. Donc qu'en est-il des résultats du travail de Judith? Les observations révèlent une situation un peu plus nuancée que ce qu'elle attendait. Très surprenant, 54% des enseignants utilisent au moins une fois un régionalisme en cours au cours des séances observées. Un élève sur 6 emploie spontanément un mot ou une expression gaga lors des entretiens. Et dans les classes, un régionalisme apparaît dans 20% des situations que Judith observe. Il semblerait donc que le gaga soit encore bien présent dans nos écoles. Mais quels sont les mots, les expressions, les tournures qui ressortent le plus, ou plutôt qui ressortent le mieux? Un peu de patience les amis, la suite c'est pour bientôt.
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3: Là, on est sous la tribune.
4: Sous la tribune gouache, oui, exactement. Donc la tribune historique du stade Gilbert Brutus. Et on va aller réveiller la mascotte qui sommeille ici depuis le dernier match.
3: Et vous, Nicolas, vous faites quoi ici?
4: Alors moi, je suis donc président de la Peine de Canoës. Et depuis la saison dernière, j'endosse aussi le rôle de mascotte lors des matchs.
3: D'accord, c'est-à-dire on ne vous voit pas.
4: On ne me voit pas.
3: Voilà, et vous enfilez le costume.
4: Le costume là, qui se trouve juste ici. Donc les différents éléments, donc la tête et le reste du corps qui sort du pressing.
3: Donc là, on est un peu dans votre loge.
4: Voilà, dans ma loge à moi, donc avec mon coéquipier qui fait Drago, moi je fais Drax et on fait l'animation, l'entrée des joueurs, on salue les supporters et donc les photos avant le match.
3: Voilà, les mascottes, l'une est jaune, l'autre rouge.
4: C'est ça, aux couleurs des dragons, donc avec le nouveau maillot qui va être porté par la mascotte aussi. On fait toutes les animations liées avec les dragons, donc tous les événements qu'il peut y avoir et les différents matchs tout au cours de la saison.
3: Et alors comment vous avez eu cette opportunité de devenir mascotte? Il y a eu un appel d'offres? Comment ça s'est passé?
4: Alors non, je connaissais l'ancienne mascotte. Je lui ai demandé si jamais il y avait quelqu'un intéressé pour faire la mascotte, comment ça se passait. Et j'ai testé et ça m'a plu. Et du coup, je continue depuis l'an dernier.
3: D'accord, là on ressort.
4: On ressort de la tribune et généralement quand je ressors ici, c'est habillé avec le costume de la mascotte et on va saluer les supporters anglais lors des matchs et on va faire quelques photos près de la boutique et après on revient ici pour aller sur le terrain sortir avec les joueurs.
3: Mais dites-moi, vous aviez une âme d'artiste parce que c'est un petit peu spectacle là ce que vous faites?
4: Non, pas vraiment, mais bon, je suis un peu dans les associations, tout ça, donc ça me plaisait bien. Et une fois qu'on a la tête, on change de rôle et ça permet de faire des gestes, aller serrer les mains avec les supporters, aller prendre les gens dans les bras quand ils nous tendent les bras, aller faire les photos avec des petits, voir les petits aussi contents de nous voir arriver en mascotte, de voir la mascotte, ça réjouit les petits. Les photos, les Anglais. Beaucoup de supporters anglais aussi veulent leurs photos avec la mascotte.
3: Donc finalement, les gens ne savent pas que c'est vous à l'intérieur?
4: Non, ils ne savent pas. Maintenant, certains vont savoir. Mais dans mes proches et un peu dans les membres de la peigne, il y en a qui savent que c'est moi à l'intérieur. Oui. Beaucoup ignorent et après j'aime bien leur dire, ah ben, je t'ai vu au match. Et eux, ils m'ont pas vu, mais je leur dis, oh, moi, je t'ai vu. Moi, j'aime bien, ça me fait voir autre chose du match.
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5: Bonjour Serge Papagali.
6: Monsieur Thomas, bonjour. Et Dauphinoise, Dauphinois, bien le bonjour également.
5: Où partons-nous pour ce Dauphiné Tour aujourd'hui?
6: Oh mon cher Thomas, aujourd'hui nos pas nous amènent dans une tribu dauphinoise.
5: Une tribu?
6: Oui, je dis tribu car le village compte moins de 350 habitants. Allons visiter les Murimontois ou les Chamois. Alors non, nous ne sommes pas dans un zoo, une réserve. Nous sommes à Saint-Mury-Montémor.
5: Ah, tout simplement.
6: Saint-Mury-Montémor, la tribu des Chamois habite donc dans ce charmant village. Alors, Saint-Mury vient de Saint-Maurice et Montémor d'un mont qui appartient à un certain Émon. Bon, c'est tout simple.
5: Voilà.
6: Puis on s'en fout un peu. On n'est pas compliqué dans le Grésivaudan. On aurait pu appeler les habitants de Saint-Mury-Montémor, je ne sais pas, les Murtois, les Murciens, les Martiens, tiens, pourquoi pas.
5: Oui, pourquoi pas.
6: Eh bien, on a choisi les Chamois, alors là...
5: Rien à voir.
6: On est en Dauphiné, on est les marteaux dans la région, mais évidemment pas. Alors un peu d'histoire quand même. On n'est pas là uniquement pour se moquer gentiment.
5: Non, on se moque pas.
6: Des Chamois, je sais pas si ça fait ça, Chamois, je suis pas sûr. Je suis pas sûr que ça fasse... Bleh. Dans le temps, passé un temps, comme disait mon grand-père, passé un temps, le village fournissait à la Toussaint une redevance au prieuré de domaine. J'ai lu ça.
5: Ah oui.
6: Il lui donnait cette redevance en huile de noix. Alors c'était comme ça à l'époque, aujourd'hui on ne paye plus en huile de noix. Et pourtant on payait ses impôts en huile de noix, ça paraît une idée concevable. Vous me direz, il y en a encore qui seraient capables de se graisser au passage. Oh, jeu de mots.
5: C'est beau.
6: Oui, voilà, image, pas jeu de mots. Mais bref, Saint-Mury-Montémor a une autre spécialité, et vous savez laquelle? Non, bien sûr.
5: Non, je ne connais pas. Heureusement que vous êtes là, Serge.
6: Si vous me dites oui, je suis dans le caca, vous voyez. Les mecs, vous me dites non. Les ravioles.
5: Ah.
6: Mais attention, pas les mêmes qu'à Royan. Oulala, non, ce sont plutôt des rissoles, on dit. Alors, on peut se poser la question, pourquoi appelle-t-on donc ravioles, ce qui est en fait une rissole?
5: Et oui, pourquoi on les appelle comme ça?
6: Eh bien, écoutez, on posera la question un jour au chamois. Pourtant, elles sont bonnes, les rissoles de Saint-Mury. Et celles de ma grand-mère, elle était aussi, d'ailleurs. Tiens, farcies non pas à la viande, mais à la pomme de terre. Quand j'étais gamin, servi avec du jus de viande dessus.
5: C'est à table.
6: Oui, absolument. Mais je ne suis pas là pour vous parler de mon enfance et de ma grand-mère Germaine, hein, que j'embrasse si elle nous entend. Mais de Saint-Mury-Montémor. Et aussi, alors, des lieux dits qui l'entourent. Parce que j'ai lu dans le truc, il y a plus petit que Saint-Mury.
5: Ah bon?
6: Oh, mais on aime bien les gens tout petits. Moi. Je rigole, mais avec tendresse, bien sûr. Ça ne fait pas tellement tendresse, ça. Bon. Cholet, Chape, Gorge, Sainte-Agnès, jadis regroupés à Saint-Mury. On ne parlera jamais d'eux, ils sont trop petits, c'est trop petit. Un salut fraternel au balcon de Beldon, dans ce massif de la belle Ladonne, de la belle femme, je ne sais toujours pas où elle est, mais enfin bon. Humour italo-dauphinois oblige, bien sûr. Comme disait mon papa Mario, il faut rire dans la vie, le temps passe. Alors rions tant qu'on a des dents. Il n'avait pas cet accent, mon père, en fait. Non. Ridere quando avevo i denti, diceva. Allez, tous ensemble.
5: On n'est pas des quand même.
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7: Bonjour à toutes et tous, bienvenue dans Affaires Classées, le podcast. Nous sommes au printemps 1824. Une vieille dame habitant Saint-Faust est jetée vivante sur un bûcher. Des villageois l'accusent en effet d'être une sorcière qui jetterait des sorts maléfiques sur la population. Que cache ce fait divers digne d'un autre temps? La suite dans un instant.
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7: Nous sommes en l'an 1824. Au matin du 29 avril, le préfet des Basses-Pyrénées est de fort mauvaise humeur. Il vient d'apprendre qu'à 8 km de son palais, dans le village de Saint-Faust, une vieille dame connue sous le nom de Marie Payon a bien failli périr brûlée sur un bûcher improvisé par un groupe d'individus au prétexte qu'elle serait une sorcière. Des villageois se sont emparés d'elle afin de la ligoter. Ils ont entassé du bois, attachant la malheureuse à un pieu avant d'allumer le feu. Mais tandis que les flammes faisaient leur œuvre, elles cramèrent aussi les cordes qui entravaient les mains de la pauvre Marie, laquelle parvint à s'échapper comme elle le put. Grâce aux soins d'un médecin, elle échappa à la mort et put lentement panser ses plaies malgré d'horribles souffrances. Quelques jours plus tard, Marie songea à alerter monsieur le maire du village, pensant qu'il lui viendrait en aide en prévenant les gendarmes du crime commis sur sa commune. Que nenni ! Fort embarrassé par cette affaire d'un autre temps, l'élu commença par mener son enquête en identifiant les suspects. Dans ce village rural de quelques centaines d'âmes, les langues finirent par se délier. Les auteurs du crime ne sont autres que les membres et proches d'une famille honorablement connue à Saint-Faust. Suspectant la vieille dame de leur vouloir du mal, ils ont tenté de la supprimer par le feu. L'affaire fait tache. Elle rappelle ces pratiques d'un autre temps, en Béarn, au Pays Basque ou en Bigorre, où l'on brûlait ces femmes que l'on taxait de sorcellerie. Le maire s'interroge. Doit-il dénoncer l'affaire ou bien l'étouffer ?
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7: Selon les premiers témoignages, une fillette du village souffrant d'un mal implacable semblait vouée à une fin prochaine. Et comme souvent à l'époque, lorsque la médecine s'avérait incapable à soigner, les proches recouraient aux soins du guérisseur ou du sorcier du coin. Ça tombe bien. À Saint-Faust, les villageois racontent que Marie Payon, une vieille femme un peu marginale, aurait le pouvoir magique de guérir toutes sortes de maladies. Croyant en un miracle, les parents de la fillette implorent Marie de leur venir en aide. La vieille dame se déplace, elle examine l'enfant, et là, stupeur, elle refuse, se disant incapable de soigner ce mal sournois. L'incompréhension, la colère gagnent les parents de la fillette, prêts à payer tout ce qu'elle voudra, mais rien n'y fait. Marie refuse. Un refus qui pourrait bien lui coûter cher. Au village, la veuve Payon est surnommée la poussouère. Comprenez, celle qui connaît les poussous, autrement dit, les poisons. Aussi admirée que redoutée, elle offre, dit-on, ses potions miracles, ses breuvages mystérieux lorsque la médecine ne peut plus grand-chose. Les proches de l'enfant malade s'interrogent. Pourquoi Marie a-t-elle refusé ses soins ? Sans doute se sentait-elle impuissante face à ce mal incurable, mais les parents meurtris ne l'entendent pas de cette oreille. À leurs yeux, son refus signifie qu'elle leur a jeté un sort. Ivre de chagrin, il s'imagine que la vieille veuve a pactisé avec le diable. Et comme on le croyait naguère par ici, il faut brûler la sorcière afin que ses cendres chassent le mal dont la fillette souffre. Une pratique pourtant interdite par le roi Louis XIV depuis l'an 1682. En pareille circonstance, le maire du village aurait dû alerter les gendarmes et le procureur du roi afin qu'une enquête soit ouverte et que les suspects soient identifiés, jugés et châtiés. Or, en cette année 1824, marquée par l'avènement du roi Charles X, il en ira tout autrement dans cette commune béarnaise connue pour ses coteaux de vignes, de maïs et d'apiculture. Redoutant le scandale et voulant sans doute éviter la paille de la prison aux acteurs de cette affaire honorablement connue dans le canton, l'édile de Saint-Faust va tout faire pour l'étouffer, avec de l'argent, tout bonnement. Il convainc les parents de la fillette de mettre la main dans leurs économies et lui remettre des espèces sonnantes et trébuchantes qu'il se propose de porter au chevet de Marie Payon, accompagnée du notaire de Gand. Au mépris des lois du code pénal napoléonien en vigueur depuis 1810, monsieur le maire lui met le marché en main, moyennant une somme d'argent destinée à réparer le prix de ses souffrances. La vieille dame serait bien inspirée de signer un papier officiel par lequel elle s'engage à ne pas déposer plainte contre ceux qui ont allumé les flammes du bûcher. Une transaction qui éteindrait le feu, en somme. Lorsqu'il apprend la nouvelle, le préfet palois manque de s'étrangler. Qui est donc ce maire de campagne, ce petit notable qui fait fi des lois ? Aucun élu ne doit se prêter à un tel chantage, tonne le préfet palois. Furieux, il demande au procureur du roi l'ouverture d'une enquête qui sera confiée le 2 mai aux gendarmes de l'Escar. La malheureuse Marie Payon va enfin pouvoir livrer son récit des faits aux autorités.
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7: Âgée d'une soixantaine d'années, Marie était la benjamine d'une famille nombreuse des environs. Sa vie durant, elle avait exercé le métier officiel de fileuse. Ses connaissances en matière de plantes lui ont vite valu la réputation de guérisseuse. Les témoins entendus par les gendarmes confirment qu'en mars dernier, Marie s'est présentée dans l'état le plus affreux, pieds et mains brûlés. Marie accusa spontanément les nommés Sagette, Broc, Pondac et la sœur de ce dernier d'être les auteurs de son calvaire. L'un d'eux avait d'ailleurs fui le village, redoutant sans doute d'être envoyé en prison par les gendarmes. Il revint 3 semaines plus tard, proposant sans honte par l'entremise de monsieur le maire ce qu'il appelait un accommodement, une sorte de transaction destinée à éteindre l'affaire. Interrogé à son tour, l'édile de Saint-Faust masque mal son embarras. Laurent Luc jure qu'il ne savait rien des raisons de ce bûcher improvisé. Marie lui aurait confié qu'elle avait été attachée à un piquet, le feu sous les pieds et sur la tête, se disant victime d'un mauvais tour. L'omerta frappe aussi un couple de vignerons qui, bien que présents près du bûcher, disent tout ignorer de l'histoire. Sur la foi des accusations de Marie Payon, les 2 principaux acteurs de cet acte barbare sont identifiés et arrêtés. Le premier est un certain Jean Broc. Marié à la nièce de la victime, il est tailleur d'habits de métier. Lui nie envers et contre tout. Jamais, jure-t-il, il n'a brûlé les jambes de celle qu'il taxait naguère de sorcellerie, l'accusant d'avoir donné une maladie à une enfant par ses maléfices et ses sortilèges.
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7: Le second suspect se nomme Jean Pondac. Laboureur de profession, il est suspecté d'avoir planté le pieu, installé les sarments au pied de la malheureuse et d'avoir allumé le bûcher. Lui aussi nie de toutes ses forces, imaginant que nul ne croirait les dires de celle qui dit être une folle. L'enquête ira vite. 2 mois plus tard, le 28 juillet 1824, le juge d'instruction palois met Broc et Pondac en accusation du crime de tentative de meurtre sur la personne de Marie Payon. Dans son ordonnance, le magistrat écrit que la victime fut soupçonnée de sortilège par l'opinion publique parce qu'elle avait eu le tort de refuser ses soins dont chacun espérait de prompts résultats. Aux yeux des villageois, Marie fut accusée d'avoir, par ses maléfices, ses sortilèges, généré des maux qu'elle ne pouvait guérir. L'ignorance commune et les préjugés firent le reste. Les esprits s'irritèrent. Ainsi naquit l'idée de brûler une présumée sorcière. Le procès s'ouvre au Parlement de Navarre le 20 novembre 1824. L'instant est grave. L'affaire Marie Payon sera l'ultime procès palois de l'histoire où l'on parlera de sorcellerie dans un tribunal. 12 jurés venus du Pays Basque, du Béarn, et trois magistrats vêtus de leurs robes rouges et noires sont réunis pour juger deux accusés, deux hommes honorablement connus. Très vite, l'audience vire au calvaire, non pas pour les accusés, mais pour la victime, Marie Payon. Certes, les deux hommes ont bien commis les faits reprochés, mais selon les juges, c'est Marie, par ses maléfices, ses sortilèges, qui a fait naître ses blessures et les a envenimées. Incroyable, la victime passe pour une simulatrice, une victime si peu innocente que la cour acquitte les deux accusés. Ils seront libérés sur le champ.
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7: Le malheureux destin de Marie Payon, c'était l'épisode Requiem pour une guérisseuse. Dans un prochain épisode, je vous raconterai une affaire survenue en juin 2014. Une fillette âgée de 30 mois décède d'une asphyxie soudaine dans son lit près de Saint-Jean-Pied-de-Port. Selon le médecin légiste, c'est une mort naturelle, mais les gendarmes nourrissent pourtant quelques doutes.
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9: Bonjour, je m'appelle Jérémy Ferrier, j'ai 40 ans, je vis à Port-Camargue et je suis soigneur animalier à l'Institut Sicorium du Rôle du Roi depuis 15 ans.
10: Comment on se dit, petit, je veux faire ça comme métier? Vous vous rappelez du moment qu'a été le déclic?
9: Oui, je pense que c'est une vocation et je me rappelle très bien du moment. À l'époque, j'étais au CP et j'ai reçu un papier du Marineland où j'ai vu tous les mammifères marins et je sais qu'à ce moment-là, je me suis dit, c'est ça que je veux faire plus grand.
10: Est-ce que c'était compliqué à atteindre votre rêve? Les profs vous ont soutenu dans le projet?
9: On va dire qu'il y a maintenant plus de 20 ans que je fais ce métier. Du coup, à l'époque, le métier était moins connu que maintenant. Et quand j'ai demandé pour m'orienter, on m'a dit, tu veux être éleveur, c'est ça? De chiens, de chats? J'ai dit non, je veux travailler en parc zoologique ou en aquarium. Et du coup, ils m'ont dit, mais il faut être vétérinaire pour ça. Ce qui était totalement faux. Du coup, au début, oui, j'ai dû galérer, enfin, m'orienter vers un schéma plus classique. Et enfin, j'ai pu faire un stage au Sicorium où j'ai rencontré les soigneurs et eux m'ont dit quelle formation fallait faire pour devenir soigneur.
10: Vous dites quoi le matin en vous réveillant?
9: Le matin, quand on arrive, on se dit qu'on a de la chance d'être là déjà, de travailler avec des animaux sauvages. C'est quand même une chance. Surtout, la première chose que je me dis, c'est est-ce que tout le monde va bien?
10: C'est quoi le meilleur souvenir que vous avez eu avec les animaux où on se trouve là au Sicorium? Il y a des otaries, il y a des phoques. Vous avez forcément un souvenir inattendu avec eux?
9: Oui, il y a un souvenir plutôt marquant qui c'était avec mes otaries. Il y avait le mâle dominant et deux femelles. Il y a une femelle qui commençait à être un peu agacée. Du coup, elle n'écoutait plus trop et j'ai eu le mâle dominant qui s'est mis entre elle et moi pour pouvoir recadrer la femelle et la session s'est très bien terminée.
10: C'est quoi le message que vous avez envie de faire passer à la radio?
9: Le message que j'ai envie de faire passer, c'est qu'il faut respecter la vie animale, végétale, que les aquariums et les parcs zoologiques servent à sensibiliser les gens à cette vie-là et à pouvoir les voir en vrai. Je pense que c'est notre rôle d'éducation.
10: C'est quoi qui vous impressionne le plus chez ces animaux?
9: C'est déjà leur adaptation à l'eau. Ils ont des capacités exceptionnelles de nage. La proximité qu'on peut avoir avec eux, quand on les connaît bien et qu'on passe beaucoup de temps avec eux, la confiance qu'ils peuvent nous donner.
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11: Direction Bourges aujourd'hui et lorsqu'on se trouve place Malus, eh bien on peut descendre le long du boulevard Lahitol pour sortir de Bourges justement, élonger ainsi le campus qui porte le même nom. Mais alors, c'était quoi avant? Eh bien vous allez le savoir tout de suite.
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11: David Ledrich, guide conférencier, est avec nous. Bonjour David.
13: Bonjour Margot et bonjour à tous les auditeurs.
11: Bon alors, qu'est-ce que c'était avant que ces établissements militaires?
13: Alors là, c'est une page importante de l'histoire de Bourges, c'est l'histoire de la fonderie de canons de Bourges. En 1860, l'empereur Napoléon III crée la fonderie impériale de canons. Alors pourquoi Bourges? Parce que Bourges est au cœur du pays, loin des frontières, et la ville est reliée par le chemin de fer et, fait non négligeable, elle dispose d'un champ de tir. Le champ de tir, il existe toujours aujourd'hui. C'est ce qu'on appelle le polygone de tir, qui va de Bourges à Savigny. Il représente 10 000 hectares sur une longueur de 30 km. Après la guerre de 1870, l'école d'artillerie qui est à Metz s'installe à Bourges. Et donc, imaginons que nous partons de la place Malus. Nous allons découvrir les monuments tels qu'ils étaient à l'époque. Sur notre droite, on pourra voir tour à tour l'école d'artillerie, qui forme donc les militaires à l'utilisation des canons, l'infanterie de canons, l'arsenal, et enfin, au bout, le dépôt de matériel.
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13: Et là, on arrive entre la rue de Pignou et la chaussée de Chape. Cette zone, vraiment, elle employait énormément de gens. Ça concerne 8000 ouvriers en 1918. Et à l'époque, on ne rigolait pas avec les cadences de travail, puisqu'on fabriquait 40 canons de 75 mm chaque jour.
3: Oui.
13: Le site est pillé par les Allemands pendant la Seconde Guerre mondiale. En 1967 est créé l'établissement de fabrication d'armement de Bourges, les FAB, c'est un nom qu'on utilise parfois encore, puis qui devient GIAT et aujourd'hui Nexter. C'est à cet endroit qu'ont été fabriqués les canons des chars Leclerc. Aujourd'hui, c'est un campus universitaire qui porte toujours le nom de l'Aïtol. C'est un officier polytechnicien, vétéran de la campagne du Mexique, blessé à la bataille de Reichshofen, qui a dirigé les établissements militaires de 1875 à 1879. Et c'est un endroit de Bourges qui mérite aussi d'être connu.
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1: Oui, j'adore. Ouais.
2: Pourquoi est-ce qu'on chante? Et qu'est-ce que ça peut apporter le fait de chanter?
1: De donner de l'ambiance. Ouais.
3: De s'amuser.
2: Prenons le problème à l'envers et on va arriver à l'homme. Pourquoi les oiseaux chantent?
3: Pour appeler les autres oiseaux.
1: Pour qu'ils donnent à manger. J'ai faim.
4: On peut se tutoyer?
5: Ouais,
4: hein,
5: ouais.
4: C'est sympa.
5: T'es lourd. J'ai quand même faim.
1: Ils appellent les oiseaux, ils disent j'ai faim. Vous pouvez me donner à manger? Est-ce que vous êtes parti pour aller partir me prendre à manger?
2: Donc tu penses que les oiseaux chantent pour demander à manger?
3: Oui. Pour nous réveiller peut-être. Bah aussi des fois ils chantent le midi pour dire s'il y a un danger ou pas.
2: Et donc nous, pourquoi est-ce qu'on chante? Vous aimez chanter?
1: Oui, j'adore. Ouais.
2: Et à part ça, tu chantes quoi quand tu chantes?
1: Je sais pas, Pierre Garnier. Chaque seconde.

0: Et pourquoi tu chantes et pourquoi tu... Qu'est-ce que ça t'apporte en fait?
1: Pour s'amuser, pour nous donner de la joie.
0: Est-ce que ça fait du bien par exemple de chanter?
1: Oui, ça délibère les émotions.
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3: Et Adi Ougoujat, et Adi, c'est à toutes. Mon cher France,
4: oui.
3: Vous ne connaissez pas la dernière?
4: Non.
3: Ah, hier Nathalie, la collègue, eh bien, n'est pas au travail.
4: Quoi?
3: Hier Nathalie, ma collègue, ne s'est pas rendue au travail. La pauvre autre. La pauvre. Vous savez ce qui lui est arrivé?
4: Bah, elle ne s'est pas réveillée peut-être ou...
3: Mais non, même pas. Comme au cas d'autre, on a bien pris la bicyclette pour venir au travail. Comme tous les jours, Nathalie avait pris quoi? Ben son... vélo pour venir au travail, sauf que tout ne s'est pas passé comme prévu.
4: Elle a eu un accident?
3: Mais hop, car elle est bien, oui, hélas.
4: Oh là là.
3: Granga opéré, elle a bio cargado casque. Heureusement pour elle, elle portait son casque.
4: Bien.
3: Mais je ne vous dis pas comment elle est tombée de son vélo. Plutôt si, je vais vous raconter. Elle a glissé en freinant et elle s'est amourée.
4: Hein?
3: M'avez-vous entendu?
4: Oui, j'ai entendu, oui.
3: Ouais. Mais... vous avez compris?
4: Non.
3: Peut-être pas, voilà. En francitan, en français régional, on dit s'amourer ou en lingo nostro, s'amourra.
4: Mais qu'est-ce que ça veut dire, s'amourra?
3: Eh, l'humour, regardez-moi, en occitan, c'est la gueule, la figure. Par conséquent, s'amourer ou s'amourra, ça signifie se casser la figure. Nathalie, la collègue de travail, s'amourette en bicicletto. Elle est tombée sur le visage. M'a dit que l'unas li fa jodol, le nez lui fait mal, mais aussi la bouche, la bouche, et tabé la egaotos, et également les joues. Elle ne s'est pas manquée, hein. Alors, je souhaite un prompt rétablissement, Nathalie, que c'est requin qu'il y ait, et qu'elle revienne en forme au travail.

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2: Salut à toutes, salut à tous et bienvenue sur votre radio. Ici, c'est Décibel en direct de Rochefort dans ce merveilleux festival Sœurs Jumelles et en mode avant-match puisqu'à 20h30, vous allez suivre en direct le troisième match des Bleus à la Coupe du Monde de Foot. Hymne. Oh

0: bleus, la France et la Norvège face à face, ce sera à 20h30. Et d'ici là, un décibel de gala. Avec d'abord Julien Doré. Son film concert Le Dernier Pestacle sera projeté dans 350 salles de cinéma jeudi prochain. Et ici est la fière radio partenaire de l'événement. Alors Juju Doré va tout vous raconter. Et puis au festival Sœurs Jumelles, où nous sommes installés depuis 3 jours, ce vendredi est une journée spéciale consacrée en grande partie aux droits des femmes et avec une programmation très féminine. Mentissa, Vanille et la Fondation des Femmes seront avec nous dans Décibel. Et puis enfin, le choc, la mauvaise nouvelle du jour, c'est l'annulation du festival Solidays pour cause de canicule. Hildak Benou, la programmatrice de Solidays, viendra dans Décibel tout à l'heure pour faire un point et nous dire surtout comment faire pour aider Solidarité Sida, dont le fonctionnement dépend largement de la réussite du festival Solidays. Ça sera à la fin de l'émission, mais pour le moment, c'est l'heure de Julien Doré. Salut Julien!
1: Salut ici et salut toutes les équipes d'ici.
0: Ah merci, merci. On est ravis de pouvoir parler avec toi du Dernier Pestacle, un film de cinéma qui sera projeté le 2 juillet prochain dans 350 cinémas partout en France. J'aimerais, pour bien comprendre où tu nous emmènes avec ce film, qu'on remonte un petit peu le temps et qu'on se mette en novembre 2022. C'est la fin de la tournée Aimé. C'est une énorme tournée. T'as fait 50 zéniths, 600 000 spectateurs. T'as passé toute l'année 2022 sur la route. Et en fait, très vite, t'as envie d'un nouveau spectacle, sans nécessairement qu'il y ait de nouvel album d'ailleurs, tu nous l'avais dit en interview.
1: Exactement.
0: Est-ce que tu te souviens quand cette idée de nouveau spectacle qui allait devenir le Pestacle a germé dans ta tête?
1: Oui, parce que effectivement, j'avais le sentiment d'avoir, sur la tournée Aimé, d'avoir accompli une tournée qui était évidemment folle, et d'avoir été pour la première fois dans une mise en scène particulière qui à la fois me ressemblait et qui en fait avait éveillé chez moi l'envie d'aller plus loin. C'est vraiment ça le souvenir que j'en ai. Et de me dire aussi qu'en tant qu'artiste, cette zone-là, celle de la scène, devenait tout aussi importante que celle du studio, de l'écriture, de la composition, etc. Et que peut-être même ça devenait une zone expérimentale, artistique, dans laquelle j'avais peut-être, envie d'y retourner plus vite que prévu. Et je voulais pas que ce soit un rythme qui soit dicté et bercé par un nouvel album qui ensuite allait m'amener sur scène. Je voulais que ce qui m'amène sur scène, c'était l'envie d'y aller en proposant un spectacle à proprement parler. Et c'est exactement dans cet ordre-là que ça s'est fait. Et c'est glissé au milieu, alors que la mise en scène, j'avais déjà commencé à l'écrire, c'est glissé au milieu un album qui s'appelle Imposteur, qui a été un album de reprise, mais qui était plus un album, on va dire, de synthèse de ces 20 années de musique, plus qu'un album que j'allais porter totalement sur scène. Parce que finalement, ce Pestacle-là, il y a quoi? Il y a 5 reprises, je crois, de chansons, et puis tout le reste, c'est mes chansons, quoi.

0: Un homme heureux, un très très beau duo tiré de l'album de reprise de Julien Doré, Imposteur. Ici, il chantait avec Francis Cabrel. Julien Doré, invité ce soir de Décibel pour nous parler du dernier Pestacle, un film qui sera projeté dans 350 salles de cinéma jeudi prochain et dont ici est partenaire Julien Doré. Pour bien comprendre, en fait, je crois qu'il faudrait que tu nous donnes ta définition du spectacle versus le concert. C'est quoi la différence dans ton esprit d'artiste ?
1: Ouais, ouais. Bah c'est quelque chose qui est d'ailleurs de plus en plus établi chez les artistes aujourd'hui qui ont la chance de se produire dans des grandes salles. C'est l'idée d'amener quelque chose de total. L'idée que les gens qui nous aiment bien et viennent nous voir plongent à, j'allais dire, à 360 degrés dans un univers où il y aura effectivement les chansons qu'ils aiment, mais où il y aura quelque chose qui va faire qu'on a l'impression d'être immergé dans une ambiance totale qui ressemble à l'artiste. Voilà. Alors parfois c'est plus ou moins réussi, parfois c'est... Non mais dans le sens où parfois c'est trop, parce que ça n'est pas adapté à ce qu'on est en train de faire musicalement. Et c'est là où moi... Comment dire ? C'est là où se joue le plus important pour moi, c'est que quand je fais des folies de mise en scène, je veux qu'elles aient un écho poétique juste, en accord avec la chanson que je suis en train de faire autour de cet effet. Et c'est ça qui est très important pour moi. Quand j'utilise du feu ou des baleines qui volent, je veux que ce feu ou ces baleines, au moment où elles volent ou que les flammes s'élancent dans les airs et surprennent, je veux que c'est un sens avec la chanson que je suis en train de faire et un décor total. Et c'est là où est le plus subtil, le plus excitant et parfois le plus délicat. C'est comment trouver cette chose-là pour qu'elle soit cohérente, même si elle est folle visuellement, quoi. Et c'est là où tout se joue. Ouais.
0: Alors, une des réponses, comment trouver ça ? C'est sans doute l'écriture. T'as passé une bonne partie de l'année 2023 à rêver ce spectacle 2023 et 2024 et à balancer les idées les plus folles à tes équipes. Mais forcément, un spectacle de cette envergure-là, ça s'écrit. Donc, est-ce que finalement, le fait qu'il soit aussi devenu un film aujourd'hui, est-ce que quand t'écrivais le spectacle, quelque part, t'étais pas déjà en train d'écrire le film ?

exactement le film que tu souhaites, c'est-à-dire ton spectacle, mais filmé comme tu le veux, avec des axes de caméra qui seraient ceux un peu de tes yeux tels que tu as pensé ton spectacle. Et surtout, pourquoi on ne le diffuserait pas une fois, un seul soir, comme un concert, en fait, au cinéma? Et là, je me suis juste figuré que, en fait, je pouvais avoir, alors c'est un peu obsessionnel, mais soudainement, je pouvais avoir la main sur, comment dire, sur le rendu exact et poétique de ce que j'avais passé tant de temps à créer, et que j'allais pouvoir repasser du temps pour essayer de créer une forme visuelle sur un écran immense, où en plus, quand on était assis dans son fauteuil de spectateur, comme ça va être le cas le 2 juillet, ben, ce fauteuil, finalement, il ressemble étrangement à celui dans les gradins, des zéniths et des arénas. Donc, que j'allais pouvoir à la fois m'approcher, finalement, de la perception qu'on pouvait avoir de mon spectacle dans les zéniths et les arénas, mais en plus, d'y injecter la magie qu'on voit pas, c'est-à-dire celle qui est cachée, celle de mes techniciens qui agissent, celle de mon stress quand je suis sous la scène ou quand je suis en dehors de la scène en train de regarder mes musiciens, que j'allais pouvoir montrer des images au plus proche de ce que font mes musiciens ou mes techniciens, que j'allais pouvoir filmer les portraits des visages du public qui ressent, de montrer les visages quand j'interprète les yeux de la maman, par exemple, à un moment donné, ou les visages qui sourient en voyant Gilbert Montagnier débarquer sur scène en scooter. Ses sourires et ses yeux, je trouve beau, et je pense que n'importe quel documentariste dirait la même chose, je trouve beau de montrer les visages des gens d'aujourd'hui, qui en plus sont multigénérationnels me concernant, j'ai la chance d'avoir des enfants comme des grands-parents qui viennent me voir, montrer avec beauté ces visages qui sont à un instant où ils ressentent, c'est sans doute ce qu'il y a de plus beau dans ce film-là. Et voilà, c'est que je me retrouve avec le 2 juillet la possibilité de montrer non seulement mon spectacle, mais de montrer comment vous l'avez regardé. Et peut-être que vous avez déjà vu le spectacle et vous irez le revoir au cinéma. Peut-être que vous ne l'avez pas vu aussi parce que vous n'avez pas pu avoir de place, ou tout simplement parce que aujourd'hui, se faire plaisir en allant voir des spectacles, tout le monde ne peut pas le faire. Et le cinéma permet d'une façon beaucoup plus accessible d'aller voir exactement ce qui s'est passé dans ce spectacle-là, et peut-être de se faire aussi du bien, quoi, parce qu'on a entendu parler d'un spectacle qu'on n'a peut-être pas pu aller voir. Donc voilà, c'est un mélange un peu de tout ça qui a fait que je me suis dit, mais attends, en gros, après ton cinquième Accor Arena, là, tu vas pouvoir passer des semaines à regarder les images, à les monter, à soigner un film dont tu seras peut-être pas fier, mais en tout cas dont tu seras heureux qu'il ait été capturé comme un souvenir.

0: pour ça.
1: Ouais, je paie. Alors, je paie. Par ici.
2: Julien Doré et son public, qui chante pas forcément toujours très juste, mais avec énormément de cœur. C'était Les Limites. On est toujours en direct du festival Sœurs Jumelles. Et alors que les voix féminines du festival ce soir, Vanille, Mentissa, se préparent à faire leur entrée sur votre radio ici, on termine notre conversation avec Julien Doré. Julien qui sera dans tous les cinémas de France jeudi prochain avec votre radio ici pour son film Le Dernier Pestacle. Au-delà de toutes ces émotions qui remontent quand tu te revois toi, quand tu revois les gens, quand tu revois les baleines, quand tu revois tous ces moments qui ont touché, je le rappelle, un million de spectateurs, est-ce que aussi ça pousse en toi cette envie que t'avais, t'es jamais très loin du cinéma, Julien, t'es jamais très loin de l'image, t'as fait les Beaux-Arts, Brice VDH avec qui tu fais tes clips, il est là sur Le Dernier Pestacle en co-réalisateur. Est-ce que une prochaine étape pour toi, ça peut aussi passer par là?
3: Oui. Mais ce sera quand j'aurai arrêté, c'est un grand mot, mais quand j'aurai mis la musique un peu de côté, ouais. Ça c'est sûr. Mais pas que. Tu vois, moi je me rends compte que ça fait des années qu'avec Brice on commence à écrire notamment une série ou des idées de documentaire et tout ça, et puis qu'on va jamais au bout parce que je reprends ma tournée, parce que je vais en studio et que parfois je viens te voir en promotion, et puis qu'à chaque fois on repousse un peu les choses. Et en fait je me rends compte là à 44 ans dans quelques jours que la seule façon pour moi d'aller vers ces domaines qui me font rêver depuis toujours, ça va être d'être à 100% disponible pour eux. Et ce sera quand je vais mettre un peu de côté la musique, je vais sans doute travailler un an, deux ans, peut-être plus sur une série que je rêve de faire, ou un documentaire, de faire un livre pour enfants, d'une sorte d'une bande dessinée, une histoire, produire des artistes. Mettre en scène des spectacles d'artistes qui auront peut-être envie que je vienne leur filer un coup de main, tout ça, voilà. Mais ça, j'ai enfin compris, il m'a fallu du temps, mais j'ai enfin compris que ça serait possible quand je serai à 100% disponible pour ça, c'est-à-dire vraiment dans des moments où je mets la musique vraiment de côté, où j'arrête, quoi. Et ça m'excite beaucoup parce que je sais que c'est, ouais, ça va arriver à un moment donné, ouais.
2: On va tous aller voir Le Dernier Pestacle le 2 juillet, et toi? Tu vas y aller ou pas? Tu vas te glisser dans une salle pour faire une surprise?
3: Ouais. J'ai eu la chance de faire une avant-première à Montpellier le 23 juin, et c'était exceptionnel. Non, mais le 2 juillet, ce qui est très très drôle, c'est qu'on est en répétition pour les festivals d'été. Il nous reste 15 dates de concert avant que cette tournée s'arrête totalement. On a des endroits absolument magnifiques comme le Théâtre Antique de Vienne, les Arènes de Bayonne, les Arènes de Nîmes, les Sables d'Olonne. On joue dans des endroits absolument fous. Et donc, on est en répétition. Donc, qui veut dire en répétition, c'est que non seulement je suis avec mes musiciens, mais je suis aussi avec mon équipe technique. Et donc, on se dit que, vu qu'on va finir, allez, on va dire vers milieu d'après-midi, que peut-être ça pourrait être chouette d'aller dans un cinéma tous ensemble pour vivre ce dernier pestacle en film ensemble dans une salle de cinéma, ouais.
2: Trop bien. Une des 350 salles de cinéma en France, en Suisse, en Belgique et au Luxembourg, Le Dernier Pestacle de Julien Doré avant une belle tournée de festival d'été. Et tes 20 ans de carrière l'an prochain? Ça rigole.
3: Ouais,
2: pas.
3: C'est bizarre, hein. C'est fou de se dire que tout ça s'est inscrit naturellement dans les années qui passaient, et en même temps tout ça me paraît toujours si fragile. Et sans doute de plus en plus précieux plus les années passent, au sens où au début, j'avais peut-être l'impression juste d'être un gars qui faisait sa passion et à qui on laissait une chance. Et puis, au bout de 20 ans, quand même, tu te dis, attends, on m'a laissé ma chance quand même vachement longtemps. Est-ce que ça serait pas devenu mon métier, en plus de ma passion, au cœur de mon cœur? Et c'est quand même fou que dans cette époque-là, qu'on m'autorise à ce que ça dure, quoi. Donc ouais, ça devient de plus en plus précieux. Et devenant de plus en plus précieux, forcément, j'ai envie de quand je me mets au travail, de partager des formes artistiques qui sont pour moi le plus abouties et qui créent le plus d'émotions possibles, que ce soit effectivement dans la mise en scène des spectacles ou peut-être dans les futures chansons avec lesquelles je reviendrai à un moment. Aujourd'hui j'ai la chance de juste me poser la question de savoir si ça a du sens, quoi, si ça a du sens de faire tout ça. Donc 20 ans, c'est complètement fou. Si on m'avait dit ça à la Nouvelle Star à l'époque, je n'aurais pas cru. Ouais.
2: Eh ben nous, on t'aime et on est ravis et on trinque par avance aux 20 années suivantes. Merci beaucoup, Julien.
3: Ben merci à toi, Émilie, et merci ici à toutes les équipes. C'est toujours un plaisir d'être avec vous et de parler de musique. Voilà.
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2: Mais oui, à Rochefort, le festival. Je ne sais pas si vous entendez derrière moi, mais ça y est, la grande scène vient de se réveiller. On va y revenir. Pour le moment, il est bientôt 19h30 et Décibel reviendra donc après des infos utiles et pratiques tout près de chez vous.
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2: Et ce soir, à Rochefort, sur la scène du Lab, va jouer une artiste que vous connaissez bien, une amie de la maison, c'est Vanille. Salut Vanille.
5: Salut Émilie.
2: Bienvenue. Ça va et toi?
5: Ouais.
2: Alors on est dans un endroit assez incroyable, hein, le festival Sœurs Jumelles. Il y a beaucoup d'artistes qui arrivent même carrément la veille de leur concert pour pouvoir profiter un peu. C'est un festival qui mélange la musique et l'image. Toi, est-ce que c'est un festival que tu connaissais déjà ou tu le découvres là en venant jouer ?
5: Non, je le connaissais déjà et je le suis déjà depuis un moment. J'aimais beaucoup la programmation. Je suis des artistes qui ont déjà été programmés ici, donc j'étais bien au fait de ce festival.
2: Ah, formidable. Est-ce que toi, d'ailleurs, justement, la question de la musique et de l'image se pose ? On rappelle notamment que, alors même si c'est un phénomène qui est complètement hors de nos mains, mais ta chanson « Suivre le soleil », on va suivre le soleil, et ben, elle est devenue, pour beaucoup de gens, une image plus une musique qui a été beaucoup partagée sur les réseaux, par exemple.
5: Tout à fait. Elle a explosé au niveau du streaming grâce aux réseaux sociaux.
2: Ouais.
5: Et les gens mettaient les images de leurs vacances, de leur coucher de soleil.
2: C'est
5: voilà.
2: Ça qui est fou. C'est que c'était pas des images que toi t'avais choisies. Et à chaque fois, pour eux, ça collait parfaitement.
5: Voilà. Donc, ma bénédiction vient de l'image. Non, mais c'est vrai.
2: C'est dingue. Alors, on s'est vu la dernière fois, ma chère Vanille, pour la sortie de ton album Regarde. Je précise qu'il y en a deux autres qui sont disponibles. Amazona à part entière. Trois album au compteur, ça veut dire maintenant que il faut que tu fasses des choix quand tu es en concert. Comment tu prépares ta setlist ? Est-ce que c'est prêt dans ta tête depuis des semaines ou est-ce que tu es en train de l'improviser avec tes musiciens là ?
5: Alors moi j'ai un côté assez scolaire sous mes airs, donc
2: pourtant un look de hippie parfait aujourd'hui, on dirait qu'on est à Coachella. Mais donc tu es scolaire.
5: Ouais, en tout cas pour le travail, j'aime bien faire les setlists, c'est des trucs. Donc je prépare vraiment en amont et ensuite je teste ça sur scène, je vois comment ça s'enchaîne le mieux, etc. Voilà, l'intérêt c'est vraiment de faire des hauts, des bas, calmer un petit peu, remonter. Bon, ouais. En festival, on essaye de rester un petit peu au top tout le temps et de faire ces chansons qui bougent le plus. Donc là, j'ai déjà ma setlist depuis un petit moment parce que j'ai eu la chance de faire pas mal de dates avant celle-là. Donc
2: oui,
5: j'ai un peu testé tout ça en direct live.
2: Alors d'ailleurs, puisqu'on parle de dates, je vais vous annoncer celles qui arrivent. Si vous n'avez pas la chance d'être à Sœurs Jumelles ce soir à Rochefort, sachez que Vanille fera un plateau commun avec une artiste avec qui t'as enregistré d'ailleurs un duo, Flavia Coelho, la brésilienne. Ce sera au festival Les Villégiatures au château de Biron le 22 août. T'as une très jolie date parisienne, la Maroquinerie.
5: On adore cette salle.
2: Génial, ça sera le 7 octobre. Et puis Vanille également à Rennes le 9 octobre.
5: Voilà. Et je serai aussi au Nuit Bressane le 4 juillet.
2: Excellent. Mais dis donc, je l'avais pas celle-là dans ma petite liste. Bah, c'est bien que tu me dises. Tu fais le même concert pour tous les festivals ou est-ce que tu t'adaptes au lieu où tu te trouves ?
5: Alors, je m'adapte souvent parce que il y a des horaires souvent différents, des durées durée de set différent. Donc du coup, quand c'est souvent c'est une heure. Donc là, je garde à peu près le même set en festival. Ouais. Et sinon, dans les concerts normaux, soit c'est assis, soit c'est debout. Donc là, je m'adapte.
2: Je
5: m'adapte en fonction du public.
2: Est-ce que c'est très différent pour toi de jouer quand il fait jour, quand il fait nuit, quand il y a un petit peu de monde, parce qu'il y a des festivals où finalement il y a juste une poignée de milliers de personnes.
5: Ouais.
2: Il y a des festivals où il y a 40 000, 50 000, tu sais même plus.
5: Ouais.
2: Il y a vraiment, toutes les configs possibles. C'est, par exemple, le jour et la nuit, est-ce que ça a une incidence sur toi?
5: Moi, en général, je reste plutôt moi, je fais mon show et quoi qu'il arrive, j'essaye vraiment d'aller chercher les gens, quoi.
2: Et la condition idéale, alors tu préfères jour, tu préfères nuit, tu préfères taille humaine, tu préfères énorme?
5: Alors, comme on a dit tout à l'heure, avec mon titre Suivre le soleil, c'est sûr, quand j'arrive sur coucher de soleil, c'est parfait. C'est-à-dire commencer le concert, tu vois, il fait encore jour, le soleil se couche, à la fin du concert, il fait nuit. Là, c'est un peu la config parfaite.
2: Ouais. Alors, Vanille, ce qu'il faut dire, c'est qu'aujourd'hui, au festival Sœurs Jumelles, c'est une journée particulière. Déjà, c'est un festival particulier, on l'a dit, rencontre de la musique et de l'image, fondée par Julie Gaillet, qui est à la fois une comédienne, une productrice, avec une formation de chanteuse lyrique, donc évidemment l'oreille musicale, mais aussi un militantisme, un activisme féministe, voilà, qui est connu de tout le monde. Elle est très engagée auprès de la Fondation des Femmes. Et aujourd'hui, c'est une journée qui est consacrée à ça. Il y a énormément de femmes sur les scènes. Il y a des stands de prévention, etc. Est-ce que tu es sensible à ça, toi? Est-ce que c'est un thème qui te parle?
5: Moi, je suis extrêmement sensible à ça. Dans mon deuxième album, j'ai une chanson qui s'appelle Une ombre, que j'ai écrite pour une de mes amies qui s'est fait tuer par son mari. Donc, c'est quelque chose qui m'a vraiment touchée de plein fouet. Et donc, justement, c'est vraiment, ça n'arrive pas qu'aux autres. Ça, on se dit, ça peut pas nous arriver.
2: Ça on voit ça aux infos.
5: Ouais, voilà.
2: Pas les gens qu'on connaît.
5: Et en fait, on voit que la violence, elle est partout. Moi, j'ai un fils. Et donc, comme on sait, le droit des femmes et des enfants est extrêmement lié. Donc, moi, tout ce qui se passe en ce moment avec Liana et pour le droit des femmes et des enfants, aujourd'hui, il est très mal pris en charge par la justice. On connaît tous les chiffres que la Fondation des Femmes donne dans les classements sans suite, etc. Et c'est vrai que c'est deux combats qui sont liés. Et quand on est maman, le droit des enfants, c'est évidemment aussi une priorité. Et donc, je suis très contente d'être là ce soir, parce que pour moi, ça a beaucoup de sens. Et je suis d'ailleurs tous les lundis à la place Vendôme pour essayer de faire bouger les choses.
2: Alors, il y a la place Vendôme à Paris, parce que c'est là où il y a le ministère de la Justice, mais je sais qu'il y a plein d'autres villes où les femmes et les hommes qui partagent ce combat, évidemment, se réunissent. Voilà. Alors, on a choisi le lundi parce que c'est pratique. Je ne sais pas.
5: Ouais.
2: En tout cas, tous les lundis, voilà, des manifs. C'est pas des manifs agressives, mais c'est des manifs où on montre qu'on est là, qu'on est nombreuses et nombreux et qu'on veut, que les choses changent. Il y a beaucoup d'artistes, c'est vrai. Est-ce que tu penses que une chanson, qu'une prise de position, une prise de parole, peut-être ce soir sur scène à ton concert, est-ce que tu penses que c'est important de faire ça pour toi en tant qu'artiste?
5: Je pense que c'est important, pas seulement pour moi, c'est important de prendre la parole au maximum là-dessus. Donc aujourd'hui, je vais pas chanter cette chanson Une ombre dont je t'ai parlé, parce qu'elle est pas plombante, mais elle est pas gay, quoi.
2: Et puis elle est pas adaptée à un set de festival, voilà, où on fait la fête.
5: Exactement. Ouais, mais le plus on en parle, c'est de toute façon là, on ne peut être que d'accord.
2: Ouais.
5: Je vois pas comment. Là, c'est un fait, quoi. On voit qu'il y a des chiffres.
2: Oui.
5: On voit qu'aujourd'hui, il y a un dysfonctionnement de la justice et on voit qu'il faut que ça avance. C'est tout. Il n'a pas le choix.
2: Ouais. Donc, artiste ou pas artiste, de toute façon, tu t'engages.
5: Ouais, je pense que là, c'est important. Et je t'avoue que dans mon entourage, je vois qu'il y a beaucoup de gens qui ouvrent les yeux. Parce que moi, j'avais ce sujet déjà depuis plusieurs années.
2: Ouais. Et là, en ce moment, tu penses qu'on est sur une période de prise de conscience?
5: Je trouve.
2: Bon, bah écoutez, c'est terrible qu'il faille des drames comme l'histoire de Liana pour ça, mais en même temps, voilà, cette journée, elle est étrange, parce qu'on parle à la fois de choses très graves et à la fois il y a de la musique, on chante, on danse, mais c'est comme la vie. En fait.
5: Et ça, c'est ce que j'allais dire. Ouais. Mais c'est ça la vie, hein. La vie, c'est ça.
2: Vanille, je te souhaite une belle soirée, évidemment un bon concert tout à l'heure. Je rappelle que ton album Regarde est disponible et que donc tu joueras. Alors le festival le 4 juillet, c'est où?
5: Au Nuit Bressane, c'est en Bresse, c'est à Louhans, c'est
2: Louhans. ouais. ou en cuiseau, équipe de foot. J'étais fan quand j'étais petite, je te jure, c'est vrai. Trop bien. Allez à Louan, les amis, voir. Voir Vanille le 4 juillet. Et puis, il y a le Festival des Villégiatures au Château de Biron le 22 août, Flavia Coelho et Vanille. Rendez-vous aussi à Paris, à la Maroquinerie, le 7 octobre et le 9 octobre à Rennes. Merci, Vanille.
5: Merci, Émilie.
2: Si on suit le soleil, tu me suis?
5: Bien sûr.
2: En plus, elle a un beau soleil sur son t-shirt. Je sais pas si c'est ta tenue de scène, mais t'es magnifique.
5: Merci beaucoup. Non, tu verras, ma tenue de scène, elle est un peu Amazon, coquillage, un petit mélange.
2: J'adore. Vanille, dans Décibels, merci.
5: Merci, Émilie.

0: s'appelle Vanille et elle jouera ce soir au festival Sœurs Jumelles sur la scène du Lab. Et juste à côté de la scène du Lab, il y a la grande scène. Et sur la grande scène, il y aura Mentissa. Bonsoir Mentissa.
1: Bonsoir.
0: On s'est vu il y a vraiment pas longtemps pour la sortie de ton album Enfant Difficile, mais j'ai pas résisté à l'idée déjà de te revoir. Parce que voilà, moi je t'adore.
1: Merci. Moi aussi je t'adore. J'avais passé un super moment.
0: Oui.
1: Un agréable moment. C'était la seule promo le jour de la sortie de mon album. Et je me suis dit, c'était une chouette promo. C'était un échange, c'était pas une promo. Donc je
0: tenais à te remercier. Bah oui, je t'avais trouvé généreuse. Effectivement, on a parlé de tes chansons. On a parlé, Mentissa aussi, de ton parcours. Et qui fait que cet album-là, il est vraiment un album à ton image. Un album qui te ressemble. Un album que tu avais très, très hâte de défendre sur scène. Bon, bah, ça y est, on y est. Ouais. Ce soir, t'es sur la grande scène de Sœurs Jumelles, juste avant Charlotte Cardin. Alors déjà, est-ce que tu la connais? Est-ce que tu l'as déjà croisée?
1: Alors, on a pu se croiser justement lors de quelques festivals il y a deux étés passés, mais c'était rapide. J'avoue, je n'ai jamais vraiment eu le temps de parler avec elle, mais je suis une très grande fan de Charlotte Cardin. Alors, je ne sais pas si elle sait à quel point je suis fan d'elle, mais je suis fan d'elle depuis de nombreuses années. Ça remonte à l'époque. Je suis fan de sa chanson qui s'appelle Phoenix,
0: oui,
1: qui est une de mes chansons préférées d'elle.
0: Alors, attention, ça veut dire que c'est une vraie fan. C'était avant Feel Good, c'était avant YouTube.
1: Ah, mais bon, pour moi, Charlotte Cardin, voilà, je suis son projet et ce qu'elle fait depuis très longtemps. Je trouve que musicalement, c'est pointu et à la fois c'est populaire, c'est pop, c'est cool, c'est voilà. On a tous, je pense, envie d'être un peu Charlotte Cardin. Elle a un truc vraiment un peu mystérieuse, cool girl. Ouais. Moi, j'ai rien de mystérieux. Moi, genre on voit. Moi, c'est what you see is what you get. Et c'est ok, hein. Mais genre parfois, je me dis, ah, j'aimerais bien être comme Charlotte Cardin, un peu mystérieuse.
0: Eh oui,
1: mais
0: ça,
1: je sais pas.
0: Il y a les deux équipes dans la vie et il y a des filles merveilleuses dans les deux équipes. Mais ça, moi, je suis comme toi.
1: Oui.
0: J'ai pas de mystère en fait. Et tu regardes, hier soir, il y avait Vanessa Paradis. Alors pareil,
1: oui.
0: Vanessa Paradis, c'est pas une femme, c'est une fée.
1: Oui.
0: Alors tu regardes les fées comme ça et tu dis, mais c'est très bien aussi de pas être une fée.
1: On peut pas être des fées.
0: Non, sinon après, voilà, c'est un Disney, c'est plus la vie. Donc Mentissa, j'aime bien parce que t'as ce recul sur toi-même et à la fois, je dois dire que moi, ton parcours, il me laisse quasiment sans voix. Heureusement pas complètement, sinon bah là, il y aurait un blanc. Mais je suis impressionnée par la dimension que tu prends là. Avec ce deuxième album, pour celles et ceux qui l'ont pas encore écouté, qu'est-ce que tu pourrais dire pour leur faire comprendre à quel point il est toi aujourd'hui 2026?
1: Je pense que j'ai osé dire des choses dans mon album que je n'avais encore jamais dit à voix haute, que ce soit à mes proches, que ce soit à ma maman, que ce soit à moi-même. J'ai osé dire des choses que je ne pensais peut-être ne jamais avoir le courage de dire dans ma vie. J'ai osé aborder des sujets qui pour moi étaient un peu honteux. J'ai osé parler de mes problèmes de famille, de la petite moi.
0: Oui, des violences conjugales
1: dont j'ai été témoin. C'est des sujets que je j'aurais jamais pensé un jour aborder et je l'ai fait parce que je pense que j'étais prête à le faire et que j'ai peut-être senti que c'était peut-être aussi pour ça que j'étais là. C'était pas juste pour faire des belles chansons, mais c'était peut-être aussi pour faire des chansons qui allaient changer peut-être le cours des choses pour moi et pour d'autres personnes qui peut-être aujourd'hui subissent aussi la même chose. Donc voilà, j'ai envie de dire ça. J'ai envie de dire que j'ai osé beaucoup, je suis sortie de ma zone de confort et j'en suis fière parce qu'il n'y a rien de plus libérateur que de sortir de sa zone de confort.
0: Voilà. Et puis, il y a cette idée que celle qui était qualifiée d'enfant difficile, donc dans le système scolaire, en Belgique, mais enfin en France, on t'aurait pas mieux traité, je pense, quand elle était petite, de se dire, bah voilà, en fait, il suffit d'apprivoiser, de comprendre comment on fonctionne, comment nos cerveaux fonctionnent. Et puis, ça n'empêche pas après d'être, voilà, une belle jeune femme heureuse, épanouie dans ce qu'elle fait. Donc, c'est aussi un message à tous les enfants difficiles qui viennent de se prendre un bulletin du troisième trimestre un peu compliqué.
1: Exactement.
0: On vous envoie de l'amour, quoi.
1: Oui. Non, mais vraiment. Et quand on est enfant et qu'on est catalogué d'enfant difficile ou qu'on a des mauvais points, qu'on n'a pas la moyenne, on a tendance à se dire que c'est la fin du monde et qu'on réussira peut-être jamais notre vie. Moi, je me suis dit ça un milliard de fois. En fait, moi, j'ai toujours voulu être artiste, donc j'ai pas trouvé ma place moi à l'école dans aucune matière. Et je me rappelle quand j'ai fini mes études en secondaire et qu'il fallait faire des hautes études, dans toutes les matières, il y avait rien qui m'intéressait. Et je me suis dit mince, je vais rater ma vie. Et c'est aussi ce message-là que parfois notre place, elle n'était pas forcément dans le système scolaire. Notre place, elle est ailleurs. Et voilà, il faut prendre le temps de se chercher et ne surtout pas avoir peur et s'écouter vraiment. Moi, j'ai longtemps eu peur de ma petite voix et je pense que la meilleure chose que j'ai pu faire, moi, c'est de m'écouter, c'est d'écouter la petite Mentissa et de garder un peu cet enfant intérieur aussi.
0: Donc, écoutez, les amis, Enfant difficile, le nouvel album de Mentissa. Vraiment, ça va vous toucher au cœur et vous allez forcément trouver des petites phrases où vous vous dites, mais elle me connaît, elle l'a écrit pour moi, ça. Tiens, tiens. Mentissa, c'est ça, parce que plus c'est intime et plus, en fait, c'est universel, plus ça touche de monde. Ça va ressembler à quoi ton concert ce soir?
1: Oh, ça va être très pop.
0: Pop. On va danser. Ça, t'as envie aussi de faire ça, de faire danser.
1: Exactement.
0: La France, le monde.
1: C'est ça. En fait, j'ai envie de faire danser les gens sur des textes qui sont un peu tristes.
0: Oui, voilà.
1: C'est ça que j'aime faire. Donc, ça va être pop, ça va être un peu rock aussi à certains moments.
0: Ouais.
1: Et puis, il y aura aussi des belles balades parce que c'est ce que j'aime faire.
0: Ah là là. Ta vie sur scène.
1: Oui.
0: C'est 1h30 que nous, on voit. T'es hyper, évidemment, dans la lumière, t'es dans le don, t'es dans le partage, tu donnes tout, tu chantes, nous on crie, on te donne aussi, c'est un très très bel échange et tout. Mais sauf que dans une journée de tournée, il reste 22h30, on va dire, à passer. Est-ce que la vie de tournée, elle est agréable pour toi ou est-ce que c'est un peu une épreuve?
1: Ça dépend. Moi là, je viens vraiment tout juste de commencer ma tournée.
0: Ouais.
1: On est vraiment à la deuxième date. Hier, c'était ma toute première et je n'ai plus été en tournée depuis 2 ans. Donc là, j'avoue que je suis pas hyper confortable. Parce qu'il faut que je reprenne un peu mes repères, mes marques.
0: Faut que tu réapprennes à dormir dans des bus.
1: Exactement, les petites habitudes de l'échauffement vocal, 1 heure avant le concert, toutes ces petites choses-là. Moi, je suis quelqu'un, vu que je suis très casanière et que je ne sors pas beaucoup, j'ai besoin de un peu reprendre mes marques. Mais je pense que ça va être très sympa. Et puis surtout, je n'ai aucune inquiétude parce que j'ai une équipe, mais super. J'ai une régisseuse qui s'appelle Elsa, qui est adorable. Mes musiciens, je les connaissais déjà. C'est mes musiciens de ma première tournée. Et en fait, je suis bien entourée. Donc même s'il y a des moments où je suis peut-être pas confortable, je sais que j'ai mon équipe qui est là. They got my bag.
0: Ouais.
1: Yes.
0: Et ça, c'est beau.
1: Ouais.
0: Mentissa, je précise que si tu es ce soir sur la grande scène du festival Sœurs Jumelles ici à Rochefort, sur ce sublime site de la Corderie Royale, tu iras ensuite dimanche faire un petit coucou au Printemps de Pérouge où tu partages l'affiche avec Louane.
1: J'adore Louane.
0: Génial. Avec Hélène Ségara au festival de Trélazé le 2 juillet. Eh, t'as des coplateaux, toi.
1: Mais vraiment 100%. On est 100% féminine.
0: On est fangirl, on est au
1: premier rang.
0: Ouais, c'est beau.
1: Oui.
0: C'est beau. Tu joueras avec Vanessa Paradis aussi au festival L'Assemo au parc d'Anguin en Belgique le 11 juillet. Et voilà, il y a tout un tas de très très beaux festivals d'été. Et ta tournée française qui va donc porter ton nouvel album, elle commence le 1er octobre à l'autre canal à Nancy. Et là, tu vas passer absolument partout en France et en Belgique, hein, bien sûr. Tu seras à Paris à l'Olympia le 5 novembre.
1: Incroyable, j'ai tellement hâte d'être à l'Olympia. C'est une vraie consécration pour moi.
0: Alors on prend rendez-vous et on se quitte en écoutant une de mes chansons préférées sur le nouvel album Enfant difficile. J'aime bien quand Mentissa, la gentille Mentissa, la lumineuse Mentissa, sort les griffes quand quelqu'un se permet des choses qu'il ne devrait pas se permettre.
1: Exactement, c'est important parfois d'être gentil, mais de connaître ses limites et de communiquer avec les gens où sont nos limites.
0: Voilà. La chanson s'appelle Fais gaffe à toi. N'hésitez pas à l'envoyer aux garçons qui vous embêtent, les filles. Merci Mentissa.
1: Merci beaucoup.
0: À la prochaine. Salut, bon concert.
1: Merci.

0: Vous écoutez, ici il est 19h52 et nous sommes en direct du festival Sœurs Jumelles à Rochefort. On est en ce moment installé sur la scène du Lab qui verra tout à l'heure Vanille. Camille, n'importe quoi. Camille, c'était sur la grande scène le premier soir. Là, c'est Vanille qui sera là tout à l'heure. Et puis Mentissa qui vient donc de partir pour aller dans les coulisses de la grande scène où elle se produira tout à l'heure. Je vous l'ai dit tout à l'heure, le festival Sœurs Jumelles aujourd'hui laisse la parole à la Fondation des Femmes. Alors nous aussi, sa présidente est avec nous, Anne-Cécile Maillefer. Bonsoir.
1: Bonsoir.
0: On s'est vu il n'y a pas longtemps, puisque tu nous as offert une magnifique playlist féministe.
1: Voilà, ah ben, c'est vrai.
0: Les chansons préférées.
1: Mais c'est toujours un plaisir de parler avec toi, Émilie.
0: Ah, merci. Et puis, il y a de l'actu en ce moment, évidemment. Alors, d'actu dramatique avec l'affaire Liana, on en a parlé, mais ça a lancé un grand mouvement en France. Les femmes veulent défendre leurs droits, les droits de leurs enfants, et joie, des hommes nous rejoignent dans ce combat. Alors, la Fondation des Femmes est présente ici sur le festival avec une opération qui s'appelle Nos Voix pour Toutes, parce qu'il y a des chanteuses, des artistes qui soutiennent la Fondation.
1: Oui, la Fondation des Femmes, c'est aussi tout un réseau de personnalités qui peut nous soutenir et qui se mobilise par exemple via ces concerts Nos Voix pour Toutes, qui sont des concerts au profit de la Fondation des Femmes. Et ce sont des concerts qui à la fois dans lesquels il y a des chansons qui nous font du bien, des chansons féministes, chantées par des chanteuses et des chanteurs qu'on adore. Et c'est aussi des refrains qu'on peut reprendre un peu tous et tout en cœur, et des moments aussi où on passe des messages de sensibilisation. Et cette année, en 2026, Nos Voix pour Toutes part en tournée. Ouais. Donc on commence aujourd'hui avec ce festival ici.
0: C'est trop bien. Donc vous croiserez peut-être Nos Voix pour Toutes, la Fondation des Femmes, sur des festivals que vous aimez, sur des concerts, sur des tournées, allez savoir, ou même simplement près de chez vous. Tu y crois, Anne-Cécile, à la prévention sur les sites de concerts, aller voir les gens, ouvrir des stands, ouvrir le dialogue avec des gens qui n'étaient pas venus forcément pour ça. C'est un truc qui fonctionne, tu penses ?
1: Oui, je pense que ça fonctionne. Je pense que ça permet déjà de normaliser le sujet, c'est-à-dire, en fait, c'est normal de parler des violences sexuelles, c'est normal de parler des inégalités entre les femmes et les hommes, parce qu'en fait, ça arrive, ça existe, et c'est un sujet qu'il faut sortir du tabou.
0: Ouais.
1: Parce que c'est un sujet qui pourrit la vie des femmes, hein, très clairement.
0: Ouais.
1: Et la première étape, c'est de montrer que ça existe, donc, et que c'est ok d'en parler. C'est normal d'en parler.
0: Est-ce que vous avez fait avec le mot féminicide, par exemple, qui n'existait pas? Je me souviens, il y avait des académiciens ou des gens comme ça qui avaient dit, oh là là, mais non, c'est pas un mot. Aujourd'hui, non seulement c'est un mot, mais c'est utilisé par tout le monde. Oui.
1: Ouais,
0: donc en fait, ça existe à partir du moment où on en parle. T'as raison.
1: Exactement. Eh ouais. C'est vraiment la première étape, et de pouvoir en parler un peu partout, y compris dans ces lieux, c'est important. Nous, on pense que le féminisme, il est pour tout le monde, et que donc venir dans des festivals, sortir un peu de l'entre-soi, de certaines associations militantes, de manifestations, etc., et en faire vraiment aller chercher aussi le grand public, parce que les violences faites aux femmes et aux enfants, c'est partout, c'est dans tous les milieux, c'est dans toutes les régions. Il y en a ici, malheureusement aussi. Et donc c'est aussi à nous de nous déplacer pour sensibiliser. Et puis la prévention, elle est essentielle. Ouais. Nous, on pense que c'est pas un phénomène naturel comme ça qui nous tombe sur la tête sans qu'on y puisse rien. On pense que les violences faites aux femmes, ça vient aussi d'une éducation de certains hommes, et que pour pouvoir changer ça et faire en sorte que demain, idéalement, il n'y ait plus de femmes victimes de violences conjugales, ou il n'y ait plus d'enfants ou de femmes victimes de viols, en fait, il faut vraiment parler de ce sujet et sensibiliser les hommes et les garçons aussi au fait que ce sont des violences qui détruisent, et qu'on peut avoir d'autres types de relations avec les femmes.
0: La Fondation des Femmes présente ce soir au festival Sœurs Jumelles des artistes féminines à 100% sur la grande scène. Ça commence maintenant avec PR2B, il y aura ensuite Mentissa et Charlotte Cardin. Et Anne-Cécile Maillefer, la Fondation des Femmes a un rendez-vous à nous donner. Sortez les agendas, les filles, synchronisation des montres, et les gars, rendez-vous le 4 juillet, samedi 4 juillet à Paris, mais aussi dans toutes les villes de France qui voudront participer, pour une grande marche citoyenne contre les violences sexuelles. Est-ce que tu peux nous en dire un mot pour que tout le monde se motive? Déjà, ce sera plus la canicule le samedi 4 juillet, donc on pourra sortir. C'est important.
1: Voilà, ça va être sûrement la première sortie pour une grande partie de la France. On en rigole, mais en vrai, c'est très grave, la canicule.
0: Oui.
1: Et ça a des répercussions très importantes. Et ça parle aussi de l'avenir, et de l'avenir pour nos enfants.
0: Bien sûr.
1: Alors justement, cette grande marche, c'est une grande marche contre les violences sexuelles faites aux femmes et aux enfants. Pourquoi il y a cette grande marche? En fait, c'est tout simple. Je pense que tout le monde a vu, malheureusement, entendu parler de ce drame affreux de cette jeune fille qui s'appelait Liana, jeune enfant, qui a été violée puis tuée. Et en fait, quand on a commencé à découvrir cette affaire avec avec la Fondation des Femmes, on a vu qu'en fait, il y avait eu énormément de manquements,
0: oui.
1: Mais de manquements qu'on dénonce, nous, depuis des années et des années et des années. Et donc, en fait, ça nous a révoltés au plus haut point. Déjà, parce que en soi, la mort d'un enfant, c'est absolument révoltant, bien sûr.
0: C'est,
1: je pense que toute la France était en deuil. Mais révoltés surtout parce qu'en fait, on a face à nous des politiques, des responsables qui auraient pu faire quelque chose, qui auraient pu changer des choses depuis des années déjà et qui ne l'ont pas fait. Alors, qu'est-ce qu'on peut faire? C'est la loi intégrale contre les violences sexuelles. Une loi intégrale, ça veut dire une loi qui à la fois parle de prévention, qui parle de justice, qui parle de réparation, qui permet d'améliorer vraiment les choses pour les femmes et les enfants qui sont victimes de violences sexuelles ou à risque de l'être. Et pour le moment, le gouvernement ne bougeait pas, quoi. Et donc, quand on voit que ça amène à la mort de cet enfant, c'est insupportable, en fait. Et donc, on s'est réunis. Vraiment, on avait tellement, si tu veux,
0: la boule au ventre et
1: la boule au ventre,
0: en fait,
1: on a eu besoin d'injustice. Donc, on a eu besoin de se retrouver le premier lundi devant les tribunaux. Et on s'est retrouvés. On était des milliers partout en France devant les tribunaux pour dire, en fait, à un moment donné, ça suffit. La coupe, elle est pleine. C'est pas possible qu'on continue comme ça sans changer des choses, sans agir sur cette situation. Et le gouvernement ne voulait pas bouger, mais on avait quand même cette loi qui était à l'Assemblée nationale, et à force de se réunir tous les lundis, ils ont été obligés de craquer. Et donc ça y est, ils veulent bien étudier cette loi intégrale contre les violences sexuelles. Donc déjà, ils veulent bien nous accorder du temps, mais encore faut-il par contre qu'ils ne détricotent pas cette loi. C'est-à-dire, si c'est en parler pour l'amoindrir ou pour la vider, alors là on va vraiment pas être contente. Donc du coup, très très très important qu'on soit très très très nombreux et nombreux le 4 juillet partout en France, parce que c'est à ce moment-là qu'on va pouvoir montrer à quel point la vie des femmes, la vie des enfants, elle compte, elle est importante, et qu'il est urgent qu'on ait des responsables qui se bougent.
0: On va bouger, n'est-ce pas, toutes et tous, le 4 juillet. Vous avez toutes les infos sur le site fondationdesfemmes.org. Anne-Cécile Maillefer, merci infiniment.
1: Merci à toi.
0: Et bon festival.
1: Merci.
0: T'as pas volé tes concerts ce soir. Merci.
1: Merci.
0: Merci à la Fondation des Femmes pour ce travail merveilleux. 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
3: Bonjour la France, j'espère que tu vas bien la France. On a tous chaud et on s'aime quand même. C'est la finale aujourd'hui.
4: Oui, bonjour.
3: Ça va Éric
4: Bastien ?
3: Bonjour,
4: écoutez, on est vendredi.
3: Ouais, c'est ravioli.
4: Non mais je pensais faire un petit peu mieux, mais on est quand même sur une égalité.
3: Oui, bon, on a deux quoi. Il croyait qu'il allait mettre minable. Mais
4: c'est
3: non,
4: vrai.
3: Mais non, pas du tout.
4: Deux candidats chacun.
3: Voilà, on a deux candidats chacun qui vont s'affronter pour gagner soit en premier prix, deux places VIP pour assister au concert de Katy Perry.
4: C'est bien pour un début de week-end, ça.
3: Ouais, ça sera le dimanche 12 juillet au Zénith de Nancy. Donc vous aurez évidemment un espace privatif pour faire un petit cocktail dînatoire, des boissons à discrétion, un parking réservé, 100€ de carburant pour aller là-bas. Et puis vous passerez la nuit dans une suite pour deux personnes avec les petites déj. Donc ça c'est le premier prix. Le deuxième prix c'est quoi?
4: Attendez, vous cherchez un bon café? Mais pourquoi vous cherchez encore Valérie? Tu le sais, c'est Joe Malongo, notre légende habituelle. Tous les jours, du lundi au vendredi, il prépare avec toutes ses
3: dosettes et...
4: Non parce qu'il est, c'est comme le Père Noël. Il a des petits lutins qui travaillent pour lui dans son atelier. 32 dosettes, oui.
3: Et six verres en verre.
4: Bien sûr, pour une cafetière
3: et
4: extraordinaire.
3: Toute la semaine, je vous rappelle qu'on a fait gagner aussi les perdants.
4: C'est vrai.
3: Puisque quoi qu'il arrive, tous ceux qui participent à l'émission gagnent deux places pour aller au cinéma avec un film ici qui s'appelle Les Parfaits Arnaques en famille avec Audrey Fleurot et Ramzi Bedia. Il est l'heure à présent. Eh bien.
4: Ah oui, il est temps, hein.
3: Ah, il est temps d'accueillir nos finalistes de la semaine, Mathieu, Florence, Anne-Sophie et Guillaume. Comment?
4: Bonjour.
3: Ça va?
5: Bonjour.
4: Bonjour.
3: Vous êtes en forme? Vous êtes tous prêts à gagner?
6: Oui.
5: Oui.
3: Très bien. Alors, la première demi-finale, c'est Mathieu, ici Lorraine, contre Florence, ici Pays de Savoie.
4: Un chacun.
3: Un, voilà. Bah oui, tu vas pas le répéter 50 fois. Oh là là. On dirait une personne ancienne. Alors,
4: allez,
3: et
4: Florence.
3: La deuxième demi-finale, ce sera Anne-Sophie contre Guillaume.
4: Un chacun.
3: Aïe, aïe, aïe, aïe. J'appelle la Fédération Française des EHPAD. Pouvez-vous récupérer votre prototype? Alors, Mathieu et Florence, comment ça va?
5: Bah, moi, ça va bien. Très, très bien, chaudement, mais ça va.
4: Ben oui.
3: Ok, Mathieu, combien il fait chez toi?
6: Il doit faire 27.
3: Oh, bah,
6: dans la maison.
3: Ouais. C'est déjà pas mal, hein, parce que chez moi, il fait 31. Comment te dire? Alors, tu as 46 ans, je rappelle que tu habites à Terreville, tu as été avec nous mercredi, tu as des poissons rouges, des perruches et un lapin. Alors, on n'en avait pas parlé, mais alors tout le monde t'appelle Chacha. C'est drôle ça, pourquoi Chacha?
6: C'est par rapport à mon nom de famille, en fait.
3: Ah, voilà, d'accord. Parce que Mathieu, normalement, c'est Matt, non?
6: Oui, c'est Matt, mais quelqu'un un jour m'a appelé Chacha et c'est resté depuis des années.
3: Ah, Mike.
4: En même temps, Matt, ça va bien avec Échec, hein. Échec et Matt. Ouais. Voilà.
3: Merci Kinan qui de plus en plus à chaque fois qu'il vient participer à l'émission, sa casquette s'enfonce tellement il a honte. Voilà, alors tu as une petite manie qui m'a fait beaucoup rire. Il paraît qu'avant de manger les aliments, tu les renifles. Pourquoi?
6: Ah ben je renifle tout ce que je mange, oui. Je sais pas, c'est un toc. J'ai peut-être peur d'être empoisonné.
3: Ah ouais, d'accord, mais tu crois que tu vas sentir le poison s'il y a du poison?
6: Non, mais c'est surtout l'odeur qui donne l'appétit, donc
3: je pense
6: que c'est lié à ça.
3: Ok.
4: Les animaux, ils font ça. Ils sentent tout.
3: Les animaux, oui, surtout les petits chiens.
4: Oui.
3: Voilà. Alors, je vais te poser la première question, vrai ou faux, afin que tu puisses gagner le premier point, car tu vas le gagner.
4: Merci de me rappeler.
3: Je le sais. Tiens, une petite musique d'ambiance. Ah, Volvic, un volcan s'allume.
4: Une Valérie s'éteint.
3: Voilà. Alors, écoute bien cette question, Mathieu. Il existe un volcan en Indonésie qui crache de la lave bleue. Il existe un volcan en Indonésie qui crache de la lave bleue. Vrai ou faux? Top chrono, 5 secondes.
6: Je dirais vrai.
3: Eh bien, t'as bien raison. Il s'appelle le Kawajen. Il est célèbre parce qu'il a des flammes bleues qui sont visibles la nuit. Et en fait, bon, c'est pas vraiment de la lave bleue, c'est les gaz qui s'enflamment et ça fait du bleu. Mais on dirait vraiment le la lave bleue. Premier point pour Mathieu.
4: Bon, et comment ça, Florence, depuis lundi?
5: Ça va très bien, merci. Et vous, Eric?
4: Ça va. Écoute, je suis content de te retrouver, de jouer avec toi. T'as été super à l'aise lundi à Chapéry, en Haute-Savoie, avec ton chéri Jean-Sébastien. Et puis toute la petite famille. Est-ce qu'on avait parlé de ton charou, Aïka? Je ne sais pas si on avait parlé de ton charou, hein.
5: Non, pas du tout.
4: Voilà, c'est bien de mettre à l'honneur les chats.
3: Moi, pourtant, j'aimerais savoir comment ça s'appelle, les habitants de Chapéry.
4: Chapériens.
5: Voilà, parfait.
4: Oh,
3: oh là là,
4: là. Chapérienne, exactement. Florence qui est bénévole l'hiver auprès du Secours Populaire. Ça, c'est top. Et tu tiens le magasin solidaire. C'est
3: le
4: bien,
3: magasin,
4: ça.
3: Ouais.
4: Le magasin.
5: Oui.
4: Oui, ben c'est bien.
5: Tout à fait, c'est ça.
4: Ben c'est chouette, ça, d'aider le Secours
5: Populaire. Il faut les aider, hein, il faut les soutenir.
4: Il faut aider tout le monde.
3: C'est important. Puis alors, pour les SDF en ce moment, la canicule, c'est pas...
4: Exactement.
3: C'est pas... N'hésitez pas à donner de l'eau aux gens que vous voyez seuls dans la rue.
4: Et oui, Florence adore les lotos de village. Elle gagne souvent. Je vous rappelle qu'elle gagne même beaucoup, puisque à Annecy, elle avait gagné une voiture décapotable en jouant au casino. Elle est très chanceuse, la nana. Mais ouais, on a parlé cette semaine. Non, mais là, je me sens bien avec toi, Florence. D'ailleurs, on va jouer. On va tout de suite montrer à quel point on est au taquet. Je crois que c'est le titre de l'émission.
5: Allez, on y va.
3: Oh là là.
4: Ouais,
3: oh
4: tout à fait. Là. Voilà, ça, c'est
3: qu'est-ce
4: pas
3: qu'il y a? Tu t'es coincé le pied?
4: Non, j'ai voulu faire une voix de ténor, mais je crois que c'est pas ça. Un chanteur ténor possède une voix très grave. Est-ce que c'est vrai ou faux? Top chrono, 5 secondes. Ça vaut un point. Un ténor, c'est très grave?
5: La voix, je dirais faux.
4: Tu dis faux, le ténor possède, ta raison, possède au contraire l'une des voix les plus aiguës chez les hommes.
5: Un point.
3: C'était quand même sur le gong, hein, la réponse.
4: J'ai pas entendu.
3: Bah, Maître Coupez, intervenez. Parce que,
4: bon, non, avec la canicule, ça... j'ai plus de notion du temps, vous savez. Donc,
3: alors, voilà, voilà. Traduis, donc,
4: mais faut qu'elle fasse gaffe la
3: Mathieu,
4: prochaine fois.
3: Mathieu, je te donnerai un petit avantage sur la prochaine question. Voilà.
5: Aussi pour moi.
3: Non, tu viens de l'avoir, ton avantage, mon petit chat. On t'a laissé répondre après le gong.
4: Fini
3: la
4: joker.
3: Alors là, c'est pas le tout, mais vous écoutez ici, vous vous dites, mon Dieu, il fait chaud. Qu'est-ce qu'elle va nous mettre comme musique pour supporter la canicule?
4: C'est vrai,
3: là,
4: c'est quoi?
3: Là, c'est 1988. Hein, alors, moi aussi, un de mes chanteurs préférés de quand j'étais ado, c'est Étienne Dao. Le monde est bleu comme toi. Allez, bleu comme toi, je vous aime, à tout de suite.

0: comme toi, Étienne Daho.
1: Quelle voix de ténor.
0: Vous avez vu, hein, 1988, Étienne Daho. Ah mais non, c'est une voix aiguë, les ténors.
1: Oui, donc...
0: Bon. J'ai pas une voix aiguë, quand même.
1: Non, allez, jingle.
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0: La voix de taquet, une voix de ténor, un peu.
1: Oh là là.
0: La voix qui parle de temps en temps, là.
1: Bah non, il a une voix plutôt grave, au contraire.
0: Ah, d'accord.
1: Cherche le nom de la personne qui a une voix grave.
0: Alain Gazal.
1: Voilà. Bah Alain, il a une voix un petit peu de séducteur.
0: Ah bah, c'est un beau gosse, Alain, attendez. C'est la voix de la radio, hein.
1: Eh bah, c'est super. Alors, nous allons évidemment passer au quiz musical. C'est un petit peu un moment difficile parce qu'il va falloir connaître la chanson. Bon, je sais que Mathieu, t'es assez doué en chanson française, on va pas se mentir.
3: Oui.
1: Bah, comment il ose pas trop dire qu'il est bon ou pas, il a... Oui, bon,

0: de Zeus, oui, bien sûr, le sud. Ouais, le sud. 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
1: Le temps dure longtemps.
0: On adore cette chanson.
1: Bien sûr.
0: Bravo Mathieu, ça te fait donc un premier point. Alors, même punition avec la deuxième chanson à reconnaître. Il nous a mis 5 secondes.
2: 5 secondes.
0: T'es content de toi?
2: Pour l'instant, c'est bien. Il l'a trouvé, hein.
0: Oui, mais enfin, t'es content de toi?
2: Pour l'instant, ça va.
0: Allez, écoute
2: bien. Je suis toujours content de moi.
0: Ça, on le sait. Allez, écoute bien.
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0: Alors, qu'est-ce que c'est?
4: Thierry Hazard.
2: Franchement, je vous mets 2 secondes la semaine prochaine. C'est pas possible.
0: Mais tu arrêtes maintenant de traumatiser tout le monde, là. Ça suffit,
2: trop
0: oui.
2: Simple.
0: Bien évidemment, c'est Thierry Hazard. Le jerk.
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1: De la musique pop.
0: Ouais, sur de la musique pop.
2: Exactement.
0: Ça te fait donc 3 points, Mathieu. Bravo.
2: Florence, alors comme ça, on collectionne les parfums.
5: Oui.
2: Bah raconte-moi un petit peu.
5: J'adore les garder.
2: Et alors pourquoi? Je sais pas, c'est quoi? C'est le flacon? C'est la beauté des flacons que tu aimes?
5: Non, c'est pour le souvenir aussi, les cadeaux qu'on m'a offerts, des enfants, des gens qui m'apprécient, et puis pour pas les jeter en fait.
2: Ok, donc tu gardes les bouteilles de marque, même vite, t'en as quoi?
5: Voilà.
2: Combien?
5: Une trentaine.
2: Ça va.
5: Ouais.
2: Allez, voici donc ton quiz. Comme tu l'as compris dans la sadicité, sadisation, de sadique quoi.
0: Oui.
2: J'ai mis que 5 secondes. Voici le premier extrait.
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2: Eh bah, ben, qui chante?
5: Etienne Dao.
2: Pardon?
5: Etienne Dao.
2: Etienne Dao.
5: Non, je sais pas.
0: Et j'étais sur la route toute la sainte journée.
2: Tu crois que c'est Etienne Dao, ça?
0: Et non.
2: Et non, c'est Gérald de Palmas.
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2: Ah ouais.
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2: Ah, j'aurais dû inverser là avec Mathieu.
0: Mathieu, tu l'avais bien sûr.
4: Ouais, je l'avais aussi.
0: Bah oui, Mathieu, c'est une pointure en chanson.
2: Ouais, pointure.
0: Le seum international.
2: Tu l'as vu mon 43?
0: Ouais, je l'ai vu, ouais. Tu l'as
2: allez,
0: vu mon 250?
2: Oui. Voici un deuxième, dis donc Florence.
5: Ouais.
2: La France compte sur toi, s'il te plaît.
5: Bah ouais, je crois que je vois.
2: Ah si, il y a les titres de la chanson
5: dedans.
2: Oui. Et bah voilà Florence.
0: Dis-moi oui.
5: C'est pas
2: super bu. Non mais non.
0: Andy, bon.
2: Jamais.
0: Alors Mathieu, tu as 3, Florence tu as 2. C'est pas mal. Voilà, je veux dire voilà, Mathieu, tu restes bien.
2: On a connu
0: bien...
2: quand même des candidats bien meilleurs que ça, mais bon après.
0: Alors, je serai toi, je rangerai mon seum de part de vers moi dans ma petite poche parce que là tu es ridicule.
2: Ouais.
0: Bien, allez, on va tout de suite écouter un truc qu'on adore, ça sent l'été, ça sent les vacances. C'est ce que j'écoutais quand j'étais petite. D'ailleurs, c'est sorti l'été de la canicule, 1976, comme quoi tous les 50 ans, je pense qu'il y a une canicule.
2: Tu n'es pas petite en 76.
0: Bah, j'avais 11 ans.
2: En 76?
0: Bah oui, je suis née en 65. Voilà, donc j'étais petite, j'étais à l'école.
2: C'est pas votre âge.
0: Allez, Elton John et Kiki dit I don't go breaking my heart.
2: Breaking my heart.
0: Allez, vous écoutez ici, on vous aime à tous.

0: Elton John et Kid Idi avec Don't Go Breaking.
1: Kid Idi,
0: Don't Go Breaking My Heart. C'est vrai que c'est Kid Idi,
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1: C'est
0: la fin de saison.
1: C'est un peu problématique. Hein. Alors, Mathieu, ici Lorraine à 3. Florence, ici Pays de Savoie à 2. Mathieu, si tu l'emportes, tu l'emportes.
0: Encore une grande phrase.
1: Encore une grande phrase.
0: Si tu l'emportes, tu l'emportes.
1: Voilà, hein, donc Terreville compte sur toi, la Moselle compte sur toi, voilà, tes enfants comptent sur toi.
0: Tu l'emportes.
1: La France compte sur toi, le Dami d'Hollande compte sur toi. Il y a un moment donné.
0: Tu vois, c'est avec ça qu'on va avoir deux T dans Télérama, franchement.
1: Mais tu cherches à avoir deux T dans Télérama, quoi ?
0: Pas du tout.
1: Ah bon, d'accord, parce que si c'est à ton but, il faut que tu ailles bosser à France Culture. Hein. C'est pas ici qu'il faut bosser. Hein.
0: On les salue,
1: je les adore, mais. Là, tu auras peut-être deux T dans TéléZ. Alors, mon petit Mathieu, comment tu te sens ? Est-ce que ça va pulser, là ?
3: Un peu stressé, là, oui.
1: T'es un peu stressé ?
3: Je le sens quand même.
1: Non, moi, je le sens bien parce que t'as une culture incroyable.
0: Une France Culture incroyable.
1: Je pense que tu vas totalement triompher. Tu vas totalement l'emporter, Mathieu. Je crois en toi. La France compte sur toi. Vraiment. Allez. Écoute bien cette question qui est une question d'une facilité à toute épreuve.
0: C'est pas normal.
1: Bon, c'est pas moi qui fais les questions, donc tu verras ça avec les auteurs. Mmh. Alors, écoute bien. De quel sitcom sont issus les personnages Nicolas, José, Lali et Bénédicte, qu'on appelait Béné? De quel sitcom sont issus Nicolas, José, Lali et Béné, alias Bénédicte? Top chrono, 10 secondes.
3: Hélène et les garçons.
1: Ta ta ta ta ta ta ta da da.
0: Paolé.
1: Yalla, écoutons ce générique de la mort. Une fille. Voilà, bravo. Tu vois, j'avais pas dit que c'était le meilleur. Voilà, c'est tout ce que j'ai à dire.
0: Ouais.
1: Voilà, tu joues pour la gloire maintenant. Bonne soirée à toi.
0: Bon, comment ça on joue pour la gloire là?
1: Bah parce qu'elle a 2, il a 8. Donc même si elle marque 5, ça lui fait 7.
0: Florence.
4: Florence. Bah, ouais, je suis triste.
0: Bah, moi aussi, je suis triste, Florence.
4: Il n'y a pas une question bonus?
0: À la rentrée peut-être, mais là on l'a pas prévu là, aujourd'hui.
1: Bah,
0: non, à la rentrée,
1: pas de session.
0: Bon, Florence, alors je te pose quand même la question parce que t'es sympa et puis parce qu'on t'aime, qu'on a envie de passer. Tu sais quoi? Juste avant la question, vous allez voir que c'est raccord parce que bon là on est mort quoi.
1: On y va, allez-y.
0: Oui, il lui faut toujours un mouchoir en papier dans la main.
4: Oui.
0: C'est de circonstance aujourd'hui quoi. Mouchoir en papier.
4: Voilà, vous avez tout compris.
0: On pleure la défaite quoi.
1: Mais pourquoi il te faut un petit mouchoir en papier dans ta main?
4: En fait, c'est un anti-stress, ça me détend, c'est pour me soulager, c'est pas top en fait.
1: Mais pourquoi tu t'achètes pas des très jolis mouchoirs en tissu par exemple?
4: Bah non, parce qu'il y en aurait partout, des fois j'en ai 10 dans mon lit, alors il me faudrait une collection.
1: Ah oui, d'accord, ok, bon ok, très bien.
4: Ouais, non.
0: Bon, écoute, voici quand même cette question. On va sortir avec les honneurs parce qu'on est comme ça, Florence. Dans quelle ville de France trouve-t-on une statue? Je parle pas de celle qui est la statue d'Ami d'Hollande, là, qui est. C'est Angoulême qu'elle est, non? À Montélimar.
1: À Montélimar,
0: oui, c'est vrai.
1: Bon, vous savez, j'en ai un peu partout, à Guingamp.
0: Ça, c'est sûr. Vous mettez partout, ça, vous dans quelle ville?
1: Je vais appeler la DRH et je vais lui expliquer comment tu maltraites.
0: Dans quelle ville de France trouve-t-on une statue surnommée les 400 culs? Existe vraiment, hein. Les 4 sans cul. Top chrono, 10 secondes. Une ville en France.
4: C'est à Chambéry.
0: C'est comment?
4: À Chambéry.
0: Mais t'es pas un peu du coin, toi?
4: Bah si, je suis de Haute-Savoie.
0: Eh bah oui, donc voilà, forcément tu le sais. Et tu as raison, c'est Chambéry. Il s'agit d'une fontaine en fonte, érigée en 1838, que tu connais, représentant 4 éléphants réunis à l'arrière-train. Alors tu vas d'autant plus le regretter parce que c'est ta région. Mais tu l'as compris, malgré le fait que tu marques des points, ça ne suffira pas.
1: Bah non, parce que ça fait 7 et Mathieu, tu as 8. Donc Mathieu, tu as bien compris, mon petit chat, que tu es en finale. C'est magnifique.
0: Bravo.
3: Je tiens à féliciter Florence aussi quand même.
4: Félicitations Mathieu, c'est très bien.
0: Avec des places de ciné, Florence.
1: Bah bien sûr qu'elle a des places de ciné, Florence.
4: C'est déjà un cadeau,
1: ma petite chérie.

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2: Je vous rappelle que c'est la finale. Mathieu, un candidat à moi, vient de se qualifier. Il reste Anso et Guillaume. Je vous rappelle les prix. Premier prix, 2 places VIP pour assister au concert de Katy Perry le dimanche 12 juillet au Zénith de Nancy, avec un accueil digne des plus grandes stars de la planète. Et puis une nuit dans une suite pour 2 personnes. Sinon, la machine à café Malongo, les 32 dosettes à paillettes et les 6 verres en diamant. Et évidemment, pour tous les perdants, 2 places de cinéma pour aller voir Les Parfaits Arnaques en famille, un film ici avec Audrey Fleurot et Ramzi Bedia. Voilà, allez, on reprend. Alors, Anne-Sophie, comment ça va?
3: Ça va très bien, merci, et vous?
2: Bon, moi ça va, écoute, j'ai mon premier candidat qui vient de se qualifier pour la finale. Je suis joie et bonheur. Alors, je rappelle que tu joues avec ici, Sud de Lorraine, que tu habites à Sanché, dans les Vosges. Comment il fait aujourd'hui dans les Vosges?
3: Très, très, très chaud.
2: Ah, même dans les Vosges, mon Dieu!
3: Combien... Même dans les Vosges.
2: Oh là là là là là là. Bon, il fait combien?
3: Comme quoi, personne n'est épargné.
2: Hein. Ah bah non, ça c'est sûr. Il fait combien chez toi, là?
3: Oh bah, si je laisse la voiture en plein soleil, je monte à 38.
2: Oh my God. Eh ben voilà. Alors...
3: Ah oui.
2: Eh ben oui, tu fais attention à ton petit chien, là. T'as un petit chien qui s'appelle Milou, tu fais attention
3: oui
2: à lui. Mais ouais, les urgences vétérinaires, hein, le 31-15, sont débordées parce que les gens ne calculent pas. Le bitume, c'est chaud. Voilà. Et les vétérinaires sont débordés par les brûlures de coussinets.
3: Les gens, ils sont pas malins. Hein.
4: Faut tout faire.
2: Mais non, enfin, franchement, c'est...
4: Ah si, mais t'as raison, le bitume, il faudra adapter.
2: Mais hein, évidemment, mais surtout, et puis alors, je ne parle même pas des gens qui oublient ou leurs enfants ou les animaux dans les bagnoles. Alors, ma chérie, tu vas évidemment gagner tout de suite, absolument tout de suite, ton premier point. Comme ça, le ton sera donné. Là, je te mets une petite chanson.
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4: Vous portiez déjà vos chaussures, vos tiergues à cette époque-là?
2: Alors, je rappelle que je vais appeler la DRH. Parce que depuis 2 saisons, j'en ai pris plein la gueule. Et là... C'est la fin de la saison ce soir.
4: Je me lâche.
2: J'en ai marre en fait. Ouais, hein, ouais, voilà. Alors, écoute bien la question. Pour dissuader les voleurs de vélo, il existe désormais un antivol qui pue le cadavre. C'est-à-dire, tu voles le vélo et ça pue. Mais ça pue la mort vraiment. Donc, est-ce que c'est vrai ou faux? Top chrono.
3: Oui, je dirais que c'est vrai. Il me semble avoir entendu parler d'un truc comme ça à la radio une fois.
2: Ouais. Ah, maintenant tu parles d'un truc. Eh ben oui, c'est vrai.
3: Oui.
2: Alors, c'est pas pour empêcher le vol, mais ça dissuade, hein, parce que l'antivol cactus, c'est la méthode radicale. Hein. T'essayes de casser le truc, ça libère un gaz, mais c'est horrible. C'est comme si c'était un cadavre en décomposition. Donc voilà, bravo, premier point.
4: Guillaume, avec ici Champagne Ardenne à Reims dans la Marne. Guillaume, mon héros. Guillaume.
6: Mais oui, toujours là.
4: Mon rescapé, Guillaume. Mon Leonardo DiCaprio. On est à 2 doigts de couler, toi et moi, tu sais, mais.
2: Il n'y a pas 2 places sur la planche.
4: Il n'y a pas 2 places sur la planche. Et Valérie prend souvent la place, là, chaque semaine, le vendredi.
2: Valérie prend beaucoup de choses, mais elle emmène ses candidats.
4: Eh oui. Guillaume.
6: Oui, je suis là.
4: Je n'ai pas envie de sombrer au milieu d'un iceberg qui nous a fait du mal. Et quelqu'un qui est derrière toi est parfaitement d'accord avec ce que je viens de dire. Alors Guillaume, je n'oublie pas que tu es mon roi, que tu es mon géant. Oui, je dirais même mon géant vert.
7: Oh, oh, oh.
8: Géant vert.
4: Car rappelons-le, tes potes t'appellent le géant
2: t'appelles,
4: vert.
2: T'appelles, ouais. T'appelles.
4: C'est voilà. Emmerich, c'est son pote Emmerich qui l'appelle le géant vert.
2: Il fait 2 mètres, il nous a dit.
4: Ben 1m97, oui. C'est ça?
6: C'est ça.
4: Ouais, je l'avais noté. Attends, 1 cm près ou 3, là, voilà. On les vient.
6: Oui, on n'est plus à ça.
4: Non, mais moi, je suis dans la précision, tu l'as remarqué.
2: Puis si tu mets des baskets, tu fais 2 mètres, hein, parce que voilà,
6: bah,
2: c'est comme ça.
6: Oui, je vais éviter de mettre les semelles compensées, hein, on va dire.
2: Oh, ce serait sympa.
4: Bon,
2: moi,
4: on est plus en ambiance tombe.
6: Je sais pas. Bon, on verra.
4: Guillaume, qui est donc en concubinage avec Jennifer, elle est là, Jennifer? Ça va?
6: Mais oui, justement, c'est elle qui parlait derrière.
4: Ah, c'est elle qui crie derrière. Et elle mesure combien, Jennifer, du coup?
6: Ah non, elle est plus petite que moi, elle fait dans les 1m55.
2: Les grands, ils aiment les petites.
4: Ah oui, 2 mètres, 1m55. Ah oui, voilà. Effectivement.
6: Il y a une différence.
4: Oui, je vois bien. Et du coup, tes enfants, ils ont été petits, ils sont plutôt... Ah bah non, ils sont petits encore, tu peux pas vraiment savoir. Noé,
6: oui,
4: a 3 ans.
6: Ils grandissent vite quand même.
4: Hein. Oui, ça grandit vite, bien sûr. Question. Extrait.
9: Encore un peu de sucre, encore un peu de miel.
4: La langue, hein, qu'on a dans la bouche, la langue.
2: Est-ce que tu l'as ailleurs, toi, la langue?
4: La langue possède une zone pour le sucré, une zone pour le salé et une pour l'amer. Est-ce que c'est vrai ou faux ? Top chrono, 5 secondes.
6: Oh, je dirais que c'est vrai.
4: Contrairement à une idée longtemps enseignée, il n'existe pas de carte des goûts sur la langue, mon ami. C'est donc faux. Toutes les zones peuvent D'accord. percevoir le sucré, le salé, l'amer, l'acide ou encore l'unami. Voilà, preuve que nos papilles travaillent en équipe. Mais toi et moi, on fait pas une bonne team, là.
2: Ça y est,
4: ça démarre mal, là.
2: Là, je vous explique. On va s'ambiancer un peu, on va danser.
4: Oui.
2: Je vais essayer de lui remonter le moral, parce que là, il a envie de casser la tête à tout le monde. Allez, on s'ambiance et on se retrouve après. Vous écoutez ici.

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1: Et ici, nous sommes avec Anne-Sophie qui a un point et Guillaume. Voilà.
2: Ne laisse pas faire, Guillaume.
1: Alors, mon Dieu. Donc, Anne-Sophie, hein, est-ce que tu aimes chanter? Est-ce que tu reconnais bien les chansons françaises? Est-ce que tu es forte en quiz?
3: Alors, en général, j'en connais pas mal, mais il y en a toujours que... On reconnaît la chanson, mais on ne connaît jamais l'interprète ni le titre. C'est ça le problème.
1: Ah là là là là. Bah là, il va falloir être très fort, parce que comme je l'ai dit précédemment... Dans la saison précédente, cette personne hein, à ma droite a fait 5 secondes d'écoute. C'est-à-dire que bon, c'est totalement.
2: Il s'est pas foulé, il a mis que 5 secondes.
1: Moi, je trouve ça inhumain. C'est-à-dire, c'est vraiment se moquer de.
2: Tu dis ça alors que ton candidat, il y a même pas un quart d'heure, il a gagné les 2 points.
1: Bah oui.
2: Ah ouais, bah alors, qu'est-ce que tu trouves ça inhumain? Moi, j'ai perdu.
1: Bah c'est vrai, bah écoute, c'est pas grave.
2: Mais je le fais avec fair play.
1: Ouais, bon. Alors, t'as un porte-bonheur? Il paraît que t'as le premier collier de cadeaux de fête des mères que tes filles t'ont offert. Est-ce que tu l'as près de toi?
3: Ah, il est dans la voiture. Il est accroché au rétroviseur.
1: Bon, alors, visualise-le bien. Il est en quoi? En nouille? Ou il est en quoi?
3: Non, il est en perle en bois.
1: Oh, c'est joli. Parce que moi, j'ai eu des nouilles.
3: Des petites perles en bois. Oh, oui, c'est mieux que les nouilles.
1: C'est mieux que les nouilles.
3: Attends, c'est très cuit dans la voiture, les nouilles.
1: Ah oui, bah là, ça serait un peu bouilli. Hein. Bon. Alors...
2: Oh, la tête.
1: Bah, ça a l'air comme
2: la tête de la nouille.
1: J'ai la tête de la nouille bouillie. Bah oui, elle est comme ça, la nouille bouillie.
2: Oh, c'est
1: toute,
2: c'est
1: bon. Magnifique. Bien, alors, écoute bien, c'est deux chansons différentes, évidemment, l'une après l'autre, et tu devras me dire, au bout des 5 secondes, du sadique qui chante.
4: Bon, c'est un mot qu'on dirait inventé pour...
1: Alors, qu'est-ce que c'est, top chrono? Ça vient d'où?
3: C'est Garou de Notre-Dame de Paris.
1: Ta-ta-ta-ta-ta-la-la-la-la! Olé, oui! C'est un mot qu'on dirait inventé pour elle. C'est magnifique. Un point. Alors, attention, voici la deuxième chanson.
4: Mes amis, mes amours, mes emmerdes.
1: Qui c'est qui chante?
3: Oh, mes amis, mes amours, mes emmerdes.
1: Mes amis,
3: alors je sais pas si
1: mes amours. Dis un nom, allez, vas-y, au pif. Vite.
3: Je sais pas.
1: Bon, bah, c'était Charles Aznavour.
4: Mes amis,
2: bah oui.
1: Allez, mes amours.
3: Oh, alors là.
1: Mes emmerdes. Un. Bon, bah voilà, tu as quand même un point. Tu es en tête avec 2.
2: Guillaume. T'as entendu la phrase de la dame? Tu es en tête avec 2. C'est pas à toi qu'elle s'adresse. C'est bien sa candidate.
1: Bah oui, c'est pas lui mon candidat. Hein.
2: Guillaume, on est à 0 là, Guillaume.
5: Oui, mais il y a toujours moyen de revenir à égalité.
2: Est-ce que tu as franchement envie que je passe un mauvais week-end?
1: Est-ce que t'as envie surtout que sa femme demande le divorce?
5: Sur la conscience, monsieur Bastien.
2: Mes enfants n'en peuvent plus de me voir perdre. Ils pleurent chaque... C'est vrai. Chaque vendredi à 13h01,
1: ça ne sert à rien de culpabiliser ton candidat qui n'y est absolument pour rien.
2: Un peu quand même.
5: Non, il ne me culpabilise pas, au contraire, ça me remotive.
2: Ouais, bien sûr. J'ai juste une question, est-ce que tu as fermé la porte?
5: Oui, j'ai tout fermé.
1: T'es sûr?
2: Vous vous souvenez?
1: Oui, bah oui,
2: on se souvient. C'est le mec maniaque des portes.
5: Oui.
2: Totalement, tout soit fermé, porte de la voiture, tout ça. Non mais je voudrais bien que tout soit fermé à la maison pour que tu sois tranquille pour la question. Parce qu'on a tout fermé.
5: Non, mais je suis tranquille, tout est fermé.
2: Port des toilettes, tout y est.
5: Okay. Bon. Tout.
2: Alors on y va, Guillaume.
1: Chut, on respire comme ça. Voilà.
2: C'est beau, tout de suite, on sent tous mieux. Voici le quiz. 5 points, pas du tout. 5 secondes. Je voudrais bien les 5 points. 5 secondes pour reconnaître. Oh là là, c'est facile. Allez, on y va. Top chrono, qui chante?
5: Eh ben Céline Dion et Jean-Jacques Goldman.
2: Ben voilà, j'aurais pris l'un ou l'autre, hein, de toute façon. Bien sûr, j'irai où tout ira.
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2: Bien sûr, mais nous on sait où on va vers la victoire. Avec Guillaume, c'est tout droit, au fond à droite.
1: Ouais, bien sûr.
2: Avec cette deuxième chanson, 5 secondes, top chrono. Enfin, top chanson, quoi. Et là, on envoie le chrono.
5: Herbert Léonard.
2: Oh, Guillaume. Oh, Guillaume. Oh, tu fais plaisir à papa. Oh, là, Guillaume, on est... on est bien, là.

0: tout ça pourquoi?
1: Pour le plaisir.
2: Ça nous
0: ça,
2: fait.
0: C'est du coaching,
2: eh oui, oui. Ouais. Ça fait 2 pour Anso, 2 pour Guigui.
0: Attendez, vous êtes en train de dire qu'il a égalisé?
2: Et oui. Ils sont à égalité. Il restera la question cash. Hein, voilà. Allez. Et tout de suite, il faudrait que pleuve l'amour, ça nous rafraîchirait. Pascal Obispo et Francis Cabrel, vous écoutez ici. À tout de suite.

0: Pascal Obispo, Francis Cabrel, extrait du dernier album d'ailleurs de Pascal Obispo, Il faudrait que pleuve l'amour. Sur Ici, on vous envoie plein d'amour comme ça.
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2: Et Kinan continue de s'enfoncer la casquette de honte avec tes vannes à deux ballasses. Donc, attention, on rigole pas. Anso à deux, Guillaume à deux, vous êtes à égalité. Hein. Anso, va falloir gagner. Hein. On est d'accord ?
3: Je l'avais à Herbert Léonard en plus.
2: Eh ben bah oui, bah oui, bah oui, bah oui, bah oui, vive la France.
3: C'est toujours comme ça, c'est toujours comme ça.
2: Alors, je vais raconter une petite anecdote avant qu'on retrouve la question. Il paraît qu'une fois à l'hôpital, pour soigner un patient, tu as utilisé du gaz hilarant.
3: Oui, c'est ce qu'on utilise
2: voilà.
3: Pour les soins douloureux.
2: Sauf que, avec ta collègue... Vous avez respiré un peu trop de ce gaz parce que vous êtes resté longtemps avec le patient. Et alors qu'est-ce qui
3: plus longtemps que d'habitude, c'est ça.
2: Et alors qu'est-ce qui s'est passé sous l'effet de ce gaz?
3: Ah ben on a commencé à avoir un bon fou rire et on ne sait pas pourquoi on s'est mis à chanter les sardines de Patrick Sébastien.
4: Dans cet hôpital, chante les sardines,
2: Ah ouais, alors du coup forcément. Faut arrêter avec le gaz hilarant.
3: C'est ça. Et c'est resté notre chanson. Et à chaque fois qu'on se voit, on a notre petit délire avec nos sardines. Et quand je me suis mariée, c'était ma témoin. Et on s'est mis nos sardines. On a dansé nos sardines.
2: Et ben voilà. Ben oui, évidemment, ça rapproche hein, des souvenirs comme ça. Bon.
3: Ben voilà, tout à fait.
2: Alors, ma chérie, il va falloir que tu remportes ce point. C'est très important. Je te le dis, c'est très très important. Tiens, je te mets une petite réplique drôle.
5: On va manger des chips. T'entends ? Des chips ! C'est tout ce que ça te fait quand je te dis qu'on va manger des chips ?
2: Cet extrait de, vous savez, le film de Hazanavicius s'appelle Le Grand Détournement avec Georges Abitbol. C'est très très drôle. Si vous ne l'avez pas vu, il y est sur YouTube. Alors, écoute bien. Sur les étiquetages Nutri-Score. Tu vois ce que c'est les étiquetages Nutri-Score ?
3: Oui. Bon. Okay.
2: Quelle lettre désigne la moins bonne qualité nutritionnelle ? Sur les étiquetages Nutri-Score, c'est quoi la lettre qui désigne la moins bonne qualité nutritionnelle ? Top chrono 10 secondes.
3: Alors, je dirais que c'est E, peut-être. Je dirais que c'est E le pire.
2: Eh bien, c'est vrai ! Voilà, quand c'est de A à B, c'est pas mal. Ça commence à déconner, D, E, faut arrêter. Bravo, tu as 7. Ce qui veut dire que, quoi qu'il arrive, même si Guillaume gagne...
6: Quoi ?
2: Elle a fait plus de points que lui, voilà.
6: C'est le même scénario que tout à l'heure ?
2: C'est le même scénario que la semaine dernière.
6: Je me fais avoir, là, encore une fois ?
2: Exactement.
6: Mais le même que tout à l'heure ?
2: Non, tout à l'heure, c'était pas pareil. C'était pas égalité.
6: Ça veut dire que là, on joue...
2: Tu joues pour la gloire avec Guillaume, parce que t'aimes Guillaume, parce qu'il t'a suivi, et que voilà, c'est tout, il y a un moment donné...
6: Ou pour faire un petit tacle à ta candidate, nous, on joue... Voilà. Hein ? Elle n'oubliera pas que c'était Herbert Léonard.
2: Bien sûr, écoute, allez.
6: Bon, Guillaume.
7: Toujours là, toujours présent.
6: Oui, on prend.
2: De temps en temps,
6: Tu étais mon dernier espoir, Guillaume, quand même. Hein. Tu étais le dernier des Mohicans pour moi.
7: Il y avait égalité, je comprends pas.
2: En fait, mon chéri, c'est simple à comprendre. Parce que Anne-Sophie, toute la semaine, enfin, jeudi, elle a joué avec nous, elle a fait 16 points.
6: Oui.
2: Et
6: d'accord.
2: Toi, tu n'as pas fait 16 points, malheureusement.
6: Tu n'as fait que 14 points.
2: Voilà. Voilà.
6: Donc, ça veut dire que même si tu marques d'être à égalité, mais on récompense l'ensemble du parcours.
2: Exactement.
6: Et voilà, et elle a fait plus dans la semaine. Alors bon.
2: Voilà.
6: Guillaume, j'étais ravi. J'étais ravi, ça m'a fait plaisir. Mais voilà, je suis désolé.
7: Et moi aussi.
6: On a joué pour plaisir.
2: Exactement. Oh, tu pourrais lui faire écouter un petit morceau de musique sympa.
6: Oui, mais parce qu'on est sympa, voici ce que tu aimes.
2: C'est 5 minutes avec toi.
8: Regardez les gens.
7: Voilà.
2: C'est beau, merci Céline d'avoir trouvé ça dans ta machine.
6: En deux secondes, elle est forte Céline.
2: C'est rendre évidemment qu'elle
6: est pas bretonne pour rien. Bon, Guillaume, on en oublie de jouer, mais enfin, on va quand même répondre à cette question.
2: Bien sûr.
6: Avec un extrait, écoute.
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2: Caroline.
6: Alors, c'est pas le prénom Caroline qu'on cherche, mais on cherche le prénom d'MC Solar. Quel est le prénom d'MC Solar ? Top chrono 10 secondes pour le fun.
7: Eh ben, il s'appelle Claude.
6: Eh ouais, bien sûr, en plus t'avais raison.
2: Claude,
6: évidemment, Claude Mbali d'MC Solar. Ah, c'est rageant, Guillaume.
2: Bravo, Guillaume, tu repars avec
7: Bravo Anne-Sophie quand même.
6: C'est gentil.
2: Bien. Bon, bah écoute, tu repars quand même avec les places du film ici.
7: Mais oui, hein. C'est déjà un beau cadeau. Voilà.
2: On t'embrasse très fort. La finale sera
0: Salut Guillaume.
2: La finale sera Mathieu Hansot, c'est-à-dire le Dami d'Hollande en force, comme d'hab.
0: Ouais, mais qui va accepter de vous lâcher?
2: Bon, on verra, on va tirer au sort.
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2: Encore une finale du Dami d'Hollande. À ma gauche, Mathieu, ici Lorraine. 46 ans, il habite Terreville. Croyez-moi, il a été militaire dans l'armée de terre. Il voulait bosser dans un parc d'attractions. Les hauts, les bas, il connaît par cœur. C'est un dur, un vrai. C'est lui qui va gagner. Mais à ma droite, c'est aussi Dami d'Hollande. C'est qui ?
0: Anne-Sophie, qui accepte péniblement de jouer avec moi. Elle habite à Sanché, dans les Vosges. Elle est enfermière à domicile. Elle fait de l'aquagym. Elle fait du cardio-box. Et elle sait que même si c'est moi, je vais quand même la mener à la victoire.
2: Bien sûr, évidemment.
0: Tu y crois, Anne-Sophie ?
3: Mais oui, on est à fond, on y croit.
2: Ouais. Allez, j'y crois encore. C'est Dami d'Hollande qui va gagner. Ça va, Mathieu ? T'es content d'être resté avec maman ?
7: Bah oui. Hein.
2: Voilà, voilà.
7: On cherche pas une équipe qui gagne.
2: Évidemment, mon Titi. Alors, je rappelle que tu habites à Terreville, que tu joues avec ici Lorraine, que tu collectionnes les vélos, que tu adores les manèges, que tu... Vraiment, t'es formidable. Et je vais vraiment tout faire. Tout ce qui est en mon pouvoir.
0: Tout fini entre nous. Valérie, ça c'est clair. Tout est fini. En plus, c'est la dernière de la saison là. Donc,
2: Bah, c'est la dernière de la saison, mais on va se retrouver tout l'été. On est en direct jusqu'au 17 juillet.
0: T'es en train de me dire que tu vas encore m'humilier pendant 3 semaines?
2: 2 semaines. Ouais. Voilà.
0: Mais non, 3, à partir de la semaine prochaine. 3
2: semaines. Oui, 3 semaines.
0: Ah oui, oh, les matémas.
2: Oh,
0: hein,
2: 3 voilà. Semaines d'humiliation. Le Dami d'Hollande va peupler son royaume.
0: Encore 3 chances pour moi.
2: Bien, alors, comme je sais que tu aimes beaucoup Indochine, ACDC, YouTube et Coldplay, bah tiens, on va te faire écouter un petit coup de Coldplay. Alors écoute bien, ce bingo exceptionnellement va faire 15 secondes.
0: Ah oui ?
2: Parce que moi, contrairement à Eric Bastien, je rajoute des secondes parce que c'est un bingo, il va falloir donner des trucs longs parfois. Donc j'ai décidé que ça ferait 15 secondes. Parce que, à mon top chrono, tu vas devoir me donner un maximum de séries télé, mais attention, pas n'importe lesquelles. Des séries télé qui ont été diffusées dans les années 80 et des séries télé dans les années 90. C'est-à-dire toutes les séries télé françaises, américaines, anglaises, ce que tu veux, je m'en fous, mais uniquement 80 et 90. C'est pour ça qu'il y a plus de temps, parce que les titres parfois sont un petit peu longs. C'est parti, à toi de jouer, Mathieu, top chrono.
7: Alors Starsky et Hutch, l'agence Tourisque, Manimal, L'homme qui tombe à pic, Dallas, Chips, Matt Houston, Rick Hunter, Hooker, Supercopter, K2000.
2: Tu m'en as donné 11, mais je t'aime. Et oui, il y avait aussi L'amour du risque, Magnum, il y avait Arabesque, La petite maison dans la prairie, mais tu m'en as donné 11, je t'aime, bravo.
0: Anne-Sophie.
2: Anne-Sophie, elle vient d'avoir une petite pépépépépépépépépépépépépépépépépépépépépépépépépépépépépépépépépépépépépépépépépépépépépépépépépépépépépépépépépépépépépépépépépépépépépépépépépépépépépépépépépépépépépépépépépépépépépépépépépépépépépépépépépépépépépépépépépépépépépépépépépépépépépépépépépépépépépépépépépépépépépépépépépépépépépépépépépépépépépépépépépépépépépépépépépépépépépépépépépépépépépépépépépépépépépépépépépépépépépépépépépépépépépépépépépépépépépépépépépépépépépépépépépépépépépépépépépépépépépépépépépépépépépépépépépépépépépépépépépépépépépépépépépépépépépépépépépépépépépépépépépépépépépépépépépépépépépépépépépépépépépépépépépépépépépépépépépépépépépépépépépépépépépépépépépépépépépépépépépépépépépépépépépépépépépépépépépépépépépépépépépépépépépépépépépépépépépépépépépépépépépépépép
0: de la drogue, un truc, quoi. Parce que
3: un
0: bon,
3: peu de gaz hilarant, peut-être.
2: Bah, allez, un coup de gaz hilarant, au moins tu perds, mais tu te marres.
0: Anne-Sophie représente l'issue de Lorraine, là. Écoute. Anne-Sophie, on va pas s'avouer vaincu.
3: On va y aller, allez.
0: Ouais. Oh là là. Voici un encouragement.
9: Pour ne pas cesser de chanter,
2: gagner le bingo.
0: Et voilà, Florent Pagny, que tu as vu plusieurs fois en concert, que tu adores, comme oui. Patrick Fiori, ou encore Vianney, et Renaud, et Imagine Dragon aussi, tu aimes, c'est marrant, ça, c'est bien.
3: Ah oui.
0: Anne-Sophie, on y va, je te demande, alors on reste dans les séries télé, mais la petite subtilité, la nuance en tous les cas, c'est que je te demande de ne citer que des séries télé dans les années 2000, les plus récentes, on va dire. Les séries télé dans les années 2000, top chrono, 15 secondes.
3: Oh mon dieu, je regarde jamais les séries. Il y avait Grey's Anatomy.
0: Oui.
3: Doctor House.
0: Oui.
3: Dans les années 2000.
0: Oui. Toujours pas. Est-ce qu'on peut lui rajouter 45 secondes de plus ou
2: Eh bien, ça fait deux.
0: Écoute, tu vas regretter Kaamelott, Breaking Bad, Lost, Malcolm, Dexter. Alors, c'est sûr que si on ne regarde pas la télé, voilà. Prison Break.
3: Je regarde jamais les séries.
0: Ouais, Mentaliste, Cold Case,
2: Monk.
0: Les experts.
3: Les noms, je les connais, mais alors honnêtement...
2: Caméra Café et...
0: Capitaine Marlowe, truc récent.
2: Tropic Criminel.
0: Bien sûr.
2: Bon, écoutez, Valérie, c'est Mathieu...
0: Comment c'est Victoire Bonneau.
2: Oui, bon. Mathieu, tu as gagné, mon chéri. C'est toi qui pars à Nancy voir Katy Perry. Yalla. Bravo, tu pars le 12 juillet au Zénith de Nancy. T'es content?
7: Ah bah je suis super content.
2: Magnifique.
7: Ma fille va être contente aussi.
2: Super, et toi ma petite chérie, tu gagnes, Anne-Sophie, tu gagnes là.
0: La machine Nespresso Malongo, 32 dosettes.
3: Oh, c'est top.
0: Ouais, c'est top, t'es contente?
7: Beaucoup.
0: Ça te fait plaisir.
2: Bravo mes chéris, encore une victoire pour le Dami d'Hollande. Je vous souhaite à tous un excellent week-end. Je vous aime profondément, vous êtes les meilleurs. Merci à Céline à la technique, Maître Coupez au savoir, Kinan à la technique, Alex au standard et Maître Bastien au n'importe quoi.
0: Et lundi on est là hein, pendant 3 semaines cet
2: lundi
0: été,
2: on est là, c'est spécial au taquet d'été. On va bien rigoler, on va gagner plein de trucs. Je vous aime, à lundi. Allez, bon week-end à tous. J'ai envie de vous dire, amusez-vous bien, kiffez bien. Puis on se retrouve quand, Eric?
0: On se retrouve lundi avec grand plaisir entre 12h et 13h pour au taquet.
2: Allez, yalla.

0: boire un coup, certes, oui, mais un café ou un thé. Bonjour, bienvenue, vous êtes ici.
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0: Et ici, c'est bientôt le week-end et même peut-être le début des vacances pour certains chanceux. Ce dernier jour de la semaine, on vous espère en pleine forme. Ici, dès 5h, toute l'équipe présente au grand complet pour vous accompagner. Au programme, les bons plans pratiques pour améliorer votre quotidien. Quelques belles chansons à venir. Four Non Blondes et le groupe Gold, ainsi que les journaux et les reportages des rédactions d'ici. Bonjour Cyril Ardo-Redon.
2: Bonjour Johan, bonjour à tous.
0: Qu'est-ce qui fait la une de l'actualité ce matin?
2: Eh bien, on reviendra sur ces incendies. Il y en a plusieurs ce matin en cours. Et puis le début des vacances scolaires également pour les petits.
0: Ce vendredi, par ici, les économies vous expliquent tout sur le bonus réparation financé par l'État. Et puis on vous attend d'ores et déjà. Venez nous raconter ce que vous avez prévu de faire pour ce week-end ou ce début de vacances. 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
0: Nous sommes le vendredi 3 juillet, bienvenue ici, il est 5h. Le journal présenté par Cyril Ardo-Redon et tout le territoire français est prêt à s'embraser.
2: C'est ce que dit la Fédération nationale des sapeurs-pompiers face aux près de 7000 départs de feu depuis le début de la saison. 6 départements du sud du pays sont encore classés en rouge ce matin. Et dans les Pyrénées-Orientales, à Sainte-Marie-la-Mer et au Canet-en-Roussillon, 3000 personnes ont été évacuées de 3 campings et de plusieurs entreprises. Plus de 250 bungalows ont été brûlés. Les sapeurs-pompiers sont pleinement mobilisés, dit Eric Brocardi, le porte-parole de leur fédération nationale.
3: Tous les sapeurs-pompiers qui sont engagés, c'est plus de 2000 sur près de plus de 30 feux, ils sont pleinement engagés. Donc on ne peut pas dire qu'ils sont hors de contrôle. Tout est mis en œuvre aujourd'hui pour maîtriser les situations, l'ensemble des feux, pour arriver à des statuts effectivement dans la calmie, pour permettre justement à ce que les gens puissent regagner pour certains leur domicile. Mais pour autant, on reste encore extrêmement mobilisés, c'est important.
4: Vous dites 30 feux, il y a 30 feux un peu partout en France et pas seulement dans le sud.
3: Et pas simplement dans le sud, parce que là on fait un focus effectivement sur le sud de la France, mais c'est tout le territoire national qui aujourd'hui est prêt à s'embraser. Hier, des feux dans l'Aude, en Seine-et-Marne, dans l'Indre-et-Loire. Ce sont des feux qui touchent aussi des parcelles agricoles, qui touchent des espaces naturels, qui touchent aujourd'hui des habitations.
2: Voilà, plusieurs incendies en cours ce matin. Donc 60 hectares brûlés depuis hier après-midi à Millau dans le Gard. 900 hectares parcourus par les flammes dans l'Aude depuis mercredi. Le ministre de l'Intérieur est attendu sur place cet après-midi. La situation est à suivre sur notre site ici.fr. Sébastien Lecornu, lui, a dessiné les contours du nouveau plan hors sec chaleur extrême pour mieux répondre aux prochaines canicules, avec un réseau de centres de mise en protection des personnes fragiles, un renforcement de la sécurité civile et de nouveaux moyens numériques. Ce sont les annonces du Premier ministre. Mais concrètement, nous sommes nombreux à anticiper les prochaines vagues de chaleur et à vouloir nous équiper de ventilateurs et de climatiseurs. Marc Bertrand, dans les magasins Lidl, une opération promo a tourné au chaos hier avec des clients piétinés, voire blessés.
5: Caroline a 50 ans et elle aussi. Elle est devant le Lidl de Châteaudun dans leur Loire, agglutinée avec 100 personnes autour d'elle quand les portes s'ouvrent.
6: Les gens se sont rués, mais comme jamais. Ils tombaient devant moi. Il y a une dame, elle était en sang au niveau du bras. Il y a un monsieur qui était par terre, qui se faisait piétiner. Il y a une dame qui arrivait vers moi en pleurs, me disant « j'ai perdu mes clés de bagnole ». J'avais honte à un moment. Franchement, j'ai eu honte de me trouver là.
5: Elle se fraye un chemin jusqu'au présentoir. Les 10 clims sont déjà partis. Dépitée, elle attrape un ventilateur et passe à la caisse.
6: Et là, il y avait un monsieur devant moi qui avait 2 climatiseurs. Et on venait de lui annoncer qu'on fait foutre une clim par personne. Et là, il s'est retourné, il y avait plein de monde derrière. Il m'a regardé, il m'a dit « ça vous dit de prendre ma clim ?»
5: Caroline le dit, si elle s'est jetée sur cette opération promo, c'est parce qu'elle a cherché une clim partout, appelée tous les magasins. Sur Internet, les délais de livraison poussent à janvier 2027.
6: Moi, j'ai passé une canicule atroce à tel point que j'ai dû partir à l'hôtel. Je travaille de chez moi, en fait. Donc oui, ça en valait le coup. On m'aurait dit ça il y a 2 mois, je m'en fous d'avoir une clim. Mais quand on vit ce qu'on a vécu et qu'on te dit qu'il va y avoir une deuxième vague, bien sûr, on est prêt à tout.
5: Elle en veut surtout à Lidl. Caroline dit qu'on aurait pu prévenir la cohue en mettant des agents de sécurité.
2: Et la CGT dénonce de son côté des ventes événementielles qui mettent en danger les salariés. Opération prévue de longue date, sans lien avec la récente canicule, répond de son côté la direction de Lidl.
0: Trois nouvelles plaintes déposées contre Patrick Bruel.
2: C'est ce qu'indiquent les avocats des plaignantes. Le chanteur est déjà mis en examen pour viol et agression sexuelle dans 4 affaires. Il est placé sous le statut de témoin assisté dans 4 autres dossiers. Un troisième accident mortel dans l'Hexagone à cause d'un airbag Takata. C'est une information de la cellule d'investigation de Radio France. L'accident a eu lieu en janvier en Haute-Savoie. On l'apprend maintenant. La Citroën C3 faisait l'objet d'un rappel. Le conducteur de 41 ans est mort, tué par un bout de métal projeté dans l'habitacle. Ces airbags ont fait 22 morts en France, la plupart en Outre-mer.
0: Ici, 5h04, la Coupe du Monde de foot. Espagne-Portugal en 8e de finale.
2: La belle affiche lundi après la victoire 3-0 de l'Espagne sur l'Autriche et le succès 2-1 du Portugal sur la Croatie. Et début à l'instant de Suisse-Algérie, toujours 0-0. Et puis on passe aux vacances scolaires qui débutent ce soir, l'heure de ranger les cartables, le bonheur et la liberté pour les 2 prochains mois. Mais il y aura quelques larmes dans les yeux de certains élèves de CM2 qui s'apprêtent à tourner une page après 5 ans dans leur école primaire, Saïd Makhloufi.
7: Et forcément beaucoup,
8: oui.
7: Beaucoup de tristesse.
8: Oui, un peu triste parce que on a passé de bons souvenirs dans cette école et tout ça.
9: Voilà, c'est fini.
10: Oui, oui, parce que j'y suis depuis que je suis toute petite.
7: Qu'est-ce qui va le plus te manquer ici?
10: Mes copains.
7: Je sens que lors de la dernière sonnerie, il va y avoir des larmes.
10: Oui, oui, oui, il va en avoir beaucoup. Faudra sortir les mouchoirs, mais... Mais bon.
7: Ça va pleurer, Chloé ?
10: Oui.
7: Beaucoup, hein ?
10: Beaucoup.
7: Et puis, quand on est en CM2, on est les plus grands de la cour de récréation.
11: Les big boss. Tout le monde nous respectait. On leur disait, donne-moi ça, ils nous le donnaient. Et ça ne se sera plus du tout pareil.
7: Nos CM2 sont en route.
12: En route pour le collège !
10: Ça va faire un peu bizarre parce qu'ici, on est grands, on est les plus grands et tout. Et là, on va arriver, on sera tout petits.
7: Cette dernière journée va donc être riche en émotions. Et c'est chaque année la même musique.
9: C'est fini.
7: Marie-Laure Jean, la directrice de l'école Jean Bonijol.
13: Chaque année, ça pleure. Chaque année.
7: Allez, séchez vos larmes et bonne route.
12: En route pour le collège.
2: Oui, alors c'est fini, mais qu'il se rassure, il en reste quand même quelques années avant le bac, le reportage des cigares.
0: La route est longue.
2: De Céline McLoufi. Oui, la route est longue, encore au moins une petite dizaine d'années.
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2: Les couleurs du ciel à 5h06 et les éclaircies sont de retour, Johan.
0: Oui, en matinée, le ciel sera dégagé sur la majeure partie de la France, avec toutefois quelques voiles nuageux, massif central bordelais, vallée de la Garonne et Pays Basque. Sur le reste du pays, le soleil va dominer ce matin avec des températures de saison, 13 à Rouen, 16 en milieu de matinée à Nantes, 14 à Rennes, 19 à Strasbourg. Et puis enfin, sur le pourtour méditerranéen, il fera déjà chaud en milieu de matinée avec 24 degrés à Montpellier et Marseille. Et puis cet après-midi, du soleil pour tout le monde, accompagné de températures estivales et tempérées pour la plupart. 24 à Lille, 28 à Strasbourg, 29 dans la capitale. Et puis plus on se dirige vers le sud-est, plus la chaleur sera prégnante et va s'intensifier. Des températures qui seront encore caniculaires ce vendredi sur le pourtour méditerranéen. 34 à Marseille, 31 à Nice, jusqu'à 37 à Montpellier, avec en prime toujours ce vent fort qui va continuer de souffler et aura pour conséquence d'accentuer les risques d'incendie dans la région. Grande vigilance donc, et chez vous, quel temps fait-il? Vous nous le dites, vous nous le racontez en nous envoyant un petit message, un petit post sur la page Facebook d'ici, le nom de votre commune, une température. Tous les matins, on fait la météo ensemble.
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0: À 5h08, voici The Four Non Blondes, groupe des années 90, un seul tube dans leur carrière. Avec,
2: mais quel tube?
0: Bah oui, What's Up? Hein, la phrase fétiche de Bugs Bunny. Quoi de neuf, docteur? Et vous? Quoi de neuf? Bon réveil?

0: famille d'ici 2-3 ans, être de gauche, etc., etc. J'en parle à l'imparfait, parce que après 4000 prétendants...
1: Quand même
0: elle n'a pas trouvé l'amour, elle était résignée...
1: Un peu difficile.
0: Bon, non, mais peut-être qu'effectivement, peut-être que ses prétendants n'étaient pas à la hauteur. Elle se dit, bon, l'amour, ça n'est peut-être pas fait pour moi, fini les panneaux publicitaires. J'en parle au passé, parce que donc elle a arrêté tout ça. Elle a eu un accident, rien de grave, un automobiliste lui est rentré dedans, et quand il est descendu pour faire le constat à l'amiable, en voyant Lisa, il a dit « Mais c'est vous, la fille du panneau publicitaire ?»« Eh oui, c'est moi. » Comme quoi, parfois, l'amour ne prévient pas. Coup de foudre mutuel. Ça fait quelques mois qu'ils sont ensemble et d'ici quelques semaines, ils vont se fiancer. Comme quoi, finalement, c'est des petites choses comme ça qui font que ces panneaux publicitaires n'ont pas servi à rien. C'était la belle histoire
1: l'amour
0: du jour.
1: L'amour au coin de la rue.
0: Au bord de la route. 5h13, ce vendredi, dans l'info d'ici, les conséquences de la canicule. Comment mieux organiser notre adaptation aux températures qui grimpent?
1: Oui, comment adapter nos vies et nos bâtiments à la chaleur? Reportage dans une école près de Montpellier, récemment rénovée face au changement climatique.
0: Et dans la bande-son de votre réveil, Céline Dion sera bientôt des nôtres. Céline qui se prépare.
1: Nouveauté.
0: Bah oui, évidemment nouveauté.
1: Nouveauté ici.
0: Et la nouveauté, c'est qu'elle sera d'ici quelques semaines à la rentrée de septembre en région parisienne pour une série de concerts. En attendant, on fait quelques économies. Bonjour Valère Coréard, chaque jour avec vous un bon plan pour optimiser notre pouvoir d'achat et ce vendredi avec vous on parle réparation.
2: Vous imaginez bien qu'en ce qui concerne le coût, déjà c'est un vrai bon plan. Une fois qu'on a dit ça, et si vous êtes au même niveau de bricolage que moi, vous vous dites oui je suis d'accord mais enfin ça c'est pour les autres et vous vous dites sans doute aussi je ne vais pas faire appel à un pro pour réparer tel ou tel objet qui ne vaut pas si cher que ça. La réparation va me coûter plus cher que le remplacement. C'est là que j'ai peut-être une solution pour vous. Est-ce que vous êtes au clair avec ce qu'on appelle le bonus réparation? Une subvention de l'État pour participer à la réparation d'un de vos objets du quotidien.
0: Ce bonus réparation concerne vraiment tous les objets du quotidien?
2: Non, pas tous, je ne vais pas non plus exagérer, mais enfin quand même un certain nombre, hein, comme un téléviseur, une machine à laver le linge, un vélo, un téléphone portable ou encore un aspirateur et même vos vêtements. Dans les faits, le bonus va varier, son montant je veux dire, en fonction du type d'objet, ça peut être 15 euros, ça peut aussi être 60 euros. Mais ce qui est intéressant, c'est que ce bonus va être directement déduit de la facture que vous devriez payer aux professionnels agréés. Bonusreparation.org pour en savoir plus sur ce dispositif. Et puis un petit conseil au passage, ne vous dites pas à l'avance si un objet est réparable ou non, justement quand on n'est pas très bricolo, on ne sait pas. Parfois on peut avoir de belles surprises quand on le met entre les mains d'un vrai professionnel. Est-ce que vous avez déjà testé ce bonus réparation? Vous en pensez quoi? Voici mon mail, parisilleséconomies@radiofrance.com.
0: Bien noté. Et bon week-end à vous Valère Coréard. Lundi, vous nous parlerez d'une plateforme de résidence secondaire pour permettre de partir en vacances sans rien débourser. Vous écoutez ici, il est 5h16. Bon réveil.
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0: L'info d'ici ce vendredi, c'est le Premier ministre qui a dévoilé hier les contours du nouveau plan hors sec chaleur extrême.
1: L'objectif est de mieux protéger les personnes les plus fragiles, mais c'est probablement toute notre société, tous nos bâtiments qu'il faudra à terme adapter, à commencer par certains lieux stratégiques à l'image des hôpitaux et des écoles. Morgane Guillaumard, vous vous êtes rendu dans un établissement scolaire de Grabel près de Montpellier, une construction des années 80 mais qui vient d'être rénovée.
7: À l'entrée de cette école, il y a des ombrières panneaux solaires et une cour entièrement végétalisée.
8: Ici, on est dans la cour principale de l'école.
7: Yann Issard, directeur général adjoint à la mairie de Grabel, il nous montre les copeaux de bois, l'enrobé perméable à la pluie qui a remplacé le goudron et les arbres présents dans cette cour.
8: Ça permet en fait de limiter ce qu'on appelle les îlots de chaleur urbains et de limiter donc la restitution de la chaleur la nuit.
7: Les bâtiments, eux, ont été isolés par l'extérieur avec du bardage en bois et des caissons remplis de bottes de paille.
8: La paille, c'est un matériau très intéressant parce qu'il a un fort pouvoir d'inertie thermique, c'est-à-dire qu'il va retarder l'entrée de la chaleur dans le bâtiment. Le pic de chaleur atteint dans le bâtiment va se produire en fin d'après-midi ou en tout début de soirée lorsque les enfants ne sont plus là.
7: À l'intérieur des salles de classe, pas de clim, mais des ventilateurs au plafond et des espèces de grosses hottes automatisées pour faire entrer l'air frais la nuit et faire sortir l'air chaud le jour. Cette solution n'est pas magique, mais elle permet

0: Mais quand même de faire baisser la température de plusieurs degrés.
1: On peut monter dans certaines classes à 29, 30 degrés de température réelle quand il fait 37, 38 à l'extérieur et que la nuit ça descend pas en dessous de 25.
0: Et les premiers contents quand il fait chaud comme ces derniers jours, ce sont les enfants scolarisés dans cette école comme Timéo, Hazel et Emma.
2: J'aime bien, c'est les ventilos, il fait direct froid au lieu qu'il fasse chaud parce que dehors c'est insupportable la chaleur.
3: Ça fait beaucoup d'air frais donc ça fait du bien et tout. Quoi.
4: On a moins chaud. La classe devient fraîche et donc c'est bien.
0: Cette rénovation énergétique portée par l'ancien maire insoumis de Grabel a coûté 5 600 000 euros. Un budget important qui ne peut pas s'appliquer à toutes les écoles, estime l'édile actuel Pascal Emès, sans étiquette.
5: Une collectivité comme Grabel de 10 000 habitants, sauf avoir une richesse financière exceptionnelle, ne peut pas mener deux opérations comme celle qui a été menée sur José Détail. Donc il faudrait trouver des solutions moins onéreuses.
0: Solutions moins coûteuses comme dans l'école voisine où une expérimentation a été menée pour faire baisser la température de 7 degrés avec la mise en place de voiles en fibre de coco dans la cour et un extracteur d'air dans un couloir. Un projet à 400 000 euros pour le rendre pérenne dans toutes les salles de classe.
6: Un reportage de Morgane Guillaumard sur votre radio locale ici.
7: Il est 5h19, vous attendiez peut-être son retour et c'est désormais confirmé. Le Jamel Comedy Club fait son grand comeback. C'est au sommaire de coulisses télé de Patrice Gascoin qui nous rejoint. Le temps d'écouter les Toulousains du groupe Gold, Ville de Lumière, sur votre radio locale. Il est 5h19. Bonne journée.

0: 5h21, vous êtes ici, le jour n'est pas encore levé, mais vous si, et c'est tant mieux. Ce vendredi, c'est un 3 juillet qu'ils sont nés, l'acteur américain Tom Cruise, 64 ans et 45 films, parmi lesquels de nombreux classiques, Top Gun, Jerry Maguire, Minority Report, ou la saga Mission Impossible. Happy Birthday Tom, c'est aussi l'anniversaire d'Eric Toledano.
1: Ah, j'adore.
0: Bah oui, c'est vrai, intouchable. Omar Sy, François Cluzet et beaucoup d'autres, des comédies dites sociales, et puis ce vendredi, c'est son anniversaire à lui aussi.
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0: 30 ans aujourd'hui pour Kenji Girac. Deux autres chanteurs fêtent également leur anniversaire ce 6 juillet. Deux éternels adolescents, à commencer par Michel Polnareff. 82 bougies pour Polna, qui garde ses lunettes noires aux montures blanches. Et un autre anniversaire, celui de Monsieur Eddy.
3: Mes bien chers frères, mes bien chères sœurs,
0: à votre avis, Cyril, Eddy, plus jeune ou plus vieux que Polnareff?
1: Si vous me posez la question, je dirais légèrement plus jeune, peut-être.
0: Légèrement plus âgé, une courte tête.
1: Pas de piège.
0: 84 ans pour Eddy Mitchell, qui semble rester en pleine forme. Et puis, il y a 41 ans, jour pour jour, sortez au cinéma Retour vers le futur. On vous souhaite un bel anniversaire. Si c'est un 3 juillet que vous êtes né, tâchez de profiter au maximum de cette journée.
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0: Et à 5h23, il est temps d'aller jeter une oreille aux coulisses télé de Patrice Gascoin. Patrice, aujourd'hui, vous avez repéré une émission quotidienne qui va nous permettre de nous détendre, le retour du Jamel Comedy Club.
5: Installer une émission d'humour et la faire durer 20 ans, c'est un chantier à plein temps.
6: On voit tous les ouvriers que tu pourras trouver. Fais creuser les fondations là-bas. Là, à côté du Palmur, on va faire une grande dalle avec plein de statues, qu'on appellera la grande dalle avec plein de statues. Et là-bas, les jardins, avec des oliviers, des orangeades, des seuls pleureurs, des seuls meunières. Ouais. Et là-bas, le palais. Luxuriant, magnifique, chamarré, avec une grande cour où il y aura plein de danseuses qui pourront danser. Et juste là, un petit géranium.
5: Vous avez bien sûr reconnu Jamel Debbouze dans la comédie culte d'Alain Chabat, Astérix et Obélix, Mission Cléopâtre. En tout cas, Jamel n'a pas hésité à partager sa potion magique avec de jeunes talents. Et pour cela, il a créé le Jamel Comedy Club qui lui permet de mettre à disposition des humoristes qui débutent une vraie scène au cœur de Paris, mais aussi une vraie exposition puisque le Jamel Comedy Club est devenu une émission sur Canal+. La 15e saison vient de débuter. Elle est à retrouver tout l'été du lundi au vendredi à 19h50, donc en clair. Trois humoristes se relayeront à la présentation du Jamel Comedy Club, dont l'épatante Sarah Lélé, à qui j'ai demandé de me raconter comment s'était passée sa première rencontre avec Jamel. Sarah Lélé.
7: L'anecdote la plus marquante que j'ai avec Jamel, c'était ma première année au Jamel Comedy Club quand j'entre dans la troupe. Je me rappelle, je l'avais jamais encore rencontré, mais on fait une fête de la rentrée, qu'on fait généralement une fois par an avant de commencer l'année. Et mon producteur m'introduit à Jamel. Il dit, Jamel, je te présente Sarah Lélé. Il faut absolument que tu ailles la voir, elle est dans la troupe, tu vas adorer. Et Jamel, il me dit, Sarah, enchantée, mais il faut pas que je vienne te voir parce que si j'entre dans la salle pendant que tu joues, tu vas stresser, tu vas paniquer et tu vas mal performer. Ils l'ont tous fait, tu vas le faire. Et je me rappelle lui avoir dit, moi j'ai peur de personne. Et je pense que ça l'a choqué, ça l'a un peu marqué. Mais la fois où il est venu, j'ai tenu ma parole, j'ai pas eu peur, j'ai continué tout droit et à partir de là, on a eu une très très bonne relation.
5: Avec les confidences de Sarah Lélé, vous savez comment cette étoile montante du stand-up a rencontré l'un des maestros de l'humour, Jamel Debbouze. Notez qu'à la rentrée, Sarah Lélé sera en tournée à travers la France, notamment à Marseille en octobre, puis à Angers, Nantes, Lille, Lyon, Strasbourg, Rouen. Ne la manquez pas. En attendant, vous pouvez la retrouver cet été à 19h50 en clair sur Canal+, aux commandes du Jamel Comedy Club. Sinon, et c'est pas une blague, je reviens demain avec de nouvelles coulisses télé.
0: À demain, Patrice Gascoin, 5h25. Et si vous veniez sur l'antenne d'ici, nous raconter ce que vous avez prévu de faire pour ce week-end. 0810 055 056. 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Voici le tout nouveau Céline Dion. Bonjour, pardon, merci. Si, écoutez, ça commence ainsi.
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0: ici dès 5h. Chaque matin, on démarre une nouvelle journée ensemble. Il y a quelques encablures de 5h30. Avant les infos, Stéphane Bern vient nous rendre visite, une petite visite pour faire un voyage dans le temps, au temps justement de la Grande Guerre qui transformait les corps et aussi la médecine. Stéphane.
1: Sur le front de la Première Guerre mondiale, les obus ne tuent pas toujours, mais ils défigurent. Dès les premiers mois de la guerre, les blessures, notamment au visage, se multiplient. Éclats d'obus, balles, brûlures, des milliers de soldats survivent, mais avec des mâchoires arrachées, des nez détruits, des visages méconnaissables. On estime entre 10 et 15 000 les grands blessés de la face. On les appelle bientôt les gueules cassées.
2: Ma gueule, qu'est-ce qu'elle a, ma gueule ?
1: Face à ces blessures inédites, le médecin doit inventer. Des chirurgiens développent des techniques nouvelles. Greffe de peau, lambeau-cutanée, reconstruction des mâchoires. On tente de redonner un visage, mais aussi une vie sociale. Parmi eux, des pionniers comme Harold Gillis en Grande-Bretagne ou encore Hippolyte Morestin et son service des baveux au Val-de-Grâce. Alors oui, le nom est brutal, mais en temps de guerre, on ne s'embarrasse pas du marketing. Ils posent les bases de la chirurgie réparatrice moderne. Leurs interventions sont longues, complexes, parfois expérimentales. On fabrique aussi des prothèses en métal ou en cuir pour masquer les mutilations les plus graves. Le cuir, le métal, la précision, on n'est pas loin du maroquinier de luxe. Sauf que la cliente, c'est pas Émilie de Paris. Après la guerre, ces techniques ne disparaissent pas. Elles évoluent, s'améliorent et donnent naissance à une nouvelle discipline, la chirurgie esthétique. Les progrès, notamment dans l'anesthésie, permettent d'opérer sans utiliser d'éther, de chlorure d'éthyle ou de chloroforme, incompatible avec une chirurgie de la bouche ou de la face. Avant de promettre un visage plus jeune, la chirurgie esthétique a d'abord essayé de rendre un visage tout court.
0: Bon week-end Stéphane, et à lundi, vous écoutez ici, il est 5h30, l'info en France et dans le reste du monde, c'est l'heure du 90 secondes présenté par Cyril Arnaud-Redon.
3: 3000 personnes évacuées dans les Pyrénées-Orientales à Sainte-Marie-la-Mer et au Canet-en-Roussillon face à un incendie qui a parcouru 30 hectares. Des feux aussi à Millau dans le Gard et dans l'Aude où 900 hectares ont été parcourus par les flammes depuis mercredi. Le ministre de l'Intérieur Laurent Nunez est attendu sur place cet après-midi. 3 accidents mortels hier dans le massif du Mont-Blanc. Un parapentiste de 62 ans a percuté le sol. Un octogénaire a fait un malaise cardiaque durant une randonnée et un alpiniste britannique de 69 ans a dévissé alors qu'il l'escaladait un bloc rocheux. L'enquête sur l'explosion à Monaco, un suspect a été identifié. Il s'agit, selon les premiers éléments, d'une femme d'une trentaine d'années. Elle fait désormais l'objet d'une notice rouge Interpol. L'attaque a fait 3 blessés, dont 2 graves, lundi soir. Interdire l'achat de cigarettes aux personnes nées après 2009. Rendre le Nutri-Score obligatoire. Signaler les addictifs néfastes pour la santé ou imposer le port du casque à vélo. L'assurance maladie fait plusieurs propositions, des mesures de prévention, notamment pour réduire le déficit de la Sécu. Voilà une belle affiche pour les huitièmes de finale de la Coupe du Monde. Espagne-Portugal lundi. Les deux équipes se sont qualifiées cette nuit. L'Espagne en battant l'Autriche 3-0. Le Portugal en s'imposant 2-1 sur la Croatie. Et puis Suisse-Algérie en ce moment. C'est la Suisse qui mène 1-0. Du monde sur les routes pour ce premier week-end de départ en vacances. Bison futé voit orange aujourd'hui dans le sens des départs. Rouge pour le quart nord-est. Ce sera compliqué aussi demain.
0: Vous écoutez ici ce vendredi, plus de 200 pompiers mobilisés pour lutter contre un violent incendie dans les Pyrénées-Orientales.
3: Oui, on l'a dit, 30 hectares parcourus par les flammes sur les communes de Sainte-Marie-la-Mer et du Canet-en-Roussillon. 3 parkings ont été touchés, tout comme 3 campings pardon, ont été touchés, tout comme plusieurs entreprises. 3000 personnes au total ont été évacuées, des vacanciers pour beaucoup, qui ont été accueillis au centre communal d'action sociale, la plupart Margot Munoz sous le choc.
4: Les cheveux de Mathilde goutte sur le sol, l'adolescente remet en place la serviette de plage nouée autour de sa taille.
5: On sortait de la piscine, on voyait de la fumée. Son père est venu me chercher. On a dû courir, on a dû sauver des enfants. On était 10 dans la voiture pour sauver notre peau. Parce qu'en fait, on voyait de la fumée qui se mettait sur notre corps. Ça faisait vraiment peur. On a l'impression qu'on voyait la mort arriver en fait.
4: Emeline détaille ce qui est resté dans son mobilhome, ses papiers, de l'argent liquide, tous ses vêtements, mais ça reste du matériel.
6: Moi j'ai 2 filles, donc c'était ma priorité absolue, partir vite et loin. Tant pis pour les affaires. On a tout perdu, mais c'est pas grave. C'est la priorité absolue à ce moment-là, c'était mettre en sécurité mes deux filles. C'est l'essentiel.
4: Sur la table, des piles de gobelets en carton et des bouteilles d'eau fraîche. Jean-Louis s'en remplit un. Il a encore très mal à la gorge.
7: Beaucoup de fumée. Donc, ça commençait à prendre un peu à la gorge, un peu de suffocation. Et quand il y a eu beaucoup de fumée, là, on a dit, bon, faut s'en aller.
4: Jean-Louis, comme d'autres vacanciers qui ont passé la nuit dans le gymnase sur un lit de camp.
3: Margot Munoz d'ici Roussillon et plus de 250 bungalows ont été brûlés dans les trois campings touchés. Six départements du sud du pays, des Pyrénées-Orientales aux Bouches-du-Rhône, sont encore classés en rouge ce matin. On jette un coup d'œil sur notre ciel, Johan, et c'est une plutôt belle journée aujourd'hui.
0: Un ciel dégagé, des températures estivales, mais tempérées pour la plupart des communes en France. Par exemple, en milieu de matinée, aujourd'hui, il fera 13 à Rouen, 16 à Nantes, 14 à Rennes. Et puis en revanche, plus on descend dans le sud-est et plus ça commence à chauffer. 24 degrés déjà à Marseille en milieu de matinée. Puis cet après-midi, une tendance qui va s'accentuer dans le sud-est avec 34 à Marseille, 31 à Nice, jusqu'à 37 à Montpellier. Toujours des vents qui soufflent fort et qui font présager des risques d'incendie. Donc vigilance et prudence qui sont de mise. Et puis pour le reste du pays, je vous le disais, du soleil et des températures estivales, mais tout à fait dans les moyennes des normales saisons. 24 à Lille, 28 à Strasbourg, 29 dans la capitale. Et chez vous, vous nous dites sur la page Facebook d'ici comment ça se passe. Linda nous a écrit de Charleville-Mézières. Chez elle, il fait 10 degrés ce matin. 16 à Cherbourg, chez Denise qui s'apprête à accueillir ses petits-enfants qui vont passer leur première semaine de vacances chez leur mamie à partir de demain. Profitez bien, Denise. Et puis enfin, 18 degrés relevés ce matin à Limoges chez Dominique. Tous les matins, ici, on fait la météo ensemble.
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0: Tiens, quel temps fera-t-il à New York ce vendredi? Je regarde la météo.
3: Chaud, je crois.
0: Ouais, 37 degrés.
3: Ah, quand même.
0: Avec des orages en fin de journée. On est bien ici.
3: On est bien ici.
0: On est bien ici. Tiens, on va rester quand même pendant 3 minutes à New York avec Sting, An Englishman in New York, sur votre radio locale. Ici, 5h35.

0: un peu de courage. Ce soir, c'est le week-end, peut-être même les vacances, qui sait. Il est 5h39, vous écoutez ICI. Merci de nous faire confiance.
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0: Et ICI, pas un matin ne se passe sans vous alerter sur une nouvelle arnaque à éviter. Cyril, aujourd'hui, gare aux pneus.
2: Oui, top départ des vacances scolaires ce soir avec déjà pas mal de monde attendu sur la route et des escrocs qui nous attendent au tournant.
0: On va pas se laisser faire. Aude Raso arrive dans un instant. Et puis dans les prochaines minutes, Florent Pagny sera là également.
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0: On passe ce début de journée ensemble et on accueille Françoise qui est avec nous. Bonjour Françoise.
2: Bonjour Françoise.
4: Bonjour.
0: Vous nous appelez d'Isère, où ça précisément, en Isère?
4: Oui. Là, je suis à mon travail, à Binet.
0: À Binet,
4: qu'est-ce que vous... Saint-Marcelin.
0: Qu'est-ce que vous faites dans la vie, Françoise?
4: Je travaille, bon. Je suis ouvrière.
0: Très bien.
4: Et voilà.
0: Est-ce qu'il y a du week-end dans les deux prochains jours?
4: Oui.
0: Bon.
4: Oui, bien sûr.
0: Quel est le programme?
4: Un bon barbecue.
0: Un bon barbecue. Et puis aussi, oui. on m'a dit que vous alliez amener le chien chez le véto.
4: Oui, tout à fait. Mon chien a 10 ans et il a de l'arthrose, malheureusement. Donc voilà, il a quelques problèmes de train arrière où il se bloque. Donc on va l'amener cet après-midi au vétérinaire.
2: Et alors, il aime bien aller chez le vétérinaire ou pas trop?
4: Oh, ça va. Ça va, il est gentil. Oui, oui.
2: Bon, on vous a perdu, Françoise.
0: Très bien, ça a coupé. Est-ce que Françoise est toujours avec nous? Non. 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
2: Ça en fait plein des cadeaux.
0: Ça s'appelle le pack été. On salue Françoise, et on salue le vétérinaire et son chien, on saura pas comment il s'appelle.
2: Non.
0: 5h40, bon réveil, vous êtes bien ICI.
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0: Et à 5h41, j'espère que tout se passe bien de votre côté, que la nuit fut bonne, que le réveil agréable. Vous savez que tous les jours à cette heure-ci, c'est pas vrai, c'est votre rendez-vous anti-arnaque avec vous, Aude Raso. Aujourd'hui, top départ ce soir, ce sont les vacances scolaires, avec déjà pas mal de monde attendu sur la route et des escrocs qui nous attendent au tournant.
6: Est-ce que vous connaissez l'arnaque aux pneus crevés? Elle a fait pas mal de victimes l'été dernier, donc prenons les devants, comme ça vous ne vous ferez pas piéger. Vous êtes sur la route des vacances, une voiture vous double et le conducteur vous fait des grands signes. Il vous dit qu'il y a un problème avec votre roue arrière. Inquiet, vous vous rangez sur le côté, l'autre voiture s'arrête aussi et pendant que vous partez ausculter votre pneu, une personne est en embuscade, elle profite que vous ne regardez pas pour piquer tout ce qu'elle peut piquer dans votre voiture, sac, argent, téléphone. Les vacances commencent très mal.
0: Et ce genre de piège existe uniquement sur l'autoroute?
6: Non, pas forcément. Il y a pas mal de signalements aussi à la sortie des parkings de supermarchés ou des stations-service. Et là, les victimes sont surtout des personnes seules et des personnes âgées. Vous prenez le volant, votre voiture se comporte un peu bizarrement. Vous vous arrêtez, le pneu a l'air crevé. Et là, comme par hasard, un monsieur fort serviable propose de vous aider. En fait, c'est lui qui a dégonflé votre pneu pendant que vous faisiez le plein ou que vous faisiez les courses. Vous voilà donc très occupé avec le cric et la roue de secours. Et lui, le monsieur ou son complice d'ailleurs, a tout le temps de dévaliser votre voiture. Attention parce que parfois l'escroc va jusqu'à repérer en amont votre code de carte bleue. Il vous espionne quand vous êtes à la caisse. Comme ça, il peut tout de suite utiliser votre carte au distributeur une fois qu'il l'aura volée. Donc faites opposition à votre carte dès que vous voyez qu'elle a disparu.
0: C'est bien noté. Merci Aude Raso. Et puis pour retrouver tous les liens, tous les conseils utiles de C'est pas vrai, rendez-vous sur le site de la radio ici.fr à l'onglet Arnaud. Ce matin, le monde merveilleux du vivant s'intéresse à la tomate, légume de saison, à cuisiner, à toutes les sauces. C'est frais, c'est bon. Et puis dans un instant, vous allez en savoir bien davantage avec Benoît Prospero. En attendant, il est ici à 5h43, Florent Pagny.

0: écoutez ici. Chaque matin, on apprend plein de choses en s'amusant. Et à 5h47, c'est le moment de partir dans la nature. Soyez les bienvenus dans le monde merveilleux du vivant et son hôte, Benoît Prospero. Aujourd'hui, trois choses à savoir sur une plante que tout le monde connaît.
1: Ou que tout le monde croit connaître. Ça y est, me voilà. Enfin, bonjour à toutes et tous. Aujourd'hui, trois choses à savoir sur la tomate. Et on va parler de communication, lumière et tomatine. Première chose à savoir donc, la tomate communique avec d'autres êtres vivants. Ne me regardez pas comme ça, c'est vrai. Explication. Lorsqu'une plante, autre que la tomate, est attaquée, par exemple, par des pucerons, elle peut émettre ce que l'on appelle des composés organiques volatiles, les COV, des composés qui se propagent dans l'air. Et la tomate, la plante, est capable de détecter ces COV. Mais qu'est-ce qui se passe à ce moment-là? Eh bien, coup de stress de la tomate qui active immédiatement ses défenses naturelles contre les pucerons. Conséquence, exposée à ces composés, elle devient moins attirante pour les pucerons qui, du coup, s'installent moins sur la plante et, logiquement, se reproduisent moins. Et, au même moment, la tomate devient aussi plus attractive, à l'inverse, pour les guêpes parasites prédatrices des pucerons.
0: Donc ça veut dire que la tomate peut non seulement communiquer chimiquement avec d'autres plantes, mais également avec les insectes.
1: Eh ben exactement, et ce n'est pas tout. Deuxième chose à savoir sur la tomate, elle se dirige vers la lumière. En fait, comme beaucoup de plantes, la tomate réagit à la lumière grâce à un phénomène appelé phototropisme. Cela signifie que quand elle grandit, ses tiges se dirigent toujours vers la source lumineuse, et ce, pour capter un maximum d'énergie en vue d'améliorer la célèbre photosynthèse. Et vous ferez le test avec des jeunes plants, si vous placez un pot de tomate près d'une fenêtre, vous allez voir que sa tige se penche progressivement vers la lumière, ce qui veut dire capacité à capter la lumière, sa provenance, mais aussi à s'orienter vers la source lumineuse. Et si vous tournez le pot, vous verrez, la tige se réoriente à nouveau vers la lumière, et ce, en seulement quelques heures.
0: Ah, vous écoutez Benoît, la tomate est merveilleuse en tout point.
1: Ah bah oui, et c'est pas terminé. Troisième chose à savoir, les feuilles, tiges et fruits verts de la tomate contiennent une substance appelée tomatine, toxique pour de nombreux animaux herbivores et insectes qui s'en détournent. Et vous allez me dire, est-ce que c'est dangereux pour les humains? Eh bien, disons qu'il faudrait en manger une très très très grande quantité. Donc tout va bien, appelle-moi pigeon et regarde-moi m'éloigner avec ta viennoiserie. Le monde vivant est merveilleux. Et tout ça, on l'apprend où? Dans un livre aussi merveilleux qui s'intitule « Sensible par nature, la vie invisible des plantes révélées par les sciences ». C'est signé Delphine Arbelé-Bonin et Lucia Sylvain Bonfanti et publié chez Tana Édition.
0: Merci Benoît Prospero. Et à lundi, sans faute, même antenne, même heure, le monde merveilleux du vivant.
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0: À 6h10 et à la une de la presse ce matin, on se met à table, Cyril.
3: Ouais, notre invitée est rédactrice en chef de Marmiton, le magazine qui ce mois-ci publie un dossier spécial « Comment cuisiner des recettes qui nous rafraîchissent ».
0: Bonjour Laurie Fourcade.
4: Bonjour Johan.
0: La première chose à laquelle on pense dès lors qu'on parle de fraîcheur dans nos assiettes, ce sont les légumes. Est-ce que tous peuvent se manger cru d'ailleurs?
4: Eh bien non, parce que certains renferment des composés qui sont irritants pour le système digestif. C'est le cas des choux notamment. D'autres, pardon, peuvent être toxiques, comme l'aubergine ou la pomme de terre. Donc ces légumes-là, surtout pas crus. Mais bon, il y en a plein d'autres. C'est ça l'avantage.
0: Les légumes crus qui rassasient davantage que lorsqu'ils sont cuits, apprend-on en lisant Marmiton. Pour quelle raison?
4: Eh bien, parce que, en fait, justement, les fibres sont nettement plus assimilables quand c'est cru. Et donc, on va avoir une sensation de satiété. Et puis, les légumes crus sont gorgés d'eau aussi. Donc, en fait, cette eau va remplir plus facilement l'estomac.
0: Ce qui marche pour les légumes marche également pour les fruits crus. Ils sont plus riches en nutriments.
4: C'est exactement ça. Alors, parce que la cuisson, en fait, dégrade les vitamines, notamment des fruits, et notamment la vitamine C, qui, elle, est très fragile. Alors, il vaut mieux, dans ce cas, si on veut manger des fruits cuits, procéder à une cuisson qui va être toute douce, notamment avec de la vapeur, pour rendre, en fait, ces nutriments plus facilement assimilables. Et je pense notamment aux polyphénols et aux antioxydants dans les fruits rouges.
0: Allez, comme ça, en ce début du mois de juillet, un fruit, un légume que vous conseillez?
4: C'est la pleine saison de la courgette, donc il faut en profiter. Aussi au concombre, par exemple. Et puis en fruits, bien sûr, on ne se passe pas de la pastèque qui est gorgée d'eau et qui va vraiment nous désaltérer.
0: à ceux qui, cet été, se laisseraient tenter par les tartares, notamment les tartares de bœuf, la viande crue est-elle plus difficile à digérer ?
4: Alors oui, elle est plus difficile à digérer. En fait, grâce à la cuisson, la structure des protéines de la chair, hein, de la viande, se modifie, ce qui va la rendre plus facile à digérer. Et en prime, il faut savoir que la cuisson élimine les différents parasites ou les différentes bactéries qui pourraient subsister dans la viande crue. Néanmoins, Johan, si on veut déguster un tartare ou un carpaccio, eh ben, c'est tout à fait possible. Il faut simplement être très rigoureux sur la sélection de la viande choisie, sur la conservation et sur la préparation de la viande. Il ne faut pas hésiter à demander à son boucher quelques conseils. Et si vous avez toute confiance en lui, alors il n'y a pas de souci.
0: Cuisiner des recettes fraîches pour cet été à retrouver dans le magazine Marmiton, actuellement en kiosque. Merci Laurie pour ces conseils fraîcheurs en cuisine ce matin. Passez une belle journée.
4: Merci, vous aussi, Johan.
0: Dans ces tendances, ce vendredi, le grand retour du post-it, ce petit carré jaune à la mode dans les années 80, connaît un retour en grâce en 2026. On en parle juste après Shawn Mendes sur les ondes d'ici, 5h53.

0: vous écoutez ici. Avant de retrouver toute l'équipe d'ici matin sur votre radio locale, Muriel Jordan nous tient, comme tous les jours, au courant des dernières tendances à la mode. Et ce vendredi, Muriel, vous ressortez du tiroir le post-it.
1: Oui, alors je sais pas comment c'est chez vous, hein, mais moi, sur mon frigo, c'est une mosaïque de post-it. Des jaunes, des roses, des verts, des bleus. On voit à peine le frigo qui se cache derrière. Et c'est pareil hein, sur l'écran de mon ordinateur, alors que sur l'ordi de mon mari, bah, il y a qu'un seul post-it. Bah oui, avec marqué dessus, merci de ne pas toucher à cet ordinateur. De toute façon, je vais vous dire, la charge mentale de mon mec tient à peine sur la moitié d'un post-it. Soyons honnêtes. Entre les rendez-vous, les devoirs, les courses, les papiers à remplir, difficile de s'en sortir. Hein. Les indémodables post-it sont partout et sont devenus les indispensables de nos vies. En tout cas, je suis tombée sur des milliers de vidéos de ce genre.
2: Comment je gère ma charge mentale? En fait, j'ai besoin que mon cerveau cesse de tourner en permanence en disant « Ah oui, il faut faire ci, ah oui, il faut penser à ça. » Du coup, j'écris tout.
3: Je suis vraiment une maman avec plusieurs casquettes. Je suis à la tête d'une association. J'écris actuellement mon deuxième livre sur mon histoire. Je gère aussi ma société et mes réseaux sociaux. Donc c'est super important pour moi de tout noter vraiment pour ma charge mentale.
4: Au tout début, j'utilisais des post-it que je mettais partout.
1: Bref, en collant ce petit carré de papier sur les bords de l'écran d'ordinateur, on s'offre en quelque sorte une extension de mémoire, comme une sorte de disque dur externe, mais en papier.
0: Et ce post-it, Muriel, a même fait l'objet d'études très sérieuses, des recherches qui montrent que ce bout de papier peut influencer la manière dont nos interlocuteurs perçoivent nos messages.
1: Oui, le chercheur Randy Garner a montré qu'une demande personnalisée augmentait fortement les chances d'obtenir une réponse. Dans son expérience, des professeurs recevaient un questionnaire avec ou sans message manuscrit. Quand le message était écrit sur un post-it, 76% répondaient contre 48% avec un simple message manuscrit classique ou 36% sans message. Donc vous voyez, un simple post-it peut avoir un impact majeur sur l'engagement des destinataires. Mais en ces temps modernes, le smartphone peut remplacer les petits papiers volants. Voici trois applis pour zapper les post-it. Nesty, N-E-S-T-I, nouvelle appli française pensée pour simplifier le quotidien des familles avec agenda partagé, organisation des repas, liste des tâches, suivi scolaire. Tout est centralisé. Family Wall, avec un calendrier commun, des listes de courses, partage de documents ou encore gestion des activités. Et tout aussi pratique, il y a Listoo, L-I-S-T-O-O, une appli gratuite et sans pub qui mise sur des listes claires, des routines et une préparation plutôt ludique hein, des tâches pour qu'on fasse participer toute la famille, le mari et les enfants. Alors pour noter des trucs à faire, le post-it reste tendance, ok, sauf que c'est pas forcément toujours le papier qui s'y colle.
0: Et on n'a pas besoin de post-it pour savoir qu'on vous retrouve dès lundi, même heure, même antenne, Muriel Jordan, pour un nouvel épisode de Ces Tendances. C'était un plaisir de commencer cette journée en votre compagnie. Tiens, tant que j'y pense, demain, les Jeux, les Bleus jouent le Paraguay, 8e de finale de la Coupe du Monde. Rencontre à suivre ici en direct dès 23h.
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0: On vous laisse avec toute l'équipe d'ici matin. Excellent week-end à vous.
6: Merci beaucoup Johan Rock. L'équipe ici des 5h revient dès vendredi et nous sommes en place ici à Besançon avec Emma qui vous accueille au 03 80 833 111. Je salue Manon, la pilote du Boeing du jour, on peut le dire comme ça, notre technicienne, et puis Alexandre Rubin. Bonjour Alexandre.
7: Bonjour Loïs, bonjour à tous.
6: Notre première ensemble en matinale.
7: Absolument, ravi.
6: Voilà, il fallait bien que ça commence un jour, c'est aujourd'hui. On espère que le week-end va bien commencer pour vous les Franc-Comtois, peut-être aussi le départ en vacances. On aura l'occasion de vous faire le point route d'ici quelques minutes, juste après le journal.
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6: Ici votre radio locale numéro 1 dans le Doubs et la Haute-Saône, il est 6h. D'ici avec vous, Alexandre, plus de 450 plaintes en train d'être réexaminées à Besançon.
7: Après l'affaire Liana, dont le meurtre dans le Gers a ému toute la France, les procédures de violence sur mineurs sont reprises une par une dans tous les parquets de France. Un travail titanesque aussi à Besançon, où le procureur de la République, Cédric Logelin, a décidé d'aller encore plus loin.
9: On a choisi au parquet de Besançon d'aller au-delà de ça et donc de compter, mais aussi de retraiter l'ensemble des procédures, celles pour lesquelles on avait été mis au courant et celles pour lesquelles on n'avait pas encore été mis au courant. Ce qui nous emmène à un chiffre de près de 450 procédures. On a jusqu'au 14 juillet. La demande du ministre de la Justice est du 8 juin. On a également donné des nouvelles instructions aux policiers et aux gendarmes le 12. Et on a commencé ce travail le 18 juin. Le nombre plus important de procédures en stock sont au commissariat de Besançon, ce qui est normal puisque le commissariat de Besançon a la zone la plus importante en termes de nombre d'habitants. Donc ce sont des faits qui sont graves, ce sont des procédures qui sont complexes. Vous pouvez avoir des dénonciations de faits qui remontent à plusieurs années, voire plusieurs décennies. Vous avez souvent un mis en cause qui conteste, peu de preuves matérielles, et vous allez devoir faire un travail d'audition de témoins, de proches, d'amis, de famille. On est vite au parquet de Besançon, on n'a pas d'effectifs supplémentaires, mais c'est un travail que l'on doit aux victimes.
7: Et à partir de septembre, une réorganisation de ce service est prévue à Besançon avec 3 magistrats contre 2 actuellement qui seront entièrement dédiés au pôle famille. La justice administrative rejette le recours déposé contre l'arrêté anti-mendicité agressive du maire Ludovic Fagot. Recours signé par la Fédération des acteurs de la solidarité et par une personne sans domicile fixe. La mesure est proportionnée par rapport à la réalité des troubles à l'ordre public, mais aussi parce qu'elle ne s'applique que dans certains secteurs de la ville de Besançon, selon la juge. Cet arrêté reste donc en vigueur jusqu'au 15 octobre.
6: Un hangar agricole totalement ravagé par les flammes.
7: Ça s'est passé hier après-midi à Villers-Robert, près de Dole, dans le Jura. L'incendie s'est déclaré vers 13h30 dans un bâtiment qui abritait 300 à 400 mètres cubes de fourrage. Un jeune de 16 ans, gravement blessé hier lors de son stage à Mont-le-Bon, près de Morteaux, dans le Haut-Doubs. Son bras gauche est resté dans une des lames d'un malaxeur à béton alors qu'il versait des sacs de ciment. Il a été héliporté jusqu'aux urgences de Besançon. Une enquête est ouverte pour déterminer les circonstances et les responsabilités de cet accident du travail.
6: Où en est-on à l'EHPAD de Mamirol, 8 mois après les critiques?
7: Plusieurs manquements dénoncés par les familles de résidents, des problèmes d'hygiène des locaux, une restauration pas au niveau, un manque de toilettes quotidiennes aujourd'hui. Eh bien, ça va mieux, répond la direction, qui s'appuie sur un contrôle externe mené en début d'année par la Haute Autorité de Santé. Un bilan très positif, selon Stéphane Filipovic. C'est le directeur du groupement qui gère les pattes de Mamirol.
10: On obtient la note de 3,65 sur 4, ce qui est plutôt un bon scoring. Ça nous met en catégorie B, légèrement au-dessus de la moyenne nationale. Pour autant, on ne plastronne pas, on prend ça comme un point d'étape, là aussi, qui nous permet, parce que, évidemment, si c'était parfait, on serait en A. Nous, on prend les points d'amélioration, les axes d'amélioration, et on va continuer de travailler dans ce sens-là. Il faut que, je dirais, la confiance avec l'ensemble des partenaires et avec l'ensemble des parties prenantes soit au rendez-vous. C'est ce qu'on essaie de construire chaque jour.
7: Et malgré ce contrôle, Nathalie Devaux reste très vigilante. Elle est membre du conseil de vie sociale de l'EHPAD. C'est elle qui avait alerté, qui avait lancé l'alerte à l'automne dernier.
11: Un audit extérieur, ça se prépare. Donc s'il est très bien préparé, la note sera en conséquence. Voilà ce que je dis. On connaît le jour exact de l'audit et on met les moyens ce jour-là pour que tout se passe bien. Après, le constat au quotidien, il est un peu plus mitigé à mon sens. Un exemple tout simple, voilà, la climatisation qui ne fonctionne plus depuis 3 ans. La direction a acheté des climatiseurs portatifs, mais on est loin d'un rafraîchissement satisfaisant.
7: Un nouveau bâtiment doit voir le jour prochainement pour mettre fin aux chambres doubles à l'EHPAD de Mamirol. Les premiers travaux sont attendus l'année prochaine. On en reparle plus en longueur d'ici 30 minutes.
6: 6h04 sur Ici Besançon, l'un des événements les plus médiatisés au monde, hein, c'est lance demain.
7: Et on ne parle pas là de la Coupe du Monde de football, elle a commencé il y a quelques semaines maintenant, mais du Tour de France, départ de Barcelone avant de rejoindre la France dès lundi et d'arriver sur les routes franc-comtoises pour la 13e étape le 17 juillet au départ de Dole, direction Belfort. En 10 ans, le Tour a fait étape en Franche-Comté à 9 reprises pour le plus grand plaisir des fans de vélo, mais aussi de celui des élus locaux comme Jean-Baptiste Gagnou, c'est le maire de Dole.
12: Il y a eu un partenariat avec ASO et le département du Jura, grâce à l'ancien président, aujourd'hui sénateur Clément Pernaud, qui a tissé des liens importants avec Amaury Sport Organisation, avec son directeur Christian Prudhomme, et donc à un attachement du Tour de France. Et après, vous trouvez des villes qui veulent... Le Tour de France, parce que c'est pas si simple. Pour une grosse organisation, pour une grosse technicité derrière, il faut des services municipaux. Toutes les villes du Jura et les villages ne peuvent pas accueillir le Tour de France. Donc, à partir du moment où le département du Jura est très impliqué avec le Tour de France, eh bien, généralement, ça tourne. On a eu Moirans, il y a eu les Rousses, il y a eu Champagnole, évidemment, il y a eu Poligny plusieurs fois, il y a eu Dole plusieurs fois. On est quand même sur un carrefour de traversée entre le nord de la France et puis les Alpes. Donc forcément, ça favorise la venue du Tour de France, à la fois les relations et notre géographie.
7: Et le Tour qui s'élancera aussi de Champagnole dans le Jura le 19 juillet. Votre radio ici est partenaire et vous fera vivre ces étapes franc-comtoises sur Ici Besançon. Les premières notes ont résonné hier sur le lac du Malsaucy pour cette édition des Eurockéennes de Belfort après la traditionnelle soirée d'ouverture consacrée au rock place aujourd'hui à la journée la plus chargée de cette édition, une vingtaine de concerts avec en tête d'affiche Orelsan. Ce soir, tous les billets ont été vendus. En revanche, il en reste pour samedi et dimanche.
6: L'actualité en France et dans le monde, ce sera dans le 90 secondes info à 6h30, Alexandre.
7: Oui, avec Cyril Ardoux qui reviendra sur ces incendies qui se poursuivent dans le sud de la France. 3000 personnes ont dû être évacuées dans les Pyrénées-Orientales et puis trois nouvelles plaintes déposées contre Patrick Bruel alors que le chanteur est déjà mis en examen pour viol et agression sexuelle.
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7: On repart sur une journée assez agréable, Loïs, aujourd'hui.
6: Oh oui, plutôt agréable. Ouais, la matinée sera encore un peu nuageuse par endroits dans le massif jurassien. Pas de pluie annoncée en revanche par les prévisionnistes. Ce sera beaucoup mieux cet après-midi. Du soleil pour presque tout le monde, sauf peut-être le long de la frontière suisse en altitude. Les températures ressembleront à ce qu'on a connu hier. Hein. On aura 29 à Besançon cet après-midi, jusqu'à 28 à Vesoul, Gré, Luxeuil, Lons-le-Saunier et Ornans. 25 attendus pour Pontarlier, Morteau et Valdaon. Si vous êtes à Mèche et à Mout cet après-midi, 24 degrés, puis jusqu'à 30 au meilleur de la journée du côté de Dole dans le nord du Jura. Soleil pour tout le week-end, je peux déjà vous l'annoncer pour samedi et dimanche. Avec par contre la chaleur qui va revenir un peu en force. Hein.
7: Aïe aïe aïe.
6: Ouais, on va repasser la barre des 30 degrés à partir de dimanche et visiblement d'après Météo France, lundi, mardi, mercredi prochain, on retourne presque en période de canicule. Quoi. Donc profitez de la fraîcheur le soir encore pour l'instant. Le matin aussi à 6h07 pour l'instant on en profite.
7: On fait rentrer le frais.
6: On fait rentrer le frais au maximum, c'est clair. Et puis pour la route, ça se passe bien ce matin, vraiment pas de soucis particuliers. On regardera aussi ce qui se passe pour ceux qui partiraient en vacances. Alors c'est plutôt le soir que le matin, mais peut-être que vous avez pris votre vendredi, vous dites allez hop, on part sur la route. Les autoroutes, ça se passe bien. A36, A39, ça roule, pas de problème non plus tout le long de la frontière suisse. Et puis ça roule également autour de la capitale franc-comtoise, autour de Besançon. Sinon vous appelez Emma, notre chargée d'accueil, 03 81 833 111.
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6: Ah, je sais qu'on peut tout donner. On peut tout donner pour de l'actu locale, de la musique et de la bonne humeur. Sur Ici Besançon, je sais que vous allez le faire, Alexandre. Donnez tout pour
7: l'actu. Absolument,
6: l'actualité.
7: Toujours.
6: Ce sera à 6h30, à 7h. Vous allez répéter ça toutes les demi-heures. Et puis, on va tout donner pour se mettre aussi en ambiance musicale ce matin. Avec France Gall, tout pour la musique.

0: tout pour la musique. France Gall, vous écoutez Ici Besançon.
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0: deux réalisateurs hein, de ce film bien connu. 55 ans pour lui aujourd'hui. Puis côté anniversaire, on est servi. Hein. Je peux vous dire qu'on a du monde. Vincent Lacoste, Roland McDan, Kenji Girac, Michel Polnareff, Eddy Mitchell, Sébastien Vettel ou encore Mike Maignan.
1: Voilà, ah oui, quand même.
0: Ah oui, rien qu'en aujourd'hui, là, en ce 3 juillet. Donc c'est pour vous dire qu'il y a du monde. Ça fait du beau monde. Et justement, on va retrouver du beau monde dans quelques instants avec Arnaud Fromage et le passeport de l'été. On ira aux dinosaures, hein, voir un peu les dinosaures, voir s'ils se comportent bien.
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0: Tout l'été, ici vous offre votre passeport de l'été, hein, 27 sites et activités de loisirs partout dans la grande région, des lieux qui ont tous dû se plier à l'exercice du passage devant notre douanier. Et voici comment ça s'est passé pour le dinoso à Charbonnières-les-Sapins.
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2: Arnaud Fromage.
11: Je savais pas qui vous parlait, je m'en fous.
12: Depuis tout petit, vous êtes passionné de tyrannosaures, de vélociraptors, de tricératops et autres brachiosaures. Vous avez été captivé par Jurassic Park, eh bien, vous devriez peut-être me rendre une petite visite. Moi, c'est le dinoso, et je vous propose d'aller à leur rencontre.
13: Personne suivante, prenez place, ouvrez votre sac. Qu'est-ce que c'est que ça ?
12: Un os de dinosaure. Vous n'en avez jamais vu celui-ci ? Appartenait à un stégosaure, un monstre de 8 mètres de long qui vivait en Amérique du Nord. Alors, sa particularité, c'est de posséder de grandes plaques osseuses en forme de triangle sur le dos. Et c'est l'une des nombreuses espèces de dinosaures que je vous propose de découvrir grandeur nature dans mon incroyable parc.
13: Poursuivez.
12: En tout, il y en a 80. 80 sculptures de dinos, des plus petits aux plus impressionnants, pour se rendre compte du gigantisme de ces grosses bestioles. Un parcours de 2,5 km, dans un cadre naturel exceptionnel et boisé qui plaira, j'en suis sûr, aux plus petits comme aux plus grands. L'idée, c'est vraiment d'en apprendre plus sur eux. J'ai préparé des petits panneaux explicatifs pour comprendre l'histoire de ces dinosaures et leur mode de vie. Un parcours immersif aussi parce que j'ai prévu une bande-son qui va vous immerger dans cette ambiance de la préhistoire.
13: Mais encore ?
12: Ah, je sais ce que vous attendez, hein, les attractions, parce que oui, il y en a aussi. Laissez-moi vous présenter l'Aérodactylus. C'est une nouveauté dont je suis pas peu fier. Hein. Vous serez avec des ptérosaures, ces dinosaures volants, et pour les accompagner, eh bien, il vous faudra pédaler jusqu'à vous élever dans les airs tel un véritable explorateur. Il y a aussi le cinéma 4D, un film où tous vos sens seront mis à contribution. Là encore, vous serez plongé au cœur de l'histoire des dinosaures pour ressentir leur peur et leur surprise. Bref, avec moi, on apprend en s'amusant que vous soyez un jeune loup ou un vieux dinosaure, ce que vous n'êtes pas, monsieur, évidemment.
13: Ne m'en dites pas plus. Demande accordée, passeport de l'été.
0: Eh ben voilà, rassuré, le dinoso lui aussi a son passeport de l'été, dinoso qui se situe à Charbonnières-les-Sapins, nouvelle commune des Talents dans le département du Doubs. C'est accessible dès l'âge de 3 ans, ouvert tout l'été, tous les jours, hein, du lundi au dimanche, et vous retrouvez plus d'informations sur dino-zoo.com. Nous, on va aller chercher des informations à propos des gens d'ici. Les gens d'ici, c'est vous, auditeurs, auditrices d'ici Besançon, vous qui nous écoutez aussi sur le web, je le sais, ou sur l'application ici. On sera avec Thierry M dans un instant, hein, qui se balade partout dans la région à votre rencontre, avec un monsieur qui a deux métiers, figurez-vous. Il est fromager l'hiver et berger l'été. Donc là, cette période de berger, ça va être très sympa. On va entre les fours juste après Sister Sledge. Et vous aurez reconnu cette musique qui va nous mettre de bonne humeur. C'est une grande famille ici matin, j'ai envie de vous dire. Ici Besançon, We Are Family, c'est maintenant à 6h17. Excellente journée partout en Franche-Comté.

0: Bizarre Family, Sister Sledge, merci d'avoir choisi ici Besançon. Ici Besançon qui vous emmènera au cœur de la grande braderie d'été hein, qui revient dans les rues de Besançon. On sera avec Romain Parot à 7h20 et 8h20 ainsi qu'avec des invités hein, pour vous parler un peu de l'ambiance sur place. Pour l'instant, place aux gens d'ici. Les gens d'ici, toujours au micro de Thierry M qui se balade un peu partout dans la région. Vous êtes encore avec du beau monde hein, ce matin Thierry.
1: Oui, parmi les gens d'ici, ici, entre les fours, donc vers l'ancienne colo, transformée maintenant en appartement, je suis auprès d'Anthony, Anthony et Antoine. Antoine qui est un ancien de la commune, qui était perchman.
2: On est en train de parler des morilles, nous. On attend que ça pousse.
1: Ah oui, ouais. Ça va être la saison, c'est ça?
2: Ça va être bientôt la saison.
3: Ouais. Non, non, moi je crois.
1: Donc ça veut dire que vous avez vos tâches, vous avez vos coins dans le secteur de morilles?
3: Oui, oui.
1: Vous voulez pas le révéler?
3: Non.
2: Ah, non, ça se dit pas, ça.
1: J'imagine.
2: Non, non, c'est un peu la guerre, ça.
1: Et vous avez déjà vu, vous, des morilles ici, les jacquilles?
2: Ici, pas ici, mais dans les coins.
1: Ouais.
2: Dans les coins.
1: Qu'est-ce qui vous a amené là, vous, entre les fours?
2: Le travail. Le travail, mais pas la Suisse, hein. Le travail de fromager.
1: Dans quelle fromagerie?
2: Chez Arnaud. Bon, je suis intérimaire, là, on vient de finir la saison des Monts d'Or il y a deux jours.
1: C'est dans quelle commune, chez Arnaud?
2: C'est à Longeville-Monts d'Or.
1: Et alors, vous veniez d'où?
2: Besançon. Côté de Besançon, après je suis originaire de Haute-Saône moi, donc je suis vraiment du cru de la Franche-Comté moi. Côté de Grès, enfin les petits coins Mantoche.
1: Ouais. Ça doit vous changer ici.
2: Ouais, ouais, non mais c'est sympa, on est bien ici. Ouais,
1: vous faites quoi, du comté?
2: Non, non, Mont-d'Or, exclusivement Mont-d'Or. Là on a fini la saison, donc là un petit peu de repos. Et puis après peut-être un peu de comté nous en avril, et puis après je pars comme berger. Avec ma femme, on sait pas encore, c'est Haute-Savoie, Ariège, on a deux, trois pistes.
1: Ici non?
2: Non, ici non. Il n'y a pas beaucoup d'alpage pour cet été, pendant trois mois. Garder les moutons, ouais.
1: Ah, les moutons.
2: Ouais, ouais, là, okay. C'est plus la même. Et revenir après faire la saison des Monts d'Or. Ma femme, c'est sa deuxième saison, elle, comme bergère. Et là, je la rejoins, on part ensemble pour faire notre saison berger ensemble. Elle est infirmière, en ce moment, à Pontarlier.
1: Ça fait une drôle de vie, ça.
2: Ouais, mais c'est bien, c'est sympa, ça change. Au moins, c'est jamais monotone, hein. On a beaucoup de pistes, parce qu'il y a beaucoup de demandes. C'est des métiers qui sont assez difficiles, parce qu'on est 7 jours sur 7 sur le terrain, qui pleuve, qui vente, qui neige.
1: Ouais.
2: Faut garder les animaux. Alors, quand il fait des temps comme aujourd'hui, c'est assez sympa. Mais quand c'est des temps à brouillard, où vous restez une semaine sans voir le jour, c'est moins sympa. Mais faut aimer, quoi. Faut aimer la solitude, et puis aimer se balader dans le grand air, quoi.
1: Pas peur du loup?
2: Non, non. Non, non, au contraire, tout le monde a sa place. Donc, le fait d'avoir une présence humaine, c'est pour ça qu'on a repris des bergers, pour laisser le loup tranquille, quoi, en gros. Parce que dès qu'il voit la présence humaine, il s'en va.
1: Il y aura des chiens avec vous?
2: Il y aura des chiens avec nous, chiens de protection, des patous. Et puis, nous, on est en train de former notre petite chienne, qui est encore jeune, elle a 6 mois. On peut pas commencer avant 6 mois les chiens de troupeau, voilà, pour pas trop les perturber dans leur croissance aussi. Ici, on aime bien les coins, on est au calme, hein, quand vous partez sur le Suchet, que les faces nord, là, c'est un peu enneigé encore. Les faces sud, là, on est monté un petit peu au Grand Belcoster, c'est pareil, c'est à 1400 mètres là-haut. Là.
1: Le Grand Belcoster?
2: Ouais, là on est un peu mouillé, mais ça va. On était en t-shirt en haut. Ouais, ouais, ça fait plaisir.
0: En t-shirt, il va falloir remettre une petite laine parce qu'il va choper froid, hein, Anthony. Les gens d'ici, le best-of hein, que vous retrouvez pendant toute la période estivale, et vous retrouvez aussi des images, des versions podcast un peu plus longues hein, sur ici.fr Besançon et l'application ici. L'horoscope non plus ne s'arrête pas pendant l'été. On sera avec Catherine Viguet juste après Amir et son titre à l'imparfaite sur votre radio en Franche-Comté.

0: parfaite pour moi.
1: À la parfaite, Amir sur ICI Besançon avant l'horoscope.
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1: Catherine Viguier, vous êtes avec nous pour l'horoscope. Quelle ambiance pour ce jour côté zodiac ?
7: Des remises en question. Et encore une fois, les Verseaux sont concernés.
8: Bélier, ça joue pour vous en amitié, vous vivez de grands moments entre amis, mais aussi vous allez vous éloigner de certains.
9: Taureau, la famille et votre avenir dans la vie publique et professionnelle sont d'actualité.
10: Gémeaux, ce sera plus fort que vous, vous en avez conscience, vous voulez vivre comme bon vous semble.
11: Cancer, il pourra y avoir des perturbations que vous ne maîtrisez pas, mais on viendra à votre aide.
12: Lion, il y a de la séduction dans l'air, une histoire d'amour pourrait révolutionner votre vie.
13: Vierge, le ciel peut être clair, mais en vous, des idées sombres, ce soir, vous serez apaisé.
14: Balance, la conjoncture astrale vous est favorable, alors ne doutez pas trop.
15: Scorpion, un endroit vous ressource, vous prenez de la distance avec votre vie quotidienne.
16: Sagittaire, les sentiments que vous éprouvez pour lui, pour elle, vont obligatoirement évoluer.
17: Capricorne, vous faites la part belle à un engagement, il est aussi question de vos finances aujourd'hui.
18: Verseau, sur votre route, de nouvelles personnes, une en particulier, pourra améliorer votre vie.
19: Poisson, vous soignez votre être et si besoin, vous partagez des émotions avec une personne de confiance.
20: Et pour nous tous, on pense que la vie est belle.
1: Ah oui, mais il faut pas que le penser, c'est certain que la vie
21: est
1: belle. Mais oui, enfin, Catherine Viguier, merci beaucoup. On vous retrouvera eh bien, dès demain, hein, samedi et dimanche, vous êtes toujours là pour parler de l'horoscope, hein, lire un peu les astres pour nous. 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
1: Dans un instant, dans l'info d'ICI Besançon, Alexandre.
22: Eh bien, direction les pattes de Mamirol, dans le Doubs, 8 mois après des manquements dénoncés par des familles de résidents. Eh bien, la direction assure qu'il y a eu des progrès, Loïs.
1: On verra ça juste après le 90 secondes d'info. Hein. C'est l'actualité non seulement en France, mais aussi partout dans le monde, qui ce matin est présentée par vous, Cyril Ardo.
23: 7000 départs de feu cette année à travers toute la France, c'est ce que dit hier Sébastien Lecornu, le Premier ministre. Plusieurs incendies sont en cours dans l'Aude, à Millau, dans le Gard ou encore dans les Pyrénées-Orientales. 3000 personnes évacuées à Sainte-Marie-la-Mer et à Canet-en-Roussillon. Incendie désormais fixé, dit la préfecture. Une réunion des ministres aujourd'hui sur les conséquences de la canicule sur l'agriculture. Hasard du calendrier, le Sénat a adopté dans la nuit le projet de loi d'urgence agricole avec des mesures pour assouplir les contraintes environnementales ou réintroduire certains pesticides. Version du texte différente de celle de l'Assemblée nationale, les députés et les sénateurs devront se mettre d'accord en commission mixte paritaire. Un enseignant d'Orange dans le Vaucluse, âgé de 55 ans, mis en examen pour au moins 2 viols et 4 agressions sexuelles sur plusieurs élèves. Des faits présumés qui se sont étalés entre 2003 et 2026. On l'a appris ce matin, un homme est mort en janvier en Haute-Savoie à cause d'un airbag Takata. C'est le 3e décès dans l'Hexagone, le 22e avec l'Outre-mer. Sa Citroën C3 faisait l'objet d'un rappel. L'airbag a projeté un bout de métal qui l'a tué. La Coupe du Monde de foot. La Suisse mène 2-0 face à l'Algérie en ce moment. Hier soir, l'Espagne s'est qualifiée pour les 8e de finale en battant l'Autriche 3-0. Et victoire du Portugal 2-1 sur la Croatie. Et puis du monde sur les routes pour ce premier week-end de départ en vacances. C'est orange aujourd'hui dans le sens des départs. Rouge pour le quart nord-est. Les prévisions complètes sont à retrouver sur notre site ici.fr.
22: Merci Cyril Ardot. Dans l'info d'ici Besançon, on revient sur ces manquements dénoncés par des familles de résidents de l'EHPAD de Mamirol. Il y a 8 mois, des toilettes pas toujours effectuées, un manque d'hygiène dans les locaux, un niveau de restauration pas à la hauteur. Aujourd'hui, eh bien, la direction reprend la parole et assure que la situation s'est améliorée. Cédric Lieto.
0: Ce n'était pas un moment agréable, dit aujourd'hui Stéphane Filipovitch, à la tête du groupement psychiatrie médico-sociale d'Oujura qui pilote l'EHPAD. Mais les choses ont changé depuis l'automne.
3: On a repris toutes les organisations pour savoir si la bonne personne était au bon endroit, si les toilettes étaient faites au bon moment, si les parties communes étaient nettoyées de bonne manière et au bon moment, si les poubelles étaient sorties ou si elles n'étaient pas sorties.
0: Preuve que la situation est meilleure selon la direction, l'EHPAD a reçu une note de 3,6 sur 4 par un cabinet mandaté par la Haute Autorité de Santé suite à un contrôle début janvier. Le taux d'absentéisme du personnel diminue, les réclamations des familles et des résidents également, selon Emmanuel Bouznard, cadre supérieur de santé à l'EHPAD.
4: On en a effectivement moins qu'auparavant. Ça ne veut pas dire qu'il y a moins de reproches des familles, mais il y a peut-être des choses qui sont réglées directement de famille aux soignants. L'essentiel surtout, c'est que les résidents soient bien et que les familles aient confiance en nous.
0: Aujourd'hui, la direction veut regarder plus loin. Avec la fermeture de l'antenne de Saône, l'EHPAD a fait une économie de 300 000 euros, alors qu'il est en déficit habituellement d'1 million par an. Un projet de création d'un nouveau bâtiment est lancé afin de mettre fin aux chambres doubles dans cet établissement.
22: Et la direction concède qu'il reste du travail, que tout n'est pas parfait. Alors qu'en pense Nathalie Deveau ? Elle faisait partie des membres du Conseil de vie sociale qui avait alerté en octobre. Et elle réagit ce matin sur Ici Besançon.
21: Je constate que la parole des familles est entendue. Voilà, je pense que les médias nous ont aidés à ce que la direction prenne en compte les paroles des familles. Mais ça reste quand même compliqué. Hier, des familles ont demandé à ce que leurs proches aient plusieurs douches par semaine, par ces temps caniculaires. On nous a répondu que ce qui était prévu, c'est une douche par semaine et c'est tout. Et qu'ils ne dérogeraient pas à leurs règles. On est loin du besoin du résident. On nous parle de projet personnalisé du résident. Si le résident souhaite avoir 2 douches ou 3 douches par semaine, eh ben, ce ne sera pas possible par manque de moyens humains.
22: Un dossier complet à retrouver sur notre site ici.fr Besançon.
1: Et puis l'arrêté anti-mendicité agressive peut continuer de s'appliquer à Besançon.
22: Et on vous expliquera pourquoi dans le prochain journal à 7h. La justice administrative rejette le recours déposé contre cette mesure du maire Ludovic Fagot. Et puis on fera monter encore un petit peu l'impatience chez les fans de vélo. Le départ du Tour de France, c'est demain. Une édition qui passe 2 fois en Franche-Comté cette année.
1: C'est pas sympa, parce que moi je suis impatient et j'en peux plus là.
22: Ben voilà, mais c'est demain. Demain contre la montre par équipe depuis Barcelone en Espagne.
1: Vivement le départ. Vivement le départ. Barcelone, ce sera pas mal. Hein. J'ai regardé la météo là-bas.
22: Ah ouais ?
1: Ils auront du soleil. Hein. Franchement, ils ont de la chance. Bon, quelques degrés en plus aussi. Donc,
22: il faudra s'hydrater.
1: Oui, c'est mieux. Je pense que les bidons vont être bien remplis avec de l'eau fraîche. Nous, on va s'intéresser à la météo franc-comtoise parce que oui. Je pense que ceux qui nous écoutent, on n'ont pas grand chose à faire de la météo à Barcelone pour être tout à fait honnête. C'est vrai qu'aujourd'hui, on aura du beau temps malgré tout. Hein. Même en Franche-Comté, avec quelques nuages, oui, qui se baladeront par-ci, par-là ce matin, mais pas de pluie annoncée par Météo France. Quelques nuages qui vont rester présents ensuite cet après-midi le long de la frontière suisse au-dessus des 800 mètres d'altitude. Pour le reste de la région, on profitera de belles éclaircies avec les températures qui ressembleront à celles qu'on a connues hier. On ira jusqu'à 29 degrés à Besançon, 28 si vous êtes à Vesoul, Gré, Luxeuil, Lons-le-Saunier et Ornans. Du côté de Pontarlier, Morteau et Valdaon, 25 degrés annoncés. Au meilleur de la journée, à Metz et Amout, 24 ou encore 30, ce sera la maximale dans la région. Du côté de Dole, dans le nord du Jura, du soleil pour tout le week-end aussi, que je peux déjà vous annoncer, avec des températures qui vont légèrement grimper, surtout dimanche. On repassera la barre des 30 degrés jusqu'à 33 peut-être pour le secteur de Dole. Et le début de semaine prochaine sera plutôt chaud aussi, d'après les prévisionnistes. Sur la route pour l'instant, si vous partez en vacances, si vous avez pu prendre votre vendredi, ça roule sur la 36, ça roule sur la 39, pas de problème là-dessus. Pas de problème non plus pour les frontaliers qui passent la frontière suisse, ça roule au niveau du col des Roches et également après Pontarlier pour passer la douane de Valorbe et puis autour de Besançon, de Vesoul, de Lons-le-Saunier. Ça roule sans trop de soucis. Sinon, 03 81 833 111.
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1: Eh oui, je sais. Encore un matin avec Ici Besançon, Actu locale, musique et bonne humeur. C'est Jean-Jacques Goldman.

0: Jean-Jacques Goldman, encore un matin également à vous lire sur le WhatsApp d'ici Besançon avec le 03 80 833 111, et puis également sur le Facebook avec le post météo. On veut la température, la météo proche de chez vous.
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0: 10h40, alors ça y est, nous y sommes, hein, c'est le premier grand week-end de départ en vacances. Notre région est d'ailleurs classée rouge, hein, dans le sens des départs aujourd'hui par Bison Futé. Découvrons tout de suite dans l'envers des vacances avec Nathan Hérelté comment sont surveillées justement les routes nationales, hein, que vous avez peut-être empruntées cet été.
3: Les routes nationales sont scrutées à distance depuis des centres d'ingénierie, de sécurité et gestion du trafic des directions interdépartementales des routes. Pour visiter l'un d'entre eux, je me suis rendu à Lavèze, sur les hauteurs de Besançon, là où se trouve un PC dans lequel se relaie 24 heures sur 24 une équipe de 8 opérateurs installés devant de nombreux écrans. Présentation avec Régis Deserme, responsable du PC Vauban de la Direst.
4: Alors ici, vous êtes dans le PC Trafic Vauban, comme vous le disiez. Donc on supervise environ un peu plus de 400 km de routes nationales, principalement en Franche-Comté et un tout petit peu en Haute-Marne. On a tout un mur d'images avec une centaine de caméras qui nous permettent de superviser l'ensemble de notre réseau. Et puis ici, on est devant les écrans de supervision, donc avec des outils qui nous permettent, en cas d'événement, de créer un événement, de le porter à connaissance des usagers via Bison Futé, par exemple, de piloter nos panneaux à messages variables, donc qui sont au-dessus des voies, qui nous permettent d'informer en cas d'incident, d'accident. Et puis, on a des outils. Alors, la spécificité de ce PC, c'est comme vous le voyez ici, c'est qu'on a la gestion de deux tunnels, et donc on peut aussi faire des mesures d'exploitation, c'est-à-dire par exemple fermer les barrières de tunnels depuis les PC qui sont ici devant vous.
3: Justement, alors que nous sommes en train de parler, une alarme retentit sur ce PC supervisant ces deux tunnels qui sont ceux de la voie des Mercureaux sur la RN57 à Besançon dans le Doubs.
4: Alors là, ce que vous avez entendu sonner, c'est un petit pop-up, donc c'est ce qu'on appelle la DAI, donc détection automatique d'incident. Donc c'est quand il y a quelque chose qui se passe dans nos tunnels, tous les événements, donc un usager qui va s'arrêter, un accident bien sûr, un véhicule qui prend feu comme on a malheureusement eu, et donc du coup on va avoir tout de suite une détection par nos caméras et donc une alerte à la fois visuelle et sonore. Et un des travaux de l'opérateur, c'est de vérifier sans délai cette alarme pour voir si c'est une vraie alarme ou une fausse comme on vient d'avoir. Et si c'est une vraie alarme, de mettre en place ce qu'on appelle les mesures d'exploitation, qui souvent la fermeture du tunnel par exemple.
3: En plus de ces nombreux écrans de contrôle, le PC Vauban a d'autres remontées d'informations pour superviser son réseau routier qui voit passer chaque jour plus de 50 000 véhicules, rien que pour le secteur de Besançon. François, opérateur au PC Vauban de la Direst.
5: Alors il y a plusieurs canaux pour les remontées d'informations, donc il y a les pompiers, les différents départements pour lesquels on gère des routes, la gendarmerie, les commissariats, la police, et il y a aussi nos patrouilleurs qui sont sur le réseau en journée. Voilà
3: maintenant, vous savez tout, l'envers de la surveillance des routes nationales depuis un PC Trafic de la Direction interdépartementale des routes n'a plus de secret pour vous.
0: Merci beaucoup Nathan, on va s'intéresser à nos animaux dans quelques instants, ce sera avec le vétérinaire d'ici Besançon, Pierre Fabin. C'est vrai qu'on parle souvent des normes PMR, vous savez les normes pour les personnes à mobilité réduite, hein, quand on parle des êtres humains évidemment, mais comment on fait quand on a un vieux chien à la maison? Est-ce qu'il faut adapter aussi un petit peu les espaces, par exemple la niche? Eh bien on va voir tout ce qu'il faut faire avec le docteur d'ici 30 secondes.
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0: Eh oui, comme nous, nos chiens vieillissent, hein, leurs besoins évoluent et ils perdent logiquement un peu de leur agilité. Bonjour docteur Pierre
7: Fabin.
0: Bonjour
7: Loïse, bonjour à tous.
0: Alors comment on peut adapter concrètement notre maison pour les soulager?
8: Le pire ennemi du vieux chien, c'est le parquet ou le carrelage glissant. Avec l'arthrose, sa masse musculaire fond et ses articulations sont raides. S'il glisse en se levant, il force et risque de se faire encore plus mal, voire de se faire une déchirure. La priorité, c'est de créer des chemins sécurisés, placer des tapis antidérapants là où il dort et sur les trajets vers sa gamelle. Ensuite, surélever légèrement ses bols. Un chien qui a mal au dos et doit se plier en deux pour manger subit une tension quotidienne. En mettant ses gamelles sur un support, vous soulagez immédiatement ses cervicales.
0: Alors justement, puisqu'il vieillit, il passe beaucoup plus de temps à faire la sieste, hein, en journée. Est-ce qu'on doit remplacer son panier classique pour l'aider à mieux récupérer ?
8: Et oui, le vieux coussin plat ne suffit plus du tout. L'idéal, c'est d'investir dans un matelas orthopédique à mémoire de forme. Ce n'est pas un gadget, c'est purement médical. La mousse épouse son corps et supprime les points de pression sur ses hanches. Placer ce couchage à l'abri des courants d'air. Et d'autre part, avec l'âge, la vue et l'ouïe baissent énormément. Le chien va se repérer grâce à sa mémoire spatiale. La règle d'or est très simple, ne changez pas la disposition de votre intérieur. Si vous déplacez la table basse, il va la percuter dans le noir. Laissez son environnement constant.
0: Et docteur, côté activité physique, puisqu'il a mal aux articulations, est-ce qu'on doit carrément arrêter les balades pour le laisser se reposer ?
8: Il ne faut surtout pas arrêter de le promener. Si un chien arthrosique reste couché sur son tapis, ses muscles vont fondre, ses os ne sont plus soutenus, ce qui aggrave dramatiquement la douleur. Il faut simplement adapter le rythme. Remplacer la grande balade d'une heure du dimanche par 4 courtes sorties douces de 15 minutes réparties dans la journée sur un terrain plat. Arrêtez de lui lancer la balle pour éviter les freinages brusques qui ruinent ses genoux. Et pour la logistique, le saut dans le coffre de la voiture devient très dangereux pour son dos. La vraie solution pratique, c'est la rampe d'accès pliante. Vous la posez sur le pare-choc et il monte en marchant. Et c'est la même chose s'il monte sur le canapé pour vous rejoindre pour la sieste.
0: Merci beaucoup Pierre Fabin. Vos conseils sont en réécoute sur ici.fr et sur l'application ICI. Visite, concert et fraîcheur. Voilà le programme des Plus ICI Besançon, des activités, des événements à vivre en Franche-Comté que je vous propose dans quelques instants. Ce sera après Laurent Voulzy, vous l'avez forcément reconnu, avec cette guitare sèche qui fait plaisir. Bubble Star à 6h46.

0: J'espère que tout va bien pour vous les Franc-Comtois. Laurent vous le dit avec Bubble Star, ça sent petit à petit les vacances, moi j'ai l'impression. Allez, on va sortir dans la région avec les plus ici Besançon que je vous ai sélectionnés. Le premier rendez-vous incontournable de l'été que je tiens à vous présenter, ce sont les visites guidées proposées par l'Office de Tourisme et des Congrès du Grand Besançon. Alors là, c'est vraiment parfait pour les curieux. En fait, que ce soit pour redécouvrir Besançon ou pour voir les alentours, bah c'est franchement pas mal. On croit tout connaître, hein, mais on s'arrête peu en fait pour regarder autour de nous le patrimoine quand on marche dans Bezac. Alors là, pour le coup, on pourra saisir tous les secrets de la vieille ville avec ces visites. Et je peux vous dire que quand on met un petit peu d'histoire sur des vieilles pierres, sur des vitraux et puis sur des parcs aussi, bah ça rend les choses hyper intéressantes. Vous retrouvez très facilement les informations à propos de ces visites hein, sur ici.fr Besançon. Je vous emmène un petit peu plus loin, dans la basse vallée du Doubs cette fois-ci pour un tribute à ne pas louper parce que vous allez chanter, croyez-moi.
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0: Le tribute Céline arrive au centre d'affaires, de rencontres et d'événements de Baume-les-Dames. On doit cet événement à l'USB Rugby, hein, c'est le club du coin. Vous allez revibrer au son de Céline Dion. Les portes s'ouvriront à 19h samedi. Puis je vous conseille de vite réserver, hein, parce que ça part comme des petits pains. Vos places auprès de l'Office de Tourisme du Doubs Beaumois. Et puis enfin, une bonne adresse, adresse fraîcheur, hein, s'il vous plaît. On part faire un petit plouf à l'aquaparc Isis. Alors là, c'est le rêve. Hein. Moi, je ne m'en lasse pas depuis gamin. J'adore aller là-bas. Toboggan, rivière, pentaglisse, bassin. Quand on a 6 ans, mais aussi 80 ans, en fait, eh bien, on peut profiter de cet endroit. Hein. On reste des enfants là-bas. Avec le chaud, c'est très agréable en plus. Plein de bassins. On est juste à côté de Dole. C'est pensé pour les familles avec un parc hein, pour se poser et puis aussi un snack pour se restaurer. Les informations, vous les retrouvez sur le site du Grand Dole, donc granddoleaquatique.fr hein, pour avoir toutes les informations. Visite, concert et fraîcheur, hein, c'est comme vous voulez pour sortir en Franche-Comté et pour profiter donc de la fraîcheur, de visite ou encore par exemple de concert d'un tribute exceptionnel. Dans un instant, place cette fois-ci à l'humour en tube. L'humour en tube, c'est proposé par Fred Ballard pendant tout l'été. On se fait une compilation des meilleurs sketchs autour d'un sujet. On va voir que tous les hommes ne sont pas des Beach Boys aujourd'hui. Ouais, c'est le sujet abordé par Fred Ballard. Alors, je ne sais pas encore quel extrait a pu sélectionner. On verra ça après. Nick Kershaw, excellente journée.

0: Necker Show, vous écoutez ici Besançon. 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Pour l'instant, on va se pencher sur l'humour en tube. Ce sera avec Fred Ballard dans 30 secondes.
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0: À la veille des premiers départs vers les plages du littoral, vérification des maillots et des apéros ce matin dans l'humour en tube avec Fred Ballard et Cyril Golo qui ont mis leur nez dans le sac de plage de certains énergumènes, on peut le dire.
4: Les hommes, ils vont à la plage, on dirait qu'ils n'étaient pas au courant ce jour-là qu'ils allaient à la plage.
5: Voilà, donc Kev Adams nous le confirme, le sac de plage est un concept exclusivement féminin. Les garçons ne mangent pas de ce pain-là, ils y vont en chaussettes, en mocassins à glands et en slip kangourou. Ça fait marrer les goélands.
4: La plupart du temps, ils se rappellent qu'il faut une serviette quand ils sortent de l'eau. Putain ! Je savais, j'avais oublié un truc. Il y a des mecs, c'est des ouf, ils vont à la plage, téléphone, carte bleue, ils rangent ça dans la chaussure d'un inconnu. Ils vont dans l'eau et pendant toute leur baignade, ils sont en surveillance de ce que le...
5: Ok, donc cet été, si on en voit un qui barbote en mode panique, c'est qu'il y a une carte bleue planquée quelque part. Le premier qui la trouve paye une gaufre à toute la plage. Heureusement, il y en aura toujours un pour garder les affaires. C'est Alex Fredo. Pas fan de baignade, le garçon.
6: On est tous d'accord que quand on se baigne dans la mer, il y a quand même une petite angoisse. Constance, non ? Il y a un petit truc qui se passe quand tu te baignes dans la mer. Parce que le pire qui puisse t'arriver quand tu te baignes dans une piscine, c'est un mec qui chie dans l'eau, quoi. Non, mais alors que quand t'es dans la mer, un gamin qui chie dans l'eau, c'est peut-être le mieux qui puisse t'arriver.
5: Voilà ce qui arrive hein, quand on regarde les dents de la mer avant de partir en vacances. En général, on les passe sous le parasol avec 10 paires de mocassins à glandes. Donc non, on se prépare psychologiquement à ces fous rires bien salés qui nous attendent tout l'été.
0: Et merci de nous avoir parlé de caca juste avant 7h. Bon appétit à tous ceux qui nous écoutent et qui sont au petit-déj actuellement. Vous parliez de plage, on va s'intéresser nous à la météo des plages hein, pendant tout l'été avec ICI Besançon. On vous donnera les températures, les conditions météo, par exemple pour le lac de Vouglans ou encore le lac Saint-Point dans le département du Doubs. Restez bien avec nous.
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0: ICI votre radio locale numéro 1 dans le Doubs et la Haute-Saône, il est 7h. Le journal, c'est avec vous Alexandre Rubin. Plus qu'un jour avant les premiers coups de pédale sur la grande boucle.
7: Départ du Tour de France demain depuis Barcelone en Espagne avant d'arriver un petit peu plus tard sur les routes franc-comtoises. Dès le 17 juillet pour une étape entre Dole et Belfort. Et cette année encore, la Franche-Comté est gâtée, Dimitri Imbert.
8: Avec effectivement cette étape Dole-Belfort le 17 juillet qui aura l'une des plus belles expositions médiatiques. Pourquoi ? Car c'est la seule de cette édition 2026 à faire plus de 200 km, 205 exactement. Par ailleurs, elle s'annonce aussi comme l'une des plus palpitantes, car les difficultés iront croissant à partir du kilomètre 70. Elle passera aussi par des lieux symboliques comme Mélisée, fief d'un certain Thibaut Pinot, mais aussi le Ballon d'Alsace avant une arrivée rapide à Belfort. Mais la Grande Boucle va remettre le couvert dimanche 19 juillet avec l'étape numéro 15 qui partira de Champagnole dans le Jura pour arriver sur le plateau de Solaison en Haute-Savoie. Une autre occasion de voir briller nos coureurs franc-comtois, le tout récent champion de France bisontin Romain Grégoire de la groupe AMA-FDJ et son coéquipier le grimpeur jurassien Clément Berthet. De façon plus générale, la Franche-Comté fait en tout cas partie des régions chouchoutées par les organisateurs du Tour. Rendez-vous compte, en 10 ans depuis 2016, l'événement sportif le plus médiatisé de la planète, avec bien sûr la Coupe du Monde de Foot, y a fait escale à 9 9 reprises au total. Cela fera donc 11 cette année.
7: Des étapes franc-comtoises que l'on vous fera vivre en direct les 17 et 19 juillet sur votre radio ici Besançon. Et on reparle de cette grande boucle 2026 avec notre invité à 7h45, Gilles Zoppi, le président du comité régional de cyclisme en Bourgogne-Franche-Comté.
0: C'est une mesure très controversée depuis sa mise en place.
7: Et qui peut continuer de s'appliquer. On parle là de l'arrêté anti-mendicité agressive pris par le maire LR de Besançon, Ludovic Fagot. Un recours avait été déposé contre ce texte par la Fédération des acteurs de la solidarité, mais aussi par une personne sans domicile fixe et des élus de l'opposition municipale. Recours rejeté hier par la justice administrative. La mesure est proportionnée parce qu'elle est limitée dans le temps et dans l'espace. Une décision synonyme de victoire pour Ludovic Fagot.
9: Un recours en référé avait été fait donc par Monsieur Poulain, Monsieur Alem et également Madame Véziès, plus d'autres personnes, mais je parle des trois élus de l'opposition. C'est-à-dire que certains ont préféré l'obstruction et les recours aux solutions. Donc aujourd'hui, le tribunal administratif leur a répondu qu'en fin de compte, notre texte tient, bien sûr, sur sa légalité pour l'instant et sur toute la ligne. Et surtout, il nous donne raison. Donc c'est une première victoire.
7: Mais le combat continue contre cet arrêté, promet Séverine Véziès, l'élu d'opposition insoumise à la mairie de Besançon.
10: Il est là pour répondre à son électorat, sauf qu'il n'est plus candidat, il est maire de tous les Bisontins et Bisontines. Celles et ceux qui vivent dans la rue sont aussi des Bisontins et des Bisontines. Et bien évidemment qu'on va continuer le combat politique, puisqu'il y a l'aspect juridique, mais il y a l'aspect politique. Et même si un juge considère qu'un arrêté est juste légalement, ça n'empêche que nous, politiquement, on considère que face à la pauvreté, on doit trouver des solutions pour accompagner ces personnes en difficulté plutôt que de les reléguer en dehors du centre-ville.
7: En attendant une décision du tribunal administratif sur le fond, l'arrêté s'applique comme prévu jusqu'au 15 octobre. C'est la priorité numéro 1 de la justice depuis l'affaire Liana. 450 plaintes pour violences sur mineurs sont en train d'être réexaminées par le parquet de Besançon. À la demande du ministère de la Justice, comme partout en France, un rapport doit être remis au plus tard le 14 juillet. Un travail très important qui se fait à moyen constant, c'est à lire sur notre site ici.fr Besançon. Une militante féministe identitaire doit connaître son jugement aujourd'hui, accusée d'avoir diffamé l'ancienne maire de Besançon en janvier 2025. Cette militante du groupuscule d'extrême droite Némésis avait distribué des tracts avec la photo d'Anne Vigneault dessus, accompagnée de cette inscription « Soutien aux violeurs étrangers ». 175 heures de travail d'intérêt général ont été requis par le parquet.
0: 7h04 sur Ici Besançon, une cagnotte lancée en ligne pour soutenir la famille d'un des deux jeunes morts noyés dans le Doubs il y a deux semaines au parc Mico à Besançon.
7: Deux cousins de 11 et 14 ans, le plus jeune des deux habitait Metz. L'association des parents d'élèves de son collège a ouvert cette récolte de fonds pour permettre à sa famille de rapatrier son corps en Afghanistan, d'où il est originaire. Le lien est sur notre site ici.fr Besançon. La direction de l'EHPAD de Mamirole reprend la parole et assure que la situation s'est améliorée 8 mois après des manquements dénoncés par des familles de résidents. Une restauration pas vraiment à la hauteur des problèmes d'hygiène des locaux. Depuis, il y a eu plusieurs changements. Cédric Lieto, c'est en tout cas ce que met en avant la direction.
11: La filière d'approvisionnement des repas a été revue selon la direction. L'organisation des toilettes des résidents et de l'entretien des locaux a été remise à plat avec des effets tangibles, moins d'absentéisme, moins de réclamations des résidents et de leurs proches. La direction de l'EHPAD s'appuie aussi sur une évaluation externe réalisée en début d'année pour le compte de la Haute Autorité de Santé. L'établissement obtient une note de 3,65 sur 4 au-dessus de la moyenne nationale. Tout n'est pas réglé selon la direction, mais la maison de retraite remonte la pente. Son déficit habituellement d'€1 million par an sera réduit de 300 000 € avec la fermeture de l'antenne de Saône qui comptait une vingtaine de places, remplacée par un dispositif au domicile des personnes âgées. L'EHPAD Alexis Marquiset regarde donc devant. Le projet de construction d'un nouveau bâtiment est lancé pour mettre fin aux chambres doubles notamment. Projet à 17 000 € espérés d'ici 2030.
7: Et de leur côté, les familles de résidents qui siègent au Conseil de vie sociale restent très vigilantes. Si leur parole a été entendue, le quotidien est encore compliqué pour les résidents à cause d'un manque de moyens humains. Et puis ça y est, l'édition 2026 des Eurockéennes est bel et bien lancée avec la traditionnelle première soirée rock hier. petits extraits du groupe californien The Offspring devant des fans qui ont donné de la voix. On l'entend aujourd'hui, c'est une grosse journée. 20 concerts prévus, dont celui d'Orelsan en tête d'affiche.
0: L'actualité en France et dans le monde, ce sera dans le 90 secondes info à 7h30, Alexandre.
7: Oui, il y sera question de ces débats nocturnes au Sénat autour de la loi d'urgence agricole durcie par les parlementaires. Et puis à la Coupe du Monde de football, le Portugal affrontera l'Espagne après sa qualification cette nuit contre la Croatie. Les Bleus, eux, jouent demain face au Paraguay.
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7: Le soleil brille déjà, Loïs.
0: Oh, c'est magnifique, le soleil brille en Franche-Comté, quelques petits
7: ça
0: nuages qui traînent par là et qui gâchent des fois un peu la
7: ah,
0: vue.
7: Mince.
0: Ah, on se dit, ah mince, pourquoi il y a un nuage? Mais rassurez-vous, pas de pluie annoncée par Météo France, et surtout, ils vont se dissiper, ces nuages, dans l'après-midi, sauf peut-être si vous êtes le long de la frontière suisse, hein, au-dessus de 800 mètres d'altitude. Une belle journée qui s'annonce partout en Franche-Comté, avec des températures supportables, on va dire, après ce qu'on a pu connaître les derniers jours. 29 pour Besançon, au meilleur de la journée, jusqu'à 28 pour Vesoul, Gré, Luxeuil, Lons-Saunier et Ornans. Du côté de Pontarlier, Morteau et Valdaon, 25 degrés annoncés, jusqu'à 24 à Mèche et à Mout, ou encore 30 degrés hein, si vous êtes dans la plaine jurassienne, dans le secteur de Dole. Du soleil pour tout le week-end annoncé par Météo France, un samedi comme dimanche, avec la chaleur qui va revenir un peu en force à partir de dimanche. On repassera la barre des 30 degrés jusqu'à 33 peut-être, secteur de Dole, et le début de semaine prochaine sera presque caniculaire. On vous retiendra au courant hein, sur ici Besançon. Sur la route en tout cas, ça se passe bien, pas de soucis. Si vous partez en vacances ce matin, vous avez pris votre vendredi, ça roule sur les autoroutes de la région, pas de soucis non plus pour les frontaliers qui passeraient donc la frontière suisse du côté de Jougne ou encore de Villers-le-Lac, ça roule sans aucun problème, tout comme autour de Besançon. Sinon vous appelez Emma, notre chargée d'accueil, 03 81 833 111.
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0: Ah, depuis une petite semaine, depuis lundi, on est passé en mode été avec ici Besançon. On vous accompagne avec des nouveaux rendez-vous que vous retrouvez sur notre application ici. Et on va vous emmener aussi au cœur de la braderie d'été qui commence aujourd'hui et qui se poursuivra demain dans les rues de Besançon. Ça fait rêver, hein. Vous retrouverez plein de produits. C'est Romain Parot qu'on a envoyé sur place avec un micro hein, pour vous faire vivre l'événement à 7h20 et puis à 8h20. La musique, elle continue avec ici Besançon. On ne change pas, hein. Des grands classiques avec Jeanne Masse par exemple. Et ce Johnny, on vous souhaite de passer une très belle journée partout en Franche-Comté sous soleil. Normalement pas de pluie pour aujourd'hui, on en profite.

0: Classique souvenir hein, sur Ici Besançon avec ce Johnny de Jeanne Masse.
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0: Avec le soleil, la chaleur, on a parfois envie de faire un petit plouf, de profiter des piscines. Puis certains vont dans des piscines pour faire pour réaliser des records complètement fous. Là, je suis tombé sur un nordiste qui s'appelle Christian Delobel. Vous retrouvez l'article sur notre site ici.fr, qui a nagé, retenez-vous bien, 107,4 km dans une piscine de 25 mètres. Pendant 50 heures, ça a duré.
3: Ça fait beaucoup d'aller-retour, ça.
0: Genre, j'ai pas fait calcul, mais c'est juste énorme, je pense, le nombre d'aller-retour. Déjà, dans une piscine de 50 mètres, quand on a fait 3-4 aller-retours, ça paraît long. Mais alors, imaginez 107,4 km, nouveau record, évidemment, en piscine de 25 mètres. Et je peux vous dire que Léon Marchand, il l'a pas, ce record. C'est Christian Delobel, on lui rend hommage ce matin. Félicitations, je vous le dis. Hein, vraiment, allez lire ça sur l'application ici aussi, hein, vous retrouvez facilement l'article. Alors, on va pas parler de natation, on va parler de cyclisme avec Alain Ginestet dans un petit instant, qui pose son œil sur l'actualité, parce que vous le savez, demain, c'est le départ de la Grande Boucle.
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0: Votre œil sur l'actualité, hein, c'est comme ça du lundi au vendredi. Il sera à suivre, hein, sur votre radio ici, qui est partenaire encore cette année. Le Tour de France 2026 s'élance demain.
1: Oui, et c'est fou comme ces trois mots, ces trois petits mots, Tour de France, mettent chaque année en route, c'est le cas de le dire, notre imaginaire collectif. On associe la grande boucle à l'été, forcément, aux vacances, elle commence ce soir, à la chaleur, on est servi cette année, et au refuge qui était jadis le salon familial où les parents regardaient le Tour l'après-midi à la télé, même si c'est vrai, quelquefois, ils dormaient. Ceux qui ont eu la chance d'aller sur une étape se souviendront avec moi des sandwichs, des salades de pâtes et des œufs durs mangés sur les petites tables en formica, des chaises pliantes et des glacières, et puis des bobs, des casquettes et des porte-clés lâchés dans le fossé par la caravane publicitaire, 2 heures avant qu'une forte rafale de vent se lève subitement au passage du peloton à 2 mètres de nous. Ça va tellement vite. Il n'y a pas d'autre événement en France capable de provoquer un tel engouement. En tout cas, aucun autre événement gratuit, aucun autre spectacle de cette ampleur qui vient jusque sous nos fenêtres, qu'on habite en ville ou en rase campagne. Il n'y a pas d'autre rendez-vous aussi transversal qui fascine à la fois les gens du bord de la route et les grands écrivains, les bien dotés comme ceux qui ne sont rien. Le Tour a tout traversé, la France bien sûr, mais aussi les sales histoires, les polémiques ou les déboires. Et on n'en retient que le meilleur, les légendes, les héros, les klaxons et les apéros. Et c'est pour ça qu'il nous intéresse encore. C'est bien plus qu'une question de sport. C'est l'un des rares événements populaires qui nous ramène à notre histoire commune et sûrement le seul qui sait à ce point rythmer nos étés français.
0: Ah, j'ai hâte. Le Tour de France, ça commence demain, c'est à suivre avec ici Besançon. On vous emmènera aussi au cœur de l'événement, hein, le 17 juillet prochain, par exemple, pour l'étape chez nous, Dol Belfort. Ne manquez pas le Tour de France avec ici. Ne manquez pas non plus la grande braderie d'été. Je vais y arriver. Je vais commencer à bugger. C'est grande braderie d'été qui commence aujourd'hui, qui se poursuit demain. On vous emmène au cœur de l'événement avec Romain Parot dans un petit instant. Après un trentenaire, parce que ça y est, il a 30 ans aujourd'hui. Joyeux anniversaire à Kenji Girac qui chante Le Feu. En compagnie de Vianney sur ici Besançon. 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

0: Il a 30 ans aujourd'hui, Kenji Girac, avec son ami Vianney et le titre Le Feu sur Ici Besançon. 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Allez, on sort des studios, du moins il est sorti lui des studios, hein, c'est Romain Parot qu'on retrouve en direct de la grande braderie d'été. Bonjour Romain.
1: Bonjour Loïs et bonjour tout le monde. Ouais, à la grande braderie d'été où les quelques 200 commerçants sont en train de gentiment s'installer, ce qui transforme le centre-ville, vous vous en doutez, en véritable boutique à ciel ouvert. Il y a de tout, du prêt-à-porter, des accessoires, des saveurs de toutes sortes aussi. Et puis je me suis rapproché de la place Saint-Pierre, la place du 8 septembre au cœur du centre de Besançon, où se déroule et où s'installe gentiment là aussi le marché des créateurs, le fait main, l'incarnation du fait main avec tous ses savoir-faire. Et par exemple, celui de Stéphanie qui vient de Marnay. Bonjour Stéphanie.
2: Bonjour.
1: Vous faites, vous, dans l'artisanat textile. Qu'est-ce qu'on entend par là? Et puis, qu'est-ce que c'est que cette aventure de vie avec l'artisanat textile? Comment vous êtes venue?
2: Alors, l'artisanat textile, donc, c'est simplement de la couture. Je fais aussi de la broderie et un petit peu de teinture végétale. Et j'en suis venue à faire ça parce que depuis que j'ai 15 ans, je suis un peu là-dedans et voilà, j'ai décidé d'en faire mon métier.
1: Un peu là-dedans, c'est-à-dire passionné de couture, une machine à coudre à la maison, les patrons de bonheur, tout ça?
2: Passionné des arts du fil et oui, avec des patrons de maison, des machines à coudre.
1: Ça vous vient d'où?
2: De ma mère, qui était couturière.
1: Et au final, sans regret, c'était votre trajectoire de vie, oui, sans aucun doute.
2: Oui, absolument.
1: Qu'est-ce qui fait la différence sur une journée comme ça? Enfin, déjà, qu'est-ce qu'on mise, qu'est-ce qu'on en attend et qu'est-ce qu'on en espère?
2: Ce qu'on en espère, c'est pas mal de nouveaux clients.
1: Ouais.
2: C'est de montrer aussi que le fait main, c'est plus éthique que l'industriel. Et voilà.
1: Merci beaucoup Stéphanie. Je vais me rapprocher aussi de Marielle, qui est sa voisine de stand, puisque sur la place Saint-Pierre, on s'est vraiment rapprochés, on se connaît, on se donne des coups de main à l'install d'ailleurs. Bonjour Marielle, vous venez de Quingé. Votre spécialité, c'est quoi?
3: Bonjour, ma spécialité, ça va être de créer des petits objets inspirés de la magie, des pommes de sorcière, des petits bijoux.
1: Laissez-moi deviner, est-ce que vous n'auriez pas lu quelques romans, genre par exemple, un jour dans votre vie?
3: Un petit peu,
1: bon.
3: Jeux vidéo aussi, beaucoup d'inspiration,
1: ouais.
3: Oui, bien sûr.
1: Mais il y a du Harry Potter dans l'air ou pas du tout?
3: Absolument, mais pas sur ma boutique malheureusement, mais oui, il y a une petite inspiration aussi.
1: Et alors, on en vit comment de tout ça?
3: Je débute, alors pour l'instant, c'est un petit peu compliqué d'en vivre, mais voilà, je suis toute nouvelle.
1: Et c'est un vrai pari, votre présence ici?
3: Oui, complètement, oui, c'est la première fois que je fais un gros marché, et voilà, je suis un peu stressée.
1: Bon, eh ben on vous accompagne et on vous soutient tout au long de cette journée. Bonne journée Marielle, à bientôt. Donc Marielle, Stéphanie et d'autres créateurs, créatrices du fait main sont ici, place du 8 septembre à Besançon, au cœur de la braderie, qui vraiment s'installe sur tout le centre-ville en cœur de boucle, hein, pour faire court et résumer les choses à Besançon.
0: Et on vous fait vivre grâce à vous. Merci beaucoup Romain Parot. On vous retrouve dans une heure, hein, 8h20, pour rester au cœur de cette grande braderie qui commence à partir de 8h, hein, si vous voulez vous rendre sur place, les auditeurs d'ici Besançon, pour en profiter. Ça se terminera demain à 19h. On essaiera aussi de remettre la liaison correctement, parce qu'on a eu des petits bruits, hein, pendant ce direct, mais on a compris l'essentiel. Merci beaucoup Romain. Rick Astley est là avec Never Gonna Give You Up. Et puis juste après, on joue au compter ou pas compter avec vous. On vous offre des cadeaux.

0: Rick Astley avec Never Gonna Give You Up. Et puis dans un instant, c'est le compter ou pas compter.
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0: Avec aujourd'hui 40 euros chez Doux Direct à gagner, hein, des bons d'achat et puis également des lunettes pour regarder l'équipe, c'est le 12 août prochain, les lunettes ici Besançon. Bonjour Sylvie.
6: Bonjour, ici Besançon.
0: Vous nous appelez de Chouzelot, c'est à côté de Quingé, hein, c'est bien ça?
6: C'est exactement ça, oui.
0: Et je vais être honnête avec vous, je ne connaissais pas Chouzelot. Donc je suis allé regarder sur Google Maps pour trouver l'endroit. Mais ça a l'air très sympa, votre coin, non?
6: Ah oui, on est au bord de la Loue.
0: Ah bah là, la fraîcheur, tout ça, quoi.
6: Ah là là.
0: Quelle chance, quelle chance. Sylvie, bienvenue sur l'antenne d'ici Besançon. Vous connaissez compter ou pas compter?
6: Bien sûr.
0: Donc on peut y aller directement, ça vous va?
6: Tout à fait.
0: Et bah allez, c'est parti. Première affirmation, un homme a battu le record de la plus longue distance nagée dans un bassin de 25 mètres. Est-ce que pour vous, c'est compté ou pas compté?
6: Oui, c'est compté.
0: Compté, je note ça. Ce record était détenu jusque-là par Léon Marchand, le nageur français.
6: Non, pas compté.
0: Pas compté. Et puis enfin, il existe des bonnets de bain comptés chez nous direct.
6: Compté.
0: Vite compté, vous êtes sûr?
6: Oui.
0: Bon, allez, je note ça, il faut de bonnes réponses. Donc c'est gagné. Non, il n'y a pas de bonnet de bain compté, mais il y a les bonnets tout court. Vous savez, les bonnets pour l'hiver, quoi. Si vous mettez ça pour aller à la piscine, ça va être un peu esthétiquement douteux.
6: Ça aurait pu.
0: Oui, ça aurait pu. 107,4 km réalisés en 50 heures pour le record de nage en piscine de 25 mètres. On en parlait tout à l'heure. Et puis non, ce n'était pas Léon Marchand, notre champion français, qui avait ce record. Sylvie, c'est gagné. Rappelez-moi, quelle est la radio numéro 1 dans le Douai-la-Haute-Saône?
6: Ici Besançon.
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0: Et dans un instant, on va retrouver l'info d'ici Besançon avec vous, Alexandre.
7: Oui, et on se rapproche du grand départ du Tour de France. Ce sera dès demain, depuis Barcelone, en Espagne, une édition 2026 qui passe deux fois en Franche-Comté. On est encore très gâtés cette année.
0: Ah, ça, c'est clair. Hein. On voit ça après le 90 secondes info, hein, qui est aujourd'hui est présenté par vous, Cyril Ardot.
8: L'incendie qui s'est déclaré hier à Sainte-Marie-la-Mer et s'est propagé à Canet-en-Roussillon dans les Pyrénées-Orientales est désormais fixé. C'est ce que dit la préfecture. Au total, trois campings ont été touchés, 3000 personnes évacuées. Et de son côté, le ministre de l'Intérieur, Laurent Nunez, est attendu cet après-midi dans l'Aude où un feu a parcouru 900 hectares depuis mercredi. Trois nouvelles plaintes pour viol et agression sexuelle déposées contre Patrick Bruel, indiquent les avocats des plaignantes. Le chanteur est déjà mis en examen dans quatre affaires et placé sous le statut de témoin assisté dans quatre autres dossiers. Une notice rouge Interpol après l'explosion à Monaco. Lundi soir, le suspect a été identifié. Il s'agit, selon les premiers éléments, d'une femme d'une trentaine d'années. L'attaque a fait trois blessés, dont deux graves, un oligarque ukrainien et deux de ses proches. Les propositions de l'assurance maladie dévoilées hier pour réduire le déficit de la sécurité sociale, des mesures de prévention, interdire l'achat de cigarettes aux personnes nées après 2009, rendre le Nutri-Score obligatoire, signaler les additifs néfastes pour la santé ou encore imposer le port du casque à vélo. Une voiture électrique pour 100 à 200 euros par mois, ça vous dit? Le ministre de l'économie annonce une troisième édition du leasing social dès le 16 juillet. Des dizaines de milliers de foyers ont eu accès à un véhicule grâce à ce dispositif dit Roland Lescure. Et puis le foot, l'Algérie éliminée de la Coupe du Monde après s'être inclinée 2-0 par la Suisse. Cette nuit, l'Espagne s'est imposée 3-0 sur l'Autriche. Le Portugal a battu la Croatie 2-1.
7: Merci Cyril Ardo. L'info d'ici Besançon ce matin vous emmène à Dole, ville départ de la 13e étape du Tour de France. Ce sera le 17 juillet en direction de Belfort. Dimitri Imbert, vous êtes allé prendre la température dans les rues de Dole et ce n'est pas encore la grosse effervescence.
4: Car oui, le Tour est encore loin, comme en témoigne Rodrigue quand on lui parle du 17 juillet.
9: Aucune idée. Qu'est-ce qui va se passer ?
4: Le Tour de France.
9: Ah, bon. Moi, je suis boxeur, le vélo, non, football et boxe, ouais. La Coupe du Monde, oui. Le vélo, non, chacun son truc.
4: Mais bon, Rodrigue, c'est tout de même l'exception.
10: Bah, le Tour de France, bien sûr. L'ambiance, tout. C'est festif, c'est très bien.
11: Au moins la visite de notre ville et puis que tout le monde puisse la regarder.
10: Ça représente une belle fête populaire et non, on rate jamais.
4: Les coureurs passeront vraiment au cœur de la ville et ça, c'est une nouveauté, se réjouit Christophe Voisin, le patron de la cave au Vieux-Millésime.
12: On sent que l'événement arrive à grands pas. Le Tour va passer vraiment au cœur du centre-ville et notamment dans la grande rue et la rue des Arènes avec vraiment des routes très étroites et là, on sera vraiment au cœur, au plus proche de la caravane, au plus proche des coureurs. Ça va être vraiment fantastique.
4: Christophe, qui est aussi le président d'une idole, l'association des commerçants d'Aulois, a d'ailleurs commencé à décorer sa vitrine.
12: Je suis affairé de vélo, j'ai encore des contacts avec certains anciens coureurs ou coureurs actuels, donc j'ai la chance d'avoir quelques maillots qui m'ont donné et signé. Je les ai mis dans ma vitrine et effectivement, on va essayer de mettre le paquet.
4: Et il incite les autres à faire de même, mais pour l'instant, ils ne sont pas bien nombreux. Ah si, Sophie, la co-gérante d'Optique Lamy, rue de Besançon.
13: On a installé des tas de pédaliers, de rouages, de roues de vélo. Magnifique, qu'un client m'a prêté. J'aurais pu déjà les vendre en plus.
4: La ville a installé début juin une maison du Tour Grande Rue pour informer au mieux les Dolois, mais aussi les 200 bénévoles de l'organisation. Le Tour, c'est une fête, mais aussi des retombées indéniables, même si elles sont difficiles à quantifier. Le maire de Dole, Jean-Baptiste Gagnon.
14: Il y a le jour J, le jour de l'étape et la veille, on va forcément parler de notre ville. Déjà, quelques jours avant, quelques jours après, il y a toujours un impact intéressant. Et d'abord, les hôtels sont pleins ce jour-là, déjà, hein, partout. Donc, il y a l'impact immédiat et puis un impact peut-être plus durable. C'est difficilement mesurable les mois et années qui viennent.
4: Dole, la belle endormie, pourtant gâtée par le Tour après l'étape Dole-Lausanne, déjà en 2022.
7: Le reportage de Dimitri Imbert à Dole, à réécouter sur notre site ici.fr Besançon. Et on reparle du lancement de ce Tour de France 2026 dans un instant, dès 7h45, avec notre invité Gilles Zoppi, le président du comité régional de cyclisme en Bourgogne-Franche-Comté.
0: Et à la une du prochain journal de 8h, Alexandre ?
7: On vous expliquera la décision de la justice administrative qui a validé hier l'arrêté anti-mendicité agressive du maire de Besançon, mesure qui continue donc de s'appliquer. Et puis ce chiffre également, à 450, c'est le nombre de plaintes en train d'être réexaminées par le parquet de Besançon dans le sillage de l'affaire Liana. Le détail avec le procureur de la République dans 30 minutes. La météo, Loïs.
15: Écoutez, c'est pas mal. C'est pas mal aujourd'hui.
7: C'est pas mal du tout.
15: Moi, je trouve. On a quelques nuages qui se baladent dans le ciel franc-comtois qui parfois gâchent un peu la vue sur ce magnifique ciel bleu qui est derrière. Mais ils vont s'en aller petit à petit, ces nuages. Ils vont laisser de la place à de belles éclaircies. Quelques nuages encore possibles, oui, cet après-midi, le long de la frontière suisse au-dessus des 800 mètres d'altitude. Mais en tout cas, pas de pluie annoncée par Météo France. Les températures, elles seront agréables. Pas trop chaudes, finalement. On est habitué maintenant. 29 pour Besançon, au meilleur de la journée, jusqu'à 28 pour Vesoul, Gré, Luxeuil, Lons-le-Saunier et Oronan. Du côté de Pontarlier, Morteau, à Valdaon, secteur du Haut-Doubs, vous aurez 25 degrés, 24 pour Mèche et Moutes, ou encore 30 si vous êtes à Dole, dans la plaine jurassienne cet après-midi. Le soleil sera là de toute façon pendant tout le week-end, samedi comme dimanche, avec presque pas de nuages dans le ciel franc-comtois. Et puis la chaleur va commencer à regrimper tout doucement. Demain, on aura à peu près la même journée qu'aujourd'hui. Et puis à partir de dimanche, on commencera à redépasser la barre des 30 degrés pour atteindre les 33, peut-être 34. Mais normalement, avec plus de fraîcheur la nuit, on pourra dormir.
7: C'est déjà ça.
15: Ah oui, c'est déjà ça. Sur la route, ça semble bien se passer. On n'a pas de soucis signalés au 03 81 833 111. Ma carte ne m'annonce pas actuellement de bouchons, si ce n'est quelques petits coups de frein dans la voie des Mercureaux pour arriver vers les ronds-points de Beurre à Besançon. Donc si vous rencontrez un problème, vous pouvez nous appeler. Vous appelez Emma à l'accueil d'ici Besançon.
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15: Ah oui, de l'actu local, de la musique et de la bonne humeur, même pendant la période estivale, on vous accompagne, on est très content de le faire sur Ici Besançon, avec une musique, un bon souvenir, Pascal Obispo. Voici Personne tout de suite.

0: Il faut la tenir la note, hein. Pascal Obispo, avec personne sur Ici Besançon, lui qui est de retour cet ancien avec un nouvel album qui s'appelle Héritage 2.
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0: Il est 7h40, alors lui aussi il est de retour, hein, c'est Arnaud Fromage pour la nécessaire minute comtoise. Alors Arnaud, aujourd'hui, quand les pâtes deviennent un symbole de résistance.
3: Oui, une histoire qui en plus se déroule en Italie. Nous sommes au début des années 30, Benito Mussolini est au pouvoir depuis 1922 et il a bien installé sa dictature fasciste. C'est alors qu'un gonze baptisé Tommaso Marinetti se dit qu'une dictature qui ne va pas jusqu'à surveiller ce que tu as dans ton assiette, eh bien ça fait un peu léger. Alors il publie un manifeste dans lequel il désingue l'un des symboles de la cuisine italienne, les bonnes vieilles pastas.
0: Bah dis donc, mais qu'est-ce qu'il leur reproche ?
3: Pour lui, les pâtes, c'est trop lourd. Ça empêche les Italiens d'être prêts à se battre. Oui, dans les dictatures, on adore la bagarre. Selon Marinetti, manger des pâtes vous rend faible, pessimiste, oisif, nostalgique et vous prive de passion. Et peut-être, ce n'est qu'une supposition, mais il met pour moi un peu trop d'enjeux dans un plat de lasagne. Mais c'est pas terminé. 2 ans après son manifeste, Marinetti fait paraître un livre de cuisine dans lequel sont retirées toutes les recettes de nouilles parce que selon lui, l'avenir, c'est le riz. Ah, ça c'est bien, le riz, c'est moderne, ça pousse bien. Et qui peut résister à un délicieux risotto?
0: C'est vrai que ça fait envie. Bon, là c'est juste un type tout seul qui est parti en guerre contre les pâtes, donc ça va pas aller plus loin, si?
3: Dès la fin des années 20, une fête nationale du riz est instaurée en Italie. Elle a lieu chaque année le 1er novembre. Des affiches sont placardées, elles clament « Le riz, c'est la santé ». Le gouvernement fait distribuer des sacs de riz accompagnés de livres de recettes. Mussolini rend sa consommation obligatoire dans les écoles, les hôpitaux et à l'armée. La propagande se met en action dans les journaux. On peut ainsi lire « Les pâtes, c'est le gonflement du ventre au détriment du cerveau ». Essayez de débattre après avoir avalé une plâtrée de tagliatelle. On est vraiment dans l'argumentation de haut niveau là.
0: Ouais, c'est clair, et ça a marché ?
3: Pas du tout, et surtout pas dans le sud de l'Italie. En même temps, enlever les pâtes aux Italiens, c'est comme retirer le droit de grève en France, c'est parfaitement impensable. Alors les Italiens continuent à manger des nouilles en secret, si bien qu'elles deviennent un symbole de résistance. Comme un pied de nez, lors de la première chute de Mussolini en juillet 43, une famille de résistants prépare à ses voisins un banquet de macaroni, et depuis chaque 25 juillet, les Italiens fêtent à leur manière la fin de la dictature en avalant une assiette de pâtes au parmesan. Et de cette époque étonnante où le Duce a tenté de remplacer les pâtes par le riz en Italie, il nous reste une trace aujourd'hui dans la culture populaire. Et oui, le saviez-vous, la chanson Bella Ciao, celle-là.
4: Una mattina mi sono alzato.
3: Eh bien, elle a été créée par les ouvrières italiennes forcées de travailler dans les rizières. Et sur ce, moi je pars résister avec une bonne ventrée de carbo.
0: Vous me gardez une petite portion de côté, s'il vous plaît, Arnaud Fromage. Merci beaucoup, parce que les carbonara à 7h43, mais je vous jure, c'est génial. Hein. Le matin,
5: j'ai jamais essayé.
0: Le petit déj salé le matin, avec un petit bout de comté à côté. Oh mon Dieu, mon Dieu. Merci beaucoup, Arnaud Fromage. La nécessaire minute comtoise en mode best-of pendant toutes les vacances, et vous pouvez réécouter ces séquences sur notre application ici. On va se mettre en mode Tour de France. On peut manger des pâtes, hein, c'est bon pour faire du sport
5: c'est
0: en
5: vrai?
0: Réalité. Donc oui, pour se préparer au Tour de France. Le grand départ, c'est demain à Barcelone, en Espagne. On sera avec Gilles Zoppi, hein, l'invité d'ici matin, le président du comité régional de cyclisme en Bourgogne-Franche-Comté. D'ici là, on va écouter Christophe Maé, son tout nouveau titre La Lune sur Ici Besançon.
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0: La Lune, le nouveau titre de Christophe Maé sur Ici Besançon.
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0: Le grand départ du Tour de France sera donné demain à Barcelone en Espagne. La fièvre jaune commence doucement déjà à gagner la Franche-Comté qui accueillera deux étapes de la grande boucle. Pour en parler et puis patienter avant le grand départ, on reçoit Gilles Zoppi, le président du comité régional de cyclisme en Bourgogne-Franche-Comté.
3: Bonjour Gilles Zoppi.
4: Bonjour.
3: Le Tour de France et la Franche-Comté, c'est une belle histoire d'amour, hein, faut le dire. En 10 ans, les coureurs y sont passés 9 fois, c'est clairement un incontournable.
4: Oui, je pense qu'on a la chance d'être bien placé sur la carte et puis surtout d'avoir des parcours qui séduisent les organisateurs.
3: Des parcours qui séduisent les organisateurs et on est encore servi hein, cette année avec l'étape entre Dole et Belfort le 17 juillet. Ensuite, au départ de Champagnole le 19, tout ça, vous demande beaucoup de travail au comité régional de cyclisme.
4: Alors, pour ne rien vous cacher, pas énormément. Les organisateurs de la Grande Boucle sont totalement autonomes et ne sollicitent pas les services de la Fédération française de cyclisme, si ce n'est qu'au niveau administratif. Ce qui veut dire que nous, à part accueillir, être présents, applaudir, ça ne nous demande pas un travail terrible.
3: Bon, c'est déjà très bien. Quand on parle forcément du Tour de France, ça évoque des images à tout le monde. Je suis sûr que vous qui nous écoutez, vous pensez à ces images du patrimoine, du paysage français. Faut le dire, c'est aussi une très belle vitrine pour la Franche-Comté, ce Tour de France.
4: Je pense que c'est une vitrine incontournable. Les images d'hélicoptères, les dizaines d'heures qui vont passer en Franche-Comté, en Bourgogne-Franche-Comté plus largement, ne peuvent qu'être un atout majeur pour mettre en valeur justement nos paysages.
3: Vous le voyez, au fur et à mesure des éditions, il y a peut-être des gens qui découvrent la Franche-Comté grâce au Tour de France ?
4: Je pense que c'est un atout pour le tourisme réel, effectivement. Et on est alors de ce côté-là, on est en train de mener un impact sur ce que peut rapporter le Tour de France au niveau de l'hôtellerie, au niveau des commerces en règle générale, et plus largement pour les autres grandes épreuves qui se disputent dans la région.
0: Notre invité ce matin, c'est Gilles Zoppi, le président du comité régional de cyclisme en Bourgogne-Franche-Comté.
3: Sur un volet plus sportif, ce Tour de France s'annonce aussi très intéressant, Gilles Zoppi. Quand il y a de l'enjeu comme ça, ça a une répercussion sur les nouvelles licences dans les clubs de cyclisme locaux ?
4: Alors oui, on le remarque. On peut voir par exemple que dans les années 2019-2020, à l'époque où Thibaut Pinot était à l'apogée de sa carrière, on enregistrait plus 10% au niveau de la région, au niveau licence, et plus 20% en Haute-Saône. Donc on a un impact réel.
3: Ah oui. Oui, c'est quand même colossal. On disait très intéressant au niveau sportif, notamment parce que, eh bien, il y a deux cyclistes franc-comtois dans le peloton, Clément Berthet, le Jurassien, et Romain Grégoire, le tout nouveau champion de France de cyclisme sur route. Cette année, c'est la bonne pour Romain Grégoire. On aura droit à une victoire d'étape sur ce tour.
4: Alors, je voudrais bien pouvoir vous l'assurer, mais nous sommes sur le Tour de France. Il est dans la forme de sa vie. On l'a vu dimanche à la Tour du Pin. Il était quasi imbattable. Et oui, il y a, je dirais, 4 ou 5 étapes qui répondent au profil de puncher qu'est Romain Grégoire. Donc, oui, on croise les doigts et on espère très fort une victoire de Romain sur ce Tour de France.
3: Et il va vouloir sûrement marquer les esprits chez lui, entre Dole et Belfort. C'est une étape sûrement qu'il a cochée.
4: Je pense qu'il l'a coché. Si le Vallon d'Alsace n'est pas escaladé à bloc par les purs grimpeurs, il peut rester avec eux. Il est excellent descendeur et on pourrait effectivement le voir triompher à Belfort. Mais il y a pas mal d'autres étapes. Hein. Mais bien sûr, celle-ci, quand on sait qu'il tient au côté régional, local, je pense que celle-là, il l'a coché.
3: Bon, demain, vous serez devant votre télé pour suivre le grand départ.
4: Alors, je serai à la fois sur mon téléphone, mais sur la piste BMX de Besançon, puisque nous avons une région qui organise beaucoup, et demain, on a le championnat de France élite BMX à Besançon. Donc, je vais tâcher de mêler les deux épreuves, les deux événements en même temps.
3: Bon, merci beaucoup, Gilles Zoppi. Vous êtes président du comité régional de cyclisme en Bourgogne-Franche-Comté. Maintenant, on a très hâte que cette grande boucle s'élance. Ce sera dès demain. Je vous souhaite une très bonne journée en attendant.
4: Merci à vous également.
0: 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Dans un instant, Stéphane Bern sera avec nous. On va parler d'histoire, d'un tout autre sujet, pas de cyclisme aujourd'hui. On s'intéressera aux gueules cassées, puis à la naissance aussi de la chirurgie esthétique. Parce que c'est en fait avec les gueules cassées pendant la Première Guerre mondiale que la chirurgie esthétique est née. Il nous expliquera tout ce qu'il faut savoir sur ce sujet après Jeannette et Porquet et Basse, un titre qui sent bon l'été sur ICI Besançon.

0: Jeannette et ce Porquet et Basse qui sent bon l'été, qui sent bon l'Espagne, départ du Tour de France depuis Barcelone. On peut faire des transitions, c'est génial.
1: Tout à fait, c'est fabuleux.
0: Ah, c'est demain le grand départ depuis Barcelone. On suivra le Tour de France hein, avec ici Besançon, la radio partenaire. 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Pour l'instant, nous on va retrouver Stéphane dans une toute petite minute, hein, Stéphane Bern, pour nous parler de l'histoire de la chirurgie esthétique.
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0: Ils sont géniaux, hein, ces jingles. Hein. Lui aussi, il est génial. Stéphane Bern est avec nous pour nous parler d'histoire ce matin. On voyage au temps où une guerre va transformer les corps et la médecine, Stéphane.
5: Sur le front de la Première Guerre mondiale, les obus ne tuent pas toujours, mais ils défigurent. En 1914, dès les premiers mois de la guerre, les blessures, notamment au visage, se multiplient. Éclats d'obus, balles, brûlures, des milliers de soldats survivent, mais avec des mâchoires arrachées, des nez détruits, des visages méconnaissables. On estime entre 10 et 15 000 les grands blessés de la face. On les appelle bientôt les gueules cassées.
6: Ouais, ma gueule, qu'est-ce qu'elle a ma gueule ?
5: Face à ces blessures inédites, le médecin doit inventer. Des chirurgiens développent des techniques nouvelles. Greffe de peau, lambeaux cutanés, reconstruction des mâchoires. On tente de redonner un visage, mais aussi une vie sociale. Parmi eux, des pionniers comme Harold Gillis en Grande-Bretagne ou encore Hippolyte Morestin et son service des baveux au Val-de-Grâce. Alors oui, le nom est brutal, mais en temps de guerre, on ne s'embarrasse pas du marketing. Ils posent les bases de la chirurgie réparatrice moderne. Leurs interventions sont longues, complexes, parfois expérimentales. On fabrique aussi des prothèses en métal ou en cuir pour masquer les mutilations les plus graves. Le cuir, le métal, la précision, on n'est pas loin du maroquinier de luxe. Sauf que la cliente, c'est pas Emeline Paris. Après la guerre, ces techniques ne disparaissent pas. Elles évoluent, s'améliorent et donnent naissance à une nouvelle discipline, la chirurgie esthétique. Les progrès, notamment dans l'anesthésie, permettent d'opérer sans utiliser d'éther, de chlorure d'éthyle ou de chloroforme, incompatible avec une chirurgie de la bouche ou de la face. Avant de promettre un visage plus jeune, la chirurgie esthétique a d'abord essayé de rendre un visage tout court.
0: Oui, c'est vrai. Au départ, c'était vraiment pour la bonne cause, la chirurgie esthétique. Merci beaucoup, Stéphane Bern. Plein d'autres histoires à retrouver encore sur notre site ici.fr.
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0: 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Il est 8h. L'info vue d'ici, c'est avec vous Alexandre Rubin. La justice donne raison au maire de Besançon.
7: Le recours déposé contre l'arrêté anti-mendicité agressive est rejeté. Les troubles à l'ordre public à l'origine de cette mesure sont réels, estime la juge. La mesure est proportionnée, ce qui n'est pas du tout de l'avis des opposants de Ludovic Fagot à l'origine de ce recours. Eva Kling.
8: Claire est la seule sans domicile fixe à aller au bout de la procédure judiciaire. Ce rejet du recours l'assomme.
9: Un peu énervée. Parce qu'on n'a pas gagné, puis je suis la seule. C'est ça le problème. J'aurais bien aimé qu'il y aurait d'autres SDF qui auraient fait la même chose que moi.
8: Depuis l'entrée en vigueur de l'arrêté, fin mai, son quotidien est devenu plus compliqué.
9: En fait, faut se cacher. Les flics là, qui passent, les municipaux là, dans la rue Bâton, là, tout ça, il y en a pas mal là maintenant.
8: Elle ne va plus à la boutique solidaire Jeanne Antide, située dans la zone concernée par l'arrêté.
9: Qu'est-ce que ça change ? C'est de pas manger le midi, c'est pas de déjeuner le matin, c'est pas d'être au frais la journée. Quand on est dans la rue, Quand il fait chaud, quand il fait 39 degrés, non, c'est pas des petites choses.
8: Mais le maire de Besançon, Ludovic Fagot, se défend d'exclure les sans-domicile fixe.
1: Cet arrêté anti-mendicité agressive et d'alcoolisation de voie publique ne vise pas un statut social. Il vise simplement un comportement. Je rappelle quand même qu'entre le 15 avril et le 20 mai, ce sont 60 mains courantes qui ont été relevées. C'était 29 troubles à la tranquillité publique ou attroupements agressifs. C'était 15 faits d'ivresse ou de consommation. C'était Sirix et Sivol. Donc ce sont des éléments aujourd'hui qui ont été reconnus par la justice.
8: Cette décision concerne un jugement en référé. La procédure n'est donc pas terminée. Il faut encore que le tribunal administratif de Besançon se prononce sur le fond.
7: Et en attendant, l'arrêté reste donc en vigueur comme prévu jusqu'au 15 octobre. Une cagnotte lancée pour soutenir la famille de l'un des deux adolescents morts noyés dans le Doubs il y a deux semaines à Besançon. Le plus jeune des deux, âgé de 11 ans, habitait Metz. Les parents d'élèves de son collège veulent permettre à sa famille de rapatrier son corps en Afghanistan d'où il est originaire. Le lien vers cette cagnotte en ligne est à retrouver sur notre site ici.fr Besançon. 450, c'est le nombre de plaintes en train d'être réexaminées par le parquet de Besançon. Après l'affaire Liana, les procédures de violence sur mineurs sont reprises une par une dans tous les parquets de France. Un travail titanesque aussi à Besançon, d'autant que la tâche est complexe selon le procureur de la République, Cédric Logelin.
10: Ce sont des procédures qui nécessitent un examen très attentif de la part des magistrats et des enquêteurs. On prend tout le temps nécessaire, donc c'est très variable. Alors, à titre personnel, pour les trois demi-journées que j'ai passées au commissariat de Besançon, je traitais en moyenne 25 procédures par demi-journée. Ça peut être moins, puisqu'encore une fois, pour pouvoir, par exemple, demander à l'enquêteur, est-ce que ce témoin a recueilli des confidences de la part de la victime, pour ensuite pouvoir étayer la parole de la victime et caractériser une infraction et poursuivre quelqu'un. Actuellement, on a deux magistrats qui sont en charge d'une part des violences intrafamiliales et d'autre part des faits pour lesquels les mineurs sont auteurs ou victimes. À partir de septembre, une collègue ne s'occupera que des procédures pour lesquelles les mineurs sont victimes pour pouvoir y consacrer le plus de temps possible et les traiter de la meilleure des manières. Donc ils seront trois magistrats sur le pôle mineur-famille.
7: Le procureur de la République de Besançon, Cédric Logelin, au micro de Dimitri Imbert.
0: Un jugement attendu aujourd'hui dans une affaire de diffamation.
7: Cela vise une militante féministe identitaire du groupuscule Némésis, poursuivie pour avoir distribué des tracts avec la photo d'Anne Vigneault dessus, accompagnée de cette inscription « Soutien aux violeurs étrangers ». C'était en janvier 2025, 175 heures de travail d'intérêt général ont été requis par le parquet. 8 mois après des manquements signalés dans les pattes de Mamie dans le Doubs, la direction de l'établissement reprend la parole et assure qu'il y a eu des améliorations. Elle s'appuie sur un contrôle externe mené en ce début d'année. Bilan positif selon le directeur du site. On y revient un peu plus en longueur d'ici 30 minutes.
0: À 8h04 sur Ici Besançon, les Eurocaines de Belfort, c'est bel et bien parti.
7: Les festivaliers doivent encore se reposer à 7h ce matin après la traditionnelle première soirée rock avec The Offspring notamment. Et qui dit première soirée dit aussi première nuit de camping, un lieu crucial pour certains, c'est même plus important que les concerts en eux-mêmes, Elian Malric.
11: Une heure après l'ouverture, les campeurs aguerris ont déjà fini de s'installer. Mathieu est attablé avec ses amis. Cette année, il ne parle pas de ses 10e Euroc, mais de son 10e camping des Euroc.
12: Il y a une sacrée ambiance au camping. En fait, le camping, c'est un deuxième festival dans les Eurocaines. C'est incroyable, c'est même le premier festival. Donc on fait des belles rencontres. La preuve, ça fait 4 ans qu'on fait. On se connaissait pas avant. Ça fait 4 ans qu'on fait le camping avec eux. Donc incroyable, c'est un moment de rencontre.
11: Des rencontres, c'est vrai, mais aussi le plaisir de s'être mieux organisé que son voisin. C'est en tout cas l'optique de Thomas sous sa grande tonnelle.
13: C'est vrai que le jeudi, quand on arrive et qu'on est installé en premier, t'es assis sur ta chaise et là tu regardes tous les gens qui galèrent en train de s'installer. Et ça, bah, c'est super intéressant à voir.
11: Une société parallèle au festival avec ses animations et son ambiance musicale. Kevin ne connaît même pas les têtes d'affiche.
14: Monsieur qui est là, il a acheté des places, je crois qu'il a pris qu'une journée, mais il reste 3 jours au camping. Nous maintenant, on vient, on la prog, on regarde même plus vraiment, au final. Tous les ans, on fait « Oh, c'était pas terrible, mais bon, on vient quand même ». Et puis, on découvre des trucs des fois. Même si on vieillit, jamais on prendra un Airbnb, jamais on amènera un camping-car, non.
11: Pour profiter du camping, encore faut-il aimer se coucher tard et se lever tôt. Des DJ vont mixer juste à côté des toiles de tente jusqu'à 5h du matin.
7: Et ce soir, tous les billets ont été vendus avec comme tête d'affiche le rappeur normand Orelsan. En revanche, il reste des places pour samedi et dimanche.
0: À 8h30, on fera le point sur l'actualité en France et dans le monde avec le 90 secondes.
7: Oui, Cyril Ardour reviendra sur ce nouveau bilan des décès lors de la dernière canicule. 2025 personnes sont mortes pendant la semaine du 22 juin. Des chiffres dévoilés ce matin par la ministre de la Santé. Et puis le Sénat vient d'adopter la loi d'urgence agricole cette nuit dans une version durcie par rapport au texte adopté par l'Assemblée nationale.
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7: Bon, les festivaliers des The Rock auront beau temps ce week-end normalement, Louis.
0: Disons 4 mètres de neige et puis une tornade de ce que je vois. Non, tout va bien, tout va bien. Pas de soucis pour les festivaliers et puis pour l'ensemble des franc-comtois, il faut le dire. La matinée sera encore un peu nuageuse par endroits dans le massif jurassien, mais pas de pluie annoncée. Ce sera beaucoup mieux ensuite cet après-midi, du soleil pour presque tout le monde. Sauf peut-être, allez, si je pinaille, le long de la frontière suisse au-dessus des 800 mètres d'altitude, mais pas de pluie, ça c'est sûr et certain. Les températures, elles ressembleront à ce qu'on a connu hier. On ira jusqu'à 29 à Besançon. 28 pour Vesoul, Gré, Luxeuil, Lons-le-Saunier et Ornans. Si vous êtes dans le Val-de-Morteau, secteur de Val-d'Aon, d'Orchamps-Vennes ou encore à Pontarlier cet après-midi, 25 degrés. Au meilleur de la journée à Mèche et à Mout, 24 et puis 30 si vous êtes à Dole. Pour le week-end, ce sera du soleil samedi et dimanche. Les festivaliers vont pouvoir en profiter. Dimanche, attention, ça commencera à chauffer par contre. On dépassera les 30 degrés jusqu'à 32, 33 dans les secteurs de Dole et de Belfort, justement, par exemple. Et on va retrouver presque des températures de canicule à partir de lundi prochain pour une semaine qui sera à nouveau plutôt chaude, mais les nuits seront plus fraîches normalement. On devrait respirer et réussir à dormir la nuit, c'est déjà un très bon point. Pour ce qui est de la route, vous pouvez nous appeler au 03 81 833 100 s'il y a un souci. Ça roule plutôt bien, on a quelques petits coups de frein dans la voie des Mercureaux pour aller vers les ronds-points de Beurre ce matin. Également sur la D70, quand vous arrivez de Pirée ou de Pouilly-les-Vignes, on a quelques petits bouchons. Sinon, ça semble le rouler absolument partout dans la région. Pas de problème en Saône, pas de problème le long de la frontière suisse et pas de soucis non plus dans le département du Jura, sinon on compte sur vous.
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0: Ah, je pense que ces chansons finiront par être connues. Bon, il a de l'avenir quand même. Daniel Balavoine sur Ici Besançon, immense classique souvenir. Ça fait maintenant 40 ans qu'il nous a quittés, c'était en 1986. On l'écoute avec L'Aziza à 8h08 sur Ici Besançon.

0: L'Aziza, Daniel Balavoine sur Ici Besançon, il est 8h12.
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0: Attention, attention, ce message s'auto-détruira dans 15 secondes. C'est l'anniversaire de Tom Cruise aujourd'hui. Vous avez retenu son âge, Alexandre ?
3: Tout à fait, 64 ans.
0: Oh, magnifique, 64
3: belle,
0: ans.
3: Belle mémoire.
0: Ça met un coup de vieux par contre à certains, je pense. Hein. 64 ans pour Tom Cruise, on n'y pense pas comme ça. Alors forcément, l'acteur bien connu de Mission Impossible, on l'a vu aussi dans Top Gun. On va rester en cinéma avec une autre ambiance cette fois-ci. Film français, Omar Sy qui danse, vous l'avez?
3: Ouais, je l'ai.
0: Ouais, Intouchable. Intouchable, l'un des plus grands films. Voilà, je crois que c'est le troisième film avec le plus d'entrées, si je dis pas de bêtises.
3: Ah, c'est possible.
0: Ou deuxième, je sais plus. En tout cas, premier, c'est Bienvenue chez les Ch'tis de très très loin. C'est l'anniversaire, en fait, aujourd'hui d'Eric Toledano aussi, l'un des deux réalisateurs hein, du film Intouchable qui a 55 ans. Mais c'est aussi l'anniversaire, tenez-vous bien, de Vincent Lacoste, de Roland McDan, de Kenji Girac, de Michel Polnareff, d'Eddie Mitchell, de Sébastien Vettel et de Mike Maignan. On pourrait croire que je m'arrête jamais. Hein.
3: Oui, rien que ça.
0: ça fait du beau monde. Mike Maignan, on compte sur lui. Hein. On espère qu'il sera performant. Attention.
3: Oui.
0: Ouais, parce que là, c'est le gardien d'équipe de France. Je ne veux pas un ballon dans les cages. Attention, Mike, si tu m'entends, on ne veut pas de ballon. Ça fait du beau monde. Joyeux anniversaire donc à tous ces artistes, tous ces humoristes, toutes ces personnalités, hein, sportifs également. Ce n'est pas l'anniversaire de Aude Raso pour le coup, mais elle sera avec nous en quelques instants hein, pour éviter les arnaques dans son rendez-vous. C'est pas vrai. On va éviter de tomber dans un piège, surtout hein, si on prend la route pour partir en vacances. Aujourd'hui.
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3: Oh, pardon, j'avais parlé avant la fin du jingle. Le rendez-vous, c'est pas vrai, lui aussi est là pendant l'été avec vous, Aude Razzo. Alors, top départ ce soir, des vacances scolaires avec déjà pas mal de monde attendu sur la route et des escrocs qui nous attendent au tournant aussi.
4: Est-ce que vous connaissez l'arnaque aux pneus crevés? Elle a fait pas mal de victimes l'été dernier, donc prenons les devants, comme ça, vous ne vous ferez pas piéger. Vous êtes sur la route des vacances, une voiture vous double et le conducteur vous fait des grands signes. Il vous dit qu'il y a un problème avec votre roue arrière. Inquiet, vous vous rangez sur le côté, l'autre voiture s'arrête aussi, et pendant que vous partez ausculter votre pneu, une personne est en embuscade, elle profite que vous ne regardez pas pour piquer tout ce qu'elle peut piquer dans votre voiture, sac, argent, téléphone. Les vacances commencent très mal.
3: Et ce piège, il existe uniquement sur autoroute ?
4: Non, pas forcément. Il y a pas mal de signalements aussi à la sortie des parkings de supermarchés ou des stations-service. Et là, les victimes sont surtout des personnes seules et des personnes âgées. Vous prenez le volant, votre voiture se comporte un peu bizarrement. Vous vous arrêtez, le pneu a l'air crevé. Et là, comme par hasard, un monsieur fort serviable propose de vous aider. En fait, c'est lui qui a dégonflé votre pneu pendant que vous faisiez le plein ou que vous faisiez les courses. Vous voilà donc très occupé avec le cric et la roue de secours. Et lui, le monsieur ou son complice d'ailleurs, a tout le temps de dévaliser votre voiture. Attention, parce que parfois l'escroc va jusqu'à repérer en amont votre code de carte bleue. Il vous espionne quand vous êtes à la caisse. Comme ça, il peut tout de suite utiliser votre carte au distributeur une fois qu'il l'aura volée. Donc faites opposition à votre carte dès que vous voyez qu'elle a disparu.
3: Alors, on fait très vite ça. Maintenant, sur les applications, c'est facile à faire en plus. Merci beaucoup, Aude Razzo. On va se rendre à la grande braderie d'été en direct sur place avec Romain Parot qui sort des studios d'ici Besançon pour venir vous rencontrer. La grande braderie qui a commencé depuis 16 minutes maintenant et qui se poursuit encore jusqu'à demain à 19h. Ce sera après Amy McDonald sur ici Besançon.

This is the life sur ici Besançon, le titre d'Amy McDonald, alors qu'il est temps de jouer pour vous, hein, au 03 80 833 111. C'est le jeu du compter ou pas compter, hein, qui continue pendant tout l'été. Deux places pour le gala de

0: 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À cette heure-ci, à 8h20 en général, on parle avec les gens d'ici, hein, grâce à Thyriem. Ce matin, un peu exceptionnel, on part sur la grande braderie d'été avec vous, Romain Parot, pour le coup. Et là aussi, il y a des gens d'ici. Hein.
1: Absolument. Alors, on est rue des Granges, pour vous situer un petit peu, en plein cœur de ville à Besançon. Effectivement, la braderie d'été, c'est plus de 200 commerçants. Pour tout un centre-ville qui vit pour deux jours, hein, aujourd'hui et demain, à l'heure de cette braderie. Alors, parmi ces 200 commerçants, il y a pas mal de non-sédentaires. C'est aussi ce qui caractérise les braderies. Mais il y a des commerçants locaux, des gens d'ici. Malik et Julie nous accueillent autour du stand de la Biocoop. Bonjour, bonjour. Ça change quoi, la braderie, pour vous, pour un commerce qu'elle a tous les jours, Malik?
2: Ça change grande chose. Ça nous permet de voir des clients, de vendre dehors, et de prendre aussi de l'air, d'admirer tout le monde, les passants aussi, de vendre librement, quoi. Voilà, ça nous permet de un peu sortir du magasin, du cadre du magasin, et pour ne pas être toujours dans le magasin.
1: Voilà. C'est une journée à part, mais est-ce qu'on vend plus de volume? Est-ce que ça a changé la donne sur l'installation ce matin, sur les commandes des derniers jours, Julie?
3: Oui, alors du coup, on a commandé beaucoup plus pour la braderie. On a essayé de mettre en valeur tous les produits bio, locaux et de saison. Et donc, ça va générer un peu plus de ventes. Mais après, niveau magasin, on aura moins d'influence dans le magasin parce que les gens, ils ont peur du monde. Et donc, voilà, nous, c'est notre principe, c'est vraiment de mettre en valeur tous nos super produits.
1: Et pour les mettre en valeur, comment on s'y prend?
3: Et bah, du coup, on les a bradés aussi, on les a baissés au niveau de tout ce qui est marge pour que ça attire l'œil, pour vraiment donner envie de goûter et de tester des nouveaux produits. Et
1: ben bah, merci, belle journée à vous, merci. Belle braderie. Si on se retourne et qu'on se dirige vers le stand de prêt-à-porter qui fait face à la Biocoop rue des Granges à Besançon, on tombe sur Patrick. Alors Patrick, je l'ai croisé il y a une dizaine de minutes, il est en pleine installation, je vais lui prendre 30 secondes. Bonjour Patrick.
4: Bonjour.
1: Ça s'est passé comment le réveil ce matin?
4: Très très dur, très très difficile. Je me suis couché, il était 2h du matin et 4h30, il fallait se lever. Parce que j'ai énormément de route et en plus j'ai un incident sur la route aussi avec mon véhicule. Donc,
1: Alors énormément de route parce que vous venez du Var.
4: Du Var, exactement. On a mis presque 12 heures pour venir du Var parce que, comme je vous disais, j'ai eu un problème avec mon véhicule.
1: Donc le voyage, c'était cette nuit?
4: C'était cette nuit, exactement.
1: Ouais. Et pourquoi avoir choisi la braderie de Besançon comme ça quand on est dans le Var?
4: Alors c'est une braderie que je fais surtout en période d'hiver, par saison d'été. Et puis je tourne énormément avec certains amis. On fait des tournées sur la France entière. Voilà.
1: Donc là, vous les retrouvez, par exemple,
4: oui,
1: les
4: oui.
1: amis sont à côté.
4: Oui, oui, c'est ça, exactement. Il y a le petit bateau là-bas au bout qui fait des vêtements. Il y a un ami aussi qui fait des vêtements ici un peu plus loin. De l'autre côté aussi, on a pas mal d'amis, on tourne ensemble. Donc on se retrouve d'une braderie sur une autre, on se retrouve.
1: C'est toute une vie, finalement.
4: Oui, c'est toute une vie, ouais.
1: Et exactement. Qu'est-ce qu'on peut vous souhaiter pour aujourd'hui? Qui ferait passer les tracas sur la route?
4: Voilà, exactement. Bon courage et bonne chance, quoi. Voilà.
1: Merci beaucoup.
4: Qu'on passe une bonne journée.
1: Ben là, vous avez le cadre, vous avez le temps, la météo, tout va bien.
4: La météo, après.
1: Faut pas qu'il fasse trop chaud.
4: Pas trop chaud, et surtout qu'ils avaient annoncé un petit peu de pluie, mais bon. On sait pas, on verra.
1: Avec votre accent, tout va bien.
4: Exactement.
1: Vous allez conjurer le sort. Oui, un accent qui chante. Et vous aurez l'occasion de vous rendre compte rue des Granges, par exemple, sur le stand de prêt-à-porter de Patrick, pile en face de la Biocoop à Besançon pour la braderie aujourd'hui et demain.
0: Merci beaucoup, Romain. Non, normalement, pas trop de pluie. Hein. Je regardais la carte là, pas de pluie annoncée sur Besançon. Ils pourront en profiter sans trop de soucis. On vous retrouve tout à l'heure, hein, donc 9h35 pour continuer de découvrir quelques stands sur place, hein, sur la grande braderie d'été de Besançon qui commence aujourd'hui, qui se poursuit encore jusqu'à demain 19h, vous pouvez en profiter. Eddy Mitchell est dans la playlist d'ici Besançon, c'est son anniversaire aujourd'hui, 84 ans. La dernière danse avant de jouer au compter ou pas compter.

0: Eddie Mitchell, 84 ans aujourd'hui, joyeux anniversaire avec la dernière séance. Et dans un instant, le compter ou pas compter.
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0: Bonjour Jean-Philippe.
5: Bonjour Thierry.
0: Vous avez dit Thierry là? Mais vous avez dit Thierry, Jean-Philippe là.
5: Ah, je me suis trompé.
0: Ah, non, c'est Loïs ce matin. Mais bon, c'est pas grave, on salue Thierry M. Thierry M, qui est bien connu aussi sur l'antenne.
5: Oui, je pense que c'était lui. Excusez-moi.
0: Mais il n'y a pas de souci. Bienvenue Jean-Philippe. On vous offre aujourd'hui 2 places pour le gala de magie donc à la Cité de Besançon. On espère que tout va bien se passer pour vous. C'est le compter ou pas compter. Vous êtes prêts?
5: Je suis prêt.
0: Alors c'est parti. Tom Cruise a 84 ans aujourd'hui. Est-ce que c'est compter ou pas compter?
5: Pas compté.
0: Pas compté, très bien. Tom Cruise est l'acteur principal de James Bond.
5: Pas compté.
0: Pas compté. Et enfin, c'est aussi anniversaire d'un des réalisateurs d'Intouchables en ce jour, en ce 3 juillet.
5: Oh, aucune idée, je vais dire pas compté non plus.
0: Pas compté, il nous fallait 2 bonnes réponses, Jean-Philippe. 2 bonnes réponses et c'est gagné. Et ben c'est gagné, voilà, tout va bien.
5: Super.
0: Tout va
5: les 2 premières sont justes, non?
0: Ah oui, c'est exactement ça. En effet, non pas James Bond, mais Mission Impossible pour ce qui est de Tom Cruise. Non pas 84 ans, mais 64 ans aujourd'hui. Et Eric Toledano a 55 ans, l'un des réalisateurs d'Intouchables. Jean-Philippe, on n'a plus beaucoup de temps, mais merci de nous avoir appelés ce matin.
5: Non, ben merci beaucoup. Et puis je fais un petit coucou à mon collègue qui m'attend dans la camionnette, Eric. Alors, voilà.
0: Le message est passé.
5: Et c'est gentil, merci beaucoup.
0: Avec grand plaisir. On prendra la direction de l'EHPAD de Mamie Roll, hein, dans quelques instants pour l'info d'Ici Besançon, mais juste avant, on va faire un tour d'horizon de l'actualité en France et dans le monde, hein, qui ce matin est présenté par vous, le 90 secondes info, Cyril Ardo.
6: Un nouveau bilan de la canicule en France. La mortalité a augmenté de 30% lors de la semaine de forte chaleur. C'est même plus 60% en région parisienne. Santé publique France évoque 2025 décès supplémentaires par rapport à la semaine précédente. Un chiffre certainement sous-estimé selon l'agence. 3000 personnes évacuées dans les Pyrénées-Orientales en raison d'un incendie désormais fixé à Sainte-Marie-la-Mer et à Canet-en-Roussillon. La circulation temporairement coupée sur l'A9 dans le Gard suite à un autre feu. 900 hectares parcourus par les flammes dans l'Aude. Le ministre de l'Intérieur, Laurent Nunez, est d'ailleurs attendu sur place cet après-midi. C'est un texte qui doit répondre à la colère des agriculteurs. Le Sénat a adopté dans la nuit le projet de loi d'urgence agricole. Des articles assouplissent des contraintes environnementales ou réintroduisent certains pesticides. Il y a de grandes différences avec le texte voté par l'Assemblée nationale. Députés et sénateurs devront se mettre d'accord en commission mixte paritaire. De nouvelles femmes accusent Patrick Bruel. 3 plaintes supplémentaires pour viol et agression sexuelle déposée à l'encontre du chanteur. Il est déjà mis en examen dans 4 affaires. Fin du mondial de foot pour l'Algérie, battue ce matin 2-0 par la Suisse. On connaît par ailleurs une nouvelle affiche des 8e de finale. Ce sera Espagne-Portugal après leurs victoires respectives dans la nuit contre l'Autriche et la Croatie. Et puis du monde sur les routes pour ce premier week-end de départ en vacances. C'est orange aujourd'hui dans le sens des départs. Rouge pour le quart nord-est selon Bison Futé. Prévision complète à retrouver sur ici.fr.
7: Merci Cyril Ardo. Dans l'info d'ici Besançon, on revient sur ces manquements dénoncés par des familles de résidents de l'EHPAD de Mamie Roll il y a 8 mois. Des toilettes pas toujours effectuées, un manque d'hygiène aussi dans les locaux, un niveau de restauration pas à la hauteur. Aujourd'hui, la direction reprend la parole et assure que la situation s'est améliorée, Cédric Lieto.
8: Ce n'était pas un moment agréable, dit aujourd'hui Stéphane Filipovic à la tête du groupement psychiatrie médico-sociale d'Oujura qui pilote l'EHPAD. Mais les choses ont changé depuis l'automne. personne.
9: On a repris toutes les organisations pour savoir si la bonne personne était au bon endroit, si les toilettes étaient faites au bon moment, si les parties communes étaient nettoyées de bonne manière et au bon moment, si les poubelles étaient sorties ou si elles n'étaient pas sorties.
8: Preuve que la situation est meilleure selon la direction, l'EHPAD a reçu une note de 3,6 sur 4 par un cabinet mandaté par la Haute Autorité de Santé suite à un contrôle début janvier. Le taux d'absentéisme du personnel diminue, les réclamations des familles et des résidents également, selon Emmanuel Bouznard, cadre supérieur de santé à l'EHPAD.
10: On en a effectivement moins qu'auparavant. Ça ne veut pas dire qu'il y a moins de reproches des familles, mais il y a peut-être des choses qui sont réglées directement de famille aux soignants. L'essentiel surtout, c'est que les résidents soient bien et que les familles aient confiance en nous.
8: Aujourd'hui, la direction veut regarder plus loin. Avec la fermeture de l'antenne de Saône, l'EHPAD a fait une économie de 300 000 euros, alors qu'il est en déficit habituellement d'1 million par an. Un projet de création d'un nouveau bâtiment est lancé afin de mettre fin aux chambres doubles dans cet établissement.
7: Et la direction concède qu'il reste du travail, que tout n'est pas parfait. Alors qu'en pense Nathalie Devaux ? Elle faisait partie des membres du conseil de vie sociale qui avait alerté en octobre et elle réagit ce matin sur Ici Besançon.
11: Je constate que la parole des familles est entendue. Voilà, je pense que les médias nous ont aidés à ce que la direction prenne en compte les paroles des familles. Mais ça reste quand même compliqué. Hier, des familles ont demandé à ce que leurs proches aient plusieurs douches par semaine, par ces temps caniculaires. On nous a répondu que ce qui était prévu, c'est une douche par semaine et c'est tout. Et qu'ils ne dérogeraient pas à leurs règles. On est loin du besoin du résident. On nous parle de projet personnalisé du résident. Si le résident souhaite avoir 2 douches ou 3 douches par semaine, eh ben, ce sera pas possible par manque de moyens humains.
7: Un dossier complet à retrouver sur notre site ici.fr Besançon.
0: Bon, c'est bientôt la fin de l'attente pour les fans de vélo.
7: Oui, et je crois que vous êtes concerné, hein, Loïs.
0: Oui, un peu. Je vous avoue.
7: Vous n'avez plus qu'un jour à attendre pour le début du Tour de France. C'est demain, depuis les routes d'Espagne à Barcelone. Et puis, le recours contre l'arrêté anti-mendicité agressive à Besançon est rejeté par la justice administrative. La mesure continue donc de s'appliquer. On reparle de tout ça dans le prochain journal à 9h. Du côté du ciel, c'est dégagé.
0: C'est dégagé. Vous voulez quel temps pour aujourd'hui ? Dites-moi, puis je vous le fais.
7: J'aimerais bien un petit peu de ciel bleu.
0: Ouais.
7: Pas trop chaud.
0: Pas trop chaud.
7: C'est-à-dire 24-25 degrés maximum. Est-ce que c'est dans vos cordes ou pas ?
0: Écoutez, c'est pas mal du tout. Hein. On est pas mal. Hein.
7: C'est bon ?
0: Ouais, on a un peu de nuages ce matin. J'espère que vous acceptez ces petits nuages.
7: Je sais pas, je vais voir.
0: Qui n'apporteront pas de pluie normalement.
7: Ah, ça va.
0: En Franche-Comté, nuages qui vont se dissiper pour le massif jurassien, qui vont rester un peu accrochés peut-être au-dessus des 800-900 mètres d'altitude, donc tout le long de la frontière suisse, mais en tout cas pas de pluie annoncée vraiment aujourd'hui par Météo France. Les températures, allez, on va aller à 29 du côté de Besançon, meilleur de la journée, jusqu'à 28 si vous êtes à Vesoul, Gré, Luxeuil, en Haute-Saône, du côté de Lons-Saunier, puis dans la Vallée de la Loue aussi, hein, 28 degrés. 25 à Pontarlier, Morteau, Valdaon, c'est là-bas qu'il faut passer voilà. Votre journée.
7: Bah, je vais y aller.
0: Ou 24 si vous êtes à Mech et Mout, 30 du côté de Dole, là par contre c'est peut-être un poil chaud pour vous. Ah, oui. Je me dis voilà, 30 degrés à Dole, c'est donc la maximale du jour. Soleil pour tout le week-end, samedi comme dimanche, chaleur qui vont commencer à grimper petit à petit à partir de dimanche, on dépassera la barre des 30 degrés, on ira jusqu'à 33, peut-être 34 à partir de lundi, et ça continuera mardi et mercredi de sûr, avec des nuits plus fraîches que ce qu'on a pu connaître. On devrait pouvoir dormir au moins la nuit, c'est déjà ça en Franche-Comté. Si vous prenez la route, si vous prenez le volant et qu'il y a un accident, des bouchons, là vous nous prévenez, hein, 03 80 833 111, ici Besançon vous accompagne sur les routes de la région, actuellement on a quelques petits coups de frein sur le pont de Bregy du côté de Besançon quand vous allez vers le boulevard Diderot, et puis aussi quelques ralentissements dans la voie des Mercureaux pour aller vers les ronds-points de Beurre, sinon ça roule parfaitement.
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0: Ah là là, j'adore cette musique. C'est l'instant souvenir, l'instant rock avec deux immenses noms de la chanson. Alors Phil Collins, on ne le présente même plus. Par contre, Philippe Bailey, il est beaucoup moins connu, en tout cas sous ce nom-là. En fait, c'est le chanteur de Earth, Wind & Fire, le groupe de disco, le fameux September avec Omar Sy qui danse dessus dans Intouchable, justement. Voilà, Philippe Bailey avec Phil Collins, un superbe duo sur Ici Besançon et des voix qui se marient à merveille avec Easy Lover à 8h36.

0: On est d'accord, c'est juste génial quoi. Easy Lover, Phil Collins avec également Philippe Bailey hein, pour donc ce duo de légende sur Ici Besançon. Merci d'être avec nous.
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0: Ici Besançon fait son festival du théâtre, du cirque, des concerts et de la danse. C'est tout le programme du festival Kobold à Baume-les-Dames. Ça sera les 11, 12 et 13 juillet prochains. Et on va en parler avec Maxime Maté ce matin. Bonjour Maxime.
3: Bonjour.
0: Vous êtes chargé d'action culturelle à la ville de Baume-les-Dames et surtout chargé d'organiser hein, ce festival qui, je le rappelle, est totalement gratuit. C'est déjà la 5e édition. Alors quel est le grand changement peut-être cette année, s'il fallait en mentionner un, Maxime ?
3: Alors ce sera, oui, la 6e édition.
0: 6e édition, pardon. Faites bien en reprendre.
3: Non, il n'y a pas de souci. Non, alors on reste effectivement dans l'esprit en fait de l'éclectisme avec, comme vous l'avez dit, des spectacles de cirque, de danse, des concerts, du théâtre et même de la marionnette. Et la particularité cette année, c'est qu'on va proposer un spectacle pour les tout-petits à partir de 1 an. Voilà, il y aura 3 représentations le dimanche, ça s'appelle Sors de là. C'est des toutes petites formes de 20 minutes et voilà, d'une compagnie qui s'appelle Commune Compagnie.
0: Commune Compagnie. On est sur des marionnettes, c'est ça ?
3: Oui, ça c'est un spectacle de marionnettes, effectivement. Ouais.
0: Alors, et puis quel autre spectacle on va pouvoir découvrir peut-être pour les plus grands à partir de 10 ans et puis même adultes ensuite ?
3: Alors après, il y a pas mal de choses très intéressantes hein, tout au long du week-end. Le samedi, on va ouvrir avec une déambulation équestre, un spectacle créé exprès pour le festival par la compagnie Le Cheval Ailé, qui est une nouvelle compagnie, avec donc un poney et puis un cheval. C'est une déambulation avec des petites qui sera entrecoupées de scénettes autour de la poésie. Sinon, vous aurez le spectacle Iseut et Tristan, pardon, de la compagnie Le Punk à Mouton, une compagnie locale qui revisite des grands classiques de la littérature. Hein, il s'était attaqué au Comte de Monte Cristo et puis à l'Iliade auparavant, et là il s'occupe de Iseut et Tristan. Donc ça va être toujours sur le ton de l'humour, bien sûr. Le samedi soir, on a le spectacle de la Salamande, le dernier spectacle Horizon, donc compagnie bisontine assez connue et voilà, qui commence à avoir de l'âge maintenant, et qui nous propose un très beau spectacle pyrotechnique. Et pour le dimanche, on va parler des urbains indigènes, une compagnie issue du Jura, qui propose également un tout nouveau spectacle. Ensemble, on va trop loin, sur la place de l'Abbaye à 18h30.
0: Alors, on parlera avec le punk à mouton et puis aussi les urbains indigènes justement sur l'antenne d'ici Besançon tout prochainement. Ce sera donc ce week-end pour les urbains indigènes et puis mercredi prochain on reparlera aussi avec la compagnie du punk à mouton. Si vous deviez choisir une petite pépite, je sais pas, un coup de cœur qui vous a marqué, Maxime. Alors là c'est une question subjective, hein, c'est vraiment votre avis.
3: Tout à fait. Oui. Bah, alors moi je t'invite à citer un entresort qui s'appelle l'Impérial Transkéros. C'est alors voilà, en fait si vous voulez c'est un petit fil rouge qui aura lieu le samedi et le dimanche. C'est un petit train c'est une sorte d'art forain, c'est un petit train qui va faire le tour de la place de la République à Baume-les-Dames et c'est une visite déjantée, théâtralisée et voilà, ça dure pas très longtemps et c'est quelque chose à voir pour passer vraiment un bon moment en famille.
0: Ouais, c'est original. Alors je le disais, tout ça est gratuit. Est-ce que vous avez des conseils peut-être pour ne pas manquer les représentations s'il y a du monde ? Faut venir tôt quoi en fait, c'est l'idée.
3: Oui, c'est ça, il faut essayer de faire bien regarder le programme et puis essayer de programmer en amont voilà, faire des choix. Alors on a essayé nous de faire en sorte que chacun puisse voir à peu près tous les spectacles, mais bon, parfois c'est effectivement quand il y a beaucoup de monde, on peut pas toujours assister à ce qu'on voudrait. Donc voilà, essayer d'anticiper un maximum.
0: Ouais, anticiper, c'est le mot qu'on retiendra, et surtout profiter avec ce festival Kobold. Hein. Le programme et toutes les informations pratiques sont à retrouver sur festivalkobold.wixit.com, Kobold avec un K au début. Du théâtre, du cirque, des concerts et de la danse, il y en a vraiment pour tout le monde à toutes les heures. À Baume-les-Dames, rendez-vous les 11, 12 et 13 juillet prochains. À très vite et puis merci Maxime.
3: Eh bien, merci à vous.
0: Nous, on va s'intéresser au bon plan de la Citadelle dans quelques minutes et parler du cinéma en plein air hein, qui revient pour cet été à partir du 16 juillet. Ce sera après avoir écouté le tout nouveau Céline Dion. Bonjour, pardon, merci, c'est dans 1 minute 30.
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0: Vous connaissez peut-être le titre Danson écrit par Jean-Jacques Goldman pour Céline Dion, hein, l'une de ses nouveautés. Bien celle-ci aussi. Bonjour, pardon, merci qu'on va écouter sur Ici Besançon. Et maintenant, je dis bonjour à Alexandre Arnaudot. Bonjour Alexandre.
1: Bonjour.
0: Vous êtes le directeur de la Citadelle. Avec vous, on va parler du cinéma en plein air qui revient à partir du 16 juillet jusqu'au 27 août. Hein. Pendant tout l'été, on va pouvoir profiter de films en plein air. C'est un concept qui plaît toujours, Alexandre, ça, de regarder des films dans ce site classé à l'UNESCO. Hein.
1: Alors, c'est sûr que ça marche toujours. C'est des rendez-vous qu'on a commencé à installer dans le paysage il y a 3-4 ans désormais. Et oui, ça marche toujours puisque le lieu est un peu idéal. Un grand écran, un gradin naturel, la ville éclairée derrière. Donc, un peu plus au frais quand les journées sont chaudes. Donc, oui, ça, c'est un événement qui marche beaucoup.
0: Alors, j'allais vous demander justement, pour ceux qui repèrent un peu la citadelle, on va se trouver où, en fait, dans le monument pour regarder les films?
1: Eh bien, juste après le premier front, en fait, après le front Saint-Étienne, dans le glacis, quand on monte à gauche, dans le Grand Parc.
0: C'est vrai que ça fait naturellement, en fait, comme des gradins, quoi. On a la pente qui nous permet de bien voir les écrans. Côté programmation, on a quoi de prévu cette année, Alexandre?
1: Alors, cette année, on a thématisé autour du voyage, de l'évasion, avec du 16 donc à la fin du 16 juillet au 17 à la fin août des films autour du voyage comme Le Peuple Migrateur, Into the Wild, Little Miss Sunshine, mais aussi des films cultes qu'on peut venir voir en famille comme O Brother, La vie révèle Walter Mini, Peter Pan ou encore toujours dans le voyage Apollo 13.
0: Très bien. Alors j'imagine qu'il faudra venir à des heures précises. On vient pas à 14h l'après-midi pour regarder un film, quoi. Ce serait trop facile.
1: Non, c'est un film du cinéma de plein air. Ça commence quand la nuit tombe.
0: C'est ça.
1: Donc par contre, nous ouvrons les portes à partir de 20h, ce qui permet de profiter d'une petite restauration sur place, d'un glacier, mais aussi de ramener de quoi pouvoir pique-niquer dans le parc avant que la séance de cinéma démarre.
0: Je voulais préciser aussi que le parking Chamard est gratuit à partir de 19h, c'est plutôt pratique.
1: C'est ça.
0: Vous garez au parking Chamard.
1: Et qu'il y a des navettes qui permettent d'accéder au site.
0: Ouais, c'est pour ça que ça peut être la bonne solution plutôt que de monter et de se retrouver coincé au-dessus à la citadelle de Besançon.
1: De toute façon, le parking sera fermé.
0: Voilà, donc comme ça au moins il n'y a pas de possibilité. Alexandre, merci beaucoup d'avoir pris quelques minutes ce matin pour nous présenter le cinéma plein air qui revient à la citadelle de Besançon. On fait un bon plan, hein, comme ça tous les vendredis avec vous pendant tout l'été. Merci Alexandre.
1: Merci à vous. Merci, bonne journée, au revoir.
0: 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J'ai envie de vous dire, premier appelé, premier servi au standard d'ici Besançon avec Emma. Pour l'instant, on écoute Francis Cabrel avec la Dame de Haute-Savoie. On va aller chercher un peu de fraîcheur justement dans les montagnes avant de retrouver le docteur Kierzek qui va nous parler des allergies. Comment éviter que les pollens nous grattent trop le nez, nous fassent pleurer? Il a plein de solutions à nous donner juste après. Vous bougez pas, vous restez sur Ici Besançon.

0: La Dame de Haute-Savoie, Francis Cabrel sur ici Besançon. Et après Francis, c'est le docteur Kerzek, Gérald Kerzek qui est avec nous pour ses conseils santé. Ce matin, on voit comment éviter de se gâcher la vie, de se gâcher son été avec les allergies. Bonjour docteur.
1: Bonjour à toutes et à tous. Les allergies au pollen peuvent gâcher la vie de nombreux vacanciers. Parce que non, le pollen ne disparaît pas après le printemps. En été, ce sont les graminées, les herbes folles, les champs, les pelouses qui nous bombardent. Résultat, on éternue, on a les yeux qui piquent, le nez qui coule. Bref, le rhume des foins, c'est pas très glamour pour un apéro ou sur la terrasse. Mais rassurez-vous, j'ai quelques solutions anti-atchoum faciles à mettre en place. Première astuce, c'est surveiller le risque pollinique. Bah oui, avant de sortir, jetez un œil sur les applications ou les sites comme france-pollen au pluriel.fr. Il y a des indices en vert, en orange ou en rouge. Si c'est en rouge, bah vous allez un peu adapter votre journée. Et les jours de vent ou d'orage, évitez les activités en extérieur. L'orage va faire éclater les grains de pollen en micro-particules et ça va être encore plus allergisant. Deuxième astuce, protégez-vous intelligemment. Le masque, bah oui, c'est possible. Un masque chirurgical, ça peut très bien filtrer le pollen quand c'est vraiment dans une période rouge. C'est un peu étrange en été, mais pour tondre la pelouse ou jardiner, ça peut être très intéressant. Les lunettes de soleil larges qui protègent vos yeux et du pollen volant en particulier qui va venir se déposer. Et puis le chapeau à large bord aussi, ça empêche les grains de se déposer dans vos cheveux. Et petite astuce toute simple à l'extérieur, mettez un baume à lèvres autour des narines. Ça piège une partie du pollen avant qu'il ne rentre dans le nez. Troisième astuce, on gère son intérieur comme une forteresse. Le matin, ses fenêtres grandes ouvertes, aérées plutôt très tôt, avant 8h et tard le soir quand le pollen retombe. Et si vous avez la climatisation, mettez en mode recyclage de l'air. Et n'oubliez pas aussi la petite douche rituelle quand vous rentrez de la promenade, douche immédiate et lavage des cheveux.
0: Et côté traitement, on peut prendre quelque chose ?
1: Côté traitement, ce qui marche vraiment sont les antihistaminiques en comprimé de deuxième génération. Ça fait pas dormir, on n'est pas somnolent. C'est à prendre en continu pendant la saison et pas seulement quand ça va mal. On peut utiliser des corticostéroïdes en spray aussi. C'est très efficace pour le nez quand ça coule ou quand c'est bouché. Ça met 2-3 jours à agir, donc commencez avant la crise. Et puis, il y a les colliers anti-allergiques pour les yeux rouges et les yeux qui grattent. Demandez conseil à votre pharmacien. Et surtout, ne mélangez pas tout sans avis médical. Puis, il y a des remèdes naturels. Le lavage du nez au sérum physiologique, ça marche très bien matin et soir, par exemple. La phytothérapie, ça peut fonctionner aussi. Et ce qu'il faut pas faire, c'est rester enfermé tout l'été. On va pas se priver de vivre. Faut pas attendre que ça passe tout seul parce que ça peut s'aggraver en asthme aussi. Et puis, faut pas prendre des sirops contre la toux parce que la plupart contiennent des molécules peu efficaces contre l'allergie. Allez, bon été, bonne santé à l'écoute d'ici, bien sûr.
0: Merci beaucoup, docteur Kerzek. Vos conseils sont toujours sur ici.fr ainsi que sur l'application ici. Dans un instant, Cyril Seguin nous rejoint pour Bienvenue chez vous en Franche-Comté.
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0: Alors, je n'ai pas le droit de citer de marque, mais... Tanitita, ta-da-ta-ta. C'est un peu ça, aujourd'hui.
4: Vous pouvez pas vous en empêcher, j'étais sûr. Vous en Louis.
0: On va parler par brise, donc obligatoire.
4: Mais oui, effectivement, on pense tout de suite à une enseigne célèbre en France. Et c'est sans compter sur les centaines de petits artisans qui viennent à domicile. Il y a une nouvelle façon de réparer les pare-brises. Sont bien souvent les personnes qui viennent au domicile pour faciliter la prise de rendez-vous, l'échange également. Le garçon que je vous propose de découvrir après les infos de 9h en a fait son métier. On parlera généralement de l'état des pare-brises, très important pendant ces moments où les pare-brises sont fragilisés. On met la clim à fond quand on démarre, les pare-brises se fissurent. Il y aura plein de bons conseils pour entretenir le pare-brise, puis on verra que c'est un organe principal dans la voiture. On en parle et vous allez voir qu'il y aura des surprises, vous allez apprendre plein de choses sur les pare-brises entre 9h et 9h30
0: ce matin. Si on a un impact de plus d'une pièce de 2 euros, plus gros qu'une pièce de 2 euros, voilà. En général on dit que c'est foutu.
4: C'est foutu, on va voir. On posera toutes les questions aux spécialistes ce matin, évidemment vos témoignages, vos questions, comme tous les matins au standard ici Besançon.
0: Bonne matinée.
4: Bon week-end à vous. 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
4: Ici votre radio locale, numéro 1 dans le Doubs et en Haute-Saône, il est 9h. L'info vue d'ici avec Alexandre Rubin. Bonjour Alexandre.
3: Bonjour Cyril.
4: Une militante féministe identitaire reconnue coupable de diffamation envers l'ancienne maire de Besançon.
3: Les faits remontent à janvier 2025. Cette militante du groupuscule d'extrême droite Némésis avait distribué des tracts avec la photo d'Anne Vigneault dessus, accompagnée de cette inscription. Soutien aux violeurs étrangers. La justice vient donc de la condamner à 2000 euros d'amende avec sursis, 500 euros de dommages et intérêts pour préjudice moral. Elle compte faire appel de sa condamnation. La justice administrative a tranché. Le recours déposé contre l'arrêté anti-mendicité agressive est rejeté à Besançon, mesure prise par le maire, Ludovic Fagot. La mesure est prise et proportionnée par rapport à la réalité des troubles à l'ordre public, mais aussi parce qu'elle ne s'applique que dans certains secteurs de la ville. Selon la juge, cet arrêté reste donc en vigueur jusqu'au 15 octobre. Un homme condamné à 10 mois de prison par le tribunal de Besançon pour vol par effraction la semaine dernière, après avoir dérobé un pistolet, précisément un Beretta, ainsi que 4 munitions dans un garage. Le propriétaire de cette arme est tireur sportif. Son arme était donc détenue légalement, mais le pistolet n'a pas pu être retrouvé. La police nationale recommande donc aux chasseurs et autres propriétaires d'armes de les conserver dans un coffre sécurisé, de ne jamais les laisser dans un garage et de séparer l'arme des munitions.
4: Plus qu'un jour à attendre pour les fans de vélo.
3: Oui, pour le grand départ du Tour de France, c'est demain, départ de Barcelone, pour une arrivée en France dès lundi, avant d'arriver un petit peu plus tard dans les routes, sur les routes franc-comtoises, dès le 17 juillet pour une étape entre Dole et Belfort. Et justement, Dimitri Imbert, vous vous êtes baladé dans les rues de Dole pour prendre la température. L'effervescence n'a pas encore gagné tout le monde.
6: Car oui, le Tour est encore loin, comme en témoigne Rodrigue quand on lui parle du 17 juillet.
7: Aucune idée. Qu'est-ce qui va se passer ?
6: Le Tour de France.
7: Ah, bon. Moi, je suis boxeur. Le vélo, non. Football et boxe, oui. La Coupe du Monde, oui. Le vélo, non. Chacun son truc.
6: Mais bon, Rodrigue, c'est tout de même l'exception.
8: Bah, le Tour de France, bien sûr. L'ambiance, tout. C'est festif, c'est très bien.
9: Au moins la visite de notre ville et puis que tout le monde puisse la regarder.
10: Ça représente une belle fête populaire et non, on rate jamais.
6: Les coureurs passeront vraiment au cœur de la ville et ça, c'est une nouveauté, se réjouit Christophe Voisin, le patron de la cave au Vieux-Millésime.
11: On sent que l'événement arrive à grands pas. Le Tour va passer vraiment au cœur du centre-ville et notamment dans la grande rue et la rue des Arènes avec vraiment des routes très étroites et là, on sera vraiment au cœur, au plus proche de la caravane, au plus proche des coureurs. Ça va être vraiment fantastique.
6: Christophe, qui est aussi le président d'une idole, l'association des commerçants d'Aulois, a d'ailleurs commencé à décorer sa vitrine.
11: Je suis à Féru de vélo, j'ai encore des contacts avec certains anciens coureurs ou coureurs actuels, donc j'ai la chance d'avoir quelques maillots qui m'ont donné et signé. Je les ai mis dans ma vitrine et effectivement, on va essayer de mettre le paquet.
6: Et il incite les autres à faire de même, mais pour l'instant, ils ne sont pas bien nombreux. Ah si, Sophie, la co-gérante d'Optique Lamy, rue de Besançon.
12: On a installé des tas de pédaliers, de rouages, de roues de vélo. Magnifique, qu'un client m'a prêté. J'aurais pu déjà les vendre en plus.
6: La ville a installé début juin une maison du Tour Grande Rue pour informer au mieux les Dolois, mais aussi les 200 bénévoles de l'organisation. Le Tour, c'est une fête, mais aussi des retombées indéniables, même si elles sont difficiles à quantifier. Le maire de Dole, Jean-Baptiste Gagnon.
13: Il y a le jour J, le jour de l'étape et la veille, on va forcément parler de notre ville. Déjà, quelques jours avant, quelques jours après, il y a toujours un impact intéressant. Et d'abord, les hôtels sont pleins ce jour-là, déjà, hein, partout. Donc, il y a l'impact immédiat et puis un impact peut-être plus durable. C'est difficilement mesurable les mois et années qui viennent.
6: Dole, la belle endormie, pourtant gâtée par le Tour après l'étape Dole-Lausanne, déjà en 2022.
3: Et le Tour de France qui a aussi un vrai impact sur les nouvelles licences quand il y a de l'enjeu. C'est ce que nous disait notre invité ce matin, Gilles Zoppi, le président du comité régional de cyclisme en Bourgogne-Franche-Comté. Son interview est à réécouter sur ici.fr Besançon.
4: Et des étapes franc-comtoises qu'on vous fera vivre en direct les 17 et 19 juillet sur ici Besançon.
3: Et puis ça y est, l'édition 2026 des Eurockéennes est bel et bien lancée avec la traditionnelle première soirée rock hier. Extrait du groupe californien The Offspring devant des fans qui ont donné de la voix, on l'entend. Aujourd'hui, c'est une grosse journée, 20 concerts au programme, dont celui d'Orelsan en tête d'affiche.
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3: Bon, on a plutôt une belle journée, franchement, aujourd'hui.
4: Ouais, exactement. Belle journée, soleil, ciel bleu. Il y a quelques petits nuages sur le Houdou, mais rien de bien méchant. Ils ont pu donner quelques petites gouttes sur les très hauts sommets en tout début de journée, mais on passe à autre chose. Et on revient sur l'été. Pour tous les Franc-Comtois, les Franc-Comtoises, 29 à 30 degrés pour les maximums de l'après-midi. Agréable de saison, 29 degrés si vous êtes du côté de Lure, de Luxeuil, 30 degrés à Besançon, du côté de Dole dans le Jura, 24 à 26 degrés de Val-d'Aon, en passant par Pontarlier ou encore Morteau, au meilleur de ce vendredi. Ce sera la même météo. Hein. Pour le week-end, on prendra juste un ou deux petits degrés, mais pas de chaleur étouffante d'ici la fin du dimanche. Merci Alexandre, à tout
3: Merci
4: à l'heure.
3: Merci Cyril, à tout à l'heure.
4: Ciao.
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4: Les années 80, pour cette nouvelle heure sur Ici Besançon, avec Félix Gray et la Gitane. Il y aura Gauvin Serres dans quelques instants. Je pense qu'on est bien, encore une fois ensemble, vous avez fait le bon choix. Ici Besançon, votre radio locale numéro 1 dans le Doubs et en Haute-Saône. À 9h05, je peux déjà vous souhaiter un bon week-end et peut-être même de belles vacances avec nous.

0: Et Félix Gray avec La Gitane sur Ici Besançon. On écoutera Gauvincer, c'est son nouveau single dans quelques minutes sur Ici.
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0: Ce matin, avec vos témoignages, avec vos questions et notre invité, on va parler pare-brise. Entretien d'un pare-brise, remplacement d'un pare-brise. Conseils également pour éviter de les faire fissurer. Puis plein de questions qui sont afférentes au pare-brise. Quand est-ce qu'on doit réellement changer un pare-brise? Est-ce qu'on a le droit d'en changer plusieurs fois dans l'année? Les pare-brises sont évidemment sophistiqués en matière de technologie. On va en parler avec notre invité ce matin. C'est Thomas de l'entreprise Les Bisontins du pare-brise. Il vient de monter sa boîte il y a peu de temps. Bonjour Thomas, bienvenue.
2: Bonjour Cyril.
0: Vous rayonnez sur toute la Franche-Comté.
2: Oui.
0: Voilà, déjà je vais le dire. Alors c'est vrai que le pare-brise qu'on a pu connaître dans notre jeunesse quand les parents avaient une 205 et le pare-brise de 2026, c'est vraiment deux choses, voire même deux mondes, deux technologies totalement différentes en fait. Hein.
2: Alors exactement, ouais. C'est très différent. Déjà la façon de l'échanger, c'est différent. Et les technologies qui sont arrivées sur les pare-brises ont vachement complexifié ce métier-là.
0: Ouais. Alors évidemment les coûts sont différents, j'imagine, entre les pare-brises d'il y a 40 ans et les pare-brises de maintenant. Le temps de travail également, quand on remplace un pare-brise, ça n'a plus rien à voir en fait.
2: Oui, un pare-brise à l'époque sur une 205 par exemple, en 20-30 minutes on pouvait changer un pare-brise. Aujourd'hui sur un véhicule récent, 2 bonnes heures voire 3 sur certains modèles.
0: Carrément, bien sûr. Quoi, en fait. D'accord.
2: Oui, parce qu'il y a le fait de le changer qui n'a pas énormément évolué. Le changement reste à peu près le même. Par contre, les recalibrages des caméras ADAS, donc tout ça c'est tout ce qui est anti-franchissement de ligne, le freinage d'urgence, la détection des panneaux, toutes ces choses-là sont incluses dans le pare-brise. Et là, derrière, quand on le change, on est obligé de recalibrer, vu que le pare-brise n'est plus exactement à la même place qu'à l'origine. Du coup, les caméras sont plus réglées correctement et on impose un recalibrage de caméra. Ouais.
0: C'est ce qu'on appelle le recalibrage. Vous nous l'avez
2: recalibrage
0: expliqué.
2: ADAS,
0: quoi. Voilà, ADAS. Mais bon, ça se fait pas à l'œil, j'imagine. On en parlera. Il y a toutes des technologies. Exactement. On en parlera derrière. Moi, il y a une question que je me pose parce que c'est vrai qu'on parle souvent du pare-brise, mais les autres organes, vitres de la voiture, c'est votre job également.
2: Oui, bien sûr.
0: On se fait par exemple fracturer une fenêtre avec un cambriolage.
2: Oui, dans notre société, on fait tous les éléments vitrés, jusqu'aux phares, les optiques avant aussi également, qui font partie du brise-glace.
0: Alors, il y a plein de questions qui sont arrivées par le WhatsApp ici Besançon, je vous les donnerai tout au long de l'émission, Thomas. On va déjà peut-être prendre la question de Serge qui est du côté de Montagny en Haute-Saône. Serge qui nous dit, on a une vieille voiture dans le garage, la voiture de mon grand-père, c'était une DS, et on se demande si on peut encore trouver des pièces, notamment les pare-brises sur des voitures anciennes comme ça. C'est mission impossible. Ou il y a encore...
2: Non, c'est pas mission impossible. En fait, on a des grossistes qui ont vraiment énormément de pièces, énormément de stocks. Et on arrive encore à avoir aussi au niveau des constructeurs, qui ont encore des stocks. Après, bien évidemment que certains modèles, on ne pourra plus les trouver.
0: Plus rares, j'imagine.
2: Moins vendus,
0: mais de la 2 chevaux, par exemple, des choses comme ça.
2: Oui, des modèles chevaux, populaires. De la 205, on en fait encore sans problème. Après, le mieux, on a besoin d'une plaque d'immatriculation. Et derrière, on peut voir la disponibilité de la pièce.
0: Ça m'intrigue toujours. Parce que ce truc de la plaque d'immatriculation, parce que c'est valable pour le pare-brise, mais pour toutes les pièces de la voiture.
2: Oui.
0: En fait, ça veut dire que la voiture, elle est vraiment liée à la plaque d'immatriculation. Je parle en termes de pièces, de suivi, en fait.
2: Une immatriculation donne un numéro de série du véhicule. Numéro de série, avec ce numéro de série, on peut trouver toutes les pièces qui vont sur le véhicule, effectivement.
0: Ouais, okay, voilà.
2: Ça nous simplifie vachement la vie.
0: J'imagine. Alors, vous avez des questions peut-être à poser à notre spécialiste Thomas, qui a monté les Bisontins du pare-brise. Il est votre invité ce matin sur Ici Besançon. 03 81 833 100. Ce numéro de téléphone, il passe pour être en direct avec nous, mais aussi en nous laissant vos messages, vos vocaux, vos messages écrits sur le WhatsApp ici Besançon.
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0: Gauvincer se revient avec des chansons qui sont toujours émouvantes et je sais qu'il vous touche ce garçon. Écoutez les paroles de ce nouveau titre de Gauvin. Ça s'appelle 4 enfants plus loin sur ici Besançon, il est 9h15.

0: Gauvin Cerce, je vous ai dit que c'était encore une belle chanson. Il y aura les communards dans un instant avec Jimmy Somerville dans les années 80.
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0: On parle pare-brise ce matin et vous allez voir que dans cette émission, on va vous apprendre plein de choses pertinentes, intéressantes, aussi bien pour ne pas vous tromper dans scène pour changer votre pare-brise que pour l'entretenir tout au long de l'année. On est avec Thomas qui rayonne sur toute la Franche-Comté avec sa boîte Les Bisontins du pare-brise. Parce que Thomas, vous en fait, vous avez fait le choix de monter votre entreprise. Vous avez des années et des années dans le domaine du pare-brise et puis d'aller directement en fait chez les gens changer le pare-brise. C'est une volonté de ne pas avoir un atelier, en fait.
2: Alors oui, tout à fait. Je ne voulais pas d'atelier parce que moi, ce que j'aime déjà, c'est bouger, me déplacer. Ouais. Donc, avec toute la Franche-Comté, on est servi. J'avais dans mon ancien métier, je voyais des gens poser leur voiture. C'était difficile. Il fallait qu'ils trouvent quelqu'un pour venir les rechercher, revenir chercher le véhicule le soir. Enfin, c'est pas pratique du tout. Et du coup, se déplacer chez eux, sur leur lieu de travail, ils nous donnent les clés. On leur redonne les clés, c'est terminé. Ouais. Donc, eux, ça ne leur change pas leur quotidien. Et puis, nous, ça nous permet de voir du pays, ce qu'on adore.
0: Voilà, directement. Mais on bosse aussi bien entre guillemets à domicile que dans un atelier, on a peut-être plus d'espace, plus de choses.
2: Alors,
0: pour bosser.
2: Ouais, c'est quand même différent. Dans un atelier, on est quand même plus à l'aise. Ouais. Voilà, on a des conditions qui sont plus faciles. Après, moi, j'ai instauré aussi un service voiturier, c'est-à-dire que si j'arrive sur une intervention qui a pas assez de place, qu'on peut pas intervenir dans des bonnes conditions, on récupère le véhicule du client, on le ramène dans un endroit sécurisé.
0: Ah ouais.
2: On fait la réparation et on lui ramène directement.
0: Nickel,
2: qu'on garde quand même des bonnes conditions de travail. Parce qu'il nous faut quand même des bonnes conditions pour faire du beau boulot.
0: Oui, j'imagine qu'on doit arriver des fois dans des garages, on peut même pas mettre deux pieds l'un devant l'autre.
2: Voilà, on a tous le garage, mais en fait, voilà. On met pas la voiture dedans.
0: On est d'accord, voilà, vous voyez de quoi je veux parler. Alors, il y a un truc dont je voudrais qu'on parle. Avant qu'on parle vraiment des pare-brises, j'ai un professionnel avec vous, Thomas. Ces histoires de cadeaux, là. On nous offre 200 balles, 300 balles pour changer un pare-brise. On offre des consoles, des switches. C'est quoi? C'est parce que moi, j'ai déjà changé un pare-brise et j'ai vraiment eu le cadeau. Mais je l'ai pas payé le cadeau.
2: Non.
0: Donc je me dis c'est plutôt bien.
2: C'est pas vous qui l'avez payé.
0: Ah oui. D'accord. C'est l'assurance qui a été facturée
2: Moi j'ai pris le parti de pas faire ces cadeaux-là, pas faire de cadeaux. En fait, mon seul cadeau que je peux faire aux assurés, c'est de leur faire du bon boulot.
0: Ouais.
2: De récupérer un véhicule conforme constructeur, bien fait. Après les cadeaux, c'est toujours cool de récupérer un cadeau, mais derrière il y a une facture qui ne sera pas la même que moi. Au final, c'est l'assurance qui va payer ce cadeau.
0: Ouais. Donc en gros, en fait, je dis n'importe quoi, vous facturez 1000 euros. Pour le même boulot, un autre avec des cadeaux a facturé 1300 euros. Les 300 euros d'écart, c'est l'assurance qui les paye.
2: Je vous invite à faire un devis chez moi, puis un devis chez d'autres. Ouais. Et puis, vous pourrez regarder la différence pour la même pièce.
0: Ouais, d'accord. Alors, je ne sais pas si ces professionnels bossent bien ou pas.

0: Toujours est-il qu'on a de mauvaises aventures, par exemple celle de Jean-Pierre qui est allé à Besançon. J'ai pas donné l'adresse, hein. C'est un professionnel, une semi-enseigne, qui nous dit le pare-brise a été posé. Le lendemain, le pare-brise se décrochait. Le professionnel n'a rien voulu savoir, nous a dit que c'était nous qui avions réutilisé le véhicule dans de mauvaises conditions. Une mauvaise foi flagrante, le problème est parti au tribunal. On a finalement eu gain de cause, l'affaire a quand même duré un an et demi pour un pare-brise mal posé. Il y a quand même des gens qui bossent pas super bien dans votre profession là.
1: Alors je vais commencer par dire que le métier du remplacement de vitrage, en fait, c'est un vrai métier. Ouais. Il faut de l'expérience, il faut de la formation. Voilà, donc ça, moi, je l'ai eu grâce à mon ancien métier qui m'a super bien formé. Mmh. Après, on a peaufiné notre expérience. Et ça peut arriver à toutes les entreprises de faire un mauvais boulot.
0: Ça peut arriver.
1: La seule chose, en fait, c'est être honnête.
0: C'est ça, le problème, c'est pas reconnaître le souci. Voilà, c'est là où le bas blesse, quoi, en fait.
1: En fait, on peut tous faire des erreurs. Moins bien bosser un jour, ça arrive. Ouais. Après, nous, chez les Bisontins du pare-brise, on a instauré une garantie à vie. C'est-à-dire que demain, votre pare-brise est mal posée, se décolle, on a fait une erreur. Pas de problème, vous nous rappelez,
0: on vient contrôler
1: ce qui s'est passé, on reprend le travail, il n'y a aucun problème, bien sûr.
0: D'accord. Bon, voilà, c'était la petite parenthèse pour vraiment clarifier le métier de certains et le vôtre. J'ai bien compris que c'était deux façons de travailler, de voir les choses, et finalement, un client qui est mieux servi.
1: Bien sûr, et puis on doit instaurer une relation de confiance avec le client. Le client nous laisse son véhicule, c'est son outil de travail, enfin son outil souvent pour aller au travail tous les jours. Si le lendemain, il ne peut plus utiliser sa voiture, c'est compliqué.
0: Ouais. Question qui revient souvent, c'est à partir de quand il faut changer un pare-brise? Quand on a un petit éclat dans le pare-brise, on en parlera dans quelques minutes. Thomas, si vous le voulez bien, parce que j'ai plein de questions autour de ça. Puis en plus, avec le chaud, les coups de clim sur le pare-brise, il paraît que ça fait pas bon ménage. Vous nous expliquerez tout dans un instant, 9h20.
2: Sans problème. 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
0: Retour dans les années 80 dans un instant avec les communards et Don't Leave Me This Way sur Ici Besançon, souvenir des années 80. J'espère que vous êtes bien ce matin, que vous avez trouvé un petit coin de fraîcheur. Le thermomètre montera, mais sans trop d'excès. Cet après-midi, jusqu'à 30 degrés en Franche-Comté. Et on vous accompagne tout au long de cette journée et pendant toutes vos vacances en Franche-Comté.
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0: Thelma Houston et Don't Leave Me This Way, le disco sur Ici Besançon, des années que vous adorez, des décennies, les années 70, magiques, merveilleuses. Je vous en ai beaucoup parlé hier, on va vivre ce matin la braderie, la grande braderie de Besançon, un marqueur fort dans le commerce bisontin qui concerne bien au-delà de Besançon, beaucoup de franc-comtois et de franc-comtoises. Romain Parot est en direct de la braderie, il sera avec nous dans quelques minutes sur Ici Besançon.
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0: Thomas est notre invité ce matin des Bisontins du pare-brise, une entreprise qui vient réparer les pare-brises directement chez vous à domicile. On a bien compris que Thomas, vous avez fait le choix de privilégier la qualité. Hein, voilà, c'est vraiment la satisfaction du client et c'est pour ça que je voulais vous avoir ce matin parce qu'il y a toujours évidemment plein de questions qui se posent autour du pare-brise, notamment alors les questions que j'ai relayées d'Emmanuel qui est du côté de Defsé et la question de Sabrina qui elle est du côté de la Sommette. Tous deux nous demandent à partir de quand est-ce qu'il faut changer un pare-brise. Petit impact, nous dit Sabrina avec un petit caillou en traversant une zone de travaux. Même cas de figure pour notre premier auditeur. C'est vrai qu'on est des fois un peu négligent. On se dit, ouais, bon, il y a un petit impact, ça va tenir. Et puis, à partir de quand faut vraiment intervenir à faire des travaux?
2: Alors,
0: Thomas,
2: pour les impacts, il y a plusieurs règles. Un impact qui sera dans le champ de vision du conducteur sera irréparable. Ouais. On ne peut pas réparer un impact parce que quand on répare un impact, ça laisse une marque. Et du coup, voilà, pour la sécurité, c'est pas faisable. Tous les impacts qui sont trop proches du bord du pare-brise non plus parce qu'ils ne tiennent pas.
0: Okay.
2: Voilà. Après nous, chez les Bisontins du pare-brise, on ne fait pas de réparation d'impact. Donc quand on aura des impacts ou quand on en a en fait et qui sont réparables, on force pas du tout à changer le pare-brise. On envoie ces clients là vers un partenaire de confiance qui fait ça très bien.
0: D'accord. Ok. Voilà. Et qui va pouvoir traiter le petit impact.
2: Exactement.
0: Y a évidemment le problème de la chaleur accentué avec les clims. On est tous pareils en fait. Thomas, on sait qu'il faut pas le faire, mais on peut pas s'en empêcher. On monte dans la voiture, il fait 50 degrés, on met la clim à 16 degrés et en général, c'est comme dirait la pub, ouais, c'est là que ça fissure.
2: C'est pas une légende.
0: C'est pas une légende, ça. On est sérieux. Là, ouais.
2: Ça fissure. Après, le jour où vous prenez un impact, ce que je conseille, moi, toujours, c'est de... Vous pouvez aller sur notre site internet, vous faites une photo, vous envoyez la photo, on regarde, on vous répond, on vous dit que ça peut être réparable ou alors c'est pas réparable.
0: Okay.
2: Et on avise, quoi.
0: D'accord. Donc là, c'est déjà quelque chose qui peut se faire à distance facilement,
2: bien sûr,
0: une première prise de contact.
2: Il n'y a pas besoin de voir le véhicule. Déjà, avec des belles photos, aujourd'hui, nos appareils font des photos propres, on peut quand même analyser facilement.
0: Ouais. Des questions un peu plus techniques. Alors, celle de Guy qui est du côté d'Amoncé. Bonjour à tous les deux. Bonjour à Thomas, votre invité. Guy nous écrit sur le WhatsApp ici Besançon. Quand on fait appel à des services comme celui que vous propose votre invité, pardon, est-ce qu'on est sûr d'avoir un pare-brise de qualité, peut-être même de qualité constructeur? Je sais pas.
2: Bien sûr.
0: Ça se passe comment en fait? Vous utilisez quel type de pare-brise?
2: On parlait tout à l'heure du numéro de série du véhicule.
0: Ouais.
2: Le numéro de série nous renvoie en fait une identification vitrage, donc il nous redonne quel pare-brise va sur votre véhicule. Et on commande bien évidemment ce pare-brise-là avec les mêmes options, la même chose. Et ça
0: D'accord.
2: revient comme à l'identique.
0: C'est vraiment les mêmes fonctionnalités,
2: sûr,
0: la même qualité.
2: Oui. Et aujourd'hui, on mettrait le mauvais pare-brise sur un véhicule. Je peux vous dire que votre voiture, ce serait un sapin de Noël.
0: Oui, ça clignote dans tous les sens.
2: Ça ne marcherait pas.
0: Ouais, d'accord, voilà. Les fameuses connexions, les voitures qui
2: bien
0: sont
2: sûr.
0: Connectées de partout. C'est vrai que cette technique, on le disait rapidement en début d'émission, mais elle a beaucoup fait évoluer votre métier. Quand vous avez commencé, vous imaginez que c'était pas aussi connecté que ça, un pare-brise. Ça devient comme une difficulté. Finalement votre job a pu s'adapter facilement?
2: Alors non, on s'est pas adapté facilement. Ça a été depuis à peu près 2015-2016. Voilà, on a commencé à faire du recalibrage ADAS. Au début, c'était quand même compliqué. Aujourd'hui, on a des outils de plus en plus performants, ça c'est sûr. Après, il y a beaucoup de procédures à respecter. Il y a beaucoup de choses, la luminosité, les bonnes cibles à mettre en face du véhicule. Chaque véhicule a un recalibrage différent.
0: Ouais.
2: Donc après, à part la formation et l'expérience pour faire ça correctement, je vois pas d'autres solutions.
0: Ouais, d'autres solutions derrière. C'est pour ça que d'ailleurs certaines interventions peuvent prendre 3-4 heures,
2: bien sûr,
0: dans des cas qui sont en
2: cette
0: plus
2: semaine on a fait un véhicule très récent, très haut de gamme. On a passé presque 3h30 sur le véhicule, intervention et calibrage compris.
0: Question toute bête, mais quand vous intervenez chez les clients comme ça, faut attendre un petit moment, le temps que la colle sèche, comme dirait l'autre vulgairement.
2: Le temps de séchage maintenant, les colles ont vachement progressé.
0: Ouais.
2: Maintenant entre 30 minutes et 1 heure, ça dépend la colle qu'on utilise.
0: C'est rapide.
2: 30 minutes après notre collage ou 1 heure, on a les deux cols. On peut reprendre son véhicule et rouler.
0: Voilà,
2: la seule contre-indication, faut pas laver sa voiture pendant 48 heures après le changement d'un pare-brise.
0: D'accord, mais bon, ça fait une immobilisation d'une demi-journée, quoi. En gros, le temps de l'intervention,
2: oui,
0: du
2: c'est
0: séchage.
2: Ça. Après, quand je vous dis 3h30, c'est rare. Hein, c'est des véhicules très récents, très haut de gamme. Un véhicule lambda, entre 1 heure et 1h30, on peut faire l'intervention sans problème.
0: 9h30 sur Ici Besançon.
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0: Alors Thomas, Monsieur Pare-brise, il y a un truc qu'on va vivre ce matin qui est super avec les auditeurs d'ici Besançon, c'est la braderie de Besançon. On y est en direct avec Romain Parot qui s'est levé très tôt pour vivre l'installation, les premiers clients. Romain, je le disais il y a un instant, la braderie de Besançon, c'est vraiment un marqueur et surtout cette braderie de l'été. Hein.
3: Oui, absolument. Plus de 200 commerçants qui sont rassemblés au cœur de la boucle de Besançon. Alors, il y a évidemment des saveurs des quatre coins du monde et d'ici. Des produits de bouche, des articles du quotidien, des chaussures, des rideaux, des ustensiles de cuisine, différents accessoires. Et il y a des stands sans lesquels la braderie ne serait pas la braderie. Le prêt-à-porter, les bijoux notamment. Et nous sommes au cœur de la place Pasteur, à l'angle de la Grande Rue et de la rue Luc Breton. C'est là qu'on tombe sur le stand qui marche déjà très fort de Perle. Bonjour Perle.
4: Bonjour.
3: D'où venez-vous ?
4: De Lyon.
3: Exprès pour la braderie de Besançon, ouais. D'habitude ?
4: Oui, tout à fait.
3: Comment vous l'avez choisi ?
4: On a l'habitude, ça fait 6 ans qu'on vient, donc voilà.
3: Et ça démarre déjà très fort, c'est le rush.
4: Ouais. Bah, c'est incroyable, oui, ça. On essaye, on est sympathique, on a un joli stand, et voilà, ça fait venir le monde.
3: Alors, pourquoi le bijou et quelle est la tendance du moment de l'été ?
4: Pourquoi le bijou ? Écoutez, c'est le truc du moment, on va dire. Hein. On fait ça depuis un petit moment déjà, donc voilà. C'est du consommable, c'est facile, c'est des petits prix. Tendance de l'été, on est sur de la couleur, des coquillages, des gens thaïlandais. Voilà.
3: Si j'en crois le collier que vous portez autour du cou, oui, voilà. Effectivement, de la couleur et de la couleur.
4: C'est ça, tout à fait.
3: On sort de l'argent, de l'or, enfin ouais. Des trucs un peu ordinaires.
4: Il en faut pour tout le monde. Il y en a qui adorent l'argent. Nous, on est plus sur de l'or. Après,
3: Et du fantaisie.
4: La fantaisie, tout à fait.
3: C'est l'été. Cela dit, ça reste tout un art de vendre des bijoux sur une braderie. C'est pas tout à fait un métier comme les autres.
4: Bah, écoutez, vous avez de la sympathie, le sourire. Après, je pense qu'on peut faire tous les métiers du monde quand on a ça.
3: Oui, mais est-ce qu'il n'y a pas des techniques quand même ?
4: Non, il faut être soi-même.
3: Ouais. Alors présentez-moi ce que vous avez par exemple. On trouve quoi sur votre stand ?
4: On a tout, on a des boucles, on a des colliers, on a des joncs, on a un peu de tout, des bagues, on en a pour tout le monde, pour tous les goûts. Et voilà.
3: Et qu'est-ce qui va faire que la journée sera une réussite ?
4: Écoutez, j'en sais rien. On verra bien. On croise les doigts.
3: C'est refermer le camion vide une fois les deux jours terminés ?
4: Bah écoutez, on espère.
3: Merci beaucoup Perle.
4: C'est bonne moi, journée. Passez une bonne journée.
3: Ouais, elle est hyper pressée parce qu'il y a vraiment plein de monde.
0: Oui, j'imagine.
3: Autour de son stand. Ouais. C'est déjà le rush, il est 9h30, tout juste passé, 9h35, mais là, c'est vrai aussi que c'est un emplacement stratégique, hein. J'ai même pas eu le temps de lui demander si elle l'avait choisi ou ouais. Si c'était le hasard qu'il avait placé à cet endroit-là, mais c'est vrai qu'on est vraiment au carrefour de pas mal de rues, la rue Luc Breton, la Grande Rue, la Place Pasteur, et il y a déjà énormément de monde au cœur de cette grande braderie d'été de Besançon, ouverte aujourd'hui, ça y est, dès 9h, et puis on remet ça demain, même condition et même météo semble-t-il, ouais. Pour cette grande braderie d'été à Besançon.
0: Je vous le confirme, merci beaucoup Romain d'avoir été avec nous ce matin pour nous faire vivre cette braderie, les bonnes affaires et une ambiance vraiment particulière, incontournable, indissociable de la capitale comtoise. Patrick Fiori et Florent Pagny, Jean-Pierre Madère dans quelques minutes dans la playlist de l'été d'ici Besançon. Il est 10h-25.

0: Avec Patrick Fiori et Florent Pagny sur Ici Besançon, c'était JV.
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0: Avec des événements labellisés Ici Besançon pour bien préparer votre week-end. Ce soir, c'est le grand démarrage du Bike and Run du côté d'Avoudré. Vélo et course à pied, mais concert également avec ce soir la possibilité de passer un bon moment avec différents groupes franc-comtois, une ambiance rock, une ambiance reggae. Vous passerez un bon moment. Il faut réserver vos places. On vous a mis un lien sur le site internet d'Ici Besançon, ici.fr Besançon. Du côté de Pontarlier, c'est une autre ambiance musicale. Ce vendredi soir, avec le lancement de la guinguette du Grand Cours à Pontarlier, le célèbre rendez-vous estival ouvert à tous, à toutes. Il y aura certes de l'accordéon, mais il y aura aussi de la chanson française, des animations pour toute la famille, du tango, des musiques latines, du hip-hop également. Tout au long de ce week-end, vous allez pouvoir en profiter. 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
0: Notre invité ce matin, c'est Thomas qui a lancé sa boîte Les Bisontas du Pare-brise, mais l'expérience elle est toute récente là, vous avez commencé lundi. Je rappelle quand même que vous avez déjà un paquet d'années d'expérience dans le monde du pare-brise, mais voilà, vous volez désormais de vos propres ailes. On va parler effectivement pare-brise technologie. Je voudrais vraiment savoir qu'est-ce que contient finalement un pare-brise sur une voiture, on va dire de gamme moyenne, mais avec les capteurs, les caméras. Qu'est-ce qu'il y a réellement dans un pare-brise, Thomas?
3: Aujourd'hui déjà, peu importe la gamme, les véhicules qui sortent de série ont de l'antifranchissement de ligne, donc des équipements ADAS sur le pare-brise. En fait,
0: une obligation maintenant.
3: Ouais, c'est devenu une obligation, c'est-à-dire que quand votre véhicule va mordre une ligne, soit le volant vibre, soit la voiture se rabat toute seule, voilà, soit vous avez un avertissement sonore dans le véhicule. Ça, ensuite, vous avez le freinage d'urgence. Hein, quelqu'un qui pile devant vous, ben la voiture va freiner toute seule. La détection des panneaux. Vous voyez aujourd'hui sur vos écrans, des fois vous voyez un petit panneau qui apparaît, l'affichage tête haute. Toutes ces choses-là, en fait, beaucoup de ces choses-là sont gérées dans le pare-brise.
0: Mais les caméras sont où? Parce qu'on dit qu'il y a des caméras dans le pare-brise.
3: Derrière votre rétroviseur.
0: Ah oui, à cet endroit-là en haut, d'accord.
3: Il y a souvent un cache en plastique et derrière ce cache, tout est là-dessous.
0: C'est une technologie qui fait ses preuves désormais, puisqu'on parle des pépins qu'on peut avoir suite à un accident, suite à un pare-brise qui se fissure, mais de façon générale, c'est une technologie maintenant qui est costaud. On ne change pas un pare-brise parce qu'il y a un problème sur une caméra.
3: Ah non, pas du tout. Non. Le changement de pare-brise, c'est juste uniquement un brise-glace. Voilà. Vous avez une fissure, vous avez un impact mal placé. Après, si votre caméra dysfonctionne, une caméra, ça se recalibre, ça se change. Ouais. Pas en changement obligatoirement le pare-brise.
0: Je voudrais qu'on parle du choix du professionnel pour faire un changement de pare-brise, parce que bien souvent, le premier réflexe qu'on a, c'est on appelle l'assurance. L'assurance nous dit, ok, pas de problème, on a une liste de gens agréés dans votre secteur, on vous donne des adresses. On n'a pas le droit de choisir nous-mêmes son prestataire. Moi, je veux par exemple Thomas qui me change mon pare-brise.
3: Alors, vous avez tout à fait le droit, c'est la loi Hamon, vous avez le droit de choisir votre prestataire. Effectivement, votre assureur va vous orienter vers un de ses agréés, parce qu'ils ont des accords. Mais après, vous avez tout à fait le droit de choisir les Bisontins du pare-brise pour changer votre pare-brise. Après, juste à l'annoncer à votre assureur, qui ne dira pas non, parce qu'il n'a pas le droit de dire non. Mm-hmm. Et il commence à nous connaître, et commence à savoir qu'on fait du bon boulot. Donc, normalement, il n'y a pas de problème.
0: Ouais. Parce que effectivement, tout est transparent, en fait. Voilà, vous envoyez directement la facture à l'assurance.
3: Tout à fait.
0: Il peut y avoir des factures qui sont retoquées au niveau de l'assurance.
3: Pas chez nous, parce qu'on respecte les tarifs constructeurs. Donc, nos temps de main-d'œuvre sont définis aussi par les constructeurs. Mm-hmm. Donc la facture, il n'y a pas de surprise. Après, on peut nous demander des devis, vu qu'on est nouveau dans le domaine. Et pour le moment, tous les devis qu'on a envoyés, tout était OK, sans problème.
0: Quand vous dites on est raccord avec les tarifs constructeurs, il y a quand même un cahier des charges.
3: Bien sûr.
0: En gros, pour le même boulot, on ne va pas demander 1000 euros et 3000 avec
3: on
0: un prestataire.
3: On devrait tous faire pareil, effectivement.
0: Ouais. Suivre en fait,
3: le tarif constructeur, il n'y a pas de raison en fait, de facturer plus cher. Il n'y a pas de raison.
0: Thomas, vous restez avec nous parce qu'on va passer encore quelques minutes ensemble après quelques petites pubs super rapides. Vous êtes sur Ici Besançon, il est 10h moins le quart.
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0: Les poèmes de Michel avec Terry Moïse dans un instant, un grand classique des années 90. On se fait le titre en entier parce que je sais que vous l'adorez. C'est sur Ici Besançon, bel été.
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0: Un grand merci à Thomas, notre invité ce matin, qui était avec nous. Longue vie au bisontin du pare-brise. Voilà,
3: merci beaucoup.
0: À quelques jours, mais d'existence. Mais vous êtes dans le métier depuis très longtemps. On rappelle que vous intervenez à domicile, qu'on peut faire appel à vous, même si l'assurance nous dit voilà, nous on a une liste d'agréés. Ça, c'est bien de l'avoir appelé au niveau de la loi. Et puis que il y a des règles et que évidemment c'est toujours mieux de venir voir un professionnel comme vous qui bosse bien au final et qui respecte toutes ces règles pour pas avoir de mauvaises surprises. On vous retrouve. Vous avez des réseaux sociaux
3: Oui, Thomas, on a Instagram, Facebook. Et notre site lesbisontinsduparebrise.fr.
0: D'accord, très bien. Et puis vous inquiétez pas, Thomas fait pas de cadeaux, c'est normal. Voilà, ça fait partie, j'ai envie de dire, des gens sérieux. Le cadeau en général, voilà. C'est louche.
3: Mon seul cadeau, ça sera de vous faire du beau travail.
0: Voilà. Merci beaucoup, Thomas. Bonne journée.
3: Merci à vous.
0: Terry Moïse avec ses poèmes de Michel. Et dans un instant, le commissaire priseur Jean-Paul Renaud-Grappin sera avec nous. On étudiera une sculpture d'un franc-comtois, c'est Georges Oudot. Est-ce que ça vaut de l'argent? Vous aurez peut-être une belle surprise dans 3 minutes.

0: Thierry Moïse, les poèmes de Michel, c'est sur Ici Besançon.
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0: On écoutera Lewis Capaldi dans un instant. On vous fera faire des économies dans quelques minutes avec Valère Coréard. Mais tout de suite, place à notre commissaire-priseur qui est à vos côtés, Nathan RLT, pour encore une fois un bon plan achat.
2: Bonjour maître.
3: Bonjour.
2: Une nouvelle estimation avec les photos que vous pouvez nous envoyer par les réseaux sociaux d'ici Besançon. C'est ce qu'a fait Marie-Odile à Besançon avec une sculpture aujourd'hui de Georges Joudot maître.
3: Oui, alors Georges Joudot c'est un des grands sculpteurs franc-comtois, on va dire contemporain même s'il est décédé maintenant il y a une dizaine d'années, mais qui aura laissé sa marque vraiment dans l'art à Besançon. Déjà il aura été professeur aux Beaux-Arts. Et puis ensuite il a marqué l'art byzantin sur deux créneaux. Un, le réseau plutôt lithographie, et puis parce qu'en fait, il faisait des dessins et quelquefois, ça évoluait en lithographie, des dessins pour faire des études de sculpture parce que c'est un sculpteur. Et il fait essentiellement du bronze. On trouve sur le marché des bronzes, mais également quelquefois des plâtres qui ont servi également à fabriquer ces bronzards. C'est un sculpteur assez typique par le style. Déjà, c'est toujours autour de la femme. Jamais de sculpture animalière. C'est toujours la femme dans différentes positions, debout, assise, de trois quarts. Tout tourne dans sa production autour de la femme. Depuis les années, le milieu des années 50 où il a commencé à travailler, quasiment jusqu'à son décès où il a travaillé sans s'arrêter. Alors les formes sont toujours des formes très élancées. Là, elle nous envoie cette sculpture qui est superbe. D'ailleurs, c'est une femme debout qui tient son visage avec son bras. On connaît cette sculpture, elle s'appelle Le Silence. Elle est en bronze doré, ça fait une cinquantaine de centimètres de haut. C'est assez anguleux, on va dire, hein, pour ceux qui ne connaissent pas Udo. D'ailleurs, je vous conseille d'aller voir sur Internet, pour ceux qui ne le connaissent pas. C'est un grand sculpteur byzantin, comme Gonèse ou comme d'autres aujourd'hui. Et c'est assez typique, toujours ces femmes avec des yeux un petit peu en amande. Et là, on a une pièce qui est importante, qui est numérotée 4 sur 8. Je rappelle qu'un bronze, normalement, doit être numéroté sur 8 maintenant. D'accord. Alors que les bronzes 19e, il n'y avait pas de numérotation pour en avoir place. Ça m'est déjà arrivé de vendre deux bronzes de Maine ou de Barry, mêmes, dans la même vente.
2: Ah oui, d'accord.
3: Parce que c'était pas numéroté. Maintenant, c'est assez défini. Et là, on va dire que cette pièce-là, qui est quand même assez importante en taille, ça vaut entre 2500, 3000, 3500 euros, parce que c'est une pièce importante. On commence à trouver des bronzes de Udo sur le marché. Moi, j'en vends régulièrement aux alentours des 500, 800, 1000 euros. Et puis après, on commence à avoir des pièces un peu exceptionnelles en dimension.
2: Ah bah ça c'est pas mal, voilà pour cette estimation ma chère Marie-Odile depuis Besançon pour ce silence de Georges Joudot. Comme Marie-Odile, vous souhaitez faire estimer un objet auprès de maître Renaud Grappin, c'est gratuit grâce à Ici Besançon. Envoyez-nous une description, une photo par les réseaux d'Ici Besançon et puis régulièrement à cette heure-ci dans ce 9h-10h Ici Besançon, nous faisons vos estimations. À très vite maître.
3: À bientôt.
0: Et vous le faites à merveille les garçons. Dans un instant, on vous propose de faire des économies avec Valère Coréard, un bon plan pour les réparations. On va voir quel type de réparation et surtout, grosses économies au final grâce à l'enquête de Valère. Lewis Capaldi sur Ici Besançon, il est 10h-10.

0: Une voix merveilleuse, magnifique, et un contexte, hein, là, c'est un peu magique, même carrément avec Lewis Capaldi. 3 minutes en suspension. 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
0: Et Valère Correillard est avec nous chaque matin avant 10h. C'est l'heure de faire des économies, de penser à notre pouvoir d'achat. Valère, vous vouliez nous parler réparation ce matin.
2: Vous imaginez bien qu'en ce qui concerne le coût, déjà, c'est un vrai bon plan. Une fois qu'on a dit ça, et si vous êtes au même niveau de bricolage que moi, vous vous dites, oui, je suis d'accord, mais enfin, ça c'est pour les autres. Et vous vous dites sans doute aussi, je ne vais pas faire appel à un pro pour réparer tel ou tel objet qui ne vaut pas si cher que ça. La réparation va me coûter plus cher que le remplacement. C'est là que j'ai peut-être une solution pour vous. Est-ce que vous êtes au clair avec ce qu'on appelle le bonus réparation? Une subvention de l'État pour participer à la réparation d'un de vos objets du quotidien.
0: Alors ce bonus réparation, il concerne vraiment tous les objets du quotidien, Valère?
2: Non, pas tous, je vais pas non plus exagérer, mais enfin quand même un certain nombre, hein, comme un téléviseur, une machine à laver le linge, un vélo, un téléphone portable ou encore un aspirateur et même vos vêtements. Dans les faits, le bonus va varier, son montant je veux dire, en fonction du type d'objet, ça peut être 15 euros, ça peut aussi être 60 euros, mais ce qui est intéressant, c'est que ce bonus va être directement déduit de la facture que vous devriez payer aux professionnels agréés. Bonusreparation.org pour en savoir plus sur ce dispositif. Et puis un petit conseil au passage, ne vous dites pas à l'avance si un objet est réparable ou non, justement quand on n'est pas très bricolo, on ne sait pas. Parfois on peut avoir de belles surprises quand on le met entre les mains d'un vrai professionnel. Est-ce que vous avez déjà testé ce bonus réparation? Vous en pensez quoi? Voici mon mail, parisilleséconomies@radiofrance.com.
0: Et puis sur notre site internet et l'appli, vous mettez, Valère, tout ce qui peut rentrer dans le cadre de ce bonus réparation. Vous pouvez aller jeter un petit coup d'œil, ça vaut le coup de réparer, hein, donc du coup dans certains cas. Avec Ici Besançon, passe un bel été. Après les infos de 10h, je vous propose de rester avec nous. Je vous emmène découvrir des visites guidées du côté de Besançon. Des portes qui vont s'ouvrir spécialement pour vous, des endroits que vous ne connaissez pas. C'est le but de ces moments balades à Besançon. On vous en dit plus dans quelques minutes.
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0: Ouais, et l'été, c'est avec beaucoup de musique. Après les infos de 10h, si vous êtes avec nous, il y aura de chouettes souvenirs. On écoutera un classique de William Scheller. On vous a programmé Jean-Jacques Goldman avec un tube qu'on n'a pas entendu depuis longtemps de Jean-Jacques. Et Fabienne Thibault sera là également. Puis c'est un beau jour pour Madonna. La Madonna sort son tout nouvel album aujourd'hui. On le célébrera entre 10h et 11h. Restez avec nous sur Ici Besançon.
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0: Ici votre radio locale numéro 1 dans le Douai en Haute-Saône, il est 10h. Alexandre Rubin nous rejoint pour l'info vue d'ici. Bonjour Alexandre.
8: Bonjour Cyril.
0: Une militante féministe identitaire condamnée pour diffamation envers l'ancienne maire de Besançon.
8: Les faits remontent à janvier 2025. Cette militante du groupuscule d'extrême droite Némésis avait distribué des tracts avec la photo d'Anne Vigneault dessus, accompagnée de cette inscription « Soutien aux violeurs étrangers ». La justice vient donc de la condamner à 2000 euros d'amende avec sursis et 500 euros de dommages et intérêts pour préjudice moral. Elle compte faire appel de sa condamnation. La justice administrative, cette fois, a tranché le recours déposé contre l'arrêté anti-mendicité agressive et rejeté, mesure prise par le maire de Besançon, Ludovic Fago. Les troubles à l'ordre public à l'origine de cet arrêté sont réels, estime la juge. La mesure est donc proportionnée. Cet arrêté reste en vigueur jusqu'au 15 octobre, en attendant une décision sur le fond. Un homme condamné à 10 mois de prison par le tribunal de Besançon pour vol par effraction la semaine dernière, après avoir dérobé un pistolet, précisément un Beretta, un ainsi que 4 munitions dans un garage. Le propriétaire est un tireur sportif. Son arme était donc détenue légalement, mais le pistolet n'a pas pu être retrouvé. La police nationale recommande donc aux chasseurs et aux autres propriétaires d'armes de les conserver dans un coffre sécurisé, ne jamais les laisser dans un garage et séparer l'arme des munitions. Une cagnotte lancée pour soutenir la famille de l'un des deux adolescents morts noyés dans le Doubs il y a 2 semaines à Besançon. Le plus jeune des deux, âgé de 11 ans, habitait Metz. Les parents d'élèves de son collège veulent permettre à sa famille de rapatrier son corps en Afghanistan, d'où il est originaire. Le lien vers cette cagnotte en ligne est à retrouver sur notre site ici.fr Besançon. Les décès ont augmenté de près de 30% en France la semaine du 22 juin lors des fortes chaleurs. On a dénombré 2025 décès supplémentaires liés à cette vague. Et puis plus qu'un jour avant de voir le Bisontin, Romain Grégoire avec le maillot tricolore sur les routes du Tour de France. Le départ, c'est demain depuis Barcelone avant de rejoindre la France dès lundi. Et des étapes franc-comtoises les 17 et 19 juillet à suivre sur votre radio ici, partenaire de la Grande Boucle.
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8: On profite d'un beau soleil, Cyril, là, ce matin.
0: Et l'anticyclone qui est vraiment super, Alexandre, parce qu'on aura du soleil jusqu'en milieu de semaine prochaine, garantie. Donc là, on est parti pour des très belles journées, avec effectivement du chaud, mais ça sera vraiment rien comparé à ce qu'on a pu vivre à nos 40 degrés en Franche-Comté. Le thermomètre fait du 29, 30 degrés cet après-midi entre Besançon, Grez en Haute-Saône. Si vous êtes à Baume-les-Dames dans la vallée du Doubs, 25 degrés à Pontarlier et à Morteau, vous voyez que c'est quand même respirable. Oui. Ça sera la même météo, peut-être 1 degré de plus demain, samedi, mais vraiment très agréable. Encore une fois, et l'été, là, on va pouvoir en profiter enfin énormément. Merci beaucoup, Alexandre.
8: Merci, Cyril. Très bonne journée.
0: Et à très bientôt sur Ici Besançon.
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0: Vous ferez découvrir le nouveau single de Zazie dans quelques minutes et un classique de William Scheller, direction les années 70 avec son célèbre rock'n'roll de l'art, 10h05.

0: Rock'n'Roll Dollar et William Scheller, c'est sur Ici Besançon.
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0: Il est 10h05. Dans un instant, je vais recevoir une personnalité éminente, passionnante, qui va nous donner envie de découvrir Besançon et ses environs. Pour apprécier pleinement la richesse, la diversité de la capitale comtoise, vous allez peut-être vous laisser compter la ville avec un guide conférencier de l'Antiquité à nos jours, en passant par le siècle des Lumières, suivre le fil de l'histoire, découvrir notre patrimoine d'exception dans une visite historique, scientifique ou culturelle. Il y en aura véritablement pour tous les goûts et ces visites débordent de Besançon et concernent le Grand Besançon également. Aucune excuse pour ne pas aller se balader, se cultiver et surtout faire de belles photos dans des endroits de Besançon qui ne sont pas forcément accessibles en temps normal. On vous ouvre quelques portes secrètes dans un instant sur Ici Besançon après Zazie et son nouveau single.

0: porte.
1: Zazie et son nouveau single sur Ici Besançon.
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1: Les visites guidées de la ville de Besançon et de ses environs, c'est chaque année, à partir du printemps jusqu'au début de l'automne et évidemment pendant 2 mois, pendant l'été, ces visites battent leur plein, pas seulement pour les touristes mais également pour de nombreux Franc-Comtois, Franc-Comtoises qui viennent découvrir des endroits qu'ils ne connaissent peut-être pas de la ville de Besançon au rythme de la science, de l'histoire, de la culture, à travers les siècles également. Élise Cardo nous rejoint ce matin, bonjour Élise.
3: Bonjour.
1: Vous êtes directrice adjointe à l'Office de tourisme de Besançon. Je sais que vous portez haut et fort ces visites. Je le disais, le calendrier est long. Elle commence au printemps jusqu'à l'automne. Mais vraiment, l'été, là, c'est une période particulière pour aller découvrir la capitale comtoise.
3: Oui, complètement. C'est ce qu'on appelle la haute saison touristique. Ouais. Donc effectivement, c'est une période qui est propice à la fois pour nos touristes, qui leur permet de découvrir finalement notre belle destination. Mais c'est aussi l'occasion pour les habitants du Grand Besançon qui accueillent des familles, des amis, etc., de redécouvrir aussi leur ville.
1: Et je me dis que tous les moyens sont bons, parce qu'effectivement, on peut le faire en mode visite guidée avec guide, mais il y a également beaucoup de nouveautés, on en parlera dans un instant, des nouveautés aux couleurs de l'été. En fait, il y a tout le temps un temps fort, en fait. Hein. On ne peut pas passer une semaine sans pouvoir faire une visite agréable.
3: Non, on en propose au moins 2, ouais, voire 3, ouais, pour chaque jour.
1: Alors, pour Besançon, mais pas seulement, la périphérie également bisontine.
3: Tout à fait. Alors, typiquement, samedi, nous proposons une visite du château de Monclé.
1: Voilà, le fameux château de Monclé que beaucoup de personnes veulent voir et qui est visitable quelques fois dans l'année, en fait.
3: Exactement. C'est vraiment réservé à quelques privilégiés, puisque la jauge aussi est limitée et c'est vraiment une visite très intéressante.
1: Alors évidemment, comme ce genre de rendez-vous se répète d'année en année, il faut trouver des nouveautés. Vous avez mis le paquet cette année-là. Il y a quelques nouveautés qui vous tiennent à cœur, Élise.
3: Oui, alors il y en a 4 en particulier. Besançon sous toutes ses notes, c'est une nouveauté que nous avons conçue avec deux jeunes artistes bisontins, Primates, voilà. Et en fait, c'est une visite qui s'est conçue en duo. Donc à la fois un guide conférencier et ces deux artistes qui à la fois parlent du patrimoine et puis de la musique, voilà, sur différents lieux de la ville.
1: On va déambuler comme ça, voilà.
3: C'est exactement ça. Il y a 3 points forts, 3 endroits, 3 lieux. Et à chacun de ces lieux, en fait, soit vous avez une animation, en fait, plutôt de l'écoute, ouais, soit de la participation aussi.
1: Directement, quoi.
3: Directement.
1: En fait.
3: Et c'est une visite que j'ai eu l'occasion de faire et que j'ai vraiment adorée. Et qui est déclinée à la fois, alors elle s'appelle donc soit la la la, soit boum boum boum.
1: Ah, c'est quoi la différence entre les deux alors?
3: Alors la la la, on est plutôt sur de la musique classique.
1: Ok, d'accord.
3: Mais en lien un petit peu avec de la musique urbaine.
1: Et je
3: puis.
1: Je comprends le boum boum boum.
3: Voilà, le boum boum boum, on est plus du côté Rodia Bastion.
1: Ouais, ouais, voilà. Mais deux salles, deux ambiances, comme le dit l'expression. Le but est toujours le même, en fait, de montrer aux Byzantins, aux Franc-Comtois, qu'on a vraiment une richesse exceptionnelle dans la capitale comtoise. On passe souvent rapidement, peut-être, par exemple, à travers la cour du Palais Granvelle. On a tort de ne pas s'arrêter, de ne pas se poser, en fait, Élise.
3: Tout à fait. Effectivement, c'est un magnifique palais avec des tuiles vernissées qui sont très remarquables. Donc, les touristes, quelquefois, nous disent, on est passé devant un palais, mais en fait, on ne s'est pas arrêté, on n'est pas rentré. Mais rentrer,
1: bah oui, tout simplement.
3: Rentrer, découvrez, ouais, découvrez la tradition horlogère de Besançon au musée du temps.
1: Alors on verra comment rejoindre ces visites, parce qu'il y en a plein, hein, tout au long de l'été. Vous nous avez dit 2 à 3 fois par semaine. Évidemment, elles sont courues. On aura tous les bons détails dans un instant. On continuera de vous parler des nouveautés. Et puis, Élise, je compte sur vous pour nous faire pousser quelques portes qu'on ne connaît peut-être pas dans Besançon et quelques surprises dans l'émission. Il est 10h15.
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1: Parce que c'est l'été, on vous laisse ce matin partager avec vous quelques notes de musique avec Ease, son ukulélé et sa belle voix pour Over the Rainbow, un grand classique.

0: Easy Over a Rainbow, c'est sur Ici Besançon, il est 10h15. On vous propose ce matin de vivre en avant-première quelques visites de la capitale comtoise à Besançon, nombreuses pour l'été. Mais véritablement, plus les visites où on se plante derrière le guide et on écoute la bonne parole, ce sont plutôt des visites expérientielles dont va nous parler Lise Cardeau, notre invitée, avec beaucoup de surprises pour redécouvrir la capitale comtoise avant 11h15.
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0: Jean-Jacques Goldman, je vous avais promis ce tube de Goldman qu'on n'avait pas entendu depuis un petit moment. C'est sur Ici Besançon ce matin, et l'attend.
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0: Élise Cardot est notre invitée ce matin, qui est la porte-parole de toutes ces personnes qui font vivre Besançon à travers des visites guidées. Mais c'est véritablement plus qu'une visite guidée. Vous m'avez dit, c'est une visite expérientielle. En fait, on va vraiment avoir un plus quand on partage le centre-ville de Besançon, un monument par le biais de la culture, par le biais des sciences, par le biais de comédiens, de musiciens. On en parlait il y a un instant. Il y a une autre nouveauté pour cet été, Élise, qui vous tient à cœur. Pour les visites de Besançon.
2: Oui, elle me tient à cœur parce qu'effectivement, c'est une nouvelle visite et que je l'ai suivie, que j'ai trouvé vraiment... Elle m'a transportée, en fait.
0: Vous l'avez faite hier, je crois, la visite.
2: Exactement,
0: c'est ça,
2: je l'ai faite hier. Et en fait, c'est une guide conférencière qui fait du théâtre et qui nous transporte et qui nous embarque avec elle. Elle s'appelle Jeanne Baptiste de Prémont, terrier de 100 ans. Et en fait, on la retrouve à la préfecture et ensuite, elle nous fait partager les différentes étapes de sa vie dans différents lieux, tout autour du 18e. Et en fait, on est transporté, on repart dans cette époque, et c'est toute l'histoire de Besançon, et c'est aussi toute l'histoire de la femme à cette époque-là. Et vraiment, c'est une visite qui a marqué, et j'étais bien sûr avec d'autres touristes, et on a eu vraiment des échos très positifs.
0: C'est, tout le monde a ressenti, voilà, quelque chose de différent, voilà, par rapport à une visite traditionnelle, j'ai envie de dire.
2: C'est un voyage dans le temps.
0: Carrément,
2: voilà,
0: quoi, en
2: c'est
0: fait.
2: Au-delà de ça, ouais. Et en plus, elle est en costume d'époque, ouais. Donc on la suit à travers les ruelles de Besançon, et on s'arrête et elle nous ouvre les portes de cours intérieurs qui sont fermés au public et elle nous fait revivre en fait les temps forts de sa vie.
0: Alors justement, ces cours fermés au public, ça m'intrigue parce que certaines personnes ont les clés à Besançon. C'est véritablement le seul moyen, je pense, de découvrir ces endroits qu'on ne soupçonne peut-être même pas quand on traverse des rues comme la rue de la République, comme le centre-ville de Besançon. C'est un bon moyen pour pousser ces portes-là d'assister à ces
2: Exactement,
0: visites.
2: C'est une des seules possibilités en fait de pouvoir découvrir certaines cours intérieures avec des escaliers magnifiques hein, que l'on connaît, que l'on soupçonne et que là on découvre en fait et qui sont majestueux.
0: Ouais. Qu'est-ce qui vous revient en tête? Parce que je sais que vous avez fait beaucoup de visites ces derniers temps. Vous m'avez dit, moi pour bien parler aux personnes qui viennent de ces visites, il faut que je les ai déjà vécues, expérimentées. Quels sont les souvenirs qui vous reviennent des dernières visites, des coins de Besançon peut-être que vous avez découverts, Élise? Je vous pose peut-être une colle, mais voilà, quelque chose qui vous revient tout de suite en tête.
2: Alors, quelque chose qui me revient tout de suite en tête parce que je ne le connais c'est pas, c'est le pavillon Michetet. Je ne sais pas si vous connaissez.
0: Non,
2: ce pavillon.
0: C'est pas la fac, ça n'a rien à voir.
2: C'est au niveau de la rue Mègevent.
0: D'accord.
2: C'est un pavillon qui vient d'être restauré.
0: Ouais.
2: Et qui se trouve au niveau du séminaire. Mm-hmm. Et en fait, je l'ai découvert lors de cette visite dont je vous ai parlé, cette visite musicale La La La.
0: D'accord.
2: Et voilà. Et c'était en fait un mini concert qui nous a été donné par les deux comédiens, enfin pas les deux comédiens, plutôt les deux artistes du collectif Primates. Et c'était vraiment une belle découverte. Mais c'est ça aussi tout l'intérêt, c'est-à-dire que je suis byzantine, je suis née à Besançon, c'est ma ville de cœur que je pense quand même pouvoir dire que je la connais.
0: Tu la connais bien. Ouais.
2: Mais en fait, je découvre des nouvelles choses tous les jours. Et c'est ça aussi l'idée, c'est d'inciter vraiment les habitants de Besançon qui aiment leur ville, qui ont envie de la redécouvrir, de suivre ce genre de visite guidée, soit comme spectateur ou comme acteur. C'est pour ça que je parle de visite expérientielle. Et c'est aussi pour ça que je tiens à ce que toute l'équipe en fait de l'accueil, hein, toutes les conseillères en séjour suivent ces visites pour pouvoir en parler.
0: Alors on va voir dans un instant comment on fait pour les rejoindre parce qu'évidemment beaucoup de gens ont envie de vivre l'expérience. Comment s'inscrire? Combien ça coûte? On vous dit tout dans quelques instants puis on continue de vous donner des bonnes pistes avec Élise Cardot, notre invitée ce matin, directrice adjointe de l'Office de tourisme à Besançon.
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0: C'est Fabienne Thibault avec Le Monde est Stone, extrait de la comédie musicale Starmania pour vous ce matin.

0: Le monde est Stone, une petite perle signée Fabienne Thibault dans les années 70, il est 10h30.
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0: Regardons la qualité de l'air en Franche-Comté, comme on le fait chaque matin à cette heure-là. On a quand même de bonnes nouvelles. L'air est plus respirable, avec une qualité moyenne du côté du Haut-Doubs et sur une grosse partie de la vallée du Doubs, entre Besançon et le secteur de Baume-les-Dames. Reste des endroits où la qualité de l'air est toujours dégradée, avec notamment une pollution à l'ozone. C'est le cas sur une très grosse partie de la Haute-Saône, de Vesoul à Grès, en passant par Lure et Luxeuil, ainsi que sur le Jura, du côté de Dole et Lons-le-Saunier. Et puis le Grand Besançon reste avec des indices dégradés pour l'ensemble de la journée.
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0: Elle fait son grand retour aujourd'hui avec un nouvel album très dense. Je vous propose de la retrouver dans les années 80. Alors espagnole, c'est Madonna avec la Isla Bonita dans la

0: Madonna, la Isla Bonita. Ce titre était numéro 1 l'été 87 en France et partout dans le monde. On lui souhaite le même succès pour son nouvel album à Madonna. Il sort aujourd'hui, orienté très dense, 11h-25.
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0: Élise Cardo est notre invitée ce matin, la directrice adjointe à l'office de tourisme de Besançon pour parler de ses visites guidées de la ville, mais vraiment des visites pas comme les autres, et on va le voir tout de suite en donnant peut-être un aperçu des visites à venir à partir de lundi prochain. On va voir que vous, je sais pas comment vous faites pour trouver toutes ces idées, mais en tout cas, on peut voir Besançon à la fois sur l'eau, à la fois en frissonnant, en pédalant et même en mangeant. Sur l'eau, il y a lundi un incontournable qui marche énormément pour visiter Besançon, Élise. Hein.
2: Alors en fait, c'est demain.
0: Ah, c'est demain, pardon, oui, je disais lundi, je suis un peu en retard, pardon.
2: Ouais. C'est demain et c'est la visite en Dragon Boat. Ouais. C'est une visite qu'on a lancée l'année dernière et qui a eu un succès fou, et c'est pour ça aussi que nous la reprogrammons cet été. Donc le principe est le suivant: rendez-vous à la base nautique SNB, ouais, et ensuite vous embarquez avec un guide conférencier. Alors on vous met un petit peu quand même à contribution, ouais, puisque vous pagayez.
0: Il va falloir pagayer, j'imagine, ouais.
2: Et donc ça vous permet d'avoir vraiment une découverte de la ville d'un autre
0: depuis
2: point
0: de vue. Depuis l'eau, c'est un autre point de vue, en fait. Ouais,
2: exactement.
0: Ouais, exactement, ouais.
2: Et sinon, en termes de programmation, donc lundi, nous avons une visite sur le patrimoine horloger.
0: Bon, bah, on est à Besançon, voilà, évidemment.
2: On est
0: évidemment,
2: à Besançon,
0: quoi.
2: On est dans la tradition horlogère, et ça vous permet, en fait, dès la fin du 18e jusqu'aux années 70, de découvrir ce patrimoine, vous savez, qui est classé, ouais, immatériel, hein, tout ce qui est mécanisme horloger, voilà.
0: Ouais, et on sort les vélos mardi.
2: On sort les vélos mardi, avec une petite visite programmée à 11h avec un rendez-vous à l'office de tourisme, et là en quelques kilomètres vous parcourez 2000 ans d'histoire.
0: Donc on vient avec son vélo, hein, c'est ça.
2: On vient avec son vélo,
0: voilà.
2: C'est une nouvelle visite, ouais, qui est proposée, et il reste quelques places, il faut pas hésiter.
0: Ouais. Mercredi ça frissonne un peu plus.
2: Alors mercredi on va frissonner avec une visite intitulée Énigmes et mystères, et qui est une visite basée sur l'observation et qui va vous permettre en fait de découvrir par exemple pourquoi est-ce qu'il y a un chemin des loups à Besançon, ouais, ou d'aller à Rivotte et de découvrir un chronogramme. Est-ce que vous savez
0: mais
2: ce
0: non,
2: que c'est qu'un chronogramme?
0: Non, pas du tout. Je savais même pas qu'il y avait un chronogramme à Rivotte. Voilà.
2: C'est une inscription, en fait, la plupart en latin, ouais, souvent en latin, ouais, donc soit pro, soit vers, et qui correspond en fait à des chiffres. Donc, on d'accord, va vous expliquer tout ça.
0: Ok, et puis il y a la bonne bouffe aussi, parce que ça, on sait faire en Franche-Comté. Hein.
2: Alors, on sait faire, hein. Vous savez que Besançon était entouré de vignes, hein, notamment dans le quartier Battant. Et donc la visite commence d'ailleurs par là, c'est une visite qui s'intitule « Vin et dégustation » et qui permet en fait d'appréhender tout le passé viticole de Besançon depuis le XIe siècle, et qui se termine rue Berceau. Mmh. Au Cercle des Arômes, avec une dégustation de produits régionaux accompagnés de vin, bien évidemment, et de toutes les explications.
0: Ah, c'est vrai que vous nous donnez envie, là. On a envie de tout faire, de tout essayer. Il y en a peut-être une petite dernière, allez, pour la route, Élise, de balade à ne pas manquer.
2: Une petite dernière d'actualité, Besançon-les-Bains. Ouais. Voilà, c'est une période qui a été vraiment très riche aussi à Besançon et qui a donné naissance finalement à des hôtels,
0: l'hôtel des Bains,
2: l'hôtel
0: du patrimoine,
2: des Bains avec, voilà, le casino, ouais, juste à côté, le casino Joa, ouais, dans lequel il y a des vitraux en fait qu'on peut découvrir, et puis c'est l'époque aussi où s'est créé le Kursaal, ouais, hein, pour les curistes.
0: Ouais, exactement. Mmh. Donc toutes ces visites, elles sont proposées la semaine prochaine, il y en a tout au long de l'été, avec cette découverte, cette expérience que vous faites avec les guides, conférenciers, conférencières. Il faut s'inscrire à chaque fois, en fait. Hein. On ne vient pas juste 5 minutes avant la visite et dire « Hop là, je veux en faire partie !»
2: Non, alors je ne vous le conseille pas. Je vous propose plutôt deux solutions. Soit de vous inscrire sur le site besançon-tourisme.com, soit de passer nous voir. Et puis à ce moment-là, on vous inscrit, on vous accompagne aussi éventuellement dans les conseils. Et ça vous permettra de découvrir notre nouvel espace d'accueil.
0: En même temps,
2: en
0: voilà,
2: même temps,
0: à l'Office,
2: voilà,
0: de tourisme.
2: Toujours à l'hôtel de ville, mais dans un espace beaucoup plus spacieux.
0: Eh ben, c'était un plaisir de déjà voyager avec vous dans la capitale comtoise et même au-delà, puisqu'on rappelle que ce week-end, vous pourrez voir le château de Monclet et que le Grand Besançon est concerné également par ses visites. Merci infiniment, Élise Cardo. Très bonne journée, bel été. Il y aura plein de choses encore à se dire dans les prochaines semaines.
2: Hein. Merci.
0: À bientôt, au revoir.
2: Bonne journée.
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0: La suite avec toute l'équipe d'ici Besançon. On va par exemple avec nos rendez-vous de l'histoire vous présenter ou représenter Jenny Déricourt, une femme pas comme les autres chez nous en Bourgogne-Franche-Comté. On écoutera les Coldplay ou encore Bertignac et les visiteurs avant 11h.
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0: Juju, ma préférence sur ici Besançon. Il y aura les Coldplay dans quelques minutes. Et c'est l'heure de faire un grand bond dans l'histoire avec nos rancards, avec l'histoire quotidienne. On vous propose de découvrir les hommes et les femmes imminents de Bourgogne-Franche-Comté. Aujourd'hui, on a la chance de pouvoir parler avec une femme militante née à Besançon.
1: Bonjour à vous. Vous allez bien? C'est très gentil de vouloir discuter avec moi. Je suis Jenny Déricourt, écrivaine. Mais d'abord et surtout, j'ai été une actrice importante de la Révolution de 1848. Ah, je vous sens curieux de savoir comment j'ai pu me faire une place dans ce monde si masculin. Je m'en vais vous raconter tout ça. Vous voyez qui est Don Quichotte? Le personnage qui combat le mal et protège les opprimés? Eh bien, mes parents à moi, lorsque j'étais enfant, me surnommaient Don Quichotte. Faut dire que c'est plus fort que moi. C'est en moi. Je défends mes camarades les plus faibles. Les animaux aussi. Jamais personne ne m'a vu faire de mal à un animal. Ou non, certainement pas, et même encore aujourd'hui. Je me souviens bien. Et pourtant, ça date un peu maintenant. J'asseyais mes 20 poupées, les unes à côté des autres, pour leur apprendre tout ce que je savais et pour leur prescrire des ordonnances. J'ai toujours voulu être médecin. Mais à l'époque, c'était réservé aux hommes. Tiens, d'ailleurs, puisqu'on parle de ça, la cause que j'ai le plus défendue, c'est la place de la femme dans la société. Depuis toute jeune, je milite, je combats. L'événement qui marque un tournant dans cette lutte féministe, c'est la Révolution de 1848. Comme j'imagine que vous n'y étiez pas, je vous raconte. Février 1848. Le peuple se rebelle, Paris est pris d'assaut. Alors oui, je suis discrète, mais ça m'empêche pas de montrer les dents quand il le faut. Cette année-là, je crée la Société pour l'émancipation des femmes. L'idée, c'est de faire entendre notre voix, bien trop masquée par celle des hommes, déjà à cette époque. Nous influençons la politique et défendons les ouvrières et les ouvriers. Et quelque chose me dit que je n'y suis pas pour rien si cette fois encore, le peuple a gagné.
0: Jenny Déricourt, cette femme qui a marqué la Bourgogne-Franche-Comté et qui fait partie de cette collection incroyable de personnages qu'on fait revivre durant tout l'été avec nos rancards, avec l'histoire. Vous réécoutez tous les replays sur notre application ici, ICI. Les Coldplay sont là, 11h moins le quart sur ICI Besançon.

0: guitare, le côté platonnant des Coldplay, c'est sur Ici Besançon. Il y aura Bertignac et les visiteurs dans les années 80 avant 11h.
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0: Muriel Jordan est là tous les matins sur Ici Besançon avec le rendez-vous C'est Tendance. Grâce à vous Muriel, on apprend chaque jour à décortiquer, à mieux comprendre notre environnement, nos tendances. Ce matin, on va s'intéresser à un truc très classique, le fameux post-it.
2: Oui, alors je ne sais pas comment c'est chez vous, hein, mais moi sur mon frigo, c'est une mosaïque de post-it. Des jaunes, des roses, des verts, des bleus. On voit à peine le frigo qui se cache derrière. Et c'est pareil sur l'écran de mon ordinateur. Alors que sur l'ordi de mon mari, il n'y a qu'un seul post-it. Bah oui, avec marqué dessus, merci de ne pas toucher à cet ordinateur. De toute façon, je vais vous dire, la charge mentale de mon mec tient à peine sur la moitié d'un post-it. Soyons honnêtes. Entre les rendez-vous, les devoirs, les courses, les papiers à remplir, difficile de s'en sortir. Les indémodables post-it sont partout et sont devenus les indispensables de nos vies. En tout cas, je suis tombée sur des milliers de vidéos de ce genre.
3: Comment je gère ma charge mentale? En fait, j'ai besoin que mon cerveau cesse de tourner en permanence en disant « Ah oui, il faut faire ci, ah oui, il faut penser à ça ». Du coup, j'écris tout.
4: Vraiment une maman avec plusieurs casquettes. Je suis à la tête d'une association. J'écris actuellement mon deuxième livre sur mon histoire. Je gère aussi ma société et mes réseaux sociaux. Donc c'est super important pour moi de tout noter vraiment pour ma charge mentale.
5: Au tout début, j'utilisais des post-it que je mettais partout.
2: Bref, en collant ce petit carré de papier sur les bords de l'écran d'ordinateur, on s'offre en quelque sorte une extension de mémoire, comme une sorte de disque dur externe, mais en papier.
0: Et ce post-it, Muriel, a même fait l'objet d'études très sérieuses. Il y a des recherches qui montrent que ce bout de papier peut influencer la manière dont nos interlocuteurs perçoivent notre message.
2: Oui, le chercheur Randy Garner a montré qu'une demande personnalisée augmentait fortement les chances d'obtenir une réponse. Dans son expérience, des professeurs recevaient un questionnaire avec ou sans message manuscrit. Quand le message était écrit sur un post-it, 76% répondaient contre 48% avec un simple message manuscrit classique ou 36% sans message. Donc vous voyez, un simple post-it peut avoir un impact majeur sur l'engagement des destinataires. Mais en ces temps modernes, le smartphone peut remplacer les petits papiers volants. Voici trois applis pour zapper les post-it. Nesti, N-E-S-T-I, nouvelle appli française pensée pour simplifier le quotidien des familles avec agenda partagé, organisation des repas, liste des tâches, suivi scolaire. Tout est centralisé. Family Wall, avec un calendrier commun, des listes de courses, partage de documents ou encore gestion des activités. Et tout aussi pratique, il y a Listoo, L-I-S-T-O-O, une appli gratuite et sans pub qui mise sur des listes claires, des routines et une préparation plutôt ludique des tâches pour qu'on fasse participer toute la famille, le mari et les enfants. Alors pour noter des trucs à faire, le post-it reste tendance, ok, sauf que c'est pas forcément toujours le papier qui s'y colle.
0: Merci beaucoup Muriel Jordan qui est là tous les matins avec la chronique C'est Tendance. Les années 80 et le slow de l'été 87 avec Louis Bertignac et les visiteurs à écouter avant 11h et ces idées-là. Ça c'était chouette. La période après téléphone pour Bertignac et ce premier tube solo qu'on redécouvre dans quelques minutes sur ICI.
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0: Louis Bertignac et les visiteurs, vous êtes sur Ici Besançon avec un de leurs grands classiques dans les années 80. C'était ces idées-là. Après les infos de 11h, vous restez avec nous. Gros cadeau à gagner. Comme tous les matins, la tradition sera respectée dans les défis d'ici. On vous emmène voir la nuit de l'illusion, le grand gala de magie à la citadelle de Besançon mercredi prochain. Le passeport de l'été en Bourgogne et en Franche-Comté, labellisé Ici Besançon. Ce passeport de l'été Ici Besançon vous offre l'accès à 27 sites dans la grande région ou encore la découverte de Vesoul et ses environs en mode vélorail. Il y aura d'autres surprises après 11h.
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0: Ici votre radio locale numéro 1 dans le Doubs et en Haute-Saône. Il est 11h. Christophe May est avec nous pour l'info vue d'ici. Bonjour Christophe.
2: Bonjour.
0: Une membre du groupe féministe identitaire Némésis condamnée pour diffamation envers Anne Vigneault, l'ancienne maire de Besançon.
2: Lors de la cérémonie des vœux de la ville de Besançon en janvier 2025, elle avait distribué des tracts avec la photo d'Anne Vigneault et l'inscription « Soutien aux violeurs étrangers ». L'ex-maire avait porté plainte. La jeune femme a été condamnée ce matin à 2000 euros d'amende avec sursis et 500 euros de dommages et intérêts pour préjudice moral. La militante d'extrême droite annonce qu'elle fera appel de sa condamnation. Le recours contre l'arrêté anti-mondicité du maire actuel de Besançon, Ludovic Fagot, rejeté hier par le tribunal administratif. Recours qui avait été déposé par la Fédération des acteurs de la solidarité et par une personne sans domicile fixe, épaulée par des élus de l'opposition municipale. La juge des référés rejette ces demandes. Elle considère que le maire de Besançon a démontré la réalité des troubles à l'ordre public et que la mesure d'interdiction est proportionnée car limité dans le temps et à certains secteurs de la ville. Un stagiaire de 16 ans blessé dans un accident du travail hier en début d'après-midi à Mont-le-Bon, près de Morteau, dans le Houdou. Il était en train de verser des sacs de ciment dans un malaxeur à béton lorsque son avant-bras gauche est passé dans une des lames de l'engin. Le jeune homme qui effectuait un stage dans une entreprise de BTP a été transporté par hélicoptère au CHU de Besançon. Il souffre de nombreuses entailles à l'avant-bras. Une enquête est ouverte pour déterminer les circonstances de l'accident et les responsabilités. Il avait volé un pistolet et quatre munitions dans un garage à Besançon. Un homme a été condamné à 10 mois de prison par le tribunal de Besançon la semaine dernière. L'arme n'a pas été retrouvée. Le propriétaire, un tireur sportif, la détenait légalement mais n'avait pas pris assez de précautions. La police recommande aux chasseurs et autres propriétaires d'armes de les conserver dans un coffre sécurisé, de ne jamais les laisser dans un endroit facilement accessible et de séparer l'arme des munitions. Et puis une cagnotte lancée en ligne pour soutenir la famille d'un des deux jeunes morts noyés dans le Doubs samedi 20 juin. C'était au parc Mico à Besançon. Deux cousins de 11 et 14 ans ont trouvé la mort. Le plus jeune des deux habitait Metz. L'association des parents d'élèves de son collège a ouvert une cagnotte sur Internet pour permettre à sa famille de rapatrier son corps en Afghanistan, d'où il est originaire. Le lien vers cette cagnotte est sur ici.fr Besançon.
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2: C'est parti pour encore une belle journée, Cyril.
0: Oui, elles vont s'enchaîner jusqu'en milieu de semaine prochaine. Un bel anticyclone, Christophe, qui donne du soleil. Des températures d'été, pas trop chaudes. 30 degrés pour les maximales de l'après-midi. Du côté de Dole, 29 degrés si vous êtes à Lure et à Luxeuil. On n'est pas loin des 30 à Besançon. Et des températures similaires entre Ornans et Baume-les-Dames dans la vallée du Doubs et de la Loue. Les températures sont de l'ordre de 25 degrés pour le Houdou. Morteau et Pontarlier afficheront ces valeurs-là cet après-midi. Pas trop de canicule, on parle effectivement le retour d'une grosse canicule, mais les températures sont supportables. On sera autour des 30 degrés pour les 4-5 prochains jours. Voilà ce qu'annonce Météo France. A tout à l'heure, Christophe, midi.
2: A tout à l'heure.
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0: Avant de vous offrir les premiers cadeaux, Jérémy Frérot, Abba ou encore Calogero sont là dans la playlist de l'été d'ici Besançon.

0: Géraud.
1: Et 1987, c'est sûr, ici Besançon, il y aura ABBA en mode disco dans quelques minutes.
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1: Fait du bien ces petites chansons-là qui nous rappellent des bons souvenirs. Il y aura des cadeaux et des cadeaux jusqu'à midi. C'est la promesse tous les matins de notre grand jeu avec vous. Les défis d'ici, on vous offre ce matin vos invitations pour la grande nuit de l'illusion, le grand gala de magie qui va se dérouler à la citadelle de Besançon. C'est ce mercredi qui arrive avec 13 magiciens, illusionnistes, mentalistes. Il y en aura vraiment dans tous les styles. Ils sont franc-comtois, ils viendront vous faire rêver. 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Une fois que vous êtes en direct avec moi, vous lancez des dés. Un plateau de 38 cases et sur chacune des cases, des défis à réaliser. Donc là, c'est le moment de vous souhaiter bonne chance. À 11h10, on joue après à bas.

0: The Winner Takes It All, c'était Abba ce matin sur ICI Besançon, 11h15. Geneviève vient jouer avec nous. Bonjour Geneviève.
1: Oui, bonjour Cyril.
0: Bonjour, vous êtes dans le Doubs à Torpes.
1: Oui.
0: Sous le soleil évidemment, on imagine.
1: Oui, mais ça va, il fait moins chaud.
0: Ah ouais, là on est vraiment bien, c'est agréable. Hein. Même l'après-midi, voilà, 29-30 degrés sont des températures d'été, quoi, traditionnelles. Alors Geneviève, on va jouer ensemble au défi d'ici, c'est un plateau de 38 cases. Vous passez de case en case en lançant des dés. Hier, on s'est arrêté sur la case numéro 26. Et on peut aller jusqu'à la case numéro 38. La case numéro 38, elle est un peu particulière. C'est ce qu'on appelle la case jackpot. Et si vous tombez sur cette case, Geneviève, c'est 150 euros en chèque cadeau qu'on vous offre pour aller faire les courses dans un magasin proche de chez vous. D'accord ?
1: Oui.
0: Vaut le coup, voilà.
1: Sinon, oui, c'est pas mal.
0: Voilà, si vous tombez pas sur la case 38, on se fera un défi. C'est pour ça que ça s'appelle les défis d'ici. Et vous avez envie de gagner le passeport ici, le passeport touristique ici, Besançon, avec
1: tout
0: 27 sites à visiter en Bourgogne-Franche-Comté. Eh ben, Geneviève, maintenant j'ai tout dit, ça va être à vous de bosser. On part donc de la case numéro 26. Voilà les dés, je vous les confie.
1: Allez, ben c'est parti.
0: On les lance. Idéalement, un 12 pour tomber sur la case 38. Malheureusement, un 5. Voilà.
2: La montre.
0: On est sur la case numéro 31 pour l'épreuve de la montre. Alors, les auditeurs, les auditrices en général aiment bien cette épreuve. Je vais vous donner un thème et en 15 secondes, le temps du chrono, vous devez me donner 5 mots qui vous font penser à ce thème-là, qui ont un lien avec le thème. D'accord, Geneviève ?
1: On va essayer.
0: Oh bah j'espère qu'on va y arriver. On écoutait le groupe ABBA il y a quelques instants.
1: Oui.
0: Je vais vous demander de me faire un petit contre-la-montre avec 5 mots qui ont un lien avec le groupe ABBA, Geneviève. Tout ce qui vous passe par la tête. Allez, on va se dire qu'il n'y a pas de mauvaise réponse et c'est parti.
1: Alors on va dire Suède, on va dire Eurovision, on va dire Blonde.
0: Ouais.
1: Je crois qu'il y a quelqu'un qui était barbu.
0: Oui, allez, barbu, je l'accepte.
1: Un groupe, des chanteurs.
0: Bah, on a tout. Allez, c'est bon, Geneviève. Oh là là là là, quel talent, quel talent. J'ai l'impression que c'était un travail à deux voix, Geneviève, non ?
1: Ben oui, c'est mon mari qui était pas bien loin.
0: Dans le rôle du souffleur, je demande le mari de Geneviève.
1: Qui chantait, qui dansait
0: même. Ah oui, d'accord, carrément. Vous êtes à fond, vous, à Torpes, tous les deux. Là,
1: voilà,
0: Eh ben, c'est gagné, Geneviève. Avec votre mari, vous allez pouvoir profiter de la Bourgogne-Franche-Comté durant tout l'été. 27 sites touristiques et à chaque fois deux invitations gratuites pour ces sites touristiques.

0: Il y a toujours ce petit côté aventureux, aventurier avec Jérémy Frérot. Et ce nouveau single sur ici, là vous entendez Jeanne Masse et ça sera dans un instant dans les années 80 pour revivre sa toute première fois, 11h20. Vous voulez gagner de beaux cadeaux, peut-être 150 euros en chèque cadeau. Et ouais, c'est peut-être possible dans quelques minutes pour aller faire les courses. On vous donne du pouvoir d'achat, tout le monde en a besoin. 03 81 833 111.
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0: Toute première fois, et Jeanne Masse, vous êtes sur Ici Besançon, 11h25, on va offrir des cadeaux. C'est la suite avec Élodie tout de suite, qui est à Franois dans le Grand Besançon. Bonjour Élodie.
1: Bonjour.
0: Coucou, dis donc. Alors ça c'est enthousiasme, mode 3000%.
1: Ah, ça fait toujours plaisir de vous avoir.
0: Ah ouais, cool. Alors bah, moi je suis très heureux aussi Élodie, mais je suis sûr que vous avez une petite botte secrète, un secret du bonheur, du bien-être Élodie, en plus d'écouter Ici Besançon.
1: Non, pas vraiment.
0: Non, c'est ça. Ouais, vraiment, ah, le dieu.
1: Toujours aussi joyeuse.
0: Ah, d'accord. Donc là, je suis dans un bon jour, on va dire.
1: Oui,
0: voilà. C'est le genre. Très bien. Très heureux de faire votre connaissance, Élodie. Je le disais, vous êtes à Franois. Vous allez jouer pour deux cadeaux possibles. Peut-être la nuit de l'illusion à la citadelle de Besançon.
1: Oui.
0: C'est mercredi prochain. Ça, c'est si vous faites un défi d'ici. Si vous tombez sur la case numéro 38, mathématiquement, on peut le faire. Eh ben, c'est 150 euros de chèque cadeau pour aller faire les courses dans une grande surface près de chez vous. Ok, Élodie,
1: ah là, c'est génial.
0: Bah ouais, j'imagine, évidemment. On est sur la case 31, il faut donc faire un 7 pour les 150 euros. Sinon, un défi d'ici. Vous lancez les dés, Élodie, on met court au suspense tout de suite, parce que là, moi, je tiens
1: allez,
0: plus. Hein. Ah oui, oui, là, là, ne traîne pas, là. Oh, oh, oh, Élodie!
1: Non.
0: À une case près.
1: Ah non, mais dites pas ça!
0: Bah si. On est sur la case numéro 1. Vous y êtes allé un petit peu fort avec le 9.
1: Ah. Bon, c'est
0: bon,
1: pas grave.
0: On a fait un tour de plateau. Alors, on va jouer pour la nuit de l'illusion à la citadelle. Ce qui reste quand même un très beau cadeau, hein.
1: Ah, bien sûr.
0: 13 magiciens, le cadre exceptionnel de la citadelle, l'œuvre de Vauban pour une soirée merveilleuse mercredi prochain. L'épreuve du QR code. Alors, le QR code, chez nous, ça veut dire quiz région. Je vais vous parler d'un événement qui va se dérouler ce week-end et puis à vous de répondre à la question autour de cet événement. D'accord, Élodie? Sur Ici Besançon, on est partenaire ce week-end d'un grand rendez-vous sportif qui s'appelle le Bike and Run, du vélo et de la course. Ça commence ce soir avec de nombreux concerts. Pouvez-vous me dire dans quelle commune du Doubs va se dérouler le Bike and Run avec Ici Besançon ce week-end, Élodie? Top départ, vous avez 15 secondes.
1: Montferrand-le-Château?
0: Non, pas Montferrand, mais vous pouvez me proposer d'autres choses. C'est un peu plus haut. C'est plus haut que Montferrand.
1: Ouais.
0: Non. On prend Besançon, on est d'accord, mais c'est une route qui mène vers le Houdou.
1: Ah, ça
0: ne
1: fait pas du tout.
0: Oh non.
1: Désolé. Je ne l'avais pas,
0: je l'avoue. Oh, bah, pas autant que moi, c'est à Voudré.
1: Ah.
0: Voilà, quand on est au rond-point de l'Alliance, on peut partir en direction de Valdahon-Morteau, on peut bifurquer un petit peu plus et partir à Voudré. C'est là que va se dérouler ce week-end le grand rendez-vous du Bike and Run avec Ici Besançon. Des concerts dès ce soir. On vous a mis tout le programme du Bike and Run sur notre application ici, ICI. Bon ben, Élodie, j'ai envie de dire, quand ça veut pas en fait.
1: Ouais, hein. Mais c'est pas grave.
0: Voilà, ben, c'est bien, vous gardez le sourire en tout cas.
1: Ah bah oui.
0: On a eu le plaisir de se causer un petit coup. Je vous souhaite un bel été. Vous restez avec nous sur Ici Besançon, d'accord Élodie?
1: Merci, bonne journée à vous.
0: Plein de bisous à toute la famille et du bonheur du côté de Franois. Voici YouTube.

0: C'était YouTube avec l'un de leurs classiques dans les années 80. I'm still haven't found what I'm looking for. J'essaie de bien mettre l'accent anglais. Je fais de mon mieux en tout cas. J'espère que tout va bien pour vous. On va vous donner des idées de sortie pour préparer le week-end tout de suite.
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0: Avec la grande fête médiévale tout d'abord qui va se dérouler tout ce week-end au château de Montby, à Gondenans-Montby. Un château qui a été érigé au Xe siècle et puis qui a eu de nombreuses transformations. Le cadre idéal pour fêter le Moyen-Âge avec des passionnés qui font revivre les métiers du Moyen-Âge, la gastronomie de l'époque et puis à grand renfort de combats de chevaliers. Vous devriez passer un week-end totalement dépaysant. Rendez-vous du côté de Gondenans-Montby tout ce week-end avec ici Besançon pour la grande fête médiévale. Il y a les championnats de France de BMX qui se préparent. Ça commence aujourd'hui jusqu'à dimanche sur la piste du complexe sportif du Rosemont à Besançon. Les plus grands champions de France vont venir se retrouver, s'affronter durant tout un week-end. Vous, même si vous n'êtes pas forcément adepte de la discipline, vous verrez un beau spectacle avec de l'acrobatisme, avec de la performance sportive. Le long du parcours, ici Besançon vous offrira vos invitations ce week-end pour les grands championnats de France de BMX chez nous à Besançon.
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0: 11h30, vous êtes sur Ici Besançon, qui va jouer avec nous, peut-être pour gagner des invitations pour aller au grand gala de magie à la citadelle de Besançon, des invitations pour découvrir Vesoul en mode Vélorail. C'est l'été qui s'offre à vous, le temps d'écouter au piano Pascal Obispo.
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1: Pascal Obispo et Lucie, un titre plein d'émotions, c'est sur Ici Besançon, un des grands succès de Pascal dans les années 90. Vous jouez avec nous chaque matin au 03 81 833 sens pour gagner les plus beaux cadeaux. Je vous offre à la Franche-Comté sur un plateau la fête de Fondrement en Haute-Saône qui va se dérouler avec Ici Besançon, pas ce week-end mais le week-end prochain. 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

0: Chris Ria, On The Beach, c'est Siri, ici Besançon. On donnera un petit coup de main à une SPA et surtout un grand coup de cœur, un grand geste de solidarité pour un nouvel animal qui a besoin d'une nouvelle famille, d'un nouveau maître, d'une maîtresse. Il y aura beaucoup d'amour à partager dans un instant avec le chien que je vous présente avant midi sur ici Besançon.
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0: Et Patricia Casse avec Kanji Midi, vous êtes sur Ici Besançon, il est midi moins 10.
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0: Du côté de la Haute-Saône, à Vesoul, il y a beaucoup d'animaux qui sont arrivés, malheureusement, comme dans de nombreux refuges SPA. L'été ne s'annonce pas vraiment sous les meilleurs auspices pour les chiens et les chats. Je voulais vous présenter un chien qui s'appelle Tyson. Tyson, il est arrivé à la SPA de Vesoul il n'y a pas très très longtemps. Il a été transféré, en fait, depuis une association. Il n'a pas vécu une vie formidable les trois premières années. Une association l'a pris en charge et il est actuellement à la SPA de Vesoul, car cette fois-ci, il peut être proposé à l'adoption. C'est un berger hollandais. Donc, berger hollandais, ça veut dire très proche des humains, ça veut dire également caractère plutôt fonceur. Tyson a besoin de se dépenser, c'est un chien très dynamique et il devra gérer ses émotions parce qu'effectivement, je vous le disais, les trois premières années de sa vie n'ont pas été vraiment géniales. Il a besoin d'une famille patiente, bienveillante, pour révéler tout son potentiel. Vous reconnaissez peut-être dans cette famille-là, vous voulez peut-être profiter de l'été, de vos vacances pour accueillir Tyson dans les meilleures conditions possibles. Je suis sûr que ça peut matcher avec vous, il adore les enfants en plus. On vous a mis des photos de Tyson sur notre Facebook ici Besançon, ainsi que sur le site internet de la SPA de Vesoul, directement midi moins 10. France Gall et Michael Jackson, c'est la playlist de l'été avant les infos de midi sur ICI.

0: Michael Jackson avec Black or White. Il y a encore plein de cadeaux à gagner tout au long de la journée et tout ce week-end avec Ici Besançon. Je pense notamment aux fameuses lunettes pour voir l'éclipse au mois d'août. Vous êtes nombreux à nous en demander. Quand vous venez jouer avec nous, on vous en offre automatiquement une paire. Et puis dans quelques jours, on va en laisser dans des endroits stratégiques en Franche-Comté. Vous allez pouvoir en retrouver dans les offices de tourisme notamment. Je vous donnerai plus d'informations à partir de la semaine prochaine. Vous jouez dans quelques instants avec Valérie Damido et Eric Bastien. Le jeu s'appelle Au Taquet.
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0: Ici votre radio locale numéro 1 dans le Doubs et en Haute-Saône, il est midi. Le journal avec vous, Christophe May. Bonjour Christophe.
2: Bonjour.
0: Une membre du groupe féministe identitaire Némésis, condamnée pour diffamation envers Anne Vigneault, l'ancienne maire de Besançon.
2: Lors de la cérémonie des vœux de la ville de Besançon en janvier 2025, elle avait distribué des tracts avec la photo d'Anne Vigneault et l'inscription « Soutien aux violeurs étrangers ». L'ex-maire avait porté plainte. La jeune femme a été condamnée ce matin à 2000 euros d'amende avec sursis, 500 euros de dommages et intérêts pour préjudice moral. Elle devra aussi verser 800 euros pour les frais de justice. Mais elle échappe aux 175 heures de travail d'intérêt général requises par le procureur lors du procès. À la sortie du tribunal, la militante de Némésis, Yona Faeda, se dit un peu choquée de ce jugement.
3: On s'y attendait, mais c'est un peu n'importe quoi d'être condamné pour ça, parce que c'est pas de la diffamation, parce qu'on a encore le droit de dire ce qu'on pense. Moi, on me condamne parce que juste, j'ai dit que Anne Vigneault avait des positions un petit peu délicates sur les violeurs étrangers et qu'elle n'était pas pour leur expulsion. Je savais déjà en venant ici que je serais condamnée, j'attendais juste de savoir ce que j'allais avoir. Contente entre guillemets qu'il n'y ait pas de tige, parce que là, ça aurait vraiment été la cerise sur le gâteau, on va dire. Mais bon, voilà, des amendes, et puis on va faire appel, et puis on verra bien, hein.
2: Et Anne Vigneault, l'ancienne maire de Besançon, se dit de son côté fière de voir la justice poser des limites.
4: Dans une république, libre expression, on en est tous évidemment des défendeurs. Là, c'était de la diffamation et ça a été reconnu. On peut pas se permettre comme ça pour des coups d'éclat. Je vais dire que la mère est complice de violeurs, etc. Sous couvert, en plus, d'une fausse cause qui serait une cause féministe. Je suis très heureuse que nous ayons tenu porter plainte une deuxième fois pour s'assurer que les choses soient faites et soient dites.
2: Des propos recueillis par Éléonore Richard. À Besançon, toujours le recours contre l'arrêté anti-mendicité du maire LR Ludovic Fagot, rejeté par le tribunal administratif. Un recours qui avait été déposé par la Fédération des acteurs de la solidarité et par une personne sans domicile fixe, épaulée par des élus de l'opposition municipale. La juge des référés a rejeté hier ces demandes. Elle considère que le maire de Besançon a démontré la réalité des troubles à l'ordre public causés par cette mendicité et que la mesure d'interdiction est proportionnée car limitée dans le temps et à certains secteurs de la ville.
0: Un stagiaire de 16 ans blessé dans un accident du travail, ça s'est passé hier en début d'après-midi.
2: Et c'était à Montlebon, près de Morteau, dans le Haut-Doubs. L'adolescent qui effectuait un stage dans une entreprise de BTP était en train de verser des sacs de ciment dans un malaxeur à béton lorsque son avant-bras gauche est passé dans une des lames de l'engin. Il a été transporté par hélicoptère au CHU de Besançon. Il souffre de nombreuses entailles à l'avant-bras. Une enquête est ouverte pour déterminer les circonstances de cet accident et les responsabilités. Il avait volé un pistolet et quatre munitions dans un garage à Besançon. Un homme a été condamné la semaine dernière à 10 mois de prison par le tribunal de Besançon. L'arme n'a pas été retrouvée. Le propriétaire, un tireur sportif, la détenait légalement, mais il n'avait pas pris assez de précautions. La police recommande aux chasseurs et autres propriétaires d'armes de les conserver dans un coffre sécurisé, de ne jamais les laisser dans un endroit facilement accessible et de séparer l'arme des munitions. Une cagnotte lancée en ligne pour soutenir la famille d'un des deux jeunes morts noyés dans le Doubs. C'était samedi 20 juin au parc Mico à Besançon. Deux cousins de 11 et 14 ans avaient coulé à pic. Le plus jeune des deux habitait Metz en Lorraine. L'association des parents d'élèves de son collège a ouvert une cagnotte sur internet pour permettre à sa famille de rapatrier son corps en Afghanistan, le pays d'où il est originaire. Le lien vers cette cagnotte est sur ici.fr Besançon. Et puis en handball, le club bisontin de Palente continuera à évoluer en deuxième division féminine la saison prochaine. La CNCG, le gendarme financier du handball, a validé son dossier. En mars dernier, le commissaire aux comptes du club avait lancé une procédure d'alerte face à une dette de 80 000 euros. Mais selon la nouvelle équipe à la tête du Palente handball, la saison 2026-2027 s'ouvre désormais sur des bases assainies.
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2: Et Cyril Seguin, il y a un anticyclone qui nous promet du beau temps pour un petit moment là.
0: Très puissant, bien positionné sur la France, et pour la Franche-Comté, c'est soleil garanti au moins jusqu'à mercredi prochain, avec des températures qui seront certes dignes de l'été, mais pas trop chaudes, pas étouffantes comme celles que vous avez pu connaître pendant 15 jours. On arrivera à 30 degrés cet après-midi à Besançon, 30 également si vous êtes à Dole, à Lons-le-Saunier. On atteint les 30 degrés à Grès du côté de Vesoul cet après-midi, 25 degrés du côté du Haut-Doubs entre Pontarlier et Morteau. Pour votre week-end, ça sera exactement la même chose. On rajoutera juste un ou deux petits degrés pour les températures maximales. Vous restez avec nous tout au long de la journée. Il y aura beaucoup de bonne musique, des idées de sortie, des cadeaux tout au long de ce vendredi. Et c'est véritablement l'été avec de nouvelles chroniques que vous retrouvez tout au long de cette journée. Salut Christophe.
2: Excellente journée à tous.
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8: Bonjour la France, j'espère que tu vas bien. Moi, comment te dire? Bon, on en parlera après.
2: Pardon.
8: Ok, le rire, vraiment,
2: non,
8: Satanas et Diabolo.
2: Non, c'est nerveux.
8: Bien, je vous rappelle qu'aujourd'hui, c'est la finale, que les quatre candidats qui vont s'affronter vont avoir, pour le premier comme cadeau, 3 jours, 2 nuits à Port Aventura World. Alors attention, ça rigole pas. On dort dans un 4 étoiles. On a un accès illimité, évidemment, à Port Aventura Park. On peut aller à Ferrari Land. Et puis surtout, c'est en pension complète, hein, je vous rappelle, donc c'est magnifique. Et puis on a 100 euros de carburant pour pouvoir aller à Port Aventura World. Si on ne gagne pas ça, que gagne-t-on?
2: Écoutez, pour l'un des candidats victorieux, d'ici quelques minutes, l'un d'entre vous repartira avec ce très beau cadeau. 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Vous allez vous régaler.
8: Voilà, bah écoutez, on accueille tout de suite Stéphane, Claire, Alexandrine et Marilyn, qui, une fois n'est pas coutume, sont les quatre candidats de la personne. Voilà, deux fois en 2 ans, il a remporté les finales. Enfin, il a eu les quatre candidats en finale. La première fois, c'est quand même moi qui avais gagné, même si c'était un candidat à lui.
2: Alors
8: voilà, voilà, donc là, bon, il est comme un dingue, hein, je vous le dis tout de suite.
2: Oh, pas encore, ça va venir. Envoyez le jingle, vous allez comprendre.
8: Ouais, c'est ça, allez.
2: Oui, chers amis, bonjour. J'attends cet instant depuis tant d'années maintenant. Ah, voilà 2 ans que je travaille aux côtés de Valérie, et comme elle vous l'a dit, rares sont les fois où j'ai réussi avec aisance à obtenir 4 candidats. Et pourtant,
8: bah c'est la deuxième, hein.
2: Aujourd'hui,
8: c'est pas rares sont les fois, c'est 2 fois. Voilà.
2: Aujourd'hui, mon jour de chance. Vais-je l'emporter définitivement? L'un des 4 mousquetaires sera-t-il le grand vainqueur? Valérie va-t-elle réussir à m'en piquer un finalement aujourd'hui? Je me sens comme Alain Delon.
9: Avec moi.
2: Encore une fois, je suis à fond.
8: Voilà, alors... j'ai eu une conversation avec ta mère ce matin.
2: Bonjour madame.
8: On est tombé d'accord.
2: Oui.
8: T'es complètement taré. Allez, jingle Pierre. Oh là là. Alors...
2: Vous voulez que je vous les présente? Peut-être je les connais bien. Hein.
8: Non, non, mais vous savez, j'écoute moi, même quand ce ne sont pas mes candidats. Alors Stéphane, Claire, Alexandrine, Marilyn, comment ça va?
10: Bonjour.
2: Salut. Bonjour. Les potos.
8: Aïe, aïe, aïe. Alors évidemment, il a fallu départager les candidats parce que, voilà, ils sont tous issus de la team Chonchon. Donc, je jouerai en première manche avec Stéphane.
2: Ah, Stéphane, dur pour toi.
8: Voilà.
10: Ah oui, c'est dur.
8: Dis donc, toi. Ah, tu trouves ça dur? T'es pas content, Stéphane?
10: Si, je suis content.
8: Ah bon, merci alors. Et donc, Eric jouera avec Claire.
2: Quelle chance,
8: ça, c'est la première demi-finale.
2: Ouais. Et qui est puni après?
8: Eh bien, Alexandrine jouera avec moi. Moi, je ne joue pas avec les tricheurs. Marilyn restera avec toi. Voilà. Alexandrine et Marilyn, vous pouvez aller boire un café. On attaque tout de suite avec Stéphane et Claire. Voilà. Voilà, voilà, voilà. Alors, Stéphane, je rappelle, à 60 ans, il joue avec ici, Loire-Océan. Il habite à Courcouët-sur-Logne. Il est marié à Bernadette, il a 2 enfants, une petite fille, il a des chats, des moutons, des oies. Et ça y est, on peut le dire, il est à la retraite. Voilà. Et donc ça y est.
10: La quille est arrivée.
8: La quille est enfin arrivée. Et voilà. Oui. Alors t'as fêté ça dignement, t'as fêté ça comment?
10: Dignement, je me suis fait opérer de l'épaule mercredi.
9: Mais oui,
8: Ah oui, donc tu fêteras ça ce week-end. Qu'est-ce que tu vas
10: faire? Il faut attendre que j'ai plus de médicaments pour pouvoir boire de l'alcool.
8: Oh mon Dieu, Dieu. Bon, tu peux fêter ça quand même avec du cidre. Enfin bon, ça va.
10: Ouais, oui.
8: Bon.
10: On va arroser ça quand même. Mais
8: oui, quand même. Dites donc. Alors, bien. Alors, tu as compris que tu es à ça du bol de sangria. Hein. Tu peux évidemment partir à PortAventura World. Moi, je n'ai élevé que des champions depuis 2 ans, donc on va tout de suite marquer.
9: Ah bah ils sont pas là aujourd'hui, en tous les cas.
8: On va marquer le premier point, Stéphane, avec la première question, vrai ou faux. Tiens, je te mets une petite ambiance. Wake me up before you go, go. Alors, Stéphane, le premier réveil matin a été programmé pour sonner à 4h du matin. C'est-à-dire que la première fois qu'il y a eu un réveil matin programmé, c'était à 4h du matin. Est-ce que c'est vrai ou faux? Top chrono, 5 secondes.
10: Oh ben c'est vrai.
8: C'est vrai? Ben écoute. Oui, c'est vrai. Parce qu'à la fin du 18e siècle, l'horloger américain Levi Hutchins, il a inventé le tout premier réveil mécanique. Et ça sonne à 4h parce que c'est l'heure à laquelle il voulait lui se lever. Donc bravo, tu as ton premier point, Stéphane.
9: Claire était avec moi lundi. Ça a été la première, oui, c'était la première de cette longue série. À rejoindre la team. Comment ça va, Claire?
11: Ça va bien.
9: Bon, tu habites toujours à Vouillé, dans les Deux-Sèvres. T'as passé une bonne semaine, ça a été?
11: Oui, très bonne. C'était pas trop chaud, mais c'était beau quand même.
9: Ouais, c'est vrai, c'était bien agréable. T'es toujours mariée à Guillaume, deux filles, Louise et Gabriel qui sont en vacances ce soir. Ben oui.
11: Oui.
9: Ben voilà, ben oui, ça y est. Appelle-moi, tu vas où en vacances? Vous avez prévu quelque chose ou pas?
11: Alors, c'est en août, on va partir sur la Côte d'Azur.
9: Côte d'Azur, ah oui, exactement. Toujours tes deux cochons, les poules et les canards. Je rappelle que ton mari, donc Guillaume, est gérant d'une ferme avec 30 vaches et 6 moutons. Ça va, il y a du monde à la maison, on est bien d'accord.
11: Oui.
9: Je suis ravie, Claire, que tu sois avec nous. Est-ce que tu le sens bien? T'as envie de partir en Espagne? Bien sûr.
11: Ah ben, j'aimerais bien, je croise les doigts.
9: Ben oui, t'en as parlé un petit peu à la famille? T'as dit que maman l'a œuvré pour le Sud?
11: Un peu. J'ai un fan club derrière.
9: Ah.
11: On va faire ce que je peux.
9: Bon, allez, on salue le fan club, Claire. T'inquiète pas, encore une fois, t'es avec moi, ça va bien se passer, comme lundi, souviens-toi. Question, première question, ambiance.
12: Faut rigoler, faut rigoler.
9: On va se marrer un peu, ce qu'on fait d'ailleurs hein, régulièrement depuis 2 ans dans Au Taquet. Il faut deux parties du cerveau. Il faut deux parties du cerveau s'activent en même temps pour comprendre et rigoler à une blague. Est-ce que c'est vrai ou faux? Top chrono, 5 secondes. Allez, Claire.
11: Je dirais vrai. Vrai,
9: le... Oui, vrai. Non. C'est faux. Selon vulgarisation scientifique, comprendre une blague mobiliserait 5 grandes fonctions, zones cérébrales liées au langage, à la surprise, à la mémoire, aux émotions et au plaisir. Donc une vanne de moi faux, carrément un mode d'emploi.
8: Alors Stéphane, tu as compris que dans mon équipe on marque très vite, tu as un point. Claire, la malheureuse qui est restée avec Chonchon n'a pas de point.
9: Ça va, ça va.
8: Allez, tout de suite, bah, vous écoutez ici et on va écouter, oh, bon, là, on est parti. Je ne sais pas si vous vous rappelez tous les clips de Mylène Farmer, moi c'était ma joie, c'était des courts-métrages, les Dos. Donc là on est parti sur Libertine. Tap tap. Je suis une catin. Ouais. Allez, on danse, on chante, où qu'on soit. Vous écoutez ici, on vous aime, à tout de suite.

0: ça chante.
1: Je suis libertine.
0: Ah, libertine, oui, mais fragile.
1: La, la, la, la, la.
0: Elle dit qu'elle est si fragile. La fragilité de Valérie Damidot aujourd'hui, avec aucun candidat
1: ouais,
0: à ses côtés.
1: C'est ce qu'elle dit, Valérie Damidot.
0: Que va-t-il se passer?
1: Allez, jingle, mon Peter, vas-y. Voilà.
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1: Et ici, Stéphane a un point, voilà. C'est tout ce que j'ai à
0: non,
1: dire.
0: Non, mais attendez, oh.
1: Oh, quoi? Qu'est-ce qu'il y a? Qu'est-ce que t'as? Quoi?
0: Quatre.
1: Oui, quatre.
0: Quatre candidats aujourd'hui.
1: Oui, deux fois en deux ans.
0: Deux fois deux, ça fait quatre, exactement.
1: Oui, oui, allez. Bon, mon petit chat, Stéphane, dis donc, ça,
3: oui.
1: Il paraît que quand tu... Parce que tu voyages beaucoup, hein, on a fait beaucoup de choses, on en parlera après, tu t'es même incrusté dans le voyage des voisins. Eh ben, il paraît que tu arrives à prendre que trois shorts et trois t-shirts. Comment tu...
3: Oui.
1: Ben, dis donc, c'est bien, ça, hein.
3: Ben, je déménage pas à la maison, hein, quand on voyage, ça sert à rien.
1: Bah oui, j'ai compris, mais enfin...
3: Parce que vraiment, faut la ramener après, là.
1: Oui, oui, j'ai compris, mais...

0: Ah, oui.
1: Alors, comme un ouragan, Stéphanie de Monaco.
2: Eh ben voilà, eh ben écoute, c'est...
3: un ouragan qui est passé par là.
2: Eh ben voilà, comme 1986. Un ouragan. Stéphanie de Monaco.
0: Eh oui.
2: Alors attention, c'est bien, t'as un point. Attention, deuxième chanson.
0: Ah oui, c'est cool.
1: C'est Joe Dassin, les Dalton.
2: Joe Dassin, non. Les Dalton.
1: Non.
2: Non, c'est pas, ça. Ben non, mais c'est, dis donc, c'est vachement dur. C'était très très court. Ben pas du tout. Oh là là là là. Bon, bah c'était ça.
4: Et je lui ai dit, toi tu me fous les glands.
2: Arrache-toi de là. Marche à l'ombre,
4: Renaud.
2: Casse-toi, tu pues. Et marche à l'ombre. Bon, bah t'as quand même deux points.
0: Ah là là là là là.
2: Voilà. Mais il a deux points.
0: Oui, bah il a deux points. Oui,
2: oui, bah
0: deux,
2: voilà,
0: points.
2: C'est tout. Allez.
0: Points. En tout, il a deux points.
2: Oui.
0: Claire, tu n'as pas de points, mais justement, tu vas pouvoir en marquer deux et donc égaliser. C'est ce que je te souhaite, évidemment. Claire, juste un petit mot. Tu fais partie d'une association qui soutient le fils d'amis, a priori, qui a un syndrome néphrotique. C'est bien ça. Tu peux parler un petit mot, dire un petit mot sur cette assoce.
5: Alors, c'est une association qui est là pour aider les parents aussi des enfants qui souffrent de cette maladie. C'est une maladie du rein.
0: Oui.
5: Et il y a un accompagnement avec des cafés, des aidants pour aider les familles à s'adapter au retour après des hospitalisations.
0: Bah, c'est super. Comment s'appelle l'association? Tu peux donner le nom?
5: Oui, l'association des malades des syndromes néphrotiques.
0: D'accord, tout simplement. Et bravo, parce que je sais que tu participes à plein d'événements et à la récolte de fonds. C'est une très bonne chose. Tu habites Vouillé dans les Deux-Sèvres et c'est maintenant que tu joues et c'est maintenant que tu marques tes deux points.
2: Ouais, c'est ça, ouais.
0: Voici donc ton quiz musical. Deux intros. On commence par la première. Tu dois reconnaître le nom du groupe ou de l'artiste.

0: Allez, allez, c'est parti, top chrono, c'est pas facile. C'est la finale. Hein.
1: Téléphone.
0: Téléphone.
2: Ouais. Téléphone-moi.
0: Ah, c'est pas téléphone. Non, c'est partenaire particulier, écoute. On est d'accord, le vendredi, on a cranté un peu le niveau, donc c'est sûr que c'est moins évident, ça va être très court. Écoute bien, voici une nouvelle et deuxième intro.
2: Ouais, enfin toi, elles sont longues.
0: Ah non, mais elle a parlé dessus aussi.
2: Non, non, mais parce que t'as des intros longues, moi, il avait même pas 3 secondes, mon Stéphane, là.
0: Alors,
1: pas du tout.
0: La loose, quoi. À ce moment-là, il dit quelquefois.
2: Oh.

0: Ça fait
1: point.
0: Ça fait 2 pour Stéphane, 0 pour Claire.
2: C'est pas bon. Ça.
0: Et là, tout de suite, beau malheur, Emmanuel Moir, vous écoutez ici.

0: malheur.
1: Emmanuel Moir avec Beau Malheur à 12h24 sur ICI.
2: Allez, jungle.
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2: Au taquet avec Stéphane qui a deux, voilà. Et donc Stéphane, j'aimerais comprendre, parce que je sais que tu as beaucoup voyagé, au Gabon, tu y retournes en juillet, à Madagascar, tu t'es incrusté dans le voyage des voisins. Qu'est-ce que ça veut dire s'incruster dans le voyage?
4: Ben, c'est-à-dire qu'ils vont... Un jour, mon voisin m'a dit qu'il partait avec ses parents à Madagascar pour aller voir rejoindre son frangin.
2: Ouais.
4: Et puis je leur ai demandé, s'il y avait de la place dans l'avion pour moi, je partirais bien avec eux.
2: Ah ben voilà, ben c'est bien. Et alors
4: voilà, et puis il m'a dit, je vais demander aux parents, et les parents, ils ont accepté. Donc on est parti avec madame, avec eux, en voyage à Madagascar pendant 3 semaines.
2: Magnifique. Alors, t'as fait la même technique pour aller au Costa Rica, c'est-à-dire
4: Même chose pour le Costa Rica. Ben, ce coup-ci, j'étais sans ma femme.
2: Ouais.
4: Avec le couple de voisins.
2: Ah ben voilà, allez, je m'incruste. Bon, voilà, ok.
4: Voilà.
2: Ok.
4: Mes voisins, cette année, c'était la 8e fois qu'ils y allaient.
2: Ah, voilà. Bon, toi, par contre, t'aimerais bien retourner au Maroc, parce que t'as trouvé que c'était un joli pays.
4: Un joli pays.
2: Ah ben voilà, donc t'aimerais bien retourner. T'as déjà prévu d'y aller sans les voisins, ou comment ça se passe?
4: Oh, je vais peut-être aller avec ma femme, ce coup-ci.
2: Bah oui, c'est à un moment donné...
1: Ça serait bien.
2: Ce serait pas mal.
4: À un moment donné, il va falloir faire quelque chose.
2: À un moment donné, Bernadette, elle va dire, oh, c'est sympa les voisins, mais j'ai envie d'aller en vacances.
1: Ça va se voir au bout d'un moment.
2: Ça va se voir,
1: ah ouais.
4: Ça va se voir, oui.
2: Voilà. Voilà. Bon, alors, écoute-moi bien. T'as 2 points. Là, si tu marques, c'est la place directe en finale. Donc, il va falloir bien, bien, bien répondre à la question cash. Tiens, je te mets une ambiance. Non, c'est pas Badumba, c'est pas culture pub, c'est Turbo. On dirait. Non, c'est Turbo, c'est Chapat. Alors écoute bien cette question, Stéphane. De combien de points dispose aujourd'hui un jeune conducteur lorsqu'il vient d'avoir son permis de conduire? Combien de points a un jeune conducteur aujourd'hui sur son permis quand il vient de démarrer? Top chrono, 10 secondes.
4: 6 points. Oui.
2: Eh bien, est-ce que c'est une bonne réponse? Est-ce que le candidat que j'ai coaché va en finale directement? Oui, bien sûr que c'est 6 points. Et au bout de 3 ans, tu peux en avoir 12. Bravo. T'as 7. Eh bien voilà, coaché par Damido,
1: oui,
2: il va directement en finale. C'est tout ce que j'ai à dire.
1: Enfin, Stéphane et Claire sont quand même mes candidats de base.
2: Oui, hein, allez, ça va. Ta candidate, là, tu l'as négligée.
1: Mais pas du tout, Claire, je ne l'ai pas négligée. Ma petite collectionneur de chaussures. Là,
2: collectionneur.
1: Voilà. Collectionneuse. Voilà, merci. Je vous rappelle qu'elle a été mannequin chez L'Oréal. Mmh. Ah là, qu'est-ce qu'on va faire de toi, Claire, maintenant?
5: Désolé, Eric.
1: Non, mais j'ai encore 2 autres candidats qui arrivent. Enfin, je suis déçu pour toi, Claire. Voilà, ça me fait de la peine. Bon, est-ce qu'on se parle quand même du fait que t'as accouché dans la voiture? C'est vrai, cette histoire?
5: Que j'ai quoi?
1: T'as pas accouché dans la voiture ou pas loin? T'étais à 2 doigts, là.
5: Ah oui, j'ai pas compris ça.
1: Ah oui.
2: Alors, comme ça, t'as couché dans la voiture. Tu sais, c'est exactement moi. T'as compris ça aussi.
1: T'as couché dans la voiture. Et avec qui?
2: Ah oui.
1: Bon, bah voilà,
5: donc j'ai accouché presque accouché dans la voiture.
2: Oui,
5: tout à fait, la voiture de Locke.
1: Voilà, la voiture de Locke et de garagiste. Enfin, en tous les cas, le prêteur, il t'avait dit surtout vous accouchez pas, parce qu'il t'avait vu déjà, t'étais enceinte.
5: Et effectivement,
1: T'as commencé
5: bien
1: le
5: bien arrivé là.
1: Eh ben oui, bah voilà. Petite anecdote de vie très sympathique. Tu adores Kungs, tu adores Céline Dion, je ne te ferai pas écouter tes artistes.
2: Non, mais par contre, tu peux lui poser la question histoire de partir avec honneurs.
1: Mais oui, car effectivement, on fait écouter les artistes que quand on peut gagner, mais là tu as compris que même si tu réponds correctement, ça ne suffira pas. Allez, finissons sur les honneurs. Elle a raison, avec un hymne.
2: Ah,
1: mon peuple me salue.
2: Ah ouais, d'accord. Toi, t'es russe maintenant.
1: Ex. Comment s'appelaient les services secrets du temps de l'ex-URSS? Comment s'appelaient les services secrets du temps de l'ex-URSS? Allez, pour la gloire, quelques secondes de réflexion, Claire.
5: Le KGB.
1: Hein, tu vois, en plus, mais oui, bien sûr que c'est le KGB, le Comité pour la Sécurité de l'État. Ah, c'est d'autant plus rageant que tu finis avec 5 points quand même, Claire.
2: Bon, bravo Claire, bravo. Stéphane, on se retrouve en finale. Et là, tout de suite, évidemment, c'est la réclame, mais pas que, c'est aussi l'actualité dans vos régions, grâce aux 44 locales de votre radio, ici. À tout de suite, mes petits choux.
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2: Je vous rappelle que Stéphane, que j'ai coaché, va aller en finale. Ouais. Je vous rappelle que le premier prix, c'est 3 jours et 2 nuits dans un 4 étoiles pour Port Aventura World, avec un accès illimité au Port Aventura Park, avec une entrée à Ferrari Land, avec 100 euros de carburant pour y aller, tout ça en pension complète. Si vous ne gagnez pas ça, vous gagnez la délicieusement belle machine à café de Joe Malongo, avec ses 32 dosettes et ses 6 verres en verre. Nous accueillons tout de suite Alexandrine et Marilyn. Voilà.
8: Les meilleurs.
2: Alors.
8: Oui.
2: Quoi? Qu'est-ce qu'il y a?
8: Ah, vous n'avez pas entendu qu'on vous le remette?
9: Avez-moi.
8: Voilà.
2: Oh là là là là, mais Pierre, comment tu as pu te
8: deux
2: laisser
8: candidats qui ont gagné grâce à moi.
2: Pour mettre ces illustrations sonores, mon petit chat, c'est pas possible.
8: Non, c'était pas lui. Hein.
2: T'es un adulte responsable.
8: Non, non, c'était pas lui.
2: C'est qui s'est fait soudoyer?
8: Moi, je te donnerai pas son nom.
2: C'est Céline.
8: Par
2: ça m'étonne
8: pour sa famille.
2: Ça m'étonne que Céline ait pris de l'argent pour faire ce genre de choses. Elle est bien trop honnête, elle est bretonne.
8: Bah oui.
2: Alors, Alexandre.
8: Cher les crêpes, hein.
2: Les tu joues avec ici Occitanie et tu joues avec moi, ma chérie. Tu es contente?
10: Oui, ravi.
2: Et voilà.
8: Vraiment, Dier, tu te détends, hein?
2: Alors, tu as 53 ans, tu habites à Montrabé, en Haute-Garonne. Tu es mariée à Fadel, tu as une fille, Charlène, un petit-fils, Ismaël, qu'elle ravit son prénom. Et donc, tu es agent EDF, tu adores les voyages, etc. Et il paraît, alors ça, est-ce que tu l'as aujourd'hui, là, pour la finale? Il paraît que tu as un porte-bonheur, c'est un œil de Lucie.
8: Et oui, le coquillage.
10: Oui. Alors, je ne l'ai pas directement avec moi, mais il est toujours dans mon porte-monnaie, et c'est un porte-bonheur que m'a offert ma sœur, qui a également cette pièce-là. Mmh. Et donc, c'est censé amener prospérité, protection, voilà.
2: Bah, ça serait bien que là, pendant la pause, tu ailles le prendre, tu le mettes dans la main.
8: Allez, hein, trouve plus.
2: Pas dans ton portefeuille. Parce que y a pas de cas où tu gagnes pas. Alors, ben oui. Enfin,
8: je suis passé chez elle cette nuit avant qu'elle ne retrouve. Peut-être qu'elle peut souhaiter de bonheur.
10: Toi, t'as été ce matin.
2: Ouais, toi, t'as été à Montrabé, bien sûr.
8: Bien sûr, j'étais ce matin. Un coup d'hélicoptère rapide.
2: Hélicoptère.
8: Alors, oui.
2: On est en bilan carbone. Non mais.
8: On n'est pas terrible en bilan carbone.
2: Ouais,
8: c'est
2: ça. Moi qui viens en vélo tous les jours. Alors, qu'est-ce vélo que tu vas faire ce week-end?
10: Ce week-end en famille au bord de la piscine, repos, peut-être faire un tour en ville puisque c'est les soldes.
2: Bien sûr, allez. Bien, alors ma chérie, on va tout de suite marquer le premier point avec une petite chanson, tiens.
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2: Allez, on va parler de fromage. Eh bien, en France, il paraît qu'il existe un décret réglementant la taille des trous dans l'emmental. Alors, est-ce que c'est vrai qu'en France, il existe un décret réglementant la taille des trous dans l'emmental? Vrai ou faux? Top chrono, 5 secondes.
10: Je dirais vrai.
2: Eh bien, tu as bien raison, ma chérie. C'est un décret qui date de 2007. Ça impose que les trous du fromage soient réguliers et avec un diamètre de 1 à 3 cm maximum. Voilà, donc sinon t'as pas le label Emmental de France. Voilà, donc Alexandrine, premier point.
8: Marilyn, t'étais avec nous juste hier, je me souviens très bien, sur le fil à 13h. Hop, tu nous as rejoint en finale, Marilyn. Avec un bingo extraordinaire sur les héros femmes, il me semble, hein, c'est ça ?
2: Google, je m'appelle.
7: Oui, bonjour. Alors, juste une petite précision, je vous appelle depuis la chambre de mon fils, je suis devant son bureau et il y a tous ses albums Marvel. Donc, c'est pas Google, mais c'est les albums Marvel de mon fils.
8: Mais bien sûr, ouais, elle n'a été que fiel et courroux en disant que tu avais utilisé Google. Voilà. Bien sûr. Marine avait dit que c'était son fils, le petit bout de chou, le pauvre Yanis qui a 9 ans. Alors, on le salue, Yanis, qui est, voilà, marié à Toufik. Toufik va bien. Moi, je prends des nouvelles de la famille. Hein.
7: Très bien, tout le monde va très bien, voilà.
8: Le chat Bloubi également, le chat il est sympa, ça va, ça se passe bien ce matin.
7: Oui, il est adorable.
8: Petite croquette, tout va bien. Il est adorable. Laborantine dans le médical, notre amie Marilyn qui s'est sélectionnée hier. On parlait des soldes, tiens, allez, un mot, parce que tu nous l'as dit. C'est, toi, t'es la reine du shopping, toi. T'es la reine du shopping.
7: Ah, j'aurais adoré faire l'émission, d'ailleurs.
8: Eh oui, mais tu nous as dit hier que t'étais une folle du shopping, comme c'est les soldes en plus en ce moment. T'arrêtes pas d'acheter, t'as prévu d'acheter des trucs ce week-end ou pas?
7: Non, ce week-end, je travaille jusqu'à 23h, samedi et dimanche.
8: Ah, bah, dommage. Quel dommage. Ah, tu bosses là tout le week-end? Bah, écoute, courage. Ah oui,
7: d'accord. Ouais, aujourd'hui, repos.
8: Aujourd'hui, repos. Mmh. Profites-en. Marilyn, voici ta question. Nous y allons tout de suite pour un premier point. Je compte sur toi, encore une fois, pour te mener jusqu'au bout de cette émission et en finale.
2: Bien sûr.
8: Pour aller à Barcelone.
2: Ça, c'est Eric Bastien rentre dans Radio France.
8: Exactement.
2: Il vient descendre de son char. Son char traîné par deux bœufs magnifiques. Énorme bœuf-char. Voilà. Allez.
8: Exactement. Oh, plaisir d'arriver ainsi. Où sont les miens? Où sont les gens? Où sont mes valets?
2: Ah ouais, carrément, le mec est odieux. Le mec a besoin de valets, quoi.
8: De vacances, peut-être surtout. Marilyn, voici cette question. Le Liechtenstein n'a aucune frontière avec l'Allemagne. Le Liechtenstein, je savais que ça allait buter à un moment donné, n'a aucune frontière avec l'Allemagne. Top chrono, vrai ou faux? Liechtenstein.
7: Le vrai.
8: C'est une principauté de 25 km de long située entre l'Autriche et la Suisse, donc il n'y a pas de frontière.
2: La Suisse.
8: Il n'y a pas de frontière avec l'Allemagne. C'est bien, Marilyn, un point.
2: Oh là, allez, un point, Alexandrine, un point, Marilyn, et voilà. Là tout de suite. Estamos a ta diferente. On part au Brésil, on part en vacances, parce qu'avec ici on vous aime. On bouge son boule, Chico Buarque, estamos a ta diferente. Estamos.

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2: Ah, vous avez mis un petit moment avant de l'avoir, celle-là.
3: Alors, j'ai non seulement eu un petit moment avant de l'avoir, parce que bon, voilà, je demande pardon à la dentisterie, je demande pardon à Pierre Benassin, Chico. Mon dentiste. Voilà, allez, oh là là, mon Zeus, nom de Zeus. Alors, Alexandrine, tu as un, Marilyn, tu as un aussi. Alors, Alexandrine, alors comme ça, quand tu étais petite, ta maman, elle t'amenait tout le temps voir les belles mariées devant la mairie avec les belles robes parce que t'adorais ça.
4: Oui, c'est vrai. Et c'est un truc qui me colle toujours à la peau. J'adore ça. C'est-à-dire que dès qu'il y a une cérémonie de mariage, je quitte ce que je fais. Je vais voir absolument la mariée, les mariés, pour le coup d'œil, pour le plaisir. Et je réclamais à ma maman d'y aller. Et je le fais encore. Ouais.
3: Ah là là là là là là. Bon, bah oui, moi j'aimais bien les robes de mariée aussi. Je me suis jamais mariée en robe de mariée. Mais bon, écoute, qu'est-ce que tu veux faire?
2: Il n'est pas trop tard.
3: Oui, oh Dieu, à 60 piges, je vais pas me foutre une robe blanche avec de la dentelle, hein. J'ai autre chose à faire. Alors, ma petite chérie, c'est l'heure du quiz musical. Et là, on va essayer de te faire reconnaître des génériques des séries télé. Je ne sais pas si tu regardes beaucoup de séries télé. Séries télé. Voilà, c'est des séries télé un peu old school, hein. Donc, tu vas les reconnaître, c'est assez facile. Il y en a deux, l'une après l'autre. On écoute la première, Peter.
2: Facile.
3: C'est quoi, mon petit chat?
4: Bah, Dallas, au Texas. Oui.
3: Ah là là, avec Sue Ellen l'alcoolique et JR le méchant.
2: Et Bobby!
3: Et Bobby avec ses pieds palmés.
2: C'est pas là.
3: Mais oui, Dallas! Dallas, ton univers impitoyable.
2: C'est vrai que ça faisait plus de 15 millions sur TF1 à l'époque. C'était énorme.
3: Avec le ranch. Oh là là, mon Dieu. Bref, ils avaient vraiment quand même une vie de merde. Alors. Premier point pour Alexandrine.
2: Il avait du pognon quand même.
3: Hein. Enfin, c'est
2: pas une vie dégueulasse. Hein,
3: son ranch était dégueulasse et en plus
2: je crois qu'il s'en fout à ce moment-là.
3: Ouais, ben moi, je préfère ma maison. Allez, deuxième générique.

0: C'est quoi ce générique, Alexandrine?
1: Ah, c'est Château Vallon, chanté par Herbert Léonard.
0: Mais oui, bien sûr, Château, sans gloire. La la la, Chantal Nobel.
2: Qui nous a quitté il y a pas très longtemps d'ailleurs.
0: Alors, écoute, ça te fait 2 points de plus, donc tu as 3. Voilà, bravo, c'est formidable.
2: Puisqu'on parle de Château Vallon, les séries de l'été, on vous rappelle que Nadine Mouchelet a sorti son...
0: Mais bien sûr, Puzzle Macabre.
2: Voilà, le Puzzle Macabre,
0: oh,
2: évidemment.
0: Nadine, si tu nous écoutes, on aime tellement.
2: Ah oui, oui, c'est une énigme de dingue. C'est ton livre de chevet, d'ailleurs, on est d'accord, Marilyn. Bah oui.
1: Oui, bien sûr, oui.
0: Bien sûr, évidemment.
2: Je l'ai tous les soirs.
0: La Lucine Darailet.
2: On parlait de mariage, là. Tiens, alors un petit mot sur le mariage, toi, parce que une heure avant ton mariage, tu étais coiffée, t'étais maquillée, tu t'apprêtais à mettre ta robe, bon voilà. Ton chéri, il était habillé, il s'apprêtait, lui, à mettre ses chaussures. Mais il y a eu un problème de boîte de chaussures.
1: Oui, je m'étais trompée, en fait. J'avais pris les mauvaises.
2: Non, mais c'est plus que des mauvaises.
1: J'avais pris sa boîte de basket.
2: Donc, c'est-à-dire qu'il a ouvert la boîte de chaussures, il a trouvé des baskets de running, et donc il s'est marié avec des baskets.
0: Mais c'est classe, je trouve, de se marier en costume basket.
1: Non, on est parti, on a pris la voiture, et on a roulé assez vite pour être dans les temps, et on est allé chercher la bonne paire de chaussures à 20 km de là où on était, et on a sauvé les meubles.
2: Du stress supplémentaire un jour de mariage, c'est toujours compliqué. Bon, écoute. Tu as des bonnes chaussures, j'espère, aujourd'hui, qui vont te permettre de marquer un grand pas avec ta chaussure, et surtout des points. Voici ton quiz musical, on est toujours sur les séries des années 80, oui, 70, 80, très vintage, c'est facile, écoute la première. Nadine Mousselet.
0: Puzzle Macabre.
2: C'est trop rapide, ça. Bon, t'as une idée ou pas?
1: Les Feux de l'amour.
2: Mais oui. Nadine Mousselet a sorti le Puzzle Macabre.
0: Qui a tué Jonathan?
2: Que va faire Isabelle?
0: Pourquoi Grégory est-il si vilain?
2: Et John, est-il finalement l'amant de Pamela?
0: Je ne sais pas, nous saurons ça dans Puzzle Macabre.
2: Le Puzzle Macabre de Nadine Mousselet.
0: Allez, un point pour Marilyn.
2: Préfacé par Lucilla Raglé. Tout le monde s'y est mis ensemble. Bon, ça fait un point de plus. Oh là là, ça c'est du lourd. Ça, j'adore.

0: Allez, on y va, top chrono.
1: Une grosse pensée pour ma maman, c'est Maggie.
0: Ouais. Tu l'as vu tout de suite?
2: Oui, Maggie. Ah, oui. La la la la la.
0: On l'a entendu, Maggie, dans l'extrait.
2: La la la la la la.
0: Rosy Vard, bien sûr, Jean-Marc Thibault.
2: Marthe Villalonga.
0: Toujours en vie, Marthe Villalonga.
2: Ouais. Hein. 3 points, Alexandrine. 3 points, Marilyn. Et là, tout de suite, maintenant.
0: Oh, c'était super quand même, la baraque dans le Vésiné. Vous vous souvenez de Maggie?
2: Bien sûr, moi je me souviens surtout que ma copine de Télé 7 jours m'avait dit que ils avaient reçu des courriers des lecteurs mécontents quand ils ont allé changer le canapé de Maggie. Voilà, donc il y a des gens qui écrivent pour dire j'aime pas du tout le nouveau canapé. Voilà, allez, tout de suite, on va écouter Céline Dion. Bonjour, pardon, merci.

0: Bonjour, pardon, merci, au revoir, à bientôt, joyeux Noël Félix.
1: À café l'addition.
0: À café l'addition.
1: Et ben, c'est le tout nouveau Céline Dion quand même. Hein.
0: Ah.
1: Voilà.
0: Allez,
2: ici à midi, on est.
1: On est un peu circonspect avec Valérie.
0: On est circonspect sur Bonjour, pardon.
1: Oui, oui, le titre est un peu. Oui, ça fait un café l'addition.
0: Voilà, quoi, exactement. Bon, bref, écoute, ouais. Qu'est-ce que tu veux que je te dise?
1: Respect total pour Céline Dion, bien sûr.
0: Alexandrine à 3, Marilyn à 3. Bon, bah écoute, j'ai envie de dire, va falloir gagner ma petite Alexandrine. Hein.
3: Ok.
0: T'as pris ton coquillage ou pas là?
3: Non, je suis allée le chercher. Il est en bas, mais il n'est pas très loin. Il est pas très loin.
0: Bon, on voit quelqu'un, vite. Demande tout de suite à Fadel de te ramener le coquillage. Alors,
3: non, il est occupé, il est occupé.
0: Alors, il paraît que tu aurais aimé déjeuner avec Simone Veil.
3: Ben oui, parce que pour moi, c'est vraiment un personnage qui a tellement fait pour l'avancée féminine, qui est vraiment un exemple de résilience. Elle a un parcours extraordinaire. J'ai lu ses livres. Voilà, et j'adore ce personnage.
0: Oh non. Et voilà. Eh ben oui, on aime beaucoup Simone Veil. Alors.
1: On aime aussi beaucoup Sybille Veil. Toujours l'occasion de parler de la PDG de Radio France que je salue. Toujours respectueux.
0: C'est vraiment.
1: J'en profite toujours, vous savez.
0: Faillotage et.
1: Total.
0: Mais c'est dingue ça.
1: Mais bon, écoute, madame la présidente.
0: Oh là là là là, Sybille Veil, je te demande pardon. Alors Alexandrine, écoute bien cette dernière question qui peut te permettre d'aller en finale. C'est une question à 5 points, tiens je te mets une petite ambiance. Alors, on va parler de la mode. Écoute bien. Il y a des villes qui organisent les Fashion Week. Elles sont 4. Donc, quelle est celle qui fait partie de ce Big Four, hein, de ces 4 qui organisent les Fashion Week? Donc, il y a New York, Paris, Londres. Quelle est la 4e ville? Top chrono, 10 secondes.
3: Je dirais Milan.
0: Et c'est une bonne réponse! Mais oui, la settimana della moda! Et bravo, donc t'as 8. Alors là, j'ai une très mauvaise nouvelle pour Marilyn.
1: Comment
0: parce
1: ça, elle
0: que. A bah oui, elle a 5 plus 3, ça fait 8. J'ai une très mauvaise nouvelle pour Marilyn, parce que même si Marilyn gagne, c'est Alexandrine qui gagne, puisque Alexandrine a eu 20 points. Voilà, bonne soirée à tous.
1: Mais là, si Marilyn gagne, de toute façon, elle n'aura que 6.
0: Non, donc, elle aura 8, puisqu'elle a eu tous les trucs. Elle a 3, hein, Marilyn.
1: Elle a 3, Marilyn.
0: Marilyn, tu remarqueras qu'il ne.
1: Voilà. Ah oui, donc en gros, très clairement, Marilyn, si tu réponds correctement, ça le fera quand même pas.
0: Voilà.
1: Ah, c'est ça. Et oui, parce qu'on récompense.
0: Bah oui.
1: Parce que quand, en cas d'égalité, le jour de la finale, on récupère les points qui ont été marqués dans la semaine pour récompenser l'ensemble du parcours. Et il s'avère que, combien tu avais fait? Alexandrine avait fait 20 points.
0: Oui.
1: Et effectivement, Marilyn, tu n'avais fait que 14 points.
0: Non.
1: 18.
0: Elle a fait 18 points.
1: Ah, c'est pas loin, ça. Ah,
0: eh, c'est pas loin, ouais.
1: Ah, Marilyn.
3: Ouais, ben c'est pas grave, on retentera l'année prochaine.
1: Ben oui, alors, oui, on peut tout tenter, quand on veut. Mmh. On va jouer, Marilyn, pour l'honneur, encore une fois, comme je l'ai fait tout à l'heure d'ailleurs, avec tous mes candidats, je joue pour l'honneur, avec ces points qui sont à prendre. Écoute cet extrait. Comme tu as bien reconnu Les Feux de l'amour et Maggie, je pense que tu as reconnu le générique de cette série ou pas?
3: La petite maison dans la prairie.
1: Exactement, la petite maison dans la prairie. Alors la question, c'est comment se prénomme la maman Ingalls dans la petite maison dans la prairie? Top chrono, 10 secondes. Comment se prénomme la mère Ingalls dans la petite maison dans la prairie?
0: Celle qui fait des tartes aux pommes toute la journée, là.
1: Eh oui.
3: Ouais, il y a Charles, c'est le père, et la mère, je sais pas, de toute façon, j'ai perdu, donc je
1: fais pas. Ouais, alors pour le coup, ça aurait été sans regret, parce que tu l'as pas trouvé, c'est Caroline. Caroline Ingalls, ça s'appelle Caroline.
0: Bien.
1: L'épouse de Charles et la mère de Laura, Marie, Carrie et Grace.
0: Allez, Alexandrine, tu rejoins donc la team d'Amido en finale avec Stéphane. Voilà. Et pour l'instant, maintenant, bravo, bravo Marilyn. C'est l'heure, évidemment.
1: Merci Marilyn.
0: Une petite pause pour la réclame. On se retrouve ensuite. À tout de suite.
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0: Ah, c'est la finale. À ma gauche, Alexandrine. Alexandrine habite à Montrabé. Elle est agent EDF. Autant vous dire qu'elle a la patate, la foudre. Elle a le rythme dans la peau. Elle adore les voyages, du coup. Port Aventura World, c'est pour elle. Je sens qu'elle va tout donner. Et elle est dans mon équipe. À ma droite.
1: Il a gagné avec moi mardi. Ok, là, il a participé en amateur avec
0: Il a gagné avec moi.
1: Mais Stéphane, qui a 60 ans, habite Courcouët-sur-Lonne. Il est marié à Bernadette. Il a deux chats, Tornade. Tornade et Tornade. Et vous allez comprendre pourquoi c'est une tornade, notre Stéphane. Un vent de succès arrive sur votre radio tout de suite.
0: Alors, Alexandrine, est-ce que tu es prête à gagner, prête à partir à Port Aventura World?
3: Tellement prête.
0: Eh ouais, t'es tellement prête, ma chérie. Tu m'étonnes, Fadel et tout ça, et le petit-fils et tout. Oh là là, bon, allez, ça va être magnifique.
3: Ouais, c'est ça.
0: Alors, pour t'encourager, pour te motiver, pour te détendre surtout, afin que tu remportes cette compétition à mes côtés, eh bien, nous allons écouter Muse.

0: On adore Muse, on adore. Bien. Ma petite chérie, voilà ton bingo. Écoute-le bien. C'est très facile. Tu as 10 secondes à mon top chrono pour me donner un maximum de personnages, de noms de personnages qui sont dessinés dans la bande dessinée d'Astérix. C'est-à-dire tous les personnages, tous les noms de participants dans Astérix. Attention, top chrono, 10 secondes.
1: Alors, il y a Idéfix, Obélix, Astérix... ça me vient pas.
0: Bon, tu m'en as donné trois. Il y avait Panoramix, Assurance Tourix, Bonne Mine, Falbala, César, Cléopâtre, Brutus. Tu m'en as donné trois. Bravo.
2: Stéphane, les compteurs sont à zéro. Elle a trois points. Alors, il suffit tout simplement d'en marquer quatre.
0: Ah, les poules sont d'accord.
2: Et Stéphane, les poules sont d'accord. Donc ça fait plaisir et elle t'encourage en plus. Non, mais c'est clair. Je veux dire, réfléchis bien. Quatre. Tu m'offres une victoire incontestée et incontestable.
0: Oui.
2: Ok, Stéphane ?
3: Oui. Ok.
2: Bon, Stéphane, pour t'encourager, c'est okay. La musique que tu aimes.
4: Toute la musique que j'aime.
0: Oh oui. Elle vient du blues.
2: Oh, mmh, du blues.
0: Les mots ne sont jamais les mêmes. Pour exprimer ce qu'est le blues.
2: Tu vas voir ce qu'il va t'exprimer, Stéphane.
0: La musique vivra.
2: Avec la victoire. Bon, allez, Stéphane, on y va. Je te souhaite d'ores et déjà un bon week-end et presque de bonnes vacances à Port-Aventura. Allez, 10 secondes pour citer un maximum de personnages extraits d'une autre bande dessinée. Tous les personnages existants dans cette BD. Voilà, c'est logiquement, je te demande Tintin, les aventures de Tintin et Milou, tous les personnages, top chrono, 10 secondes.
3: Alors, Duponté, oui. Tintin, Capitaine Haddock, Professeur Tournesol, oui. Milou. Rastatopoulos.
0: Ah, Rastatopoulos, il en a 7.
2: Stéphane ! Oui, Stéphane ! Tu as été le meilleur, Stéphane. Tu as su aller jusqu'au bout de cette compétition à 12h57. Je vis un moment unique de ma vie. Envoyer les trompettes, sonner les clairons. Allez, viva España ! Tu pars à Port-Aventura. Bravo !
3: Ok, très bien.
2: Bravo !
0: Alors, je vous explique. En 2 ans d'émission, il n'a gagné donc... une seule fois.
2: Oui, voilà. Une fois par an, je réserve toujours la plus belle des victoires.
0: C'est pas mal.
2: Je suis heureux pour toi, Stéphane, je te félicite.
0: Bien, bah Stéphane, tu vas partir à PortAventura World, 3 jours, 2 nuits dans un 4 étoiles. Tu pourras aller au parc, tu pourras aller à Ferrariland, et tu auras évidemment 100 euros de carburant pour y aller. Quant à toi, ma petite chérie, tu gagnes une magnifique machine à café. Est-ce que tu es contente, Alexandrine ?
1: Oui, merci beaucoup et bravo Stéphane.
2: C'est gentil pour lui.
0: Voilà. Bon, écoute, tu as gagné la machine à café, tu as gagné 32 dosettes, 6 verres en verre.
2: Exactement, 2 candidats à moi qui ont gagné des cadeaux aujourd'hui.
0: Voilà.
2: C'est tout ce que je vois.
0: Oui, bah pour la première fois de ta vie, il y en a 2 en finale à toi et il y en a 1 qui gagne.
2: Il reste 2 semaines d'émission, Valérie.
0: Oui, il reste
2: 2
0: semaines.
2: J'ai pas dit mon dernier mot.
0: Ouais,
2: je suis capable d'un doublé, voire d'un triplé.
0: Je comprends pas.
2: Je suis le Mbappé, moi. Bah là, j'ai une victoire, là.
0: Oui.
2: Semaine prochaine, je remets la même. Je remets une pièce, là. Vendredi prochain, je gagne.
0: Oh là là là.
2: Et pour la dernière, le 17 juillet, bam, je regagne.
0: Alors ça, c'est pas possible.
2: Pourquoi ?
0: Et bah parce que ça sera la dernière, et la dernière, c'est pour moi. C'est tout ce que j'ai à dire. Bon, je vous remercie tous de nous écouter.
2: Appelle ton banquier,
0: hein, ouais, c'est ça. Je vous embrasse tous, je vous souhaite à tous un très très très bon week-end. Amusez-vous bien, prenez soin de vous. Je remercie Céline à la réalisation, Pierre à la technique, Maître Coupez au savoir, Alex au standard, Chonchon à la victoire. Voilà, quoi ?
2: Oui, oh, j'ai un dernier mot, tiens, pour vous.
5: Avez-moi.
2: Voilà.
0: Oh là là, c'est pas possible. Ah, nom de Zeus. Bon, là, allez, prenez vraiment bien soin de vous, tous mes petits auditeurs chéris. La France, je t'aime, la France. À lundi.
2: Bonjour, Wendy Bouchard.
6: Oui, bonjour, chers amis. Oh, vous êtes sur un petit nuage, je vous
2: Wendy.
6: Sens.
2: Mais...
5: Avez-moi.
6: Des caprices des dieux en fait, hein, là non, vraiment mais... quelque chose de.
0: Comment tu veux que
6: c'est
0: je lutte?
6: C'est une gloire.
0: Ouais, oui.
2: Ah bon, on se fait un petit caprice des dieux quand vous voulez. Ouais,
0: c'est la première gloire depuis 2 ans, j'ai envie de te dire.
6: Merci.
2: Faites bien la trompette, vous.
6: Pour cette grande énergie, j'accueille après l'actualité un garçon, un homme que vous connaissez bien ici, Benoît Prospero. Il va nous émerveiller en nous parlant de l'univers, du vivant, et ça nous fait du bien dans ce monde qui tremble.
0: On adore Benoît Prospero, on t'adore, ça va être une émission magnifique.
2: Le sosie d'Alex Lutz.
0: Exactement, c'est le sosie d'Alex Lutz.
6: Ouais, merci les amis, bah, bon week-end, à lundi.
0: Bon week-end, à lundi, ciao. Bonne émission.
2: Avez-vous, hein, Wendy, avez-vous.
6: Avez-vous.
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2: Attendez, une radio, une appli connectée avec notre région, une victoire aussi. Le mec, il faut qu'il le rajoute sur son jingle.
0: Alors, plus modestement, mes chéris, je vous aime, vous écoutez ici. Il est 13h, bon week-end.
2: Voici Wendy Bouchard.
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6: Bonjour, bonjour à tous, il est 13h, merci d'être à l'écoute de Ma France. Une France en proie aux incendies violents, un feu toujours actif dans l'Aude, 3000 personnes évacuées à Canet en Roussillon face aux flammes. Nos journalistes pour vous sont sur place. On connaît désormais le bilan de la canicule, il n'est pas encore définitif mais déjà alarmiste avec un nombre de morts en augmentation de 30% au niveau national, plus de la moitié en région parisienne, la plupart à domicile. C'est une réalité que dénonce le porte-parole des médecins urgentistes de France et vous l'entendrez. La fin de l'école pour les enfants de primaire cet après-midi, avant 2 mois de grandes vacances. Quel réaménagement de rigueur pour ces établissements pour éviter une nouvelle surchauffe en cas de forte chaleur. On illustre ce sujet dans l'Hérault. Le Tour de France avec un grand départ demain à Barcelone. 184 coureurs et notre coqueluche parmi eux, Paul Sexas. On retrouve aussi pour le journal du Mondial Romain Bédoux dans 15 minutes. Des Bleus qui jouent demain à 23h face au Paraguay. Une rencontre pour une place en 8e menacée par les orages. Et puis j'accueille donc un journaliste maison passionné par l'univers et passionné par le vivant. Benoît Prospero publie La boussole céleste du papillon et il nous pousse à l'émerveillement. L'appel à la vigilance et à la responsabilité collective est lancé alors que toute la France est prête à s'embraser, selon le porte-parole de la Fédération des sapeurs-pompiers. 7000 départs de feu recensés depuis le début de la saison. C'est le terrible chiffre annoncé hier à Marseille par Sébastien Lecornu. Dans le sud, dans les départements en vigilance rouge incendie, des centaines de pompiers sont toujours au combat contre les flammes, notamment dans l'Aude, Morgane Guillaumard, où nous vous retrouvons avec ce feu entre Oupia dans les Hérault et Pouzols-Minervois qui, par chance et grâce à ce combat des pompiers, ne progressent plus à l'heure où l'on se parle, Morgane.
7: Oui, aux dernières nouvelles, le feu a parcouru environ 950 hectares. Je dis aux dernières nouvelles parce qu'en fait, il n'y a pas eu de point actualisé depuis ce matin. Ni les pompiers, ni la préfecture de l'Aude ne communiquent. Les infos seront données par le ministre de l'Intérieur, Laurent Nunez, qui arrive d'ici une petite demi-heure maintenant au poste de commandement devant lequel je me trouve. Tout ce que je peux vous dire, c'est que les riverains évacués hier sont rentrés chez eux ce matin. Il n'y a plus personne dans la salle communale qui grouillait encore de monde hier soir. Et les éleveurs du coin sont en train d'aller récupérer leurs bêtes chez les agriculteurs de la région qui les ont accueillis. Sur l'incendie, des moyens humains sont encore mobilisés ici. Il y a eu près de 750 pompiers à pied d'œuvre hier, 500 dans la nuit. Et c'est donc leur action qui a permis de stopper la propagation du feu. Les moyens aériens aujourd'hui ne sont pas dans l'Aude, mais dans le Gard et dans les Pyrénées-Orientales où il y a aussi des incendies. Parce que la France dispose de 12 canadaires. Alors est-ce que c'est suffisant pour faire face aux nombreux incendies face auxquels notre pays est confronté? Comment on choisit où mettre la priorité? Ces questions seront très certainement posées à Laurent Nunez qui arrive d'ici une petite dizaine de minutes au vu de l'activité autour de moi. Des gendarmes, des pompiers, tout ce monde me dit que ça ne devrait pas tarder.
6: Merci Morgane Guillaumard dans l'Aude, où se rendra en effet donc dans les instants qui viennent le ministre de l'Intérieur, Laurent Nunez, face à une grande émotion liée à ces feux dévastateurs. Vous évoquiez d'autres feux et notamment cette reprise de feu en zone montagneuse dans la Drôme. Grande émotion pour la faune et la flore. Un nouveau coup dramatique pour le vivant. J'aurais que vous écoutiez le maire de Pouzols-Minervois, justement, Claude Guibert, qui est allé ce matin constater les ravages.
8: Dans la garrigue, il ne reste pas grand-chose. Il doit rester 40 ou 50 hectares qui ont été épargnés quoi, sur 300 ou 400 hectares quoi, de garrigue. Donc ce matin, j'ai fait ma tournée ce matin. Quoi. C'est un spectacle lunaire parce qu'il ne reste plus rien. C'est tout noir, c'est tout brûlé, on voit des arbres noirs. Enfin, ça fait mal au cœur, ça donne envie de pleurer. Quoi. C'était la garrigue, il y avait du chêne vert, il y avait des pins, il y avait un peu de tout. Il y avait même les cyclamens des Baléares hein, qui étaient dans la garrigue, c'est de jolies fleurs. Quand on a connu notre territoire comme il était si beau, maintenant c'est affreux.
6: Dans les Pyrénées-Orientales, cette fois, 200 pompiers ont été mobilisés aux portes de Canet en Roussillon pour lutter contre des flammes propagées par un vent soufflant à 80 km/h. Le feu est fixé, mais il a provoqué beaucoup d'angoisse avec l'évacuation de plusieurs campings. 3000 personnes évacuées pour la moitié des vacanciers. Et vous êtes à leur côté, Baptiste Guillet, dans une salle mise à disposition par la commune de Canet en Roussillon.
9: C'est là qu'ont été ce matin rassemblés les vacanciers sinistrés des familles qui ont fait la queue tout à l'heure pour qu'on leur indique si leur mobil-home avait été ou pas détruit par les flammes. Évidemment, pour beaucoup, c'est la très mauvaise nouvelle. La plupart des vacanciers sont partis en laissant tout dans les bungalows sur place. Alors évidemment, il y a des pleurs, mais ils sont soutenus avec pas mal de dons de vêtements, une aide aussi pour toutes les démarches administratives.
6: Bien sûr, mais il y a aussi, heureusement, des vacanciers dont les bungalows, Baptiste, ont été épargnés.
9: Oui, et pour eux, évidemment, c'est le soulagement. Ils vont pouvoir repartir là, à l'instant, dans des navettes pour aller récupérer dans les campings leurs affaires qui étaient restées dans les mobil-homes. Mais maintenant, la question, ça va être de savoir ce qui se passe maintenant pour eux, quelle va être la suite des vacances, parce qu'évidemment, les campings, même s'il y a des mobil-homes encore debout, ne peuvent pas recueillir du public.
6: Merci Baptiste Guillet pour Ici Roussillon, et je vous parlais de vigilance collective. Si vous avez, vous aussi, le moindre doute, si vous voyez de la fumée, n'hésitez pas à prévenir tout de suite le 18. Il vaut mieux appeler plusieurs fois plutôt que de laisser évidemment un feu grandir. Il est 13h05 à l'écoute d'Ici et de Ma France, et nous avons aujourd'hui un premier bilan de la canicule de la semaine passée. Bonjour Marine Le Génie.
10: Bonjour Wendy, bonjour à tous.
6: Des chiffres derrière une réalité qui fait froid dans le dos. Santé publique France annonce à ce jour 2025 morts supplémentaires.
10: Oui, recensé sur la période allant du 18 au 28 juin, un bilan voué à s'alourdir dans les prochains jours, car selon la ministre de la Santé, ce chiffre concerne 60% des certificats de décès électroniques. Mais il y a des certificats papier qui ne sont pas encore comptabilisés. Un bilan qui ne prend pas encore en compte les décès enregistrés après les jours de canicule. Or, on sait qu'une telle vague de chaleur peut avoir des effets sanitaires à retardement sur les organismes. Stéphanie Rist estime aussi que les chiffres consolidés arriveront dans 3 semaines et qu'ils ne dépasseront pas, ça c'est intéressant, les 5000 décès supplémentaires. Elle insiste, en matière de mortalité, la canicule de juin n'est pas comparable avec celle de 2003.
6: Et dans ce bilan, on trouve une augmentation très nette des morts à domicile.
10: Oui, ils ont quasiment doublé en une semaine.
11: Ce qui est très important, c'est que dans ces 2025 décès, on trouve une augmentation de 91% de décès à domicile par rapport à la semaine précédente. C'est-à-dire que nous avons collectivement un effort très important à faire pour ces personnes qui sont seules, qui sont isolées à domicile.
10: Stéphanie Rist, donc, sur ces 91% d'augmentation par rapport à la semaine précédente, quasi exclusivement chez les plus de 45 ans. Enfin, Wendy, on remarque aussi que l'augmentation des décès est particulièrement marquée en Île-de-France en raison de son poids démographique et également dans les Pays de la Loire avec un bond d'environ 62%.
6: Merci Marine, on vous retrouve à 14h et des chiffres, vous l'avez compris, qui ne sont pas encore définitifs mais déjà alarmants, notamment sur les morts de chaud à domicile, situation insupportable qui cache le manque de moyens à l'hôpital. C'est ce que dénonce le porte-parole des médecins urgentistes de France, Wilfried Samu.
12: On n'a pas de moyens à envoyer à domicile, c'est-à-dire que et l'hôpital d'ailleurs n'a pas la capacité à la fois en lit, parce qu'on a supprimé 120 000 lits depuis 2003, et n'a pas la capacité physique. Vous avez bien vu que l'hôpital est aussi mal logé, si vous voulez, que certains patients, si je peux me permettre ce trait caricatural. Je vous dis, 120 000 lits fermés depuis 2003 avec une population qui vieillit, n'importe qui serait capable de comprendre qu'il y a un problème. C'est-à-dire que les plus âgés ne peuvent pas être tenus à domicile comme ça. Et ceux qui n'ont pas le droit à la climatisation, eh ben, ils ont le droit de mourir sous les toits d'hyperthermie, dans les bouilloires thermiques. On a besoin de lits d'accueil, on a besoin de main-d'œuvre. On a besoin de main-d'œuvre. Quand je dis main-d'œuvre, c'est des soignants, c'est des infirmières, c'est des médecins. Et la bataille des chiffres, c'est là qu'elle doit se jouer.
6: Wilfried Samu pour les médecins urgentistes de France, avec Benjamin Mathieu pour Ici. Enfin, on apprend que la motion de censure déposée par les députés écologistes critiquant la gestion de la canicule par le gouvernement sera examinée lundi à 14h à l'Assemblée nationale. On revient dans Ma France sur cette décision rarissime, l'annulation par la Cour de révision de la condamnation de Dany Le Prince pour un quadruple meurtre dans la Sarthe. C'était en 1994. Il n'aura cessé de clamer son innocence après avoir passé 18 ans enfermé. Il était actuellement en libération conditionnelle. La Cour a estimé qu'il existait des doutes sur sa culpabilité face aux nouveaux éléments présentés par les avocats. Vous trouverez un résumé de cette histoire criminelle et de ce rebondissement inédit autour de celui qui, des années durant, fut surnommé le boucher de la Sarthe. Il est donc présumé innocent désormais. C'est à lire sur le site internet d'Ici Maine. Après la tentative d'assassinat à Monaco, selon le procureur général de la principauté, le suspect identifié est une femme de 39 ans d'origine ukrainienne et dernièrement domiciliée en Allemagne. Les faits semblent indiquer qu'elle n'a pas agi seule. À 16h30, la cloche des écoles va sonner pour la dernière fois pour les enfants de primaire avant les grandes vacances. Journée assez tranquille et festive dans les classes avec des goûters cet après-midi et des cadeaux distribués comme de rigueur aux équipes, les maîtresses en premier. Écoutez ces enfants de l'école élémentaire du centre de Bourg-Saint-Maurice.
13: J'ai prévu de lui donner un coussin, des boucles d'oreilles et une petite pierre. Parce que ça me fait plaisir, parce que c'est une super maîtresse.
14: Moi, je vais lui donner une boîte de chocolat. Un porte-clés papillon.
15: Moi, j'ai prévu un bracelet et des boucles d'oreilles pour la maîtresse.
16: J'ai l'impression qu'elle aime bien les bijoux et elle est trop sympa, la maîtresse.
17: Elle est trop gentille.
18: Je vais lui offrir des savons et des boucles d'oreilles.
19: Pour lui dire merci pour cette année.
20: Je lui ai fait un dessin, c'est marqué « Merci maîtresse pour cette année
21: ». Elle était super cette année.
6: Voilà, des écoles qui seront vides, heureusement, pour le retour des grosses chaleurs dès ce week-end, avec un besoin crucial d'adaptation dans ces lieux d'éducation et de vie face au réchauffement climatique. Morgane Guillaumard est allée à Grabel, près de Montpellier, dans l'Hérault, à l'école Joseph Delteil. École construite à la fin des années 80, entièrement rénovée il y a 2 ans, avec ses nouveaux critères de lutte active contre la chaleur.
7: À l'entrée de cette école, il y a des ombrières panneaux solaires et une cour entièrement végétalisée.
22: Ici, on est dans la cour principale de l'école.
7: Yann Issard, directeur général adjoint à la mairie de Grabel. Il nous montre les copeaux de bois, l'enrobé perméable à la pluie qui a remplacé le goudron et les arbres présents dans cette cour.
22: Ça permet en fait de limiter ce qu'on appelle les îlots de chaleur urbains et de limiter donc la restitution de la chaleur la nuit.
7: Les bâtiments, eux, ont été isolés par l'extérieur avec du bardage en bois et des caissons remplis de bottes de paille.
22: La paille, c'est un matériau très intéressant parce qu'il a un fort pouvoir d'inertie thermique, c'est-à-dire qu'il va retarder l'entrée de la chaleur dans le bâtiment. Le pic de chaleur atteint dans le bâtiment va se produire en fin d'après-midi ou en tout début de soirée lorsque les enfants ne sont plus là.
7: À l'intérieur des salles de classe, pas de clim, mais des ventilateurs au plafond et des espèces de grosses hottes automatisées pour faire entrer l'air frais la nuit et faire sortir l'air chaud le jour. Cette solution n'est pas magique, mais elle permet quand même de faire baisser la température de plusieurs degrés.
22: On peut monter dans certaines classes à 29-30 degrés de température réelle quand il fait 37-38 à l'extérieur et que la nuit ça descend pas en dessous de 25.
7: Et les premiers contents quand il fait chaud comme ces derniers jours, ce sont les enfants scolarisés dans cette école, comme Timéo, Hazel et Emma.
23: J'aime bien, c'est les ventilos. Il fait direct froid au lieu qu'il fasse chaud parce que dehors, c'est insupportable la chaleur.
24: Ça fait beaucoup d'air frais, donc ça fait du bien et tout, quoi.
25: On a moins chaud. La classe devient fraîche et donc c'est bien.
7: Cette rénovation énergétique portée par l'ancien maire insoumis de Grabel a coûté 5 600 000 euros. Un budget important qui ne peut pas s'appliquer à toutes les écoles, estime l'édile actuel Pascal Hémès, sans étiquette.
26: Une collectivité comme Grabel de 10 000 habitants, sauf avoir une richesse financière exceptionnelle, ne peut pas mener 2 opérations comme celle qui a été menée sur Joseph Delteil. Donc il faudrait trouver des solutions moins onéreuses.
7: Solutions moins coûteuses comme dans l'école voisine où une expérimentation a été menée pour faire baisser la température de 7 degrés avec la mise en place de voiles en fibre de coco dans la cour et un extracteur d'air dans un couloir. Un projet à 400 000 euros pour le rendre pérenne dans toutes les salles de classe.
6: Morgane Guillaumard, merci. Vous écoutez ici la radio officielle du Tour de France à la veille du départ des 184 coureurs du peloton. C'est donc demain à Barcelone. Des coureurs qui ont vécu leur premier bain de foule hier avec la présentation des équipes. Départ sur cette terre vibrante de Catalogne, où nous retrouvons Thomas Coignac pour ici, avant un sacré prélude, un contre-la-montre par équipe. Ça s'annonce magnifique, Thomas.
27: Oui, exactement. On sera à Montjuïc demain pour ce contre-la-montre par équipe. Montjuïc, un tout petit peu plus haut que la Sagrada Familia où s'est déroulée hier la présentation. 2 étapes hein, devant le stade olympique de Montjuïc. Donc demain, le contre-la-montre par équipe. Et puis dimanche, ensuite, ce sera cap sur les Pyrénées. Pas si difficile cette année, même si on franchit quand même le col du Tourmalet. Puis Massif Central, Bourgogne, jusqu'en Alsace. Gros temps fort la samedi 18. Arrivé au Markstein par une piste cyclable qui a été créée spécialement cette année, ça nous donne un col super dur. Et puis ensuite, descente vers les Alpes avant le bouquet final du dernier week-end. 2 ascensions de l'Alpe d'Huez en 2 jours.
6: Bon, en dehors de ce parcours qu'on va ne cesser dégrainer au quotidien, c'est une affiche qui est très belle. Le Tour 2026 est prometteur, Thomas, c'est le moins qu'on puisse dire.
27: Ah bah oui, avec une possibilité de record, hein, Tadej Pogacar qui peut gagner gagné son 5e Tour de France, il égalerait alors les Anquetil, Hino, Merckx et Indurain. Grand favori, évidemment, Tadej Pogacar. Il a couru 16 jours cette année. Il a gagné 13 fois, c'est vous dire. Il avait gagné avec 4 minutes d'avance l'an dernier sur Jonas Vingegaard. Et il est encore plus fort que l'an dernier, selon son manager. Donc, il sera évidemment le grand favori. Derrière lui, Vingegaard, donc, qui a fini 2e sur les 2 dernières années. Et puis, évidemment, Paul Sexas, le Français qu'on attend, le plus jeune coureur de ce Tour à 19 ans et 283 jours. Mmh. Et c'est très loin d'être seulement un novice. Et il va venir pour le classement général, même si, évidemment, tout ça va être une découverte pour lui. Il s'est exprimé hier en conférence de presse.
0: Participer, c'est quelque chose d'exceptionnel pour moi, forcément. C'est une nouvelle expérience qui démarre. J'espère qu'elle sera bonne. Mais voilà, le but, c'est de jouer le classement général, faire le mieux possible. Et je dirais que s'il y a des erreurs ou s'il y a des moments où c'est plus dur, bah, ça me fera beaucoup d'apprentissage pour la suite. Et voilà, c'est plus positif. Après, on verra, on fera les comptes au bout de 3 semaines.
27: Ouais, on verra, on fera les comptes. Il a jamais couru une course de 3 semaines dans sa carrière, Paul Sexas, alors que la France attend toujours un vainqueur depuis 1985 et Bernard Hinault.
6: On est avec lui, on est avec vous. 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Merci Thomas. Il fera chaud sur la route et le directeur Christian Prudhomme appelle le public aussi à la vigilance et au bon sens. On termine avec quelques notes de Céline Dion.

et merci. C'est un tout nouveau titre signé Icar. Jingle dévoilé cette nuit, chanson pop autour du pardon et de la résilience, inspirée d'une prière hawaïenne. Céline Dion qui, vous le savez, prépare son grand retour à Paris à l'automne à la Défense Arena. Il est 13h16.

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1: Dans Ma France, nous allons quitter la furie du monde, un monde à protéger sérieusement pour s'intéresser justement à ce qui fait sa saveur, son intensité, sa beauté, son exception. Comment ce vivant sans lequel nous ne sommes rien dans cette interdépendance qu'il nous faut cultiver, comment ce vivant nous capte et nous émerveille. Merci à vous, cher Benoît Prospero. Bonjour Benoît.
2: Ah bah c'est moi qui dis merci, bonjour Wendy.
1: Grand confrère d'ici qui racontait ce monde merveilleux du vivant et publiait un livre sur le sujet, imprimé en France à l'encre végétale s'il vous plaît. La boussole céleste du papillon. Alors on va revenir sur ce très beau titre qui cache beaucoup de choses, mais je rebondis sur les très beaux mots de l'auteur Pablo Servigne dans sa préface. Il dit, et il écrit pour votre livre, « L'émerveillement est un moment de profonde humilité à

0: aucune. Et pourtant, bah oui, nous sommes là et ça m'émerveille.
1: Ouais, ça vous émerveille. Et vous le dites d'ailleurs très joliment dans ce livre, Benoît Prospero, la beauté s'est cachée dans l'habitude. C'est pourquoi nous passons parfois à côté des vraies choses, des choses simples de la vie.
0: Ouais, et on est entouré, on s'est même coupé finalement quelque part de la vie. Moi, j'appelle ça les jungles de béton. Vous voyez un petit peu tout ce qui nous entoure. On s'est séparé de la nature. J'aime bien citer l'anthropologue Philippe Descola qui dit la nature n'existe pas. Alors dit comme ça, c'est un petit peu provoque. Et qu'est-ce que ça veut dire? Ça veut dire que en fait, nous faisons partie intégrante de cette même nature. C'est pour ça que, par exemple, quand on dit on va se balader dans la nature, ce serait presque un non-sens.
1: Oui, puisque en fait, on
0: en fait partie. On l'a un petit peu oublié.
1: Ouais. Et ce miracle, justement, c'est intéressant que vous le partagiez avec un environnement familial, parce que moi, je pense aux enfants du moment. Vous parlez de ces jungles de béton. On ne leur apprend pas suffisamment à regarder. Tout naît de cela. Un lever du soleil, un verre d'eau. Vous le dites. Le langage des oiseaux. Cette éducation, c'est la base.
0: Ouais, et c'est vrai qu'on a tendance à l'oublier et l'oublier de plus en plus. Ouais. On peut parler d'oiseaux, par exemple, pourquoi pas, de l'albatros, par exemple, qui est extraordinaire. Alors qu'est-ce qu'il fait cet albatros? Pour nous, c'est un grand oiseau, 3,60 mètres d'envergure. C'est souvent comme ça qu'on le présente, le plus grand oiseau du monde. Mais ça va beaucoup plus loin que ça, l'albatros, à savoir que il a appris quelque chose de formidable. Il a appris à dessaler son sang. Si je vous fais boire de l'eau salée, bon, théoriquement,
1: ça va quelques secondes.
0: Vous n'allez pas trop durer. Ouais. Voilà. Et ben lui, il est évidemment au-dessus de la mer en permanence et il a ce qu'on appelle des tubulures. Alors, pour vulgariser, ce sont des sortes de petites usines biologiques qu'il a à l'intérieur de lui et qui vont filtrer le sel pour rejeter l'eau salée. Et d'ailleurs, c'est pour ça qu'il a toujours une petite goutte au bout du bec. Comme ce livre est aussi poétique que scientifique, moi j'appelle ça comme une larme d'océan.
1: Ouais, voilà. C'est magnifique. Et c'est un livre très, très poétique en effet. C'est ça qui fait qu'on chemine avec vous dans ce si beau voyage. Alors, vous disiez tout à l'heure, c'est bizarre de se dire on va se promener dans la nature car nous en sommes partie prenante. Mais sachez, chers auditeurs, que les humains, c'est 0,00009% des espèces. Et que nous sommes les derniers arrivés.
0: Exactement. Alors, deux notions différentes, à savoir qu'on représente quasiment rien. On estime qu'il y a à peu près 11 millions d'espèces. Aujourd'hui, on en connaît à peine 2,15 millions. C'est-à-dire qu'on peut souligner notre inconnaissance sur le sujet. Et puis, tiens, je vais vous donner un exemple. Par exemple, ce matin, vous êtes venu, vous avez pris la voiture, le scooter, le vélo, peu importe. À aucun moment, vous avez dit, tiens, qu'est-ce qu'il y a sous mes pieds? Et pourtant, sous nos pieds, il existe un monde absolument extraordinaire, un monde qui vit, composé de micro-organismes, de champignons, de vers de terre, qui nous offre ni plus ni moins que la fertilité, essentielle à notre vie. Vous savez quoi, on va faire une expérience. La prochaine fois que vous verrez de la terre, vous prenez une poignée de terre et vous la regardez. Oui. Et vous pouvez vous dire que dans cette poignée de terre, il y a plus d'êtres vivants que d'humains sur la planète. Et ça aussi, on le sait peu.
1: Dans une poignée seulement.
0: Dans une seule poignée.
1: Incroyable, c'est incroyable. Alors, puisque vous dites aussi que ces miracles nous composent, c'est intéressant de voir comment la terre a évolué, le végétal. Ça, c'est vrai qu'on ne sait pas suffisamment, moi la première, interrogée là-dessus, Benoît Prospero. Le végétal qui surgit du minéral, ça, c'est une des adaptations des évolutions les plus incroyables du monde.
0: Ah ben oui, la Terre a 4,5 milliards d'années et elle n'a pas toujours ressemblé à ce que l'on connaît, et même bien loin de là. Au départ, c'est quoi, de la vapeur, et puis c'est très minéral, c'est très austère. Et, enfin, en tout cas, très austère pour nous, parce qu'on n'est même pas là. Et jusqu'au jour où, il y a 2,7 milliards d'années, apparaissent ce qu'on appelle des petites cyanobactéries. Ça paraît rien, on ne les voit même pas. Et pourtant, pour la première fois, alors je vous passe les détails, mais en gros, elles vont, entre guillemets, inventer la photosynthèse. Et sur des millions d'années, l'air, alors irrespirable pour nous à l'époque, va arriver, puisqu'elles vont provoquer ce qu'on appelle la grande oxydation, la grande oxygénation. Un monde va s'effondrer et le nôtre va apparaître.
1: Et la vie, qui s'est préparée depuis des millions d'années, va surgir. C'est tourbillonnant et c'est vertigineux. Qu'est-ce qui vous fascine le plus, vous qui écrivez justement cette fascination du monde, Benoît?
0: Ça dépend des moments. Ouais. Parfois, c'est la grandeur de l'univers, parce que le livre fait aussi référence à ça. Et puis parfois, tiens, en ce moment, c'est le verre d'eau. Quand je bois un verre d'eau, et je le sais parce que j'ai le privilège à Radio France de rencontrer des scientifiques les meilleurs au monde, en fait, absolument incroyables, et qui m'ont appris qu'en réalité, cette eau, qui est complètement banale, un jour a peut-être été vapeur au pied d'un volcan et remontée dans un nuage, a coulé le long de la feuille d'un chêne, ou alors peut-être a-t-elle stagné des milliers d'années dans une nappe phréatique, ou peut-être a-t-elle été bue par un dinosaure, et c'est fort probable d'ailleurs. Oui, et c'est cette eau qu'il y a dans votre café ou dans votre verre d'eau.
1: Voilà, tout se recycle. J'aimerais qu'on termine par le commencement. C'est le titre de ce livre, La boussole céleste du papillon. Vous qui nous livrez ces récits.

0: sur la beauté de l'univers. Vous nous dites qu'il ne faudra plus regarder demain les papillons de nuit comme avant, une fois qu'on aura lu justement ce que vous dites dans ces pages.
1: En tout cas, le papillon Bogong. Ouais. Alors, quelle est sa spécificité? Eh bien, il sait lire la Voie lactée, c'est-à-dire la voûte céleste. Et pourquoi il la lit? Parce que c'est comme ça qu'il se repère, qu'il se déplace, qu'il migre. Et si toutefois, il y a des nuages, il a inventé une deuxième astuce, comme un deuxième sextant. En fait, ce papillon est aussi capable de lire le champ magnétique de la Terre. Voilà, et moi je trouve ça très beau, je trouve ça très poétique, et c'est ce qu'est ce livre illustré.
0: C'est magnifique, il tient dans ses ailes et dans ses yeux un fragment du cosmos, ce papillon. C'est un livre que vous dédiez, ça c'est très beau aussi, aux gardiens de la connaissance. Et vous disiez justement rencontrer les meilleurs.
1: Ouais, c'est essentiel hein, en tout cas pour moi ça l'a été de dédier ce livre aux gardiens de la connaissance que sont les scientifiques, les biologistes, les anthropologues, les paléo-anthropologues. Je pense qu'il faut qu'on les écoute et d'autant plus aujourd'hui. Et voilà, et tout ça est merveilleux parce que nous avons accès à cette connaissance, on a tendance à l'oublier.
0: Eh ben lisez Benoît Prospero, La boussole céleste du papillon, c'est aux éditions Tana en partenariat avec Radio France et ICI, dont vous dites qu'il est vraiment ce réseau. Votre famille et votre écosystème. Merci de nous avoir procuré tant de bonheur. Et je le transmets aux auditeurs. Lisez Benoît Prospero, que vous retrouvez sur nos antennes. Merci beaucoup, Benoît.
1: Merci, Wendy.
0: Et bravo.
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0: À 13h24, on retrouve la voix du mondial aujourd'hui. Bonjour Romain Bédouc.
3: Bonjour Wendy, bonjour à tous.
0: On souhaite un très bel anniversaire à Monsieur Bruno Salomon. 50 ans, c'est quelque chose. On est avec lui et on commence par les résultats de la nuit. On aura donc un huitième de finale, Romain, 100% européen.
3: Oui, le Portugal affrontera l'Espagne pour ce qui sera un des chocs de ces huitièmes qui démarreront demain soir. L'Espagne s'est largement imposée hier face à l'Autriche 3-0. Le Portugal a lui disposé de la Croatie, finaliste de la Coupe du Monde en 2018 face à la France. On s'en rappelle un petit peu. Victoire 2-1 grâce à un but à la 94e minute, juste avant la prolongation. Et enfin, le dernier match de la nuit a opposé la Suisse à l'Algérie et la qualification logique des Helvètes 2-0. Fin de parcours donc pour l'Algérie.
0: Et début demain, vous le disiez, des huitièmes de finale avec le match qu'on attend tous. France-Paraguay, coup d'envoi théorique à 23h.
3: Théorique, c'est le bon mot. Le match est prévu pour demain soir 23h, 17h, heure locale. Ça se joue à Philadelphie. Philadelphie, 23h, ça vous rappelle quelque chose? C'était exactement la même situation qu'a connue l'équipe de France pour son deuxième match de poule face à l'Irak. Une rencontre qui avait été interrompue pendant 2 heures à cause des orages. Bon, la menace est encore là. Il pourrait y avoir des éclairs dans l'après-midi qui retarderaient le coup d'envoi. Ça peut être une longue nuit et un long week-end qui attend les supporters du Paris Saint-Germain, de l'équipe de France, pardon.
0: Vous êtes avec eux, toujours.
3: Autre paramètre météorologique, il fera très chaud à Philadelphie. La ville est placée en alerte chaleur extrême pour demain par le National Weather Service. C'est l'équivalent de Météo France. La température prévue pour la rencontre pourrait approcher les 40 degrés.
0: Ah oui, évidemment.
3: Ça va vraiment être compliqué et c'est d'ailleurs un des motifs d'espoir pour les Paraguayens qui estiment qu'ils ont plus l'habitude que nos Bleus de jouer dans de telles conditions.
0: Bon, on saura plus demain, sur ce report ou pas, ce retard sur ce match. En tout cas, prise d'antenne, c'est prévu demain 22h30 sur ICI, avec vous, avec Charlotte Langeret, avec Pierre Clément, Bruno Salomon. Rencontre qui sera particulière pour quelqu'un qu'on connaît bien.
3: Nicolas Perronet, notre reporter aux États-Unis. Aujourd'hui, dans son Col d'Amérique, il nous raconte pourquoi ce match est si spécial pour lui. Tout simplement parce qu'il est devenu cette semaine une vedette au Paraguay.
4: Salut les amis. Et ça y est, c'est fait, je suis une star au Paraguay. Faut que je vous raconte cette histoire incroyable qui m'est arrivée. Alors bon, je suis sur les réseaux sociaux, mais tranquille, je suis pas hyper actif. Et en début de semaine, j'étais à Paraguay-Allemagne, le match qui s'est terminé au tir au but, la qualif du Paraguay à Boston. Et là, j'ai un commentateur paraguayen à côté de moi qui, vous l'imaginez évidemment, est dans l'émotion totale, une espèce de transe en commentant le penalty de la fin. Donc je l'ai filmé, hop là sur les réseaux, et je vous jure, j'en suis à 3 046 000 vues pour cette vidéo. Il y a la moitié du Paraguay qui a vu la vidéo, c'est devenu viral, c'est la première fois que ça m'arrive. J'avais 200 followers, j'en ai pris 5 400, c'est complètement hallucinant. Donc moi, je vais aller passer mes vacances à Asunción. Je vous embrasse, ou plutôt un abrazo, et je vous dis bon week-end et allez les Bleus.
0: Voilà, je savais bien qu'il allait partir quelque part, Nicolas. C'est génial comme histoire.
3: Et on espère que la soirée de Nicolas sera pas trop longue, entre la chaleur et cette suspicion du report de match. Lui qui va commenter la rencontre pour ici demain soir. Eux sont habitués à performer sous de hautes températures. Les coureurs du Tour de France. Le grand départ, c'est demain à Barcelone, et notre envoyé spécial Bruno Blanza a pu interroger des coureurs français pour savoir s'ils suivaient cette Coupe du Monde. Écoutez, Joris Delbove et Benjamin Thomas, ils sont à fond pour l'équipe de France, mais pour eux aussi, les horaires, c'est compliqué.
5: Ouais, je regarde un peu. Après, voilà, les matchs sont très tard. Là, j'ai vu que c'est que samedi, là, le match à 23h. C'est un peu embêtant. Donc, peut-être que je vais regarder 20-30 minutes et puis après, je couperai parce que sinon, après, t'as du mal à dormir, machin. Donc, non, je préfère, on regardera au pire en replay et puis vous le résumez.
6: Ouais, ça fait plaisir l'équipe de France. Ça joue bien, ça respire le football. Je suis pas un grand fan de football, mais là, je regarde, je suis un peu et franchement, ils font plaisir. Et ce qui est beau à voir, c'est le collectif et que y a pas. Personne se croit au-dessus des autres et ça respire le foot, quoi. Moi, on me prononce qui gagne.
3: Et on espère que les Bleus iront chercher cette troisième étoile. Aujourd'hui, ce soir, pour les matchs du jour, mon but, Wendy, c'est de vous faire regarder Colombie-Ghana. C'est à 3h30 du matin. Bon, ça, c'est peut-être pas facile de vous faire regarder ça. Mais dans Lyon, ça le sera. Pourquoi ? Parce que au Ghana, il y a trois joueurs de la JOCR et Julien Frénois, c'est le club le plus représenté dans cette sélection.
7: La surprise de cette Coupe du Monde, c'est peut-être Marvin Senaya. Arrivé chez les Black Stars il y a seulement 3 mois, après avoir longtemps hésité entre le Ghana et le Togo, pays de son père, le latéral droit de la JOCR s'est immédiatement imposé. Titulaire à chaque match, il a même été élu meilleur latéral droit de la phase de groupe par Opta, avec le plus grand nombre de tacles réussis. Sur le côté gauche, Gideon Mensah confirme son statut de valeur sûre. Il a disputé l'intégralité des 3 matchs de poule. Au milieu, Elisha Ouzou a davantage tourné en raison d'une forte concurrence avec Thomas Partey, ancien d'Arsenal, et Caleb Yerenki, l'une des grandes promesses du football ghanéen.
3: Julien Frénois d'ici au Serre, les autres rencontres ce soir, Australie-Égypte et Argentine-Cap-Vert.
0: Merci Romain, c'était le journal du Mondial. Et à tout de suite.
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1: Ici chaque jour de sortie franc-comtoise et cet après-midi nous partons dans la capitale du Haut-Doubs, à Pontarlier. Une ville qui propose tout au long de cet été des soirées musicales et festives les vendredis. C'est les Guinguettes du Grand Cours. Un rendez-vous donc à retrouver au kiosque du Grand Cours dans le centre-ville pontisolien. C'est juste à côté de la Halle Émile Pasteur et l'entrée elle est gratuite. C'est la ville qui organise et nous ici nous sommes vraiment fiers d'être partenaires de cet événement. Et on vous attend ce soir pour la deuxième de l'été Summer Party spéciale Latino. C'est dès 19h. Sinon des concerts, il y en a d'autres. Par exemple au Bike and Run d'Avoudré. Journée VTT et course à pied. Et le soir, voilà, on fait la fête avec Christophe Mali du groupe Trio. Il y aura aussi une tribute d'Imagine Dragons, Brindzing et son Regesca et bien d'autres surprises. Les concerts, c'est ce soir vendredi depuis le stade d'Avoudré. Et les épreuves sport, c'est dimanche. On vous a mis toutes les infos sur notre site ici.fr Besançon. Allez, le retour de la musique tout de suite, c'est avec Nathalie Imbruglia sur votre radio.
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Un peu d'Australie dans votre journée avec la chanteuse de Sydney sur ICI Besançon, Nathalie Imbruglia. Et j'espère que tout le monde est surmotivé pour ce joli premier week-end de juillet qui nous attend. C'est l'anniversaire de Mike Maignan en plus aujourd'hui, gardien de l'équipe de France, qui est au Mondial, eh oui, aux États-Unis, la Coupe du Monde. On espère que cela va lui porter chance pour notre match face au Paraguay demain. Notre après-midi s'annonce sympa sur ICI Besançon. Dans quelques instants, on part à Jougne. Thierry M rencontre les gens d'ici. Il nous les présente tout au long de l'année. Et aujourd'hui, il est avec un agent double, fromager l'hiver, berger l'été, sa vie, vous la découvrez juste après Bernard Lavillier et Florent Pagny sur ICI Besançon.

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1: Oui, parmi les gens d'ici, ici, entre les fours, donc vers l'ancienne colo, transformée maintenant en appartement, je suis auprès d'Anthony, Anthony et Antoine. Antoine qui est un ancien de la commune, qui était perchman.
2: On est en train de parler des morilles, nous. On attend que ça pousse.
1: Ah oui, ouais. Ça va être la saison, c'est ça?
2: Ça va être bientôt la saison.
3: Ouais. Non, non, moi je crois
1: pas. Donc ça veut dire que vous avez vos tâches, vous avez vos coins dans le secteur des morilles?
3: Oui, oui.
1: Vous voulez pas le révéler?
3: Non.
2: Ah,
3: non,
2: ça se dit pas, ça.
1: J'imagine.
2: Non, non, c'est un peu la guerre, ça.
1: Et vous avez déjà vu, vous, des morilles ici?
2: Ici, pas ici, mais dans les coins.
1: Ouais.
2: Dans les coins.
1: Qu'est-ce qui vous a amené là, vous, entre les fours?
2: Le travail. Le travail, mais pas la Suisse, hein. Le travail de fromager.
1: Dans quelle fromagerie?
2: Chez Arnaud. Bon, je suis intérimaire. Là, on vient de finir la saison des Monts d'Or il y a deux jours.
1: C'est dans quelle commune, chez Arnaud?
2: C'est à Longeville-Monts d'Or.
1: Et alors, vous veniez d'où?
2: Besançon. Côté de Besançon, après je suis originaire de Haute-Saône, moi, donc je suis vraiment du cru de la Franche-Comté, moi. Côté de Grès, enfin des petits coins mantoches.
1: Ouais. Ça doit vous changer ici.
2: Ouais, ouais, non, mais c'est sympa. On est bien ici. Ouais,
1: vous
2: ouais.
1: Faites quoi, du comté?
2: Non, non, Mont-d'Or, exclusivement Mont-d'Or. Là, on a fini la saison, donc là, un petit peu de repos. Et puis après, peut-être un peu de comté, nous, en avril. Et puis après, je pars comme berger avec ma femme. On ne sait pas encore. C'est Haute-Savoie, Ariège, on a deux, trois pistes.
1: Ici, non?
2: Non, ici, non. Il n'y a pas beaucoup d'alpage pour cet été, pendant trois mois. Garder les moutons, ouais.
1: Ah, les moutons?
2: Ouais, ouais, là, c'est okay. Plus la même. Et revenir après faire la saison des Monts d'Or. Ma femme, c'est sa deuxième saison, elle, comme bergère. Et là, je la rejoins, on part ensemble pour faire notre saison berger ensemble. Elle est infirmière en ce moment à Pontarlier.
1: Ça fait une drôle de vie, ça.
2: C'est, ouais, mais c'est bien, c'est sympa, ça change. Au moins, c'est jamais monotone. Hein. On a beaucoup de pistes parce qu'il y a beaucoup de demandes. C'est des métiers qui sont assez difficiles parce qu'on est 7 jours sur 7 sur le terrain, qu'il pleuve, qu'il vente, qu'il neige. Il faut garder les animaux. Alors, quand il fait des temps comme aujourd'hui, c'est assez sympa. Mais quand c'est des temps à brouillard où vous restez une semaine sans voir le jour, c'est moins sympa. Mais il faut aimer, quoi. Il faut aimer la solitude et puis aimer se balader dans le grand air.
1: Pas peur du loup?
2: Non, non. Non, non, au contraire, tout le monde a sa place. Donc le fait d'avoir une présence humaine, c'est pour ça qu'on a repris des bergers, pour laisser le loup tranquille, quoi, en gros. Parce que dès qu'il voit la présence humaine, il s'en va.
1: Il y aura des chiens avec vous?
2: Il y aura des chiens avec nous, chiens de protection, des patous. Et puis nous, on est en train de former notre petite chienne qui est encore jeune, elle a 6 mois. On ne peut pas commencer avant 6 mois les chiens de troupeau, voilà, pour ne pas trop les perturber dans leur croissance aussi. Ici, on aime bien les coins, on est au calme, hein, quand vous partez sur le Suchet. Que les faces nord, là, c'est un peu enneigé encore. Les faces sud, là, on est monté un petit peu au Grand Belcoster, c'est pareil, c'est à 1400 mètres là-haut. Là.
1: Le Grand Belcoster?
2: Ouais, là on est un peu mouillé, mais ça va. On était en t-shirt en haut. Ouais, ouais, ça fait plaisir.
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0: Ici Besançon avec l'artiste Teddy Swims. C'est le week-end, ce soir on n'oublie pas Arnaud Fromage, hein. Il se lève tôt le matin, samedi, dimanche il sera avec vous dès 7h. Et puis en plus avec des jolis cadeaux à gagner, hein, tout au long de la matinée. Génération Franche-Comté aussi pour avoir encore plus de cadeaux. Génération Franche-Comté, c'est un super jeu, tous les jours entre 11h et midi, des questions, vos réponses et surtout des cadeaux. Il y a les infos qui arrivent, les infos de 14h. C'est juste après Le Soleil Donne, le titre de Laurent Voulzy sur votre radio en Franche-Comté.
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0: Ici Besançon, il y a un film que j'adore, une comédie sur l'esclavage, c'est Casse Départ avec Thomas Gijol et Fabrice Eboué, alias Régis Gros Désir dans le film. Et bah dans le film, Régis reprend ce morceau au clavecin. C'est Le Soleil Donne, le succès de Laurent Voulzy sur Ici Besançon.
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2: Et le bilan de la canicule s'alourdit. Déjà 2025 morts supplémentaires recensés sur la période allant du 18 au 28 juin. Et les chiffres vont évoluer de manière certaine, dit la ministre de la Santé, à retenir l'augmentation très nette des morts à domicile qui ont quasiment doublé en une semaine. Selon Météo France, la vague de chaleur de juin 2026 a été plus intense mais moins longue que la canicule historique de 2003. Alors que les incendies dans le sud marquent le pas, que la sécheresse se généralise, Laurent Nunez, le ministre de l'Intérieur, est arrivé dans l'Aude où des centaines de pompiers ont réussi à faire cesser le feu le plus important de la saison, stabilisé mais pas encore fixé. Dans les Pyrénées-Orientales, à Canet-en-Roussillon, en revanche, c'est fixé, les flammes ont parcouru 30 hectares. Dans la Drôme, un incendie est en cours, dans une zone montagneuse, difficile d'accès, à 10 ou 80 hectares ont déjà brûlé. Du nouveau dans l'enquête sur l'explosion au colis piégé à Monaco, avec une femme ukrainienne de 39 ans identifiée. Elle est soupçonnée d'avoir déposé ce colis devant l'immeuble d'un homme d'affaires ukrainien, faisant 3 blessés, dont 2 graves. Elle est visée par un mandat d'arrêt international. Sébastien Lecornu recevra prochainement à Matignon la mère de la petite Rosa. Elle avait porté plainte pour viol contre le principal suspect de l'affaire Liana, sans que Jérôme Barella soit inquiété. Le Tour de France 2026 s'élance demain de Barcelone, 113e édition qui s'annonce spectaculaire, avec un nouveau duel entre le quadruple vainqueur Tadej Pogacar et le double lauréat Jonas Vingegaard, avec en trouble fête le français Paul Sexas.
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0: Votre après-midi avec Ici Besançon et des nouvelles de la météo en Franche-Comté. Le soleil est avec nous ici dans notre belle région et on en profite. On en profite également demain il va faire très beau dans la région. Du soleil le matin, du soleil l'après-midi. Très peu de nuages, vraiment très peu de nuages annoncés par les prévisionnistes. Les seuls nuages, vous les trouverez près de la frontière suisse, donc sur le massif jurassien. Pour les températures demain, 31 degrés annoncés pour Vesoul, Dole et Besançon. On aura 29 pour le pays de Clerval, 29 à Luxeuil-les-Bains, à Combonfontaine, à Saint-Hippolyte ou Ornans. On annonce également 29 pour Arbois et Pouligny et puis 27 pour les maxis à Morteau, Mèche, Pontarlier, Mout ou encore Les Rousses. Passez une belle après-midi avec votre radio. 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

0: L'envie, hein, c'est le morceau que je vous joue dans moins d'une minute. 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C'est le jeu du week-end, 11h midi, avec du rire, des questions, vos réponses, bien sûr, et une bonne ambiance au rendez-vous. Allez, pour compléter la sélection musicale, je rajoute deux artistes avec Johnny, Ellie Medeiros et Charles Doré sur Ici Besançon. Famille ou pas famille, c'est la nouveauté de notre quart d'heure 100% Frenchy.
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0: La musique d'ici avec Bailar Calypso, le titre signé par la chanteuse Ellie Medeiros.
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0: Et ici Besançon, parmi les rendez-vous gratuits près de chez vous ce week-end, il y a forcément cette sortie bisontine, la grande braderie d'été. Cet après-midi et surtout demain, les différentes places du centre-ville bisontin vont être investies par des artisans locaux. Il y a aussi des food trucks qui vont s'installer sur la place Grandvel, par exemple. Et l'idée, c'est que tous les commerçants soient donc dans les rues du centre-ville pour vous proposer des bons plans sur leurs produits, bien sûr. Avec les parkings à 1 euro demain, entre midi et 19h, c'est le bon plan. Faut le savoir. L'accès au centre-ville est gratuit. C'est déjà aussi ça de gagner. Sinon, il y a une balade d'antan qui est super sympa à tester en ce moment à Villers-le-Lac. C'est dans le Haut-Doubs, vers Morteau. Et avec cette balade, vous allez pouvoir découvrir 36 pancartes qui vous font revivre Villers à l'époque. C'est sur 3 km, c'est gratuit, c'est au départ du rond-point de Villers-le-Lac en venant de Morteau. Et c'est disponible jusqu'au 18 octobre. Villers d'antan, vous retrouvez donc toutes les infos sur internet. Ici Besançon, deux sorties chaque jour à cet horaire. Et l'après-midi continue avec notre musique. Clara Luciani arrive et tout de suite c'est Kiki D et Elton John qui nous accompagne sur Ici Besançon.
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0: Ils seront à l'Olympia de Paris en mai 2027. 30 millions d'albums vendus dans le monde. Quand même, c'est une réussite, c'est les Londoniens. Yes, et c'est avec ici Besançon. Avec les infos de 15h là, qui débarquent dans votre journée, l'actu dans le monde et en France, avec vous, notre rédaction d'ici, qui vous retrouve à la suite de notre playlist. Paul Naref, le nouveau Biolay et Stevie Wonder sur ici Besançon tout de suite. 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

0: Officiellement, c'est sa toute dernière tournée hein, l'année dernière qu'il nous a proposé en France. De passage par Lyon, Dijon et l'Accor Arena de Paris. Bon, j'ai quand même espoir de le revoir ici un jour. En festival peut-être, c'est Michel Polnareff avec Holiday sur votre radio.
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0: 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L'actualité en France et dans le monde, c'est tout de suite avec la rédaction d'ici.
2: Laurent Nunez salue le travail remarquable des pompiers. Le ministre de l'Intérieur en déplacement dans l'Aude annonce cet après-midi que le feu est fixé après avoir parcouru 900 hectares, aucune habitation touchée. C'est fixé également dans les Pyrénées-Orientales et dans le Gard avec 26 incendies en simultané hier. Laurent Nunez répète que l'inquiétude demeure. Il y a un mois d'avance sur la saison des feux. 6 départements du Sud sont en rouge pour un risque très élevé. Les Pyrénées-Orientales, l'Aude, l'Hérault, le Gard, le Vaucluse et les Bouches-du-Rhône. 5 sont en orange, l'Ardèche, la Drôme, le Var, l'Aveyron et l'Allier. 9 sur 10 ont une origine humaine. Un premier bilan chiffré de la canicule de juin avec une hausse de 30% du nombre de décès en une semaine, soit 2025 morts supplémentaires. Hausse particulièrement importante des décès à domicile qui ont pratiquement doublé, hein, plus de 91%. Des perquisitions chez la principale suspecte de l'attaque au colis piégé à Monaco, une femme de 39 ans, ukrainienne et résidente en Allemagne, toujours en fuite. 3 personnes ont été blessées dans cette explosion, dont un richissime homme d'affaires originaire d'Ukraine. Dernier jour d'école et premier départ en vacances, avec des difficultés en Ile-de-France et sur l'Est aujourd'hui. C'est rouge dans le sens des départs. Demain, samedi, c'est le quart nord-ouest qui sera le plus concerné par les embouteillages. Le Tour de France commence demain. Le contre-la-montre par équipe partira à 17h05 dans les rues de Barcelone avec une boucle de près de 20 km au programme, une grande boucle à vivre sur ICI, radio partenaire du Tour.
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0: Votre après-midi avec ICI Besançon et des nouvelles de la météo en Franche-Comté. Le soleil est avec nous ici dans notre belle région et on en profite. On en profite également demain. Demain, il va faire très beau dans la région. Du soleil le matin, du soleil l'après-midi. Très peu de nuages, vraiment très peu de nuages annoncés par les prévisionnistes. Les seuls nuages, vous les trouverez près de la frontière suisse, donc sur le massif jurassien. Pour les températures, demain, 31 degrés annoncés pour Vesoul, Dole et Besançon. On aura 29 pour le pays de Clerval, 29 à Luxeuil-les-Bains, à Combeaufontaine, à Saint-Hippolyte ou Ornans. On annonce également 29 pour Arbois et Pouligny et puis 27 pour les maxis à Morteau, Mèche, Pontarlier, Mout ou encore Les Rousses. Passez une belle après-midi avec votre radio, ici Besançon.
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0: Les plus belles après-midi avec les plus beaux morceaux d'ici Besançon et la douceur de Chris Isaac. Wicked Game pour vous. Avec les Eurocaines d'ailleurs, hein, qui sont en cours au Nord-Franche-Comté. Amusez-vous bien si vous y allez ce soir et pensez aussi à vous hydrater, hein, c'est important. On boit un verre d'eau entre deux verres. Il y a les Eurocaines et le championnat de France de BMX aussi ce week-end. Je vous en parle et je vous dis tout de cet événement byzantin juste après notre quart d'heure 100% français. Il y a France Gall qui arrive, M Pokora et Rose Lawrence tout de suite sur votre radio avec Africa sur ici Besançon.
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0: France Gall, c'est le patrimoine de la chanson française et je le dis, je l'assume. Calypso sur Ici Besançon, en attendant le week-end.
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0: Et d'ailleurs ce week-end, tous au Rosemont à Besançon. Qui accueille d'ailleurs les championnats de France de BMX. C'est pour ça que je vous dis d'y aller. Samedi, dimanche, avec les meilleurs Français, hommes et femmes et toutes catégories. Il y aura du spectacle, il y aura des animations aussi avec le village BMX qui sera mis en place demain et dimanche. Des saveurs, des boissons, puis surtout une ambiance à la fois sérieuse, mais fun. Ça s'annonce vraiment trop cool. Et nous sommes partenaires donc de ce championnat de France de BMX. C'est 15€ l'entrée et les infos pratiques, vous les retrouvez depuis notre site ici.fr Besançon. Sinon, il y a le salon des minéraux qui s'installe à Ornans demain et dimanche. Pierres précieuses, minéraux, bijoux, tout cela au Cal. Vous allez pouvoir vous faire plaisir ou faire plaisir si jamais vous avez une amoureuse. Le Cal, c'est la salle de conviviabilité ornanaise. C'est 3€ l'entrée ce week-end. C'est 10h, 18h30. Et si vous cherchez plus d'infos, sachez qu'elles sont sur le site commerce-ornanslouison.com. C'est le retour du Salon des Minéraux ce week-end. Et c'est le retour de la musique aussi sur votre radio avec Oria, Lune de Miel et les Bee Gees tout de suite.
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0: Le grand sommeil d'Étienne Dao sur ICI Besançon. Et vous, peut-être que vous sortez de la sieste? Ça tombe bien, hein, parce que Nathan RLT, c'est pareil. Il arrive pour 16h avec les infos de la rédaction, les meilleurs morceaux du moment et surtout avec vos entrées, hein, pour le panorama sonore de la Citadelle. 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Allez, pour patienter avec le sourire, la musique, la balade de Jim, la découverte Manon Lisa et Alphaville pour lancer ces prochaines minutes tous ensemble sur votre radio. 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

0: La balade de Jim Alain Souchon.
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0: Ici, c'est votre radio locale numéro 1 dans le Douai en Haute-Saône, 16h. Marine Legénie pour l'info.
2: On s'en doutait, c'est confirmé. Le mois de juin que nous venons de vivre est le plus chaud jamais enregistré selon Météo France. Et le bilan de la canicule s'alourdit, 2025 morts supplémentaires du 18 au 28 juin. Les chiffres vont évoluer de manière certaine, dit la ministre de la Santé, à retenir l'augmentation très nette des morts à domicile qui ont quasiment doublé en une semaine. Les incendies dans le sud marquent le pas, mais la sécheresse se généralise et le risque est très élevé. En déplacement dans l'Aude aujourd'hui, Laurent Nunez annonce que les pompiers ont réussi à fixer c'est le feu qui a ravagé 900 hectares. Mais il dit son inquiétude pour la saison des feux qui a commencé avec un mois d'avance. Pour la seule journée d'hier, 26 incendies brûlés simultanément, indique le ministre de l'Intérieur. Du nouveau dans l'enquête sur l'explosion au colis piégé à Monaco avec une femme ukrainienne de 39 ans identifiée. Elle est soupçonnée d'avoir déposé ce colis devant l'immeuble d'un homme d'affaires originaire d'Ukraine, faisant 3 blessés dont 2 gravement. Elle est visée par un mandat d'arrêt international. Sébastien Lecornu recevra prochainement à Matignon la mère de la petite Rosa. Elle avait porté plainte pour viol contre le principal suspect de l'affaire Liana, sans que Jérôme Barella soit inquiété. Le Tour de France 2026 s'élance demain de Barcelone, 113e édition qui s'annonce spectaculaire, avec un nouveau duel entre le quadruple vainqueur Tadej Pogacar et le double lauréat Jonas Vingegaard, et le français Paul Sexas pour jouer les troubles faites. 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
0: Ici Besançon, votre météo en Franche-Comté avec les nuages qui s'évacuent progressivement vers le sud-est de la région pour laisser cette nuit et demain la part belle au soleil, en tout cas pour demain, avec 30 degrés pour les maxis l'après-midi, 26 demain à Pontarlier, 27 à Morteau et Valdaon, 29 à Besançon, Champlit et Luxeuil, et 30 ça sera la maxi pour Vesoul, Grès ou encore Lons-le-Saunier.
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0: Tube ayant permis à l'époque à Edwin Collins de ne pas tomber dans l'oubli après un petit moment en solo où il faisait plutôt du surplace, A Girl Like You. Voici le hit aussi improbable que revigorant d'Edwin Collins, donc sur Ici Besançon.

0: fille comme toi, a girl like you, Edwin Collins, à l'instant sur Ici Besançon.
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0: Dans votre 16-19 direction, dans 3 minutes, les rues du centre-ville bisontin qui, le temps d'un week-end, se transforment en grand marché à ciel ouvert, et ce, à l'occasion de la grande brasserie d'été de l'Office des commerçants de Besançon, en partenariat avec votre radio locale. Nous vous faisons vivre tout ça grâce à Romain Parot sur place, juste après une nouveauté dans votre playlist Ici Besançon. Zazie, peu importe.

0: porte.
1: Vous pourrez la voir à la commanderie de Dole le 20 mars 2027. Seule date pour le moment dans la région. Zazie était sur Ici Besançon avec son tout nouveau titre, Peu importe. Aujourd'hui et demain, le centre-ville de Besançon bat au rythme des bonnes affaires, mais également des créations locales avec le retour de la grande braderie d'été. Plus de 200 commerçants et exposants vous attendent, notamment rue des Granges, là où vous vous trouvez, Romain Parot.
2: Oui, absolument, Nathan. Nous sommes rue des Granges. Aujourd'hui, plutôt rue des Stands, tellement il y en a. Thomas est commerçant bisontin. Il gère deux enseignes de chaussures. C'est Madison d'un côté et presque en face, la Marche du Temps. Nous sommes donc au-dessus de la rue des Granges. Et on se croirait quasiment à 4h du matin. C'est l'heure de la sortie de boîte. Mais de boîtes de chaussures, il y en a partout. Thomas, bonjour.
3: Bonjour, monsieur.
2: C'est véritablement the place to be, la braderie à Besançon. C'est deux jours pour les bonnes affaires ou jamais?
3: Oui, absolument. Bah, c'est un événement vraiment important pour nous. Ça permet de faire connaître nos boutiques pour ceux qui ne les connaissent pas encore et qui arrivent des extérieurs de la ville. Ça nous permet aussi...
2: Il y en a beaucoup? Ça draine large, la braderie?
3: Oui, depuis quelques années, on voyait quand même moins de gens de l'extérieur. Surtout, je pense, aux Suisses, qu'on voyait moins. Et a priori, qu'on a l'air de décider à revenir, donc tant mieux. Et puis ça nous permet, nous, d'écouler des stocks à des prix intéressants. Ça permet aux clients de faire des bonnes affaires. Tout le monde y trouve son compte.
2: Il y a vraiment des promos, des rabais, des soldes, des super affaires.
3: Absolument. Alors c'est certain que la collection de cette année ne va pas forcément être la plus remisée. Par contre, on a des produits qui sont de l'année dernière ou de l'année d'avant que vous allez pouvoir avoir à moins 60, moins 70%. Surtout sur nos rayons des dernières paires où là, vous pouvez faire... des belles affaires.
2: Et justement, c'est quoi la tendance du moment, la tendance de l'été pour faire de bonnes affaires?
3: Pour faire de bonnes affaires, déjà, j'ai envie de vous dire, il faut acheter un produit et pas un prix. Ça commence par là. Ensuite, c'est tout simplement de prendre le temps de se déplacer, d'aller dans les boutiques, discuter avec les commerçants. Vous savez, par rapport aux grandes surfaces, on connaît nos produits, on sait où ils sont fabriqués, on sait les entretenir, on sait comment il faut les utiliser. Et puis, c'est ce qui fait la différence. Il y a encore deux minutes, j'avais une dame qui venait acheter une paire de chaussures, qui nous a dit qu'elle venait que chez nous, parce qu'on la conseille bien, parce qu'on lui explique comment l'entretenir. Et ça dure dans le temps. Encore une fois, on vend un produit et pas un prix.
2: Et pour les bonnes affaires, il vaut mieux le matin ou comme en ce moment, milieu d'après-midi ou fin d'après-midi?
3: J'ai envie de vous dire le matin, il fait moins chaud, c'est plus facile pour nous. Mais non, il n'y a pas assez...
2: Les prix sont les mêmes, on est plus disposé à discuter éventuellement?
3: À discuter, on a déjà des belles remises. Alors ouais. Après, c'est toujours pareil. S'il vous faut 5 paires, on peut en discuter. Mais je vous dirais que c'est toujours pareil. Le vendredi matin, c'est là que vous aurez le plus de choix dans les pointures, dans les modèles, dans les couleurs. Plus on va s'avancer sur la fin de la braderie, forcément, plus le choix va être restreint. Mais il y aura des belles affaires à faire tout le week-end.
2: Ouais, tout le week-end, c'est donc aujourd'hui, vendredi et encore demain, samedi. C'est pas un métier tout à fait comme à l'ordinaire, le jour de la braderie. On fait pas le même métier, ou en tout cas pas du tout dans les mêmes conditions. Les techniques sont peut-être pas les mêmes.
3: Oui, absolument. C'est vrai que nous, on a plus l'habitude de travailler en intérieur. Là, on est à l'extérieur.
2: Avec beaucoup plus de flux, de mouvements, de passages.
3: Absolument. Et puis, c'est sympa pour nous. Ça nous casse aussi notre routine, parce que nous aussi, on a une routine tous les jours dans nos magasins. Pour les clientes aussi, c'est sympa de rester dans la rue, de ne pas être obligé de rentrer pour voir ce qu'on propose. Et puis, on voit, ça fait plaisir aux gens. Il y a cette ambiance de marché qui est toujours un petit peu particulière et puis qui met un peu le sourire à tout le monde. Et les prix sont là pour attirer les gens. Donc, s'il faut des chaussures, c'est Madison et la Marche du Temps qu'il faut visiter.
2: Merci beaucoup, Thomas. Bonne journée rue des Granges pour cette braderie encore cet après-midi. Et demain, qu'on se le dise à Besançon, au cœur de la boucle, au cœur du centre. Merci, bonne journée à vous.
3: Merci, au revoir.
1: 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Merci beaucoup, Romain Parot. La musique de votre été sur Ici Besançon avec dans un peu plus de 4 minutes Super Tramp Dreamer. Et dans l'immédiat, le duo entre Catherine Ringer et Frédéric Chichin, alias Lerita Mitsuko. Et c'est comme ça, c'est pas autrement, c'est comme ça. Un titre dont le clip réalisé avec des images de synthèse avait d'ailleurs été récompensé lors des victoires de la musique en 1987. Oui, bon, je sais, ça nous rajeunit pas tout ça. Allez, très belle fin d'après-midi par avance à l'écoute de votre radio ici en Franche-Comté, Ici Besançon.

0: Dreamer, c'était le groupe britannique Supertramp sur ici Besançon. À suivre dans votre 16-19, un détour par vos conditions de circulation dans moins d'un quart d'heure avec toujours toutes vos informations qui nous sont précieuses à chaque instant. Au moindre incident, accident, prévenez tout le monde grâce à ici Besançon. Un seul numéro pour cela, le 0380 833 111. Et juste avant, il y aura votre petit moment détente et rire du milieu d'après-midi avec l'humour en tube de Fred Ballard et toujours toutes vos chansons préférées avec Axel Bauer, Cargo, dans une minute sur ici Besançon.
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0: Cargo, le collecteur que l'on adore signer Axel Bauer sur ICI Besançon. Ah messieurs, si vous avez votre dame à vos côtés, attention, les critiques risquent d'arriver, puisqu'il est l'heure de l'humour en tube avec Fred Ballard et que ça parle, alors certes de vacances, mais surtout de nous.
1: Les hommes, ils vont à la plage, on dirait qu'ils n'étaient pas au courant ce jour-là qu'ils allaient à la plage.
2: Voilà, donc Kev Adams nous le confirme, le sac de plage est un concept exclusivement féminin. Les garçons ne mangent pas de ce pain-là, ils y vont en chaussettes, en mocassins à glands et en slip kangourou. Ça fait marrer les goélands.
1: La plupart du temps, ils se rappellent qu'il faut une serviette quand ils sortent de l'eau. Putain ! Je savais, j'avais oublié un truc. Il y a des mecs, c'est des oufs, ils vont à la plage, téléphone, carte bleue, ils rangent ça dans la chaussure d'un inconnu. Ils vont dans l'eau et pendant toute leur baignade, ils sont en surveillance de ce que le...
2: Ok, donc cet été, si on en voit un qui barbote en mode panique, c'est qu'il y a une carte bleue planquée quelque part. Le premier qui la trouve paye une gaufre à toute la plage. Heureusement, il y en aura toujours un pour garder les affaires. C'est Alex Fredo. Pas fan de baignade, le garçon.
3: On est tous d'accord que quand on se baigne dans la mer, il y a quand même une petite angoisse. Constance, non ? Il y a un petit truc qui se passe quand tu te baignes dans la mer. Parce que le pire qui puisse t'arriver quand tu te baignes dans une piscine, c'est un mec qui chie dans l'eau, quoi. Non, mais alors que quand t'es dans la mer, un gamin qui chie dans l'eau, c'est peut-être le mieux qui puisse t'arriver.
2: Voilà ce qui arrive hein, quand on regarde les dents de la mer avant de partir en vacances. En général, on les passe sous le parasol avec 10 paires de mocassins à glandes. Donc non, on se prépare psychologiquement à ces fous rires bien salés qui nous attendent tout l'été.
0: Et oui, un été que l'on passera en humour grâce à vous, ma chère Fred Ballard, un peu avant 16h30. Un été où nous serons également à vos côtés sur les routes de Franche-Comté avec toujours des points sur vos conditions de circulation réguliers. Le prochain en cette journée classée rouge par Bison Futé dans le sens des départs, c'est dans 3 minutes, juste après cette nouveauté dans votre playlist de l'été signée Jérémy Frérot. Ça s'appelle Frérot tout simplement et c'est sur ICI Besançon.

0: Frérot, c'était Jérémy Frérot sur Ici Besançon, chanteur qui s'est fait connaître grâce à son duo avec Florian Garcia, les Frérots de la Vega. Duo qui pourrait se reformer 10 ans après s'être séparés. Oui, ça fait déjà 10 ans. Enfin, ça fera officiellement 10 ans en 2027 puisqu'ils se sont séparés en 2017. C'était même un mardi.
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0: Et à vos côtés sur les routes de la région en cette journée de grand départ en vacances, journée classée rouge dans ce sens, d'ailleurs dans un large quart nord-est de la France, Bourgogne-Franche-Comté compris. Alors la bonne nouvelle, c'est qu'à cette heure-ci, je n'ai pas de grosses difficultés particulières à vous signaler. Ça commence à ralentir aux portes de Besançon sur le boulevard ouest, la nationale 57, à hauteur de Pontarlier. Si vous demandez là, peut-être si vous pouvez prendre par le lac Saint-Point pour rejoindre Pontarlier, contourner la Cluse-et-Mijou. Pour le moment, je n'ai pas de difficultés qui me soient remontées en studio. On reste évidemment en contact dans tous les cas au 03 81 833 111 et puis on a quelques ralentissements pour passer le pont Peugeot dans le secteur de Vesoul. Et attention tout de même sur la RN57, juste avant le petit Paris, lorsque vous venez de Pontarlier, il y a toujours une circulation alternée suite à un trou sur la chaussée. C'est dans une légère courbe, donc ne vous laissez pas surprendre. Et si jamais vous demandez comment sont surveillées, d'ailleurs scrutez ces routes nationales ici en Franche-Comté, que ce soit la RN57, 83, 19, RN5, même dans le Jura, je vous donne rendez-vous tout à l'heure à 17h10 dans l'envers des vacances. Et le prochain point sur vos conditions de circulation, ça sera au plus tard après l'actu locale de 17h.
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0: Daniel Lavoie, Patrick Fiori, Garou, la comédie Notre-Dame de Paris, tout de suite sur Ici Besançon.

0: I'm so excited, je suis vraiment enthousiaste. Le groupe vocal féminin Pointer Sisters sur ici à Besançon. Avant de vraiment partir en vacances, est-ce que vous êtes assuré de bien avoir votre passeport en règle, en bonne et due forme? Nous en tout cas, on a le nôtre pour voyager en toute sérénité dans la grande région et les douaniers veillent dessus. C'est le passeport de l'été ici Besançon. 27 sites et activités en tout à l'intérieur, comme par exemple le dinoso à Charbonnières-les-Sapins entre Besançon et Pontarlier.
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0: Depuis tout petit, vous êtes passionné de tyrannosaures, de vélociraptors, de tricératops et autres brachiosaures. Vous avez été captivé par Jurassic Park, et bien vous devriez peut-être me rendre une petite visite. Moi, c'est le dinoso, et je vous propose d'aller à leur rencontre.
4: Personne suivante, prenez place, ouvrez votre sac. Qu'est-ce que c'est que ça?
0: Un os de dinosaure. Vous n'en avez jamais vu celui-ci? Appartenait à un stégosaure, un monstre de 8 mètres de long qui vivait en Amérique du Nord. Alors, sa particularité, c'est de posséder de grandes plaques osseuses en forme de triangle sur le dos. Et c'est l'une des nombreuses espèces de dinosaures que je vous propose de découvrir grandeur nature dans mon incroyable parc.
4: Poursuivez.
0: En tout, il y en a 80. 80 sculptures de dinos, des plus petits aux plus impressionnants, pour se rendre compte du gigantisme de ces grosses bestioles. Un parcours de 2,5 km, dans un cadre naturel exceptionnel et boisé qui plaira, j'en suis sûr, aux plus petits comme aux plus grands. L'idée, c'est vraiment d'en apprendre plus sur eux. J'ai préparé des petits panneaux explicatifs pour comprendre l'histoire de ces dinosaures et leur mode de vie. Un parcours immersif aussi, parce que j'ai prévu une bande-son qui va vous immerger dans cette ambiance de la préhistoire.
4: Mais encore?
0: Ah, je sais ce que vous attendez, les attractions, parce que oui, il y en a aussi. Laissez-moi vous présenter l'Aérodactylus. C'est une nouveauté dont je suis pas peu fier. Vous serez avec des ptérosaures, ces dinosaures volants, et pour les accompagner, eh bien, il vous faudra pédaler jusqu'à vous élever dans les airs tel un véritable explorateur. Il y a aussi le cinéma 4D, un film où tous vos sens seront mis à contribution. Là encore, vous serez plongé au cœur de l'histoire des dinosaures pour ressentir leur peur et leur surprise. Bref, avec moi, on apprend en s'amusant, que vous soyez un jeune loup ou un vieux dinosaure, ce que vous n'êtes pas, monsieur, évidemment.
4: Ne m'en dites pas plus. Demande accordée, passeport de l'été.
0: Le Dinoso, un parc préhistorique accessible dès 3 ans à Charbonnières-les-Sapins, commune d'Étalens sur les plateaux du Doubs. Il est ouvert tous les jours de l'été et vous avez toutes les infos qui vont bien sur le site dino-zoo.com, un parc qui fait donc également partie du passeport de l'été ici Besançon. 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Le titre très touchant de Christophe Maé adressé à sa maman, mais comme à toutes les mamans d'ailleurs que l'on embrasse bien fort. Voici La Lune sur ici Besançon.

Il ajoute régulièrement des dates à sa tournée, mais pour le moment, il n'y en a aucune en Bourgogne-Franche-Comté. Vous en serez évidemment informé quand ça sera le cas. C'était Christophe Maé sur Ici Besançon, un chanteur à présent qui, pour sa part, sera à Micropolis Besançon dans le cadre de la tournée Tendance 80-90 le 4 décembre prochain, que tout le monde connaît pour son coup de folie, mais il a également ce second titre à son répertoire sur des musiques noires. Voici Thierry Pastor dans votre 16-19 ici.

0: Noir, le collecteur de Thierry Pastor sur Ici Besançon. Dans moins de 10 minutes maintenant, il sera 17h, l'heure de faire un point sur l'actu locale avec Christophe May de la rédaction Ici Besançon. Et pour aller jusqu'à cette nouvelle heure, Marine est en préparation.
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0: Avec Escroc, il y aura juste avant Richard Marx ici.
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0: Escroc, c'était le titre de Marine sur Ici Besançon.
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0: Ici, c'est votre radio locale numéro 1 dans le Douai en Haute-Saône, 17h. Et à 17h, en ce vendredi 3 juillet, l'actu locale, c'est avec vous Christophe May, bonsoir.
2: Bonsoir.
0: L'ensemble du département du Doubs placé en alerte renforcée pour la sécheresse.
2: C'est le troisième niveau sur 4 du plan d'alerte. Ça signifie qu'il est désormais interdit partout dans le département d'arroser les pelouses et les massifs, sauf s'il y a un système de goutte à goutte. Les potagers peuvent encore être arrosés entre 20h et 8h. Le nettoyage des toitures ou des façades et les arrosages de terrains de sport enherbés sont interdits. Le nettoyage des voiries également, sauf pour des raisons sanitaires ou de sécurité. Jusqu'ici, seule une partie du département a été en alerte renforcée. Une membre du groupe féministe identitaire Némésis, condamnée pour diffamation envers l'ancienne maire de Besançon, Anne Vigneault. Lors de la cérémonie des vœux de la ville de Besançon, en janvier 2025, elle avait distribué des tracts avec la photo d'Anne Vigneault et l'inscription en dessous « Soutien aux violeurs étrangers ». L'ex-maire avait porté plainte et la jeune femme a été condamnée ce matin à 2 000 € d'amende avec sursis et 500 € de dommages-intérêts pour préjudice moral. Elle devra également payer 800 € de frais de justice. Elle annonce qu'elle fera appel de sa condamnation. Une vingtaine d'élus au tribunal de Besançon cet après-midi, non pas à la barre, ils étaient invités par la procureure générale et la première présidente de la cour d'appel pour échanger sur le fonctionnement de la justice après l'émotion provoquée par l'affaire Liana. Il y avait plusieurs députés comme Éric Liégeon ou Laurent Croisier. Il y avait également Jean-Paul Carteret, le Haussonnois, président des maires ruraux de France. Au cœur d'une bonne partie de ces échanges, le manque de moyens dans le secteur de la justice. Il avait volé un pistolet et 4 munitions dans un garage à Besançon. Un homme a été condamné à 10 mois de prison par le tribunal de Besançon la semaine dernière. L'arme n'a pas été retrouvée. Le propriétaire, un tireur sportif, la détenait tout à fait légalement, mais il n'avait pas pris assez de précautions. La police recommande aux chasseurs et aux tireurs sportifs ou autres propriétaires d'armes de les conserver dans un coffre sécurisé, de ne pas les laisser dans un endroit facilement accessible et de séparer l'arme des munitions. Et puis en handball, le club bisontin de Palente va continuer à évoluer en deuxième division féminine la saison prochaine. La CNCG, le gendarme financier du handball, a donné son feu vert. En mars dernier, le commissaire aux comptes du club avait lancé une procédure d'alerte face à une dette de 80 000 €. Mais selon la nouvelle équipe qui est depuis quelques mois à la tête du Palente Handball, la saison prochaine s'ouvre sur des bases assainies.
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2: Et on peut se préparer, Nathan, à un beau week-end en Franche-Comté.
0: Exactement, on avait pas mal de nuages aujourd'hui. Là, ils s'évacuent vers le sud-est de la région pour laisser demain la part belle au soleil, comme cette fin de journée d'ailleurs, avec 30 degrés pour les maxis l'après-midi. Faudra penser tout de même à avoir la crème solaire, notamment si vous faites des activités en extérieur avec un indice UV de 8, voire 9 par endroit dans la région. 30, je le disais, donc pour les maxis l'après-midi, 26 à Pontarlier, 27 à Morteau et Valdaon, 29 à Besançon, Champlité, Luxeuil et 30 à Vesoul, Grès ou encore Lons-le-Saunier. 17h03, la route avec vous et vos informations au 03 80 833 111. Prudence sur la Nationale 57 sur les hauteurs de Besançon. Entre le Trou au Loup et le début de la voie des Mercureaux, il y a eu un véhicule qui a arrêté le long des voies. En fait, c'est le chauffeur qui fait un malaise à bord de ce véhicule avec des secours qui interviennent sur place. Ça provoque pas de gros ralentissements, mais surtout prudence dans ce secteur-là. 03 80 833 111 pour faire la route avec ici Besançon. Le retour de l'actu local tout à l'heure, Christophe May.
2: À tout à l'heure, 18h.
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0: Cette année-là fut inaugurée à Paris par François Mitterrand la pyramide du Louvre. 1988, année également de la sortie de ce titre de Jean-Jacques Goldman. C'est ta chance sur Ici Besançon.

0: C'est ta chance, c'était Jean-Jacques Goldman sur votre radio locale ici Besançon.
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0: En ce jour de grand départ en vacances, je vous emmène dans un peu plus de 3 minutes découvrir les coulisses de la DIREST, la direction interdépartementale des routes, et notamment une pièce permettant de surveiller le réseau routier national ici en Franche-Comté, RN5, 57, 83, 19. Rendez-vous pour cela dans l'envers des vacances, juste après l'un des titres figurant dans la playlist officielle de la FIFA pour cette Coupe du Monde. Shakira en featuring avec Burna Boy, Die Die sur Ici Besançon.

0: Shakira, Burna Boy, Die Die dans votre radio ici Besançon. Premier grand week-end de départ en vacances, ça y est, on y est. Avec d'ailleurs ce jour notre région Bourgogne-Franche-Comté qui est classée rouge dans le sens des départs par Bison Futé. À cette occasion, je vous propose de découvrir tout de suite dans l'envers des vacances comment sont surveillées certaines routes que vous allez peut-être emprunter cet été. Celles dont le numéro est écrit en blanc sur fond rouge. Les routes nationales sont scrutées à distance depuis des centres d'ingénierie, de sécurité et gestion du trafic des directions interdépartementales des routes. Pour visiter l'un d'entre eux, je me suis rendu à Lavez, sur les hauteurs de Besançon, là où se trouve un PC dans lequel se relaie 24 heures sur 24 une équipe de 8 opérateurs installés devant de nombreux écrans. Présentation avec Régis de Serme, responsable du PC Vauban de la Direst.
1: Alors ici, vous êtes dans le PC Trafic Vauban, comme vous le disiez. Donc on supervise environ un peu plus de 400 km de routes nationales, principalement en Franche-Comté et un tout petit peu en Haute-Marne. On a tout un mur d'images avec une centaine de caméras qui nous permettent de superviser l'ensemble de notre réseau. Et puis ici, on est devant les écrans de supervision, donc avec des outils qui nous permettent, en cas d'événement, de créer un événement, de le porter à connaissance des usagers via Bison Futé, par exemple, de piloter nos panneaux à messages variables, donc qui sont au-dessus des voies, qui nous permettent d'informer en cas d'incident, d'accident. Et puis, on a des outils. Alors, la spécificité de ce PC, c'est comme vous le voyez ici, c'est qu'on a la gestion de deux tunnels et donc on peut aussi faire des mesures d'exploitation, c'est-à-dire par exemple fermer les barrières de tunnels depuis les PC qui sont ici devant vous.
0: Justement, alors que nous sommes en train de parler, une alarme retentit sur ce PC supervisant ces deux tunnels qui sont ceux de la voie des Mercureaux sur la RN57 à Besançon dans le Doubs.
1: Alors là, ce que vous avez entendu sonner, c'est un petit pop-up, donc c'est ce qu'on appelle la DAI, donc détection automatique d'incident. Donc c'est quand il y a quelque chose qui se passe dans nos tunnels, tous les événements, donc un usager qui va s'arrêter, un accident bien sûr, un véhicule qui prend feu comme on a malheureusement eu, et donc du coup on va avoir tout de suite une détection par nos caméras et donc une alerte à la fois visuelle et sonore. Et un des travaux de l'opérateur, c'est de vérifier sans délai cette alarme pour voir si c'est une vraie alarme ou une fausse comme on vient d'avoir. Et si c'est une vraie alarme, de mettre en place ce qu'on appelle les mesures d'exploitation, qui souvent la fermeture du tunnel par exemple.
0: En plus de ces nombreux écrans de contrôle, le PC Vauban a d'autres remontées d'informations pour superviser son réseau routier qui voit passer chaque jour plus de 50 000 véhicules, rien que pour le secteur de Besançon. François, opérateur au PC Vauban de la Direst.
2: Alors il y a plusieurs canaux pour les remontées d'informations, donc il y a les pompiers, les différents départements pour lesquels on gère des routes, la gendarmerie, les commissariats, la police, et il y a aussi nos patrouilleurs qui sont sur le réseau en journée. Voilà.
0: Voilà maintenant, vous savez tout, l'envers de la surveillance des routes nationales depuis un PC Trafic de la Direction interdépartementale des routes n'a plus de secret pour vous.

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0: Ici Besançon et le bon son des One Republic à l'instant, c'était Runaway. Ça sera peut-être votre activité à la maison dès ce soir ou dans les jours à venir. Faire les valises et autres les vêtements, ces dernières contiennent également de nombreux indispensables que Perrine Clément vous présente dans sa série estivale.
1: Dans ma valise, il y a...
2: Oh bah bravo, t'as mis la grenadine dans mon thé.
3: Mais goûte, c'est pas si mauvais.
1: Une gourde.
2: Ah non, c'est vrai. Avec un peu de citron, des glaçons, de l'amande, du gingembre et du poivre, ce sera parfait.
4: Partoutatis, Barbalinos.
5: La gourde d'Astérix. Celle qui contient la potion magique. Un souvenir qui se rajoute à d'autres souvenirs d'enfance. En colo, la gourde qui coulait dans le sac à dos et qui donnait une eau chaude au goût de plastique. La gourde est autrefois réservée aux randonneurs et aux sportifs.
6: Pour lâcher le guidon, hein, bonjour.
5: Mais depuis quelques années, c'est devenu un incontournable.
7: Dans cette enseigne, les gourdes occupent désormais plusieurs étagères. C'est le produit phare du magasin. Les ventes ne cessent d'augmenter et les modèles se multiplient.
5: En inox, en verre, petite, grande, rouge, noire, légère, résistante et à petit prix.
8: La gourde refait surface à la mer, mais pas seulement. En ville, au bureau, là aussi, elle est partout.
5: La gourde remplace la bouteille d'eau en plastique jetable. Et il faut savoir que la gourde...

0: gourdes, la bouteille. Très tôt, les humains ont fabriqué des gourdes pour leurs déplacements.
1: C'est les soldats qui avaient leurs gourdes pour emporter leur vin ou leur eau de vie, suivant les cas, quand ils s'en allaient dans de grandes expéditions à pied.
0: Pied dont la gourde peut avoir l'odeur, si elle n'est pas bien lavée. Et vous, avez-vous une gourde ?
2: Dans ma valise, j'embarque toujours une gourde parce que je marche pas mal pendant mes vacances. Donc du coup, je consomme beaucoup d'eau. Après, la gourde, c'est que pour mettre de l'eau, hein, pas le reste.
3: La gourde, toujours, 1,5 litre. Parce qu'il faut boire 1,5 litre d'eau par jour. C'est important pour les articulations, le bon fonctionnement du corps.
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5: Et à la vôtre, merci Perrine Clément. Dès que le vent soufflera, voici Renaud sur ICI Besançon avant un nouveau détour par les routes avec votre infotrafic en temps réel.
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0: Dès que le vent soufflera, Renault dans votre radio ici Besançon.
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0: À 17h30, le point sur vos conditions de circulation. Prudence en Haute-Saône sur la départementale 12, sur l'axe entre PEM et J. Un accident est signalé un peu avant Charsène lorsque vous promenez par exemple de Tromaret, donc de PEM en direction de J. Si vous avez plus d'informations d'ailleurs, si vraiment il y a gêne à la circulation, ce qui se passe sur place, vous êtes nos premiers témoins, hein, vous qui êtes au plus près du terrain. 03 81 833 111, nous dire ce qu'il se passe sur cette départementale 12, donc juste avant Charsène et là, jonction avec la départementale 11 en Haute-Saône, accident signalé dans ce secteur. Dans le secteur bisontin à présent, nous avons des ralentissements pas plus intenses que d'habitude hein, sur le boulevard Ouest lorsque vous promenez d'École Valentin en direction des ronds-points de Beurre. On a le secteur aussi du boulevard d'Hydro du pont de Brogy où c'est assez saturé quand même, avec même des retards d'ailleurs sur le réseau Ginko, les transports en commun de Besançon dans ce secteur. Mais sinon, la bonne nouvelle, c'est que je n'ai pas d'autres incidents, événements particuliers à vous signaler. On reste en contact, on continue de faire la route ensemble jusqu'à 19h. 03 81 833 111. Et le prochain point complet sur ces conditions de circulation, ça sera maintenant ou plus tard, après votre actu local de 18h.
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0: Face B du single Belfast Child en 1989, Mandela Day. Voici les Simple Minds sur Ici Besançon avant un tout nouveau titre signé Céline Dion, sorti aujourd'hui. Bonjour, pardon, merci, ça sera sur Ici Besançon.

0: À deux mois de sa grande tournée de concert à Paris, Céline Dion a dévoilé aujourd'hui ce nouveau titre, écrit comme le précédent par Jean-Jacques Goldman. C'était « Bonjour, pardon, merci » sur Ici Besançon.
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0: Et il est 17h41. Vous avez rendez-vous comme chaque jour durant tout l'été, un peu avant 17h45, avec les hommes et les femmes qui ont marqué l'histoire de la région. Et aujourd'hui, on a la chance de pouvoir parler avec une femme militante née à Besançon.
2: Bonjour à vous, vous allez bien? C'est très gentil de vouloir discuter avec moi. Je suis Jenny Déricourt, écrivaine, mais d'abord et surtout, j'ai été une actrice importante de la Révolution de 1848. Je vous sens curieux de savoir comment j'ai pu me faire une place dans ce monde si masculin. Je m'en vais vous raconter tout ça. Vous voyez qui est Don Quichotte? Le personnage qui combat le mal et protège les opprimés. Eh bien, mes parents à moi, lorsque j'étais enfant, me surnommaient Don Quichotte. Faut dire que c'est plus fort que moi. C'est en moi. Je défends mes camarades les plus faibles. Les animaux aussi. Jamais personne ne m'a vu faire de mal à un animal. Ou non, certainement pas. Et même encore aujourd'hui. Je me souviens bien. Et pourtant, ça date un peu maintenant. J'asseyais mes 20 poupées, les unes à côté des autres, pour leur apprendre tout ce que je savais et pour leur prescrire des ordonnances. J'ai toujours voulu être médecin. Mais à l'époque, c'était réservé aux hommes. Tiens, d'ailleurs, puisqu'on parle de ça, la cause que j'ai le plus défendue, c'est la place de la femme dans la société. Depuis toute jeune, je milite, je combats. L'événement qui marque un tournant dans cette lutte féministe, c'est la Révolution de 1848. Comme j'imagine que vous n'y étiez pas, je vous raconte. Février 1848. Le peuple se rebelle, Paris est pris d'assaut. Alors oui, je suis discrète, mais ça m'empêche pas de montrer les dents quand il le faut. Cette année-là, je crée la Société pour l'émancipation des femmes. L'idée, c'est de faire entendre notre voix, bien trop masquée par celle des hommes, déjà à cette époque. Nous influençons la politique et défendons les ouvrières et les ouvriers. Et quelque chose me dit que je n'y suis pas pour rien si cette fois encore, le peuple a gagné.
0: Jenny Déricourt par la voix de Charlotte Millet pour vos rencarts avec l'histoire à réécouter, à partager sur notre site ici.fr Besançon et votre appli ici. La musique, la playlist de votre été sur Ici Besançon, c'est avec Daniel Balavoine, Vivre ou Survivre.

0: Daniel Balavoine avec Vivre ou Survivre pour vous qui écoutez ici Besançon 17h47. On vous a prévu le meilleur durant tout l'été dans vos oreilles avec la playlist ici Besançon qui va bien et Madness pour continuer.
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0: Ici Besançon et Madness à l'instant.
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0: que tout au monde, Pascal Obispo sur ICI Besançon, 17h56. Prudence en Haute-Saône sur la départementale 12, l'axe entre Pem et J. Juste avant Charsen, on a un accident, c'est confirmé, et ça provoque quelques ralentissements juste avant la jonction avec la départementale 11. Si vous êtes de passage sur place, dites-nous ce qu'il en est. D'ailleurs, vous qui êtes nos premiers témoins au plus près du terrain, 03 81 833 111. Le point complet sur ces conditions de circulation juste après l'actu local de 18h. Là tout de suite, on joue.
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0: Et encore un bel affinage, c'est moi qui vous le dis aujourd'hui avec votre 4 paires de lunettes à gagner. Des lunettes ici, spécial Eclipse, pour profiter pleinement de cet événement le 12 août prochain. Et puis je rajoute à cela vos invitations pour le panorama sonore, l'événement de la citadelle de Besançon jeudi prochain, 9 juillet, pour prendre de la hauteur, vue imprenable sur Besançon, avec en plus une programmation musicale éclectique entre électro, DJ G7 et festivités. Ça sera vraiment une chouette soirée à laquelle va peut-être assister, eh bien, la personne qui nous appelle. J'avoue, je n'ai pas l'information en studio. Mickaël, qui est là en ligne. Bonsoir, Mickaël.
2: Bonsoir, Nathan.
0: Et bienvenue à vous sur l'antenne d'ICI Besançon. Pour rien vous cacher, on a eu quelques soucis de standard, donc le temps que tout rentre en place. Voilà, vous nous appelez d'où, Mickaël?
2: Là, je suis actuellement à Val d'Aron, mais j'habite Étalon.
0: D'accord, donc encore un petit bout de route, mais vous allez rentrer.
2: Oui.
0: Vous avez envie d'aller à la citadelle de Besançon observer l'éclipse?
2: Oui.
0: Eh bien, pour cela, nous allons jouer au compter ou pas compter. Je vais vous donner 3 affirmations, à la fin desquelles il faudra me dire si elles vous semblent correctes, compter, pas correctes, pas compter. On sera un peu en mode vacances, en clin d'œil à la série que j'ai plaisir de vous proposer, l'envers des vacances, tous les jours à 6h40, 17h10. J'ai pris quelques questions comme ça, mais ça change pas le principe du jeu. C'est toujours donc ces 3 affirmations. Est-ce que vous êtes prêt, Mickaël?
2: Je suis prêt.
0: Eh bien, allons-y avec cette première affirmation. L'autoroute A36 reliant notamment Besançon à Montbéliard est surnommée la Comtoise. Comptez ou pas comptez?
2: Comptez.
0: Vaut décomptez, je note. L'hélicoptère de la sécurité civile, rouge et jaune, que l'on voit souvent dans le ciel franc-comtois, s'appelle Licorne 25. Comptez ou pas comptez?
2: Non, Dragon 25.
0: Donc vous dites pas comptez. Je note. Et enfin, un feu d'artifice ne peut pas être tiré s'il y a un vent de plus de 54 km/h. Comptez ou pas comptez?
2: Je dirais comptez.
0: Vous dites comptez, je note. Et ça fait 3 bonnes réponses sur 3. Incollable, Mickaël. L'autoroute A36, en effet, s'appelle bien la Comtoise. L'hélicoptère de la sécurité civile, ce n'est pas la Licorne 25, mais Dragon 25. Et enfin, un feu d'artifice ne peut pas être tiré s'il y a un vent de plus de 54 km/h. C'est précis. Et c'est tout ce que vous pourrez découvrir, notamment durant tout l'été, dans l'envers des vacances. Et vous allez pouvoir découvrir une soirée à la citadelle. Ah, bah là, il y a du monde qui est heureux autour de vous. Vous allez tous les emmener. 4 paires de lunettes pour l'éclipse solaire. Ça sera avec ses collègues.
2: J'irai sûrement avec la famille, quoi.
0: Ah bah voilà, on les sent tout de suite.
2: Je vais en faire profiter la famille, quoi.
0: On les entend moins tout de suite. En tout cas, félicitations à vous.
2: Le travail, moi je termine et puis eux ils attendent.
0: En plus, la double peine, quoi. Vous allez pas avec eux puis eux ils commencent le boulot. Bon, en tout cas, merci d'avoir joué avec nous, Mickaël, et une très belle fin de journée à vous.
2: Merci.
0: Et la suite, ça sera dans les prochaines minutes avec un tout nouveau titre à découvrir sur l'antenne d'ICI Besançon.
3: Oh, j'étais occupé.
0: Adieu inédit entre Marc Lavoine et Patrick Fiori, c'est à suivre dans les 10 prochaines minutes.
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0: Ici, c'est votre radio locale numéro 1 dans le Douai en Haute-Saône. Il est 18h. Et bonsoir, Christophe May.
4: Bonsoir à tous.
0: L'actu local avec vous en ce vendredi 3 juillet. L'ensemble du département du Doubs placé en alerte renforcée pour la sécheresse.
4: Décision aujourd'hui du préfet du Doubs. C'est le 3e niveau sur 4 du plan d'alerte sécheresse. En clair, il est désormais interdit partout dans le département d'arroser les pelouses et les massifs, sauf s'il y a un système de goutte à goutte. Les potagers peuvent, eux, encore être arrosés entre 20h et 8h. Le nettoyage des toitures ou des façades et les arrosages des terrains de sport enherbés sont interdits. Nettoyage des voiries interdit également, sauf pour des raisons sanitaires ou de sécurité. Jusqu'ici, c'était une partie seulement, hein, les plateaux et les secteurs d'altitude du département qui étaient concernés par cette alerte renforcée. C'est donc le troisième niveau d'alerte sur 4. Ensuite, on ne souhaite pas, on passera en crise sécheresse et là, les restrictions d'eau seront encore beaucoup plus importantes. Une membre du groupe féministe identitaire Némésis a été condamnée aujourd'hui pour diffamation envers l'ancien l'ancienne maire de Besançon, Anne Mignot. Elle avait distribué des tracts lors de la cérémonie des vœux de la ville de Besançon en janvier 2025. Tracts avec la photo d'Anne Mignot et la mention « Soutien aux violeurs étrangers ». L'ex-maire avait porté plainte pour diffamation et la jeune femme a été condamnée à 2000 euros d'amende avec sursis, 500 euros de dommages et intérêts pour préjudice moral. Elle devra aussi verser 800 euros pour les frais de justice. Mais elle échappe aux 175 heures de travail d'intérêt général qu'avait demandé le procureur lors du procès. À la sortie du tribunal ce matin, cette militante de Némésis, Yona Faeda, se dit un peu choquée de ce jugement.
5: On s'y attendait, mais c'est un peu n'importe quoi d'être condamné pour ça, parce que c'est pas de la diffamation, parce qu'on a encore le droit de dire ce qu'on pense. Moi, on me condamne parce que juste, j'ai dit que Anne Mignot avait des positions un petit peu délicates sur les violeurs étrangers et qu'elle n'était pas pour leur expulsion. Je savais déjà en venant ici que je serais condamnée, j'attendais juste de savoir ce que j'allais avoir. Contente, entre guillemets, qu'il n'y ait pas de tige, parce que là, ça aurait vraiment été la cerise sur le gâteau, on va dire. Mais bon, voilà, des amendes, et puis on va faire appel, et puis on verra bien. Hein.
4: De son côté, l'ancienne maire de Besançon, Anne Mignot, se dit fière de voir la justice poser des limites.
6: Dans une république, libre expression, on en est tous évidemment des défendeurs. Là, c'était de la diffamation et ça a été reconnu. On peut pas se permettre comme ça pour des coups d'éclat. Je vais dire que la mère est complice de violeurs, etc. Sous couvert, en plus, d'une fausse cause qui serait une cause féministe. Je suis très heureuse que nous ayons tenu porter plainte une deuxième fois pour s'assurer que les choses soient faites et soient dites.
4: Des propos recueillis par Éléonore Richard. Cet après-midi, une vingtaine d'élus étaient au tribunal de Besançon. Ils étaient invités par la procureure générale et la première présidente de la cour d'appel pour échanger sur le fonctionnement de la justice après l'émotion provoquée partout en France par l'affaire Liana. Plusieurs députés étaient là, notamment Éric Liégeon et Laurent Croizier. Il y avait également Jean-Paul Carteret, le président des maires ruraux de France, le Haut-Saônois. Le manque de moyens dans le secteur de la justice a été au cœur d'une grosse partie des échanges. On y reviendra dans nos éditions de demain matin.
0: Ici Besançon, 18h03, deux débuts d'incendie sans trop de gravité aujourd'hui dans le Doubs.
4: À Montlebon, près de Morteau, les pompiers sont intervenus en début de matinée pour un départ de feu dans un silo de l'entreprise de charpente Simonin. Le feu avait pu être maîtrisé avant leur arrivée. Ils ont vidé le silo pour s'assurer qu'il n'y avait plus de risque. Et puis cet après-midi, vers 15h, à Besançon, rue de Fribourg, dans le quartier de Planoise, c'est un revêtement de sol qui a commencé à brûler sur un palier dans un immeuble de 3 étages. Plus de peur que de mal, le feu a été éteint rapidement, mais le sinistre a enfumé les parties communes. Il avait volé un pistolet et 4 munitions dans un garage à Besançon. Un homme a été condamné à 10 mois de prison par le tribunal de Besançon la semaine dernière et l'arme n'a pas été retrouvée. Le propriétaire est un tireur sportif qui la détenait tout à fait légalement, mais il n'avait pas pris assez de précautions. La police en profite pour recommander aux chasseurs, aux tireurs sportifs et autres propriétaires d'armes de conserver celles-ci dans un coffre sécurisé, de ne pas les laisser dans un endroit facilement accessible et de séparer quand ils les range les armes des munitions. Et puis en sport, en handball, le club bisontin de Palente va continuer à jouer en deuxième division féminine la saison prochaine. Le gendarme financier du hand français, la CNCG, a donné son feu vert. En mars dernier, le commissaire aux comptes du club avait lancé une procédure d'alerte. Il y avait une dette de 80 000 euros. Mais selon la nouvelle équipe qui est à la tête du Palente handball depuis quelques mois, la saison 2026-2027 s'ouvre sur des bases assainies.
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4: Et pour ce week-end, Nathan, il va falloir sortir la crème solaire.
0: Et oui, parce que Météo France Franche-Comté nous annonce vraiment que du soleil dans le ciel franc-comtois. Il y avait des nuages aujourd'hui. Ils se sont évacués, continuent d'ailleurs pour les derniers à le faire en direction du sud-est de la région. Et donc demain, ça sera un soleil, un ciel bleu resplendissant, 30 degrés pour les maxis l'après-midi, avec 26 à Pontarlier, 27 à Morteau et Valdaon, 29 à Besançon, Champlit et Luxeuil, 30 pour Vesoul, Grès ou encore Lons-le-Saunier. Et quand on parle de crème solaire, faut savoir que l'indice UV annoncé par Météo France sera de 8 voire 9 dans la région. Donc il faudra bien penser à prendre soin de son corps, notamment si on l'expose à ses UV. Pour vos conditions de circulation à 18h06, toujours cet accident en Haute-Saône qui engendre quelques ralentissements, même si ça a l'air d'aller mieux d'après les retours que je peux avoir en studio. Départemental 12, l'axe entre PEM et J, quelques kilomètres avant J lorsque vous provenez de PEM, à hauteur de Charsennes, il y a un accident qui est toujours signalé. 0380 833 111 pour nous dire ce qu'il en est sur place. Et puis dans le secteur bisontin, c'est surtout le boulevard Diderot, le secteur du pont de Brogy, où ça ralentit pas mal actuellement. Et puis un peu de monde en bas de la voie des Mercureaux. 03 81 833 111 pour faire la route jusqu'à 19h avec Ici Besançon. Merci beaucoup Christophe May pour toute l'actualité. Vous revenez demain matin, c'est ça?
4: Absolument, à partir de 7h. Mais le prochain rendez-vous d'information, c'est tout à l'heure à 19h
0: avec Marine Le Génie.
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0: Quand une insulte devient le nom d'un groupe, c'est exactement ce qui s'est passé pour les Négresses Vertes, que voici sur Ici Besançon, traitées ainsi à leur début en raison de leurs cheveux teints en vert. Le groupe a finalement décidé de s'approprier cette insulte et ils ont bien eu raison. C'est une bonne réponse à toutes celles et ceux qui ont le jugement un peu trop facile. Voilà l'été, les Négresses Vertes donc sur Ici Besançon.

0: Un tube qui assurément sent bon l'été, qui me fait penser d'ailleurs à cette émission chaque soir entre 21h et 1h du matin. Camping, musique et bonne humeur, c'est avec l'ami Boris que ça se passe sur votre radio locale ici. Soyez là tout à l'heure, 21h.
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0: Et si les négresses vertes chantaient « Voilà l'été », bon bah maintenant il est bien là, avec le début des grandes vacances pour tous, pour tous les scolaires, en tout cas cette fin de journée, bon, officiellement demain au calendrier, des scolaires pour les plus jeunes d'entre eux, en tout cas, qu'il va falloir occuper durant ces deux mois d'été. Pour cela, heureusement, notre région regorge de sites et même de mini-parcs d'attractions. Direction d'ailleurs dans 3 minutes, l'un d'entre eux dans le Doubs, non loin de la Haute-Saône. Rendez-vous juste après un tout nouveau titre signé Marc Lavoine, sur lequel il n'est pas seul, puisqu'il est en duo avec Patrick Fiori. Ça s'appelle Occupé et c'est déjà sur Ici Besançon.

0: Occupé, nouveauté ici Besançon, signé Marc Lavoine et Patrick Fiori qui sera sur un nouvel album où justement eh bien Marc Lavoine annonce comme ça plusieurs duos événements. On a hâte de découvrir la suite en espérant ne pas être occupé évidemment. 18h15, intéressons-nous à présent à ce qu'il se passe ici en Franche-Comté et justement pour occuper petits et grands durant tout l'été dans la région, direction Les Campennes, parc familial de loisirs situé sur la commune d'Acolan dans le Doubs, entre l'Isle-sur-le-Doubs et la Haute-Saône en gros. Bonsoir Nadia Touré.
1: Oui, bonsoir.
0: Directrice du parc de loisirs, bienvenue à vous sur l'antenne d'ici Besançon. Déjà, pouvez-vous nous rappeler Les Campennes en termes de chiffres, ça représente quoi?
1: En termes de chiffres, eh ben c'est 21 saisons déjà. Le parc a été créé en 2006. Donc voilà, ça fait quelques années d'expérience avec, bien sûr, on a commencé avec une vingtaine d'activités. On est avec une quarantaine d'activités à l'heure actuelle. Voilà, donc un beau développement sur une bonne vingtaine d'années.
0: Quels sont vos classiques? Quelle est vraiment l'attraction incontournable?
1: Ah, je crois que il y a le loup, hein, la structure gonflable du loup. Souvent, les enfants, en arrivant à l'accueil, ils disent « Allez hop, on va aller dans la gueule du loup hein, ». Ils aiment bien se faire croquer. Les cabanes dans les arbres, un incontournable aussi. La piste de tubing avec les grosses bouées, voilà, pour se donner un petit peu d'adrénaline. Le bassin avec les petits bateaux, surtout quand il fait un petit peu chaud, voilà, sachant qu'on met aussi des brumisateurs en service hein, quand il fait un petit peu chaud. Les petites voitures électriques pour les enfants, les espaces petits, voilà, il y a de quoi occuper toute la famille et tous les âges pour toute la journée.
0: C'est la question que j'allais vous poser, on parle beaucoup des enfants, mais tout le monde peut profiter de toutes les attractions, les plus petits comme les plus grands. Quels sont un peu les critères, les règles, les recommandations?
1: Oui, mais en fait, il y a des panneaux auprès de chaque jeu qui indiquent si les adultes sont admis dans le jeu, par exemple, les tranches d'âge, s'il faut enlever les chaussures, les lunettes pour pas se blesser, et puis le nombre de personnes autorisées par jeu. Voilà, donc on incite les gens à bien lire les consignes avant d'aller dans les jeux pour éviter tout incident. Hein, mais sinon, effectivement, on a des espaces réservés pour les petits, les cabanes dans les arbres, là, tout le monde peut y accéder dès l'instant où un enfant y marche, il peut y aller accompagner des grands-parents ou des parents. La schlitte, on peut aussi accompagner les plus petits dans les bouées. Voilà, il y a des jeux d'adresse en bois. Voilà, il y a vraiment pour les cartes à pédales pour les plus grands aussi, les grands toboggans, les trampolines. Voilà. Il faut pas qu'ils hésitent à faire ressortir leur âme d'enfant, hein, surtout.
0: Eh ben oui, on vient pour ça en même temps aux Campennes, faut pas hésiter. 21e saison pour vous, en vous la souhaitant très belle, encore une fois avec ici Besançon, Les Campennes à Acolan, entre l'Isle-sur-le-Doubs et la Haute-Saône, à quelques centaines de mètres du 70 pour profiter cet été. Eh bien, belle saison estivale à vous, Nadia Touré.
1: Merci, ici Besançon, merci beaucoup.
0: Et avec grand plaisir, merci à vous d'avoir pris ces quelques minutes pour nous répondre, directrice de ce parc de loisirs. Avant De Police, petit tour au Pays des Merveilles sur ici Besançon, mais pas n'importe lequel, celui de Juliette avec Yves Simon ici.
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0: Message in the Bottle, c'était le groupe The Police pour vous qui écoutez ici Besançon. Dans les prochaines minutes, direction les ciné de la région avec là également de quoi occuper les enfants, les plus jeunes avec un film à l'affiche en ce moment, Toy Story 5. Mais que se passe-t-il dans ce nouveau volet? Vous saurez tout sur l'écoute 18h30 après le tout dernier titre en date de Vita dans une minute. Ça fait mal sur ici Besançon.
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0: Hey, ça fait mal, ça fait mal. C'était Vita sur Ici Besançon.
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0: À vos côtés dans les salles de ciné tout de suite avec la suite de Toy Story actuellement en salle. Le célèbre film d'animation américain consacré aux jouets est de retour depuis quelques semaines maintenant avec un cinquième volet dans lequel vous retrouverez Buzz, Woody, Jessie et le reste de la bande à l'épreuve de la modernité, du numérique, de l'électronique où un beau jour tout leur travail sera mis en question, remis en question après la réception à la maison d'une commande.
2: Bonnie, il y a un colis pour toi.
3: Merci, merci. Salut, je m'appelle Vivipad. Jouons ensemble.
0: Une tablette dernier cri qui va faire craindre le pire aux jouets et peluches historiques et obliger les parents à fixer des règles.
4: Oh, c'est l'extinction, ça recommence.
5: Bonnie, le temps d'écran est terminé.
6: D'accord. Il faut que je te parle, ma chérie.
7: Tu ne vas pas m'appeler Lily plutôt?
6: Écoute-moi, avec les jouets, on a essayé tout l'été d'aider Bonnie à se faire des amis.
7: Oui.
6: Et toi, t'es venu tout casser avec
7: moi.
6: Arrête, puis tu m'écoutes même pas.
7: J'écoute toujours tout. Tiens, regarde.
8: Bon, écoute-moi, avec les jouets, on a essayé tout l'été.
7: Version espagnole.
8: Quoi?
0: Toy Story 5, c'est à voir par exemple demain samedi 16h au Ciné-Comté de Poligny dans le Jura à partir de 13h15 et ce jusqu'à 22h15. 5 séances en tout au Majestic des Lumières de Vesoul. Il y aura même 6 séances à partir de 14h au Mégarama d'École Valentin et 4 à partir du même horaire au cinéma Olympia de Pontarlier. Ici Besançon, d'autres infos pratiques quand ça? Eh bien dans une heure.
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0: Dans un instant, le duo entre Slimane et Claudio Capéo s'invite chez vous avec leur titre Chez Toi, juste après Mike and the Mechanics, Over My Shoulders. 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

0: chez toi, le duo entre Slimane et Claudio Capeo dans votre radio ici Besançon, 18h38. On fait une place tout de suite sur le canap à Patrice Gascoin pour ses coulisses TV. Et aujourd'hui, Patrice, vous avez repéré une émission quotidienne qui va nous permettre de nous détendre. C'est le retour du Jamel Comedy Club.
1: Installer une émission d'humour et la faire durer 20 ans, c'est un chantier à plein temps.
2: Convoque tous les ouvriers que tu pourras trouver. Fais creuser les fondations là-bas. Là, à côté du palmier, on va faire une grande dalle avec plein de statues. Qu'on appellera la grande dalle avec plein de statues. Et là-bas, les jardins. Avec des oliviers, des orangeades, des sels pleureurs, des sels meunières. Ouais. Et là-bas, le palais. Luxuriant, magnifique, chamarré. Avec une grande cour où il y aura plein de danseuses qui pourront danser. Et juste là, un petit géranium.
1: Vous avez bien sûr reconnu Jamel Debbouze dans la comédie culte d'Alain Chabat, Astérix et Obélix, Mission Cléopâtre. En tout cas, Jamel n'a pas hésité à partager sa potion magique avec de jeunes talents et pour cela, il a créé le Jamel Comedy Club qui lui permet de mettre à disposition des humoristes qui débutent une vraie scène au cœur de Paris, mais aussi une vraie exposition puisque le Jamel Comedy Club est devenu une émission sur Canal+. La 15e saison vient de débuter. Elle est à retrouver tout l'été du lundi au vendredi à 19h50, donc en clair. Trois humoristes se relayeront à la présentation du Jamel Comedy Club, dont l'épatante Sarah Lélé, à qui j'ai demandé de me raconter comment s'était passée sa première rencontre avec Jamel. Sarah Lélé.
3: L'anecdote la plus marquante que j'ai avec Jamel, c'était ma première année au Jamel Comedy Club quand j'entre dans la troupe. Je me rappelle, je l'avais jamais encore rencontré, mais on fait une fête de la rentrée, qu'on fait généralement une fois par an avant de commencer l'année. Et mon producteur m'introduit à Jamel, il dit « Jamel, je te présente Sarah Lélé. Il faut absolument que tu ailles la voir, elle est dans la troupe, tu vas adorer. » Et Jamel, il me dit « Sarah, enchantée, mais il faut pas que je vienne te voir parce que si j'entre dans la salle pendant que tu joues, tu vas stresser, tu vas paniquer et tu vas mal performer. Ils l'ont tous fait, tu vas le faire. » Et je me rappelle lui avoir dit « Moi, j'ai peur de personne. » Et je crois que ça l'a choqué, ça l'a un peu marqué. Mais la fois où il est venu, j'ai tenu ma parole, j'ai pas eu peur, j'ai continué tout droit et à partir de là, on a eu une très très bonne relation.
1: Avec les confidences de Sarah Lélé, vous savez comment cette étoile montante du stand-up a rencontré l'un des maestros de l'humour, Jamel Debbouze. Notez qu'à la rentrée, Sarah Lélé sera en tournée à travers la France, notamment à Marseille en octobre, puis à Angers, Nantes, Lille, Lyon, Strasbourg, Rouen. Ne la manquez pas. En attendant, vous pouvez la retrouver cet été à 19h50 en clair sur Canal+, aux commandes du Jamel Comedy Club. Sinon, et c'est pas une blague, je reviens demain avec de nouvelles coulisses télé.
0: Eh ben merci Patrice Gascoin, Coulisses TV, à réécouter, à partager grâce à notre site ici.fr Besançon et l'appli ici. Quels sont vos petits bonheurs, vous ? On est venu pour vous poser la question, oui, tout simplement. Et on entendra vos réponses dans un instant. Nous prendrons la direction pour cela de Lyon, juste après Modern Talking pour la musique ici Besançon.

0: 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C'était Modern Talking dans votre radio ici Besançon.
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0: Et même pendant tout l'été, où on a plaisir de partager à cette heure-ci vos petits bonheurs avec une perle rare aujourd'hui, un burgo-comtois ayant eu un coup de foudre, un coup de cœur pour Avallon dans l'Yonne. Oui, vous aussi, je vous sens étonné. Bon, en même temps, il a bien raison et on le comprend.
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2: Bonjour, je m'appelle Maxence, je travaille dans le vin. Et là, le petit bonheur actuel, c'est d'aller visiter les remparts d'Avallon, de voir un peu les paysages et ce que proposent les villages aux environs. Agréablement surpris par Avallon, on ne s'attendait pas du tout à avoir une ville fortifiée, remparts, etc. On s'attendait à une ville entre guillemets standard et ainsi de suite. Donc là, c'est des beaux paysages, c'est sympa à visiter, donc c'est chouette. Avallon, c'était la dernière étape, on termine par ça, on a fait tout le parcours du Morvan un peu en amont avec le lac des Sept-Onts, notamment le saut du Goulou et la cascade du Goulou, donc avant de rentrer à la maison, terminer sur une bonne note, qui est Avallon, qui est la découverte.
3: Je m'appelle Sarah, mon petit bonheur c'est de faire la cuisine pour réunir toute ma famille. Je fais beaucoup de plats variés, après mon plat préféré c'est les lasagnes et en plus ma famille adore, donc ça c'est génial. Je fais aussi des cocktails aussi, des desserts. J'aime bien mélanger tout ce qui est exotique. Ma famille adore les fraisiers. En dessert, mon grand bonheur, c'est la charlotte aux fraises avec chantilly. C'est meilleur.
0: Moi, je rajouterais même avec beaucoup de chantilly. Ah là là, ça, si vous avez une place à table, je suis là. Si vous voulez me faire une place, comme dirait Julien Clerc, eh ben, allez-y, vous pouvez m'inviter. Vos petits bonheurs, vous nous les partagez et vous les réécoutez grâce à notre site ici.fr Besançon et votre appli ici. Laurent Pagny sera là dans un instant avec la dernière chanson du monde. Il en a l'exclusivité, c'est le nom de son dernier titre en date, juste après Abba et Money, Money, Money, ici.

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1: C'est le titre signé Florent Pagny dans votre radio ici Besançon. Il va être bientôt 19h dans 7 minutes maintenant. Ça sera le retour de toute l'actualité avec la rédaction de votre radio. Et puis après 19h, votre début de soirée 100% années 80 avec Laurent Petit-Guillaume qui prendra le relais pour bien vous ambiancer là. Alors peut-être de préparer l'apéro, de fêter, ça y est, les grandes vacances enfin avec au programme de la musique, notamment Lionel Richie. Oh avec ce titre All Night Long, il y aura également Jean-Pierre Madère.
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1: Ou encore un grand classique signé Queen. Et ça, c'est qu'une seule petite partie du programme qui vous attend entre 19h et 20h, avec également, je vous le rappelle, entre 21h et 1h du matin durant tout l'été, l'ami Boris qui sera là pour camping, musique et bonne humeur, ça c'est pas mal. Et puis demain, pour vous réveiller à partir de 7h ici en Franche-Comté, évidemment, Arnaud Fromage qui aura plein d'idées sorties pour vous à Pontarlier, mais également dans les sites emblématiques de la région, comme par exemple la Saline Royale d'Arquesnan.
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0: Olivier, jalousie, un coup de cœur, ici Besançon. 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

0: manège à moi. C'était Étienne Dao pour refermer ce 16-19 ici Besançon. J'étais ravi d'être à vos côtés. Je vais prendre quelques jours, quelques semaines de vacances et je vous retrouverai fin juillet. Merci beaucoup à Émilie qui était là pour réaliser cette émission.
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0: Ici, c'est votre radio locale numéro 1 dans le Doubs et en Haute-Saône. Il est 19h. Vendredi 3 juillet aujourd'hui, bonnes vacances à vous. L'actualité avec vous, Marine Logénie.
2: Ce ne sera pas aussi intense que la dernière vague de chaleur, mais revoilà de premières alertes canicules. Les Pyrénées-Orientales et l'Hérault basculeront demain en vigilance orange. D'autres départements suivront dans le week-end. Nouvelle hausse des températures jusqu'à 39 degrés localement, ce qui va aggraver encore la sécheresse. Météo France prévient, le risque d'incendie va rester très important dans les prochains jours. Guillaume Fariol.
3: 6 départements le long de la Méditerranée, des Pyrénées-Orientales aux Bouches-du-Rhône seront encore demain en risque maximal pour incendie. C'est à cause du nouveau coup de chaud qui arrive, explique Jean-Christophe Vincendon, spécialiste des feux de forêt chez Météo France.
4: On va avoir un Mistral qui sera un petit peu moins fort en vallée du Rhône. On va avoir une tramontane qui aura tendance aussi à baisser d'intensité. Mais comme les températures remontent et que la masse d'air qui se présente ce week-end est très très sèche, on garde un niveau de danger feu extrêmement élevé.
3: D'autant plus que nous venons de vivre le mois de juin le plus chaud jamais enregistré. La canicule historique a asséché la France très tôt dans la saison. La barre des 40 degrés a été franchie sur 40% du pays. Il a aussi plu moitié moins que la normale le mois dernier. Le déficit de pluie dépasse même les 70% sur le pourtour méditerranéen. Et ça se voit aujourd'hui.
4: On a des conditions de sécheresse de la végétation qui sont très en avance, plusieurs semaines d'avance. On a une sécheresse des sols qui est extrêmement élevée, voire exceptionnelle dans certaines régions. On a tout ce qu'il faut pour de nouveau, effectivement, avoir une situation très préoccupante.
3: À ce stade, Météo France ne prévoit pas, la semaine prochaine, de pluies significatives sur le pays.
2: Le sud, véritable poudrière, avec des feux fixés ce soir, mais sous très haute surveillance dans le Gard, dans les Pyrénées-Orientales et dans l'Aude, où Laurent Nunez s'est rendu aujourd'hui, où 900 hectares ont brûlé. La présidente du département, Hélène Sandranier, demande au ministre de l'Intérieur une refonte totale du financement des 10 services d'incendie et de secours pour pouvoir faire face.
5: Nous sommes au bout d'un modèle de financement des 10 de France. Ce financement s'appuie exclusivement sur les départements, les communes et les intercommunalités. Nous ne pouvons pas faire face à l'ampleur du phénomène. C'est une hausse des secours à la personne en raison de la désertification médicale. Et puis, c'est une hausse des interventions du SDIS aux catastrophes naturelles, notamment aux incendies, en raison évidemment de la violence du changement climatique. Le département met dans le budget du SDIS 22 millions. Il faut rajouter que cette année, j'ai fait le choix de louer un hélico bombardier d'eau. Il a notamment fait 86 largages et nous a permis de protéger des habitations. Mais mes demandes au ministre, elles sont simples. Il faut revoir le financement des SDIS.
2: Voilà l'appel de la présidente du département de l'Aude au ministre de l'Intérieur sur ICI. Dossier complet sur ces incendies à retrouver sur ICI.fr et sur l'appli ICI. On en sait plus sur la femme soupçonnée d'avoir déposé un colis piégé lundi soir à Monaco, blessant un homme d'affaires originaire d'Ukraine, sa femme et un enfant de 13 ans. La suspecte est une Ukrainienne de 39 ans qui n'a pas agi seule, selon le procureur. Son domicile en Allemagne a été perquisitionné. Elle est toujours en fuite. Une chaleur extrême également au nord-est des États-Unis. 39 degrés à Washington hier, 38 à New York, 37 à Boston. Ce qui inquiète avant le match des Bleus, demain en 8e de finale de la Coupe du Monde face au Paraguay à Philadelphie. Prévu à 17h, heure locale, 23h en France. Alors, le match demain pourrait-il être décalé, Jérôme Val ?
6: Alors pour l'instant, aucune décision n'a été prise, mais un petit indice peut-être. Le concert de la rappeuse Queen Latifah, qui était programmé hier soir à 19h30, heure locale à Philadelphie, dans le cadre des festivités du 250e anniversaire de l'indépendance américaine, a été annulé à cause des fortes températures attendues. Le coup d'envoi du match, lui, est prévu, on le rappelle, à 17h demain soir, mais dans l'entourage des Bleus, on nous précise que personne n'a été informé d'une quelconque hypothèse d'un report. Une chose est sûre, les prévisions prévisions météo ne sont pas encourageantes. La région de Philadelphie est placée en alerte de chaleur extrême au moins jusqu'à 20h demain soir, avec un record historique de température attendu dans les prochaines heures, plus de 41 degrés, et en prime une forte probabilité d'orages violents. Avant le début de cette Coupe du Monde, des scientifiques avaient alerté sur les risques encourus. Une étude a même démontré qu'au-delà de 35 degrés dans un air sec ou 28 degrés dans un air humide, disputer des matchs pouvait se révéler dangereux pour les joueurs.
2: 23 heures ou plus tard, en tout cas, le match sera à suivre sur ICI. Le Tour de France, ça on en est sûr, ça commence demain. Le contre-la-montre par équipe partira à 17h05 dans les rues de Barcelone en Espagne, avec une boucle de près de 20 km au programme, à vivre sur ICI, radio partenaire du Tour.
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0: Ici Besançon, le temps pour votre soirée en Franche-Comté avec les nuages qui sont évacués vers le sud-est de la région, avec une nuit claire qui s'annonce en perspective avant demain une journée toute au soleil, tout de jaune et bleu. 30 degrés pour les maxis l'après-midi, avec 26 à Pontarlier, 27 à Morteau et Valdaon, 29 à Besançon, Champlité, Luxeuil, 30 la maxi pour Vesoul-Grès, Lons-le-Saunier. Je vous souhaite de passer une excellente soirée, toujours au doux son des années 80 avec Laurent Petit-Guillaume. Ça ne change pas et c'est comme ça tout l'été.
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8: Bonsoir à tous, message pour celles et ceux qui nous rejoignent pour la première fois. Je vous préviens, jusqu'à 20h, c'est 100% des 80. Deuxième chose, a priori, avant la fin de l'heure, vous aurez sans doute envie de chanter. Surtout, vous en privez pas, on est là pour ça. Et ça commence comme ça.

0: All Night Long, c'était Lionel Richie.
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0: Et quand je pense que pendant des années, j'ai cru que le passage Tamboli de Moya ou Jumbo Jumbo était issu d'une langue africaine, eh ben pas du tout. Lionel Richie a avoué en interview des années plus tard que c'était une pure invention car il avait pas eu le temps d'engager un traducteur pour de vraies paroles en langue étrangère. On lui en veut pas, le résultat est sublime. Pour la suite, pas besoin de traduction, Xanaïdou est le nom d'une ville chinoise et un tube signé Olivia Newton-John.
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0: Pierre Madère.
1: C'était disparu. Oh, pas du tout disparu depuis ce tube de 84, il n'a jamais arrêté. Le Madère court très vite. Il n'est pas du genre à laisser son ukulélé au repos plus d'une semaine. La preuve, cette année, il est à l'affiche de la tournée Star 80 Forever. Prochaine étape de la troupe le 16 août au festival La Nuit des Étoiles à Folgouët dans le Finistère. La suite de 100% années 80 arrive dans un instant. Au programme, Queen, A Kind of Magic.
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2: De quoi vous faire chanter, danser ce jusqu'au bout de la nuit dans le haut et trouver de la fraîcheur en Haute-Saône pour deux idées sorties avec votre radio locale, c'est par ici. C'est un nouveau rendez-vous dans la capitale du Haut-Doubs chaque vendredi de cet été, la guinguette du Grand Cours. Toutes les semaines, vous êtes invités à venir partager en famille ou entre amis des soirées festives et musicales illuminées par une programmation variée. En tout, ce sont 11 groupes et artistes qui vont se succéder chaque vendredi jusqu'au 28 août avec par exemple, eh bien ce soir, en ce moment même d'ailleurs, ça commence une ambiance latino à l'occasion de la Ponta Beach et de sa summer party. Vous avez toutes les infos qui vont bien d'ailleurs, tout le programme sur notre site ici.fr Besançon. Direction Grès en Haute-Saône pour cette autre idée sortie où ce vendredi soir à 20h30, là tout à l'heure, vous allez pouvoir découvrir autrement la basilique Notre-Dame de Grès dans le cadre de la Nuit des Églises. Au programme, présentation historique de l'édifice, pause musicale aux 12 notes de l'orgue, exposition de cloches et même projection. C'est en entrée libre, c'est tout à l'heure à 20h30, rendez-vous à la basilique Notre-Dame de Grès en Haute-Saône. Ici Besançon, d'autres infos pratiques demain, dès l'aube, à l'heure où blanchit la campagne.
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0: Cendrillon, c'était Téléphone.
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0: Où étiez-vous début juillet 85? J'ai un repère pour vous aider si vous aviez l'âge d'écouter la radio à ce moment-là ou d'aller en discothèque vous en canailler. Vous ne pouviez pas passer à côté du numéro 1 du moment, le slow de l'été, tout simplement, tout doucement, de Bibi. Eh oui, il y a 41 ans. Le temps passe, mais les vrais tubes restent. Alors peut-être que cette chanson a permis à de nombreux couples de se rencontrer ou de nombreux premiers baisers de s'échanger. En tout cas, elle est toujours aussi belle, cette chanson. On l'écoute.
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0: Philippe Lafontaine,
1: c'était Cœur de Loup. Une chanson écrite grâce à un défi que s'était lancé Philippe Lafontaine. Il voulait imiter les Bee Gees qui écrivent une chanson par jour. Pari tenu, défi réussi. Et parmi toutes celles qu'il écrivit pendant 12 jours, il y eut ce Cœur de Loup devenu un tube en 88. Bientôt 20h, l'heure de retrouver les essentiels de Décibel avec Émilie Mazoyer. Mais place aux années 80 encore un petit peu. Julie Pietré arrive. Ève, lève-toi.
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1: Vous écoutez Ici, il est 20h, l'heure de retrouver Émilie Mazoyer.
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2: Alors mon cher MC Solar, merci de revenir nous voir comme à chaque fois, c'est toujours un bonheur. Vous avez, je l'ai dit, une actualité très sympathique en cette première semaine du mois d'octobre. Mais commençons par l'actu télé, c'est pas tous les jours qu'on entend votre voix à la télé, MC Solar. Vous êtes la voix qui raconte un documentaire, Quincy Jones, Music Man. Quincy Jones, un génie à la télé, écoutez les amis, c'est pas tous les jours, profitons-en, producteur de Thriller. Et de plein d'autres merveilles pour Michael Jackson, Quincy Jones qui nous a quitté l'an dernier, qui était aussi jazzman, trompettiste, pianiste, chef d'orchestre, compositeur de musique de film. D'où vient votre amour pour Quincy Jones, cher Claude MC?
3: Bah, Quincy Jones, c'est par Michael Jackson évidemment.
2: Ah oui.
3: Et puis, quelques années plus tard, ou une dizaine d'années plus tard, hein, simplement, par le rôle qu'il a tenu pour toute cette chose qu'on appelle le hip-hop, les magazines qu'il a créés aux États-Unis, une maison d'édition, c'était sur les choses, les cultures urbaines.
2: Ouais. Et donc, la série aussi, Le Prince de Bel-Air.
3: Le Prince de Bel-Air,
2: c'est
3: en
2: lui,
3: fait partie.
2: Ça aussi. Ouais.
3: Et alors quand j'ai reçu cette proposition, je m'étais dit, tiens, je vais peut-être pouvoir aider le réalisateur parce que j'ai vu des choses à droite et à gauche. Et puis il m'a donné, il m'a montré des images et je me suis rendu compte que c'est que j'avais exactement beaucoup de choses à apprendre.
2: Oui, parce que c'était un personnage plus grand que la vie, quoi.
3: Ah, c'est un personnage qui était essentiel. Hein. Il a produit la plupart des disques que mes DJ écoutaient. Les grands festivals, il était derrière et vraiment derrière. On pouvait le rencontrer très régulièrement en Suisse tous les ans.
2: Jazz Montreux.
3: À Montreux Festival. Quand on allait chercher des choses au Japon, c'est pas moi qui allais au Japon, je suis pas un grand fan de vinyle, mais les grands fans de vinyle savaient qu'il avait fait en sorte que des enregistrements de Montreux existent en vinyle, dans des versions que personne n'avait. En gros, quand j'ai reçu cette proposition, en fait, j'ai vu donc le documentaire.
2: Bah ouais.
3: Je l'ai vu avant qu'il soit monté, en mettant des commentaires, en mettant ma voix par-dessus, et je me suis rendu compte qu'en France, il y a des gens qui connaissent, j'ai envie de dire, pire que parfaitement, son rôle dans différents types de musique. Dernière chose que j'ai acheté de lui, alors là, j'étais déjà un adulte, c'était son projet Back on the Block, et il y avait une chanson que je chantais toujours, mais c'était déjà de faire le lien entre les musiques des années... entre les musiques des années où il était... entre les musiques de Fania All Star et tout ça, et puis l'arrivée des choses contemporaines. Je suis très content, hein. J'ai réappris beaucoup.
2: Et je trouve que ça apporte beaucoup, votre voix, sur ce documentaire. Et qu'évidemment, on vous écoute rapper depuis 35 ans maintenant, donc on sait qu'on aime votre voix, MC Solar. Mais là, en compteur, ça vous va super bien. Je sais pas si, par exemple, j'adorerais entendre votre voix sur un documentaire animalier.
3: Oh là là, dans le désert du Kalahari.
2: Ça me rendrait fou, je vous jure, ça me rendrait fou. Ah, en régie, ils sont tous d'accord. Non mais c'est ça. L'heure où les animaux vont boire. Raconté par MC Solar. S'il y a des producteurs de documentaires qui nous écoutent, c'était un plaisir de le faire ou pas?
3: C'était pire qu'un plaisir, c'était vraiment, ça a été écrit, ça a été écrit pour que ce soit un petit peu swingé.
2: Oui, c'est ça qui est génial.
3: C'est pas moi qui ai fait le travail, hein, mais il a senti que, voilà, il y a des assonances, il y a des rimes, il y a des choses internes. Alors c'est pas aussi facile.
2: Oui.
3: Être doubleur pour un acteur, ça doit être, c'est pas aussi facile. C'est un travail quand même qui est, il faut être un professionnel. Moi, c'est la première fois, je me suis réellement appliqué. Au moment où il fallait prendre une minute, si je devais en mettre trois, j'en mettais trois.
2: Ouais.
3: Et au lieu d'une heure, j'étais prêt à mettre trois heures. Mais qu'est-ce que c'est bien quand ça swing et que ça va bien avec les images?
2: Ah, je me doute. Alors, ne le ratez pas, ce documentaire. Si vous êtes abonné sur France.tv, vous pouvez le regarder quand vous voulez. Quincy Jones, Music Man. Et puis, vous avez un attachement particulier à un morceau de Quincy Jones, cher Claude MC Solar. C'est la bande originale de L'Homme perdu, le film avec Sidney Poitier en 1969.

0: Ça, c'est le générique de fin du film. Et il y a une certaine Geraldine Jones qui fait cette partie-là. Alors, vous l'avez samplé, notre Quincy Jones, sur Qui sème le vent récolte le tempo.
1: Ouais, la virgule.
0: C'est ça. Donc, en fait, il est là. Dès le début.
1: Alors,
0: chez vous, honnêtement, dans votre univers musical.
1: C'était le premier morceau du premier album et la première, après une introduction aquatique, la première voix, le premier murmure, c'est Quincy Jones qui était derrière. Et ben, je ne le savais même pas.
0: C'est très joli cette façon que vous avez de décrire la tournée en disant une série de bonheurs. Au départ, je me souviens, c'était parti sur une trentaine de dates. Finalement, vous êtes resté sur la route 2 ans avec un énorme plaisir. Et toute cette année 2024 qui a été tellement créative pour vous. Je veux dire, il y a quand même 3 albums qui sont sortis, 3 EP.
1: En réalité, on est allé voir la France, on a rencontré des gens très proches, il y avait des sourires, de la joie, des choses positives, et donc, c'est pas le poète maudit, c'est au contraire, il y a des choses positives et on a envie d'écrire, on devient créatif parce qu'on a ressenti en réalité chacun l'amour de gens qu'on avait oubliés, quoi.
0: C'est hyper intéressant, ça. C'est-à-dire qu'on imagine, oui, que l'artiste doit être torturé ou poète maudit pour être inspiré. Vous, depuis le début des années 90, vous écrivez de la musique et des chansons. J'imagine que vous avez vécu tout un tas de situations différentes au moment de l'écriture. Heureux, malheureux, en famille, tout seul, dans une grande ville ou dans une petite ville. C'est quoi, pour vous, les meilleures circonstances pour écrire?
1: Alors, avant de le savoir, je crois que c'est d'être dans un moment de joie. On a chanté, il y a des gens qui te connaissaient il y a 15 ans et qui t'accueillent dans une ville de France, et tu sors avec une espèce de sourire. Autant le bassiste que le DJ, on est content. Et ben, je crois que ma nouvelle recette, c'est ça, quoi. C'est écrire dans la joie. Parce que ça coule rapidement, on est sûr de soi, on n'a pas l'interrogation en se disant est-ce que c'est le bon style, est-ce que c'est le parfum qu'il faut pour ce mois-là. Non, là, on vient juste d'avoir la preuve que ce qu'on a pu faire 21 ans ou 17 ans avant, ou même 30.
0: Même 30, vous les faites pas, mais oui.
1: Et ça te motive. Je crois que peut-être quand on est adolescent, on se pose des questions, mais quand plus tard on reçoit des choses positives, on se dit allez, on va continuer. Donc j'ai réussi à faire à écrire plein de morceaux, quoi.
0: Ah bah oui, dites donc, 3 EP l'année dernière, il y a eu Lueur Céleste. Deux matos viennent chez Mao, les grosses basses rappellent Pao, de quoi faire tomber KO, pour la France et Gendao. Il y a eu aussi la chanson romantique avec Marie-Flore, ça c'était sur Éclat Cosmique.
2: Je ne sais pas si ça va. Ce que je sais, c'est que demain ça ira.
0: Et puis on a terminé l'année avec Balade Astrale.

0: ben ça décrit vraiment l'année, hein.
1: Ouais.
0: Ça décrit vraiment l'année.
1: Musicalement, c'est évidemment hyper varié parce que bah ça c'est MC Solar, hein. Vous êtes jamais cantonné dans un style musical, à la fois à cause, grâce à votre voix, on peut pas se tromper.
0: Ouais.
1: On sait que c'est vous, c'est toujours vous, mais vous êtes jamais vraiment le même. Et tout ça, je le disais, ouais, en une seule année.
0: C'est des rencontres, vraiment des rencontres. On a travaillé comme on n'avait pas beaucoup de temps avec des nouvelles connaissances. Donc quand on rencontre quelqu'un, c'est pas des habitudes, c'est tu viens d'où, tu vois, on se découvre.
1: Donc vous adaptez. Adapté en fait aux gens avec qui vous avez travaillé.
0: Ouais, je m'adapte parce que je me dis tiens, celui-là il est né en 2004, alors il m'imagine comme ça, et alors il faut que je lui donne quand même une vibration des choses qu'il va aimer, c'est-à-dire plus de jus.
1: Ouais.
0: Et puis pour Marie-Flore, il y avait quelqu'un qui m'avait dit il y a une chanteuse extraordinaire, et puis un jour je la croise, d'ailleurs par ici, la première fois.
1: À la maison de la radio.
0: Ouais, je lui ai dit vous appelez pas Marie-France, Marie-Feu. Et puis après, je suis parti, et puis je l'ai recroisé un autre jour, et c'est une autre vibration qui arrive. Et les choses de concert, là, c'est ça, quoi. On est en concert, puis en studio, et tout notre esprit est focalisé sur, allez, qu'est-ce que je fais demain? Si j'arrive à trouver une séance de studio, j'y vais. Et, ouais, en fait, il y a eu plein de rencontres. Chaque fois qu'on a un producteur nouveau, on a quelque chose à se dire. Après, si on doit faire 20 morceaux, peut-être que on se connaît un peu. Mais là, c'était une expérience unique pour moi.
1: C'est formidable et ça donne donc ce triptyque, ces trois EP. Si vous les avez pas encore écoutés, vraiment, je vous recommande. Mais après, c'est tellement créatif, tellement foisonnant, et vous en parlez avec tellement de joie et d'enthousiasme, ça veut dire que ce fleuve créatif est pas tari du tout. Vous avez encore envie, si demain vous rencontrez quelqu'un qui vous inspire, demain vous allez en studio?
0: Ah ouais, sûr et certain. Sûr et certain. Là, j'ai appris une autre discipline.
1: Ouais.
0: En fait, je suis en train de faire comme les gens ils faisaient avant. Ils se rencontraient, ils faisaient un bœuf, ils étaient contents, ils allaient au studio. Demain, en fait, pendant très longtemps, j'étais parce que mon style, il était un peu écrit, donc j'étais un peu ermite parce que les gens, ils n'osaient pas me demander un truc parce qu'ils pensaient que j'allais mettre un niveau d'écriture qui ressemble à de la poésie du 20e siècle, on va dire.
1: Ah ouais.
0: Et
1: donc vous les complexiez un peu en fait.
0: C'était difficile même quand on avait un sujet ensemble.
1: Ouais.
0: Moi j'allais prendre des références philosophiques, la couleur d'une fleur et des trucs comme ça, et ça matchait pas. Et ben là, je me suis je m'adapte au producteur et au gars. On arrive à trouver un plus petit dénominateur commun et puis on y va.
1: Un artiste heureux, MC Solar, qui était ici à la maison de la radio, dans notre plus grand studio, avec le chef d'orchestre Issam Krimi et l'orchestre philharmonique de Radio France. Vous avez été la star de notre live hip-hop symphonique, cher Claude MC. Et votre nouveau western est sorti en single sur toutes les plateformes le 12 septembre dernier. C'est un bon souvenir, ce hip-hop symphonique?
0: Oh, super bon souvenir. Super souvenir. Rencontre avec Issam, qui me raconte qu'il connaît plein de choses, qu'il a fait de la musique plutôt classique, mais qu'il connaît quand même aussi les choses. Et puis, enregistrement extraordinaire. Avec Issam, je dois en dire plus, parce qu'après, on a fait une tournée ensemble.
1: De Big Band.
0: Ouais. L'expérience a fait du rebond. Et c'était le début du retour du Smile, parce que il y avait des morceaux on avait joué exclusivement, à 97% des morceaux qui avaient au moins 25 ans. Et ben, c'était bien. Musicalement, ça t'amenait dans des interprétations différentes. Tu te prenais pour un gars du Rat Pack, tu vois. T'es là, style un peu avec une espèce d'élégance entre guillemets. Et puis
1: ça, c'est les musiciens classiques, ça fait ça tout de suite.
0: Oui, et puis on change notre façon de se mouvoir. Et puis il a fait pas de la musique classique, parce qu'il a quand même apporté des cuivres, une section rythmique spécifique. On était dans un objet unique, dans superbe le hip-hop symphonique. Et puis j'ai vu, et avec une grande fierté, que l'enregistrement était sorti. Il était sur ma playlist.
1: Alors, on y retourne, parce que oui, dans les studios de Radio France, on a peut-être des vieux casques un peu pourris, mais nous, on peut organiser ce genre de dinguerie. MC Solar, le début du retour du smile et de l'envie, ça s'est passé ici.

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1: À l'auditorium de la maison de la radio et de la musique, le hip-hop symphonique MC Solar, l'orchestre philharmonique de Radio France, dirigé par Issam Krimi.
2: Super.
1: Beau souvenir.
2: Hein. Ouais, super beau souvenir. Alors au départ c'était ça va super bien ensemble. Au départ on disait oui, il y a les classiques et puis les autres choses, mais puis en fait je suis venu en fait quelques fois même en spectateur. C'est un super truc. Chacun trouve pour les urbains, c'est de l'élégance, et les gens qui font du violon en réalité ils sont trop contents, ils sont du temps présent, ils connaissent tout ça quoi.
1: Bien sûr, et ça leur fait plaisir de s'encanailler sur scène aussi quoi. Ouais. Voilà, mais oui, non c'est très beau. Et la vidéo existe aussi évidemment, du hip-hop symphonique, vous trouvez ça facilement, tapez hip-hop symphonique MC Solar et vous serez parti pour beaucoup de bonheur. En 35 ans de carrière, mon cher Claude MC, vous avez vendu plus de 5 millions de disques, ce qui fait que vous êtes au premier rang des plus gros vendeurs dans la catégorie rap français.
2: Oh, c'est bien.
1: Voilà, c'est pas pour vous institutionnaliser, mais c'est pour adoucir le message que vous passiez en 2017 dans votre album Géopoétique et dans la chanson Sonotone.
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0: prendre de l'âge et avoir 35 ans de carrière pour avoir des chiffres pareils. Ouais. Toujours pas de sonotone.
1: Toujours pas de sonotone, mais c'est vrai que ça fait quand même assez longtemps que je chante, que je vis dans cette ambiance de plaisir. Et puis bon, effectivement, ça relativise, hein, parce ouais. que si on divise le nombre de disques ou bien le nombre de concerts par 35,
0: ouais.
1: en fait, on est des gens normaux, quoi. mais j'aime particulièrement cette chanson ces temps-ci parce que j'atteins l'âge. En réalité, elle est sortie il y a pas longtemps, mais je l'avais écrite quand j'avais écrite en 2002.
0: Ah oui.
1: Donc j'ai rien changé du tout. C'est la même, quoi. Même la voix, c'est la voix de 2002. Et là. Elle a une résonance particulière parce que les différents exemples que j'ai pris, bah, ça peut arriver dans pas longtemps, quoi.
0: Et moi, je trouve, enfin, je sais pas, mais ne serait-ce que ces 2 ans de concert, ces 2 ans de tournée, vous avez fait des endroits vraiment immenses et on vous a vu dompter les foules. Vous êtes en super forme.
1: Ah ouais, ouais, on dirait qu'on est à l'époque de l'underground.
0: Hein. Ah ouais.
1: Et puis le mouvement urbain, il est ouvert. Alors on peut faire des morceaux comme Pierre Feuille, Viet Vo Dao. On peut, ça y est, la vibration, le rythme. On peut être voilà, toutes les tendances de ce ouais. qu'on a écouté, ben on peut les prendre tranquillement sans se dire que oh on singe un peu un américain parce que ça y est c'est la culture. Et donc sur la scène quoi, je me transforme. De temps en temps je suis romantique et de temps en temps je suis comme quand j'avais 21, 22 là, à me balader avec le crew.
0: Et cher Claude MC, est-ce qu'on se revoit en 2026?
1: 2026, c'est quand? C'est dans quelques mois?
0: Ouais.
1: En 2026, je sens que ouais, je suis dans une espèce de période créative. Et puis j'aime bien. Donc on peut pas s'éloigner du bonheur. Et donc je vais tenter de l'atteindre en 2026.
0: Génial. Alors je vous dis à très bientôt.
1: À bientôt.
0: Et les temps changent. Parce que ça aussi, ça n'arrête pas d'être vrai. Et c'est cool. À bientôt, MC Solar. Yeah. 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
3: Mezzu, mezzu ou oui. Mezzu, mezzu.
4: Non, on met un D devant le Z. Mezzu, mezzu.
3: Mezzu, mezzu.
4: Voilà, mezzu, mezzu. Moitié,
3: ça
4: moitié.
3: Va.
4: Ça va, ça
3: au
4: va.
3: Village. Mezzu.
4: Au village, en ce moment, on est mezzu, mezzu.
3: Bravo à tous les deux et puis à la flopée d'artistes qui sont sur ce nouveau volume donc de Corsou. Mezzu, mezzu.
4: Bravo.
3: J'essaye de le dire lentement.
4: Ouais, c'est pas grave, plus important,
3: j'essaye,
4: c'est de le dire.
3: Ouais. J'essaye. C'est un projet qui est né il y a maintenant 10 ans.
4: Déjà.
3: Mais oui, Monsieur Fiori, il faut nous raconter quand même. Il y a 10 ans, l'idée c'était donc de faire un pont entre les artistes corses et les artistes du continent. Mm-hmm. 10 ans plus tard, c'est un bon gros pont avec plein de concerts et tout, mais... Tu croyais à quel point il y a 10 ans quand tu l'as
4: imaginé. Je croyais même il y a plus longtemps
3: imaginé.
4: Que ça. Il y a plus longtemps que ça quand j'étais un jeune garçon déjà. Moi j'ai été bercé par la musique corse, musique évidemment du monde entier, mais la musique corse c'est une musique world quand même, c'est la musique du monde. Et c'est, je trouvais ça normal qu'un jour puisse arriver à ce genre de résultat. Je me disais enfant, pourquoi je demanderais pas à Patrick Bruel, à Francis Cabrel, à Julien Clerc, à Roberto Lagna, à Slimane, à Soprano, à tous les artistes de venir chanter en Corse. Alors c'était un pari un peu fou. Et puis il y a 10 ans, j'ai posé le casque sur les oreilles de Patrick Bruel, pour tout vous dire, et je lui ai mis une chanson qui s'appelait Corsica, voilà, qui a eu le succès qu'on a connu juste après. Et Patrick me regarde et me dit, mais tu sais, ça fait 20 ans que j'ai envie de chanter cette chanson. Et là, ça a été le top départ du Mezzu 1. Et puis ensuite je suis allé voir Francis Cabrel, et puis voilà, et les artistes ont eu envie et pas besoin de chanter en Corse. Pour chacun et chacune, il y avait une part de mystère, en tout cas il y avait quelque chose à raconter de cette plus proche des îles lointaines, et ils ont eu envie d'embarquer, tout simplement parce que je leur ai parlé avec le cœur et que je leur ai dit voilà, moi j'ai envie de faire ce projet là et ils ont tous répondu présent, et là le 3 et là aujourd'hui le Corsou Mezzu Mezzu 3, et j'ai suivi aucun refus, c'est ça qui est fou.
3: C'est beau, hein.
4: Mais ouais, ça, je trouve ça extraordinaire, quoi.
3: Triple disque de platine, le Corsou Mezzu Mezzu 1, avec cette fameuse chanson avec Patrick Bruel. C'était en 2015, 7 ans plus tard, 2022, le volume 2. Il n'y avait qu'Admirade.
5: Le tango corse, c'est un tango sélectionné.
4: En duo avec Christophe Mondoloni.
3: C'est ça.

0: d'autres délices. Nous allons nous balader évidemment dans ce nouvel album. Mais d'abord, Patrick, il faut nous présenter Joseph.
1: Ah, monsieur.
0: Joseph Pastinel. Alors, je ne veux pas dire le i à la fin. J'ai passé mon été en Corse, j'ai appris beaucoup de choses. Joseph Pastinel.
1: Oui, on ne dit pas Fior et on dit Fior. Oui.
0: Bon, alors, Fior et Pastinel, expliquez-vous, s'il vous plaît, messieurs. Racontez-moi votre rencontre. Et puis, Patrick, il faut nous présenter cet artiste parce qu'il est partout sur le disque, il est incroyable.
1: Non, mais alors, déjà, il a pas mal d'endroits sur le disque, mais je pense que c'est une pièce maîtresse et une colonne vertébrale, quoi. Parce que, déjà, c'est la nouvelle génération et pour moi, c'est important la transmission.
0: Il est beaucoup plus jeune que nous.
1: Il est beaucoup plus jeune que nous, mais il est chargé d'émotions et de transmission et c'est ça qui me plaît chez Joseph. Et les autres artistes, parce qu'il y a aussi de la nouvelle génération. Et en fait, tout simplement, moi, j'ai découvert, je l'avais déjà entendu, mais c'est Matt Pokora, parce qu'il est en duo sur une chanson qui s'appelle Rue du Divita sur l'album. Et Matt, je l'appelle pour le solliciter, pour le Corso 3. Et il me dit, oui, avec grand plaisir, Patrick. Et puis c'est Matt qui me dit, mais tu sais, il y a quelques années, sur The Voice, donc adulte, il y avait un garçon qui faisait partie d'un groupe qui s'appelait Incantesim. Et je ne l'ai pas oublié, quoi. J'ai encore sa voix qui résonne. Alors, évidemment, moi, j'appelle les copains, j'en charle pas, puis tout le monde pour essayer d'avoir son numéro de téléphone. Et finalement, j'arrive à la voir. Et je lui pose la question et je lui dis, voilà, est-ce que tu embarquerais sur ce projet? Sans parler de Matt. Hein,
0: ouais.
1: Et il me dit, oui, bien sûr. Donc, voilà, il y a beaucoup de ferveur, beaucoup d'envie. Et voilà, tout simplement, et on s'est rencontrés. Et on s'est parlé et puis je lui ai dit, est-ce que tu accepterais de chanter avec Matt Pokora, parce que c'est une demande directe en fait. Et voilà, tout simplement, moi j'ai découvert ce merveilleux garçon qu'il a aujourd'hui et je suis très très heureux de ça.
0: Joseph, quand le coup de fil dont parle Patrick est arrivé, c'était une surprise, une joie?
2: C'était une surprise, une joie aussi, surtout que ça faisait un petit moment que j'avais un peu décroché de la musique, mais franchement... J'étais un enfant, j'étais le plus heureux à ce moment-là, quoi.
0: Oh, c'est bien. Et alors, avec Matt Pokora, cher Joseph Pastinelli, vous chantez ça.
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0: juste le nom de la chanson?
1: Rudio di vida.
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0: C'est une chanson qui est spéciale. J'ai fait des recherches parce que je comprends pas la langue corse, mais je vous écoutais chanter tous les deux. Je trouvais que c'était hyper émouvant. J'ai l'impression qu'il y avait un truc derrière. C'est une chanson en hommage à Massoud.
3: Exactement.
0: Au commandant Massoud. Au commandant Massoud, si vous voulez peut-être en dire deux mots.
3: Mais c'est surtout, enfin, à l'heure actuelle, quoi. C'est une chanson qui parle de tout son combat, tout ce qu'il a combattu pour son peuple.
0: Ouais. Et c'était un grand homme politique et activiste afghan et qui a été assassiné par les talibans.
3: C'est vrai que on se reconnaît un peu dans le combat pour, je dirais, pour sauver notre langue, quoi.
0: Oui,
4: parce que c'est une langue minoritaire, le corse, et puis il faut pas se dire qu'elle risque de jamais disparaître, quoi. Donc ce genre de projet, c'est un petit peu ça aussi, c'est essayer de maintenir un petit peu cette langue et de la faire perpétuer et de la faire vivre encore plus. Voilà. Et oui, bien sûr, pratiquement chaque chanson, il y a un message important, un message de paix, un message d'envie, un message de transmission. Et quand ils ont choisi cette chanson, et bien évidemment, Matt avait l'explication, hein, parce que il n'y a aucune chanson qui est passée au travers.
0: Ouais.
4: De on explique pourquoi, l'histoire. Et j'avais envie aussi, au-delà, nous avions envie aussi, au-delà, de proposer des chansons, de leur expliquer qu'ils allaient embarquer sur des choses importantes, quoi. Et puis aussi, choisir la bonne chanson pour le bon artiste, pour que ça puisse être une continuité dans leur carrière. Essayer de leur proposer autre chose, de les amener un petit peu ailleurs,
0: ouais,
4: mais tout en respectant ce qu'ils nous ont proposé jusque-là.
0: Sur ce cours sous 3, il y a un truc très très chouette, c'est les adaptations de chansons qu'on connaît en français.
4: Quelques-unes, j'avais envie de ça, et puis...
0: Mais quelle bonne idée!
4: Alors regarde de Patrick Bruel.
0: Bah oui,

0: Il y a Patrick Bruel, Diana Salicetti, Gianluca Cucciari et Jean-Charles Papy. Et puis il y a aussi une adaptation de J'ai beaucoup voyagé, de Véro.
1: Ah ben oui.
0: Avec Véro.

0: Véronique Sanson, donc, qui partage sa chanson avec Soirine.
1: Je revois les images en studio d'enregistrement parce qu'elle est rock'n'roll, hein, Véro.
0: Ouais.
1: Elle est rock'n'roll. Elle avait un piano hyper accordé, hyper beau, hyper grand et tout ça. Elle a dit non, mais j'ai pas envie de jouer seule. Je vais venir enregistrer avec vous en cabine. Et donc là, elle s'est déplacée et puis elle a chanté cette chanson-là comme si c'était la première fois. Et puis après, avec Soirine, avec ses trois filles formidables qui sont insulaires, on a essayé de faire en sorte que ce paquet cadeau là, cette petite merveille devienne encore plus jolie, quoi. Et quand elle a écouté la version, je me souviens, ouais, elle était en vacances et elle m'a appelé, elle m'a dit c'est une tuerie. J'étais tellement content pour les filles, j'en ai les larmes aux yeux parce que je les ai, moi, ces moments là et puis ils seront peut-être diffusés un jour avec leur autorisation, on sait pas, mais c'est une aventure humaine qui dépasse tout entendement, le corps soumet ou met ou trois.
0: Vous êtes d'accord avec ça, Joseph? Il y a un côté, au moment des enregistrements, au moment de faire les chansons, c'est très, très chargé d'émotions.
2: C'est très chargé d'émotions. Je pense que personne ne peut comprendre et ne peut réaliser l'investissement des artistes sur ce projet. Vraiment.
0: En tout cas, à l'écoute, on sent qu'il s'est passé des choses, et notamment, oui, sur cette chanson de Véronique Sanson, là, il se passe un truc assez magique. Ceci dit, à Filette, avec Francis Cabrel,
1: on est fan,
0: la petite Marie qui devient Cara Mariuccia.
1: Cara Mariuccia, bravo.
0: J'essaye.
1: Ah oui, ça y est, vous allez venir en vacances encore.
0: Je vais habiter là-bas. Je déménage. Au moins au Vélodrome, et après on verra. J'avais envie qu'on écoute cette chanson parce que elle fait vraiment partie, pour le coup, du patrimoine de la chanson française. Petite Marie, c'est une chanson qu'on apprend dans les écoles. Francis Cabrel, d'ailleurs, qui lui se déplace en milieu scolaire, il le fait discrètement, mais croyez-moi qu'il le fait. C'est une chanson qui est hyper importante et je trouve ça très beau qu'elle existe en langue corse.
1: Ah oui, mais puis en plus l'adaptation, elle est merveilleuse, quoi. Le groupe Affilette, c'est un groupe important. Tous sont très importants.
0: Ah bah cet été encore, s'il y avait des posters d'eux partout. Hein.
1: Ah oui, mais je crois que c'est un des groupes qui tourne le plus et en Corse et dans le monde entier.
0: Ah, voilà. C'est ça. Hein. Écoutez-les avec Francis Cabrel, Petite Marie, comme vous ne l'avez jamais entendue, grâce à Corsou, Mezzou.

0: beaucoup trop beau, Patrick.
1: Ah oui, mais c'est beaucoup.
0: Débrouillez-vous avec ça. C'est beaucoup trop beau. Alors tout le monde est ému là. C'est incroyable.
1: Les artistes corses méritent ça. Ils ont construit ce collier de diamants de chansons depuis tellement d'années, tellement de temps. Il y a tellement d'investissements et tellement d'histoires à raconter que elles sont beaucoup plus jolies en chansons, quoi. Oh. Et voilà cette adaptation de Monsieur Jean-Claude Acquaviva. C'est lui qui a adapté ce texte-là. Quand je l'ai envoyé à Francis, ça a été un peu comme avec Véronique Sanson. Hein. Il m'a répondu, je dirais pas quoi, parce que voilà. Mais c'est ça, quand ça marche comme ça, c'est merveilleux. Quand on est main dans la main, quand les cordes vocales se croisent, qu'est-ce qu'on peut dire de plus, quoi ?
0: Le premier extrait qui avait été dévoilé pour ce corso numéro 3, c'est Terra d'Amor.

0: Fiori Ilcello et Joseph Pastinelli. Pardon, je veux tellement pas faire de bêtises en prononciation.
1: Non, tu peux dire Giuseppe.
0: Giuseppe. Oui, c'est ça. Quel âge avez-vous, Joseph ?
2: 32 ans.
0: 32 ans, donc vous êtes très jeune, vous êtes de la nouvelle génération, le disait Patrick, de ces artistes qui portent la langue corse. Pourquoi c'est important aujourd'hui de porter cette langue-là et, j'allais dire par extension, d'autres langues, que ce soit le breton, l'occitan, le basque. On a reçu il n'y a pas très longtemps Patxi Garat qui chante en basque. Voilà, Francis Cabrel, ses dernières rencontres d'Astafor, c'était autour des langues régionales.
1: Bien sûr.
0: Il a fait une chanson avec un petit bout en breton, un petit bout en créole, un petit bout en corse, justement pour faire ça. Pourquoi vous, à votre jeune âge, ça vous paraît important ?
2: Déjà, c'est très important au niveau du patrimoine français, parce que la France a la chance d'avoir énormément de langues minoritaires.
0: Oui.
2: Et je pense qu'après, ce qui est important, c'est que chaque personne dans sa région défende sa langue, pour ne pas perdre ça, déjà.
0: Mais alors, pourquoi on arrive à être aussi fiers de nos fromages, par exemple, et un peu moins de nos langues locales ? Parce que c'est la même chose, en fait, c'est la diversité, la richesse de la France.
2: Non, je ne pense pas qu'on arrive pas à être moins fier, c'est juste que on a peut-être perdu l'habitude de la pratiquer, tout simplement. C'est une question d'habitude, et ce qui est le paradoxe, c'est pourquoi on aime l'écouter quand quelqu'un la chante, et pourquoi on a un peu plus de mal à la parler.
0: Ouais, c'est vrai.
2: C'est juste une question, je dirais, d'habitude.
0: Vous, dans votre vie quotidienne, vous parlez corse de temps en temps ?
2: Avec mes parents, oui.
0: Ouais.
2: Et aujourd'hui, je me force à... Et je le fais tous les jours avec mes enfants pour ne pas perdre ça.
0: Ah, c'est bien. Patrick, vous parlez corse dans la vie ?
1: Moi, je parle peu corse dans la vie parce que je sais, j'apprends avec le temps. Ça
0: et
1: va,
0: parce que vous êtes Mezzou.
1: Je suis Mezzou. Donc voilà, moi, je parle tu sais très bien le français jusque-là. Ça va, le corse. Je me débrouille et l'arménien, c'est rock'n'roll, mais ça passe. Non, mais moi, cette langue-là, je la connais depuis ma tendre enfance. Ma mère nous parlait en corse et à la maison. Et donc voilà, c'est pour ça que cette idée est née un jour parce que j'ai été missionné, moi. Je suis un garçon missionné.
0: Mais par qui ? Vous avez entendu des voix ?
1: Non, je suis missionné par ma mère. Parce que déjà des groupes emblématiques comme Kanda ou Bouloukours ou comme Isurgent ou comme Affilette déjà défilé dans ma chambre d'adolescent.
0: Oui, bien sûr. Alors, ce qui est très chouette aussi avec Corsu Mezzou Mezzou, et ça depuis 10 ans, depuis 2005, depuis 2015, pardon, depuis le premier volume, c'est la diversité musicale. C'est-à-dire qu'il y a des choses qui sont très, j'allais dire, en mettant des guillemets, classiques.

0: Jennifer avec Voce Ventù. L'idée, c'est ça, c'est de montrer qu'on peut tout chanter en Corse.
1: Mais la Corse est une terre d'accueil. Hein. Il y a toujours une assiette en plus à table hein, pour celui qu'on ne connaît
0: pas.
1: Ça,
0: m'en parlait pas. J'ai pris 4 kilos cet été, moi, là-bas. C'était un enfer, ce pays, mon Dieu.
1: Mais en fait, elle est très moderne et elle est très ouverte sur le monde. C'est un bloc là qui sort de la Méditerranée et puis et qui est là pour tout le monde. Quoi. En fait, moi, j'ai toujours vu beaucoup de délicatesse et beaucoup d'accueil et beaucoup de générosité depuis ma tendre enfance. Voilà. Et ça s'est perpétué, ça existe encore aujourd'hui. Et tant mieux, mon Dieu, tant mieux.
0: Donc, des chanteurs et des chanteuses pop, il pourrait y avoir du rap,
1: les sopranos existe,
0: d'ailleurs,
1: y en a.
0: Voilà.
1: Ouais, mais Sopra, en tout
0: qui
1: cas.
0: Qui est venu sur Corsou. Ouais. Et puis, un rocker. Et c'est avec lui qu'on va terminer, parce qu'on ne peut pas parler de ce nouveau volume Corsou Mezzou Mezzou sans parler de notre Jean-Louis Aubert
1: oh
0: national, qui s'est pointé sur une chanson incroyable, donc avec Voce Ventù.
1: Oui, Voce Ventù, et c'est ouais. Donc le groupe Voce Ventù, et on a sorti la voix de Monsieur Fred Podge, qui fait partie du groupe,
0: ouais.
1: Et qui fait ce duo avec Jean-Louis Aubert, avec le merveilleux Jean-Louis Aubert.
0: Alors là encore, c'est une chanson chargée d'histoire, c'est bien parce qu'en plus, en écoutant Corsou Mezzou Mezzou, on apprend des trucs, parce que c'est pas une histoire qu'on nous apprend, nous, à l'école, l'histoire de la Corse, son indépendance ou pas, tout ce qui s'est passé, parce que c'est quand même une île, tout le monde voulait se la prendre, hein. Les Italiens, les Français, évidemment, enfin voilà, c'est quand même une île qui a une histoire folle. Cette chanson-là, au général, c'est Napoléon qui écrit à Pascal Paoli.
1: C'est un petit peu ça. Et puis, je crois qu'ils avaient beaucoup de choses à se dire, dans le bon sens du terme. Je crois qu'ils s'aimaient beaucoup. Et c'est l'intelligence de Fred Podge, ça, l'intelligence du groupe Voce Ventù, qui adore faire passer des petits messages comme ça et de nous raconter un petit peu l'histoire de cette Corse qui est passée un petit peu partout, quoi, qui a été tourmentée, qui a eu des moments de bonheur, de délicat, des moments de tristesse aussi. Et je trouve ça intéressant de proposer à Jean-Louis Aubert, qui aime l'histoire et qui aime ça, quoi, tout simplement. Voilà. Quand je lui ai expliqué l'histoire à Jean-Louis, il m'a dit envoie-moi la chanson.
0: Ouais.
1: Et je lui ai envoyé la chanson et puis il m'a juste dit elle est terrible.
0: Donc Véronique Sanson a dit c'est une tuerie et Jean-Louis Aubert a dit elle est terrible.
1: Ouais,
0: c'est bien plus, ça fait des bonnes réactions.
1: Elle est terrible et puis ce que dit Jean-Louis dans une vidéo qui sera peut-être postée un de ces quatre, mais je pense que oui, il dit que en fait de chanter la Corse c'est aussi une manière de la remercier pour tout ce qu'elle a fait pour lui. Je n'en sais pas plus.
0: Bah, on lui demandera la prochaine fois qu'il viendra.
1: D'accord.
0: Bon, vous revenez bientôt alors.
1: Mais nous, on reste même.
0: Ah bah d'accord, très bien. Merci beaucoup, Joseph Facinelli.
1: Merci
0: beaucoup,
1: merci.
0: Patrick Fiori.
1: Merci de nous avoir reçus et merci à tous les artistes insulaires de nous avoir offert ces chansons comme un diamant, vraiment.

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1: Ineige souffle. 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Les premiers signes de vie captés en 2019 depuis un petit cirque sont devenus un intense festival où humains, aliens et autres créatures mythologiques dansent furieusement. Visa accordée à toutes celles et ceux qui ont la tête dans les nuages.

0: 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Un coup de cœur ici même. 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
1: Fin février et début mars 2026 ont été exceptionnellement doux. À Paris, la moyenne des températures les après-midi a atteint quasiment 18 degrés pendant deux semaines. Et dans cette douceur, il y a eu des pics. En Champagne, on a frôlé les 19 degrés à Reims le 5 mars, 20,6 à Troyes le 6 mars, 25 degrés aussi dans le sud-ouest de la France, au Pays Basque. Une douceur agréable, certes, mais qui a tendance à réveiller la végétation trop tôt. Car d'expérience, on sait que les gelées ici sont possibles jusqu'à début mai et les fameux saints de glace. On risque donc de vite déchanter dans les vignobles, les vergers. C'est ce qu'on appelle le faux printemps, de plus en plus fréquent avec le changement climatique. Explication avec Serge Zaka, agroclimatologue.
2: Ces températures excédentaires font que les végétaux se réveillent plus tôt que d'habitude. Les arbres d'ailleurs fleurissent en moyenne en Suisse, en France, en Italie et en Espagne 15 jours plus tôt qu'il y a 50 ans. C'est-à-dire que les faux printemps engendrent cette floraison plus précoce et les arbres étant plus précoces, ils sont plus sensibles au gel parce que quand ils ont les bourgeons fermés, ils peuvent résister jusqu'à moins 10, moins 20 degrés. Alors que quand ils ont les bourgeons ouverts, à partir de moins 0,5, on peut avoir des dégâts. Donc ils entraînent des végétaux qui sont plus sensibles au printemps.
1: Et ensuite, à cause de cette douceur précoce, vient des gelées qui ont toujours existé en mars, en avril, et qui posent problème, qui font des dégâts.
2: Exactement, et c'est tout le paradoxe avec le changement climatique. Certes, le climat est plus chaud, mais il y a toujours quelques gelées en mars et en avril, plus faibles, moins nombreuses, mais sur des végétaux qui sont plus sensibles. Donc dès qu'il y a des faibles gelées qui arrivent sur les végétaux, on a des dégâts maintenant, début avril, alors qu'avant, début avril, il pouvait y avoir du gel, moins 7 sur des bourgeons fermés, ça ne faisait rien du tout. Maintenant, il peut faire moins 3 sur des bourgeons ouverts, mais ça fait plus de dégâts. Alors, ces dégâts concernent surtout l'arboriculture et la viticulture. Le maraîchage, du coup, ça peut impacter, mais vu que c'est nous qui maîtrisons la date d'implantation, on peut essayer de décaler ces dates d'implantation.
1: Des hivers de moins en moins froids, pourtant, l'hiver, le gel, c'est important, c'est le meilleur insecticide, c'est aussi important pour les arbres fruitiers, pourquoi ?
2: Alors, effectivement, on a des hivers de moins en moins froids. Maintenant, quand on parle de moins 3 degrés, on parle de vagues de froid. Je rappelle que les vagues de froid à Reims, c'est moins 15, moins 20 degrés. Hein. On les a plus maintenant. Dès qu'il fait moins 5, c'est la fin du monde. Mais nos écosystèmes sont différents des humains. Nous, les humains, on n'aime pas le froid. C'est pas très agréable. Les écosystèmes, ils ont besoin de froid pour leur rythme. Et c'est très important. Par exemple, si on prend le rythme des arbres fruitiers, un pommier, il a besoin de 1000 heures en dessous des 7,2 degrés pour fleurir. C'est ce qu'on appelle la vernalisation. Le manque de froid n'impacte pas que les arbres, il impacte aussi les maladies. Parce que par exemple, à l'époque des années 50, 60, 70, on attendait ce gel pour nettoyer entre guillemets la vermine. Pucerons, mouches, moustiques. Et vu qu'il y a moins de froid, forcément ces vecteurs de maladies résistent à l'hiver, se reproduisent à la fin de l'hiver plus tôt et donc peuvent provoquer des dégâts sur les cultures plus tôt.
1: Ce manque de froid, ça va pas aller en s'arrangeant ? Pas de solution ?
2: On a des solutions d'adaptation agricole jusqu'à une certaine mesure. Les dates de semis, les variétés, la présence des arbres aussi autour des parcelles, les haies. Mais jusqu'à une certaine limite. L'agriculture française peut s'adapter jusqu'en 2050 dans le sud et 2070 dans le nord. Derrière, quand il fera plus de 45 degrés certains après-midi en été, ce n'est pas possible. La meilleure façon d'adapter l'agriculture, en fait, c'est de réduire les gaz à effet de serre pour éviter justement ces températures excessives.
1: Merci Serge Zaka.
2: Merci à tous.
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3: Là, je suis à Saint-Amand-Talande et je me dirige vers la librairie de la Monne. Alors, c'est pas le diminutif de Simone, donc c'est pas Momone qui tient la librairie de la Monne. Ça aurait pu, oui, non, mais c'est pas ça. La Monne, c'est la rivière, hein. Et donc, il y a déjà, par exemple, le tennis club de la Monne et la librairie de la Monne. Rentrons. Bonjour madame.
4: Bonjour.
3: Au revoir madame.
4: Au revoir.
3: J'irai voir Anne-Laure tout à l'heure, mais on va déjà saluer Johan. Bonjour Johan.
5: Bonjour.
3: Alors Johan, c'est vous avec Anne-Laure qui avez ouvert cette librairie de la Monne ici à Saint-Amand-Talande.
5: Tout à fait, on a ouvert en décembre 2023. On a repris le local d'une fleuriste et on a créé la librairie.
3: Ça fait café ?
5: Ça fait café, il y en a aussi des jeux de société, de la carterie, un petit peu de papeterie, bon, surtout des livres, hein, mais, et une petite partie café et salon de thé.
3: Vous venez ici à la librairie de la Meune, vous êtes de Saint-Amand ?
4: Je suis à côté, à Saint-Saturnin, oui. Donc c'est bien pratique parce que du coup, ils ont tout ce qu'on veut, puis c'est dans les mêmes tarifs, donc et puis en même temps, ben, c'est sympathique, c'est convivial et puis voilà.
3: Et puis ça a amené de la vie, hein ?
4: Ça a amené de la vie parce qu'il y en avait besoin. Il y en avait une ancienne, je suis là depuis très longtemps, donc il y en avait une avant et c'est vrai que ça manquait énormément, voilà.
3: Eh bien, ça va bien faire plaisir à la patronne, j'imagine.
5: On a eu un très très bon accueil de tous les habitants du secteur, là, à la fois des trois communes, Talande, Saint-Amand et Saint-Saturnin, mais plus largement, en fait, on touche des gens un peu de toute la communauté de communes Mont-d'Arverne.
3: Là, on est sur une librairie où il y a tout le temps du monde. Hein.
6: Oui, oui, tout le temps. Puis même au niveau des jouets, des livres pour enfants. Moi, j'ai deux arrière-petits-enfants. C'est génial, on repart toujours avec quelque chose.
7: J'ai dit à mon mari, j'en ai pour deux minutes parce que c'est un livre commandé.
6: Des fois, il sait que je reste une demi-heure.
3: J'en ai pour deux minutes, chérie, je reviens dans deux heures. Eh bien, je vis un moment très sympathique. Là, je vais m'installer avec mon petit café. Et tout est mignon, la tasse à café mignonne. Et ce mini-tagine là pour mettre les sucres me fait penser que vous avez passé une partie de votre vie, me semble, à Casablanca, vous, hein ?
5: Oui, c'est ça. On a passé 3 ans, bah, avant de venir s'installer ici, dans le Puy-de-Dôme, on a passé 3 années à Casablanca. On a ramené plein de jolies vaisselles, et notamment dans cette collection-là, on l'a trouvé c'était à Essaouira, je me rappelle, une boutique, en fait, où ils avaient des poteries un peu particulières, et du coup, on a fait le plein, et on a ramené ces petits tagines qu'on utilise maintenant pour le salon de thé.
3: Pour mettre le sucre.
6: Cette librairie, on a voulu qu'elle soit aussi un petit lieu où les gens puissent se poser, boire un petit café, un thé, s'asseoir, bouquiner avec les enfants. Ça fait une ambiance agréable. Il y en a qui viennent travailler, même des fois l'après-midi, ou peindre, ou voilà.
3: Ah, il y en a qui viennent s'installer avec un ordi, par exemple.
6: Ouais, ils viennent avec leur ordinateur, ils travaillent. On a des artistes qui font des livres ensemble, avec une illustratrice et une autrice qui travaillent ensemble. Elles se posent à la librairie avec un petit thé. Ouais, ça fait une petite ambiance sympa.
3: C'est pratique, hein, d'être ici. Voilà, un bel endroit, là.
8: Et fabuleuse. Donc, on est toujours très bien conseillés. Ah, c'est pour ça.
3: Quand on pousse la porte de la librairie de la Meune, en fait, et c'est écrit là, d'après Georges Sand, l'esprit cherche. Et c'est le cœur qui trouve.
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9: Nous l'avions déjà reçue dans Toujours à la page en tant que romancière. La romanaise Magali Milot est de retour dans les librairies, mais cette fois en tant que médecin. Le métier qu'elle a exercé passionnellement jusqu'à un burn-out en blouse blanche. C'est d'ailleurs le titre qu'elle a choisi pour ce témoignage qui paraît chez l'Archipel. « Mon burn-out en blouse blanche ». Un livre qui commence le jour où Magali échappe de peu à la mort au volant parce que son cœur déclenche au milieu de nulle part une crise de tachycardie. Et ce n'était pas le premier symptôme. Il y avait eu des bronchites à répétition, l'eczéma et même l'apparition d'un foyer d'endométriose. Et bien sûr, la course contre le temps pour s'occuper de ses enfants, recevoir ses 40 patients par jour, les ruminations nocturnes, la boule au ventre le jour. Et il y a aussi eu le déni, un refus de voir qu'il était urgent qu'elle arrête. Même cet accident, évité de justesse, n'aura pas su lui mettre les points sur les i. Pourquoi, Magali Milot ?
4: Je ne sais pas exactement, mais c'est vrai que j'avais beaucoup de culpabilité à m'arrêter par rapport aux patients, par rapport à ma famille. Dans nos études, on ne nous apprend pas à prendre soin de nous. On nous apprend à toujours être là, toujours travailler, voilà, faire plus. Et puis, en tant que femme, j'allais dire, on est un peu des rocs, on est... Voilà, on est les piliers, et oui, je me disais, il faut que je tienne, quoi. Il faut tenir.
9: Et vous aviez des reproches qui vous étaient faits dans le cadre familial, effectivement. Comment vous les expliquez ?
4: Je pense que c'est pas compris ce qu'on vit quand on est en burn-out. Et voilà, et peut-être que l'entourage a besoin de savoir que c'est pas quelque chose qu'on ne veut plus faire, c'est juste qu'on peut plus, parce qu'on n'a pas assez d'énergie. Donc je pense que c'est pas compris.
9: Pas compris non plus par une partie du corps médical, parce que vous avez quelques consultations qui sont quand même assez violentes.
4: Oui, les médecins ne m'écoutaient pas vraiment, en tout cas certains que j'ai vus. C'était assez compliqué ça pour moi.
9: Qui a été ou quelle a été la première personne ou le premier moment qui vous a autorisé à vous dire là, je vis quelque chose et c'est légitime de dire stop ?
4: Alors la première personne, ça a été quand même la psychologue qui m'a suivie. Mais au début, c'est pareil, je voulais pas croire à ce qu'elle me disait. Elle m'a vraiment dit, bah, c'est un burn-out, etc. Il va falloir du temps. Mais moi, j'étais encore dans le déni, en me disant, non, mais c'est trop long. Elle me parle d'un an et demi de repos. Moi, j'ai envie de reprendre et je vais reprendre bien plus vite.
9: Écrire ce livre, pour vous, c'était un bilan, c'était un message. Comment est-ce que vous l'avez abordé?
4: Pour moi, c'est plus un message, en fait. C'est plus pour aider les gens qui sont en burn-out, mais aussi les proches. Après, c'était aussi alerter, parce qu'il y a beaucoup de burn-out en ce moment, dans toutes les professions, mais le milieu médical est quand même bien impacté. Le système médical, actuellement, je vais dire, il est plus performant, parce que chaque médecin a trop de patients, comme je le mets à la fin. La patientèle a augmenté de 1/5 par médecin. C'est très compliqué. Donc, c'est pour ça qu'il y a des médecins qui tombent, j'allais dire, malades de plus en plus. Moi, je dirais, ce qui est essentiel par rapport aux professions médicales, aux médecins, c'est prendre soin de soi pour pouvoir ensuite redonner aux autres. Et puis après, même pour la plupart des personnes, essayer toujours de se ramener un peu à soi et à quels sont mes besoins, quelles sont mes limites, et j'ai le droit de dire non pour certaines choses pour pouvoir me préserver, préserver ma santé.
9: Magali Milo a vécu 3 ans de descente aux enfers et a mis 3 ans à se reconstruire grâce au repos, à la méditation, à la danse, à l'écriture. Grâce à un recentrage sur elle-même et une remise en question profonde de son mode de vie. Elle délivre un témoignage touchant et un message indispensable dans « Mon burn-out en blouse blanche » paru chez l'Archipel.
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1: Ah, le matin, on fait la toilette, et faut pour nous prendre pour des gobettes.
2: Périchon dans le texte.
1: La gobette, c'est la truie, ou la métreux, qu'elle est de ses petits gouris. Ah, par chez nous, c'est pas comme chez les Bertans, j'en pas de gros élevages de cochons. Dans le temps, dans les fermes, on engraissait un verra, en que des truches et puis les yeux grasses. Puis, on y faisait sa fête. C'était la Saint-Cochon. Tout le monde venait aider la famille, les voisins, pour éplucher les oignons, faire le boudin puis les saucisses, saler la viande, et puis casser la croûte. On buvait une goutte, puis bah souvent une deuxième. Celle-là, on l'appelle le rince-cochon. Même si on l'élève pour le manger, ça l'empêche pas de l'avoir de la tendresse pour le cochon. Écoutez donc ce qu'en dit Jules Gilbert.
2: En périchon dans le texte.
1: Ah, oh, je l'avais acheté sur le champ de foire, le 1er de septembre à Saint-Martin. Oh, il était vif, c'est à pas croire. Deux grandes oreilles, le museau mutin. Le soir, un coup formé dans les tables, il a ben dû trouver le temps long. Il a regretté ses bains manchables, tous ses petits frères, les autres laitons. Oh, doucement, il s'est fait à son auge, ou qui avait dû boire à gogo, à la paille fraîche qui fait sa bauge, ou qui ronflait comme un sous-l'eau. Oh, pour le pousser, je peine à un gère. Toute la journée, il dévorait. Puis un soir, j'ai dit à ma vieille, c'est temps, faut qu'on tue notre bestiaux. Eh ben, ça nous a fait quelque chose, à la Mélie puis à moi. Ça l'a pas empêché de faire la fête. Ce chagrin-là, c'est vite passé. J'en fais des pâtés en clatette, des grands boudins que j'en épicé. J'en ai mangé de la couchouna et que j'en arrosé en que du vin gris. Des andouillettes et des tripoilles, des saucisses et du boudin frit. Le soir, j'étais ben tout un peu pompette. Moi, émotionné pour de bon, j'ai ben failli gâter la fête. Comme un vieux, je pleurais mon cochon.
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3: Le 30 octobre 1812, à Montpellier, le préfet de l'Hérault, Pierre Barthélemy Joseph, comte de Nogaret, a mis les petits plats dans les grands. Il organise un mirifique dîner pour faire plaisir à ses hôtes, mais surtout à un hôte, le comte de Borroméo, qui va intercéder en sa faveur auprès de l'empereur Napoléon pour le faire grand croix de la Légion d'honneur. Sa délicieuse épouse, Marie-Julie Boudon de la Roquette, a fait préparer des dindonneaux aux truffes et de la croustade de bécasse. On est nickel, les invités arrivent, parmi lesquels le fameux comte de Borroméo, général des armées, accompagné de son état-major. Il est en uniforme, il a des favoris noirs très beaux, il raconte aux invités ses faits d'armes, cette soirée est extrêmement réussie. Et là, bam ! La porte du grand salon de la préfecture s'ouvre en grand. Le commandant de la gendarmerie déboule avec une dizaine de ses agents et se rue sur le comte de Borroméo. Monsieur le préfet hallucine. Madame la préfète Marie-Julie Boudon de la Roquette tape une crise de panique. Ses copines l'éventent et le comte de Borroméo est arrêté. Le comte de Borroméo, en vrai, il s'appelle Anthelme Collet. Et avant d'être général et avant d'être comte de Borroméo, il a été sous-lieutenant, déserteur, missionnaire dominicain, marquis, abbé à Gap où il a tapé 80 000 francs à ses fidèles, évêque sous le nom de Monseigneur Don Pasqualini, puis faux lieutenant, chanoine honoraire à Saint-Augustin avant de enfin devenir le général comte de Borroméo, ce qui lui a permis de taper dans les caisses d'argent public par-ci par-là pour, prétendument, organiser l'armée de Catalogne. Et juste pour que le tableau soit complet, en 1812, Napoléon, il était en train de galérer au fin fond de la Russie. Vous voyez, je pense qu'il avait peut-être potentiellement d'autres choses à gérer que faire grand croix de la Légion d'honneur, le préfet de l'Hérault. Ah non, attendez, stop, pousse, c'est pas fini. Donc il fout Anthelme Collet en tôle, hop, au cachot, pendant 3 semaines. Et notre préfet, un gros malin, décide de sortir Anthelme Collet du cachot pour le présenter à ses invités lors d'un autre dîner, histoire d'amuser la galerie. Ils le mettent dans la cuisine, Anthelme Collet est seul. À la porte, il y a 2 gardes. Il avise une tenue de cuisinier, un gilet rond, un tablier, un bonnet blanc. Il enfile tout ça, prend 2 plats, hop, un dans chaque main, met un coup de pied vigoureux dans la porte de la cuisine, genre « je suis pressé, ok, il y en a qui bossent ». Il passe devant les 2 gardes et le voilà libre.
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4: Magali, taxi TPMR à Limoges.
5: Les Limousins sont formidables.
4: Stéphane Pigateau.
5: J'ai fait des études en sanitaire et sociale. C'était le métier de ma maman, qui était aide à domicile. Quand j'ai eu l'âge de travailler, j'ai fait des remplacements avec elle les étés. Je travaille pendant mes études, je fais mes études, j'ai des examens, et puis j'ai travaillé dans des hôpitaux, des maisons de retraite, à domicile. J'ai fait mes premières expériences professionnelles aussi à domicile. C'était juste parfait, en fait. J'aime être avec les personnes âgées, j'étais là pour elles, dans leur quotidien, donc moi, ça m'allait.
6: D'accord, jusqu'à 25 ans, vous faites ça. Et qu'est-ce qui fait changer le parcours finalement de vie ?
5: C'était pas des CDI en fait, donc j'étais à durée déterminée, donc il fallait que je trouve quand même à un moment donné un travail qui allait m'aider à vivre pour le reste de la vie.
6: Vous avez déjà des enfants à cette époque ou pas ?
5: Ah non, du tout.
6: Non.
5: Du tout. Mais j'envisageais, il fallait que j'envisage un métier qui allait m'aider à construire une vie. Et j'ai accepté en fait une nouvelle formation qui n'était pas du tout dans le même domaine parce que c'était parti dans l'industrie électronique.
6: D'accord, oui, vous changez complètement de...
5: Complètement.
6: Qu'est-ce qui vous plaisait là-dedans ? C'était le hasard ou c'était...
5: Ah, ça a été le hasard, en fait. C'est le métier qui m'a trouvé. J'ai suivi une formation, j'ai eu les examens, j'ai fait de l'apprentissage. Et après, du coup, j'ai travaillé 20 ans avec eux. Je fabriquais des cartes électroniques. C'était moi qui les fabriquais. J'étais sur la chaîne, sur des machines.
6: Et alors là, qu'est-ce que vous vous dites ? Parce que c'est pas du tout dans ce que vous vouliez faire, l'aide à la personne, et puis on se retrouve à travailler à l'usine, à la chaîne.
5: Non, mais l'électronique est très intéressant, donc... Ça m'a comblé pendant 20 ans.
6: D'accord, oui, ça vous a pas. Le changement n'a pas été si brutal que ça,
5: non.
6: Finalement.
5: Non, non. J'ai comblé pendant ces années-là en faisant de l'associatif, lié à mes enfants, dans le sport.
6: Et comment arrive ce second changement ?
5: J'en avais pas marre de l'usine, c'est les maladies professionnelles qui m'ont amené là.
6: C'est des circonstances de vie qui font que finalement vous changez, quoi.
5: C'est ça.
6: Et qu'est-ce qui se passe à ce moment-là ? Dans la tête de Magali, qui a un métier visiblement qui lui plaît,
5: oui.
6: Dans l'électronique, et qui se dit, va falloir changer.
5: C'était la santé d'abord, donc il a fallu rebondir et trouver un nouveau métier. Je suis forcément revenue sur l'aide à la personne. C'était d'abord l'aide à domicile, après le transport. J'ai essayé d'allier les deux et le transport de personnes à mobilité réduite est arrivé.
6: Et puis arrive donc le transport, le taxi, ce que vous faites aujourd'hui. Ça c'est pareil, c'est pas forcément une évidence de se dire je vais devenir taxi. Comment ça arrive dans votre vie ?
5: C'était la meilleure solution pour pouvoir allier les deux. Donc je suis devenue taxi de Limoges. Un collègue m'a dit que ce métier m'allait comme un gant, donc c'est un beau compliment, on continue. Parce que le transport de personnes en fauteuil, c'est quand même bien particulier. On n'amène pas des gens que d'un point A à un point B. On rentre dans leur domicile, on les aide à se préparer, à pouvoir monter dans notre véhicule et à l'arrivée, c'est la même chose. Il faut les aider.
6: Et qu'est-ce qui vous plaît le plus dans ce métier aujourd'hui ?
5: C'est le fait d'être présent, d'être utile pour eux et de les aider à vivre normalement.
6: Mais qu'est-ce que ça change finalement par rapport à un taxi normal ?
5: On est bien plus utile dans leur vie en fait. On leur permet vraiment des choses qu'ils ne pourraient pas faire si on n'était pas là.
6: Et aujourd'hui, vous êtes heureuse comme ça ?
5: Très, je ne changerai rien. Il va falloir qu'ils me supportent encore longtemps.
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0: Cours, je vais faire attention, je vais être sympa avec nos chers petits anges aujourd'hui.
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0: Pote Péplard, garçon ou fille, c'est la question que tous les futurs parents entendent évidemment, bah, dans tous les pays du monde. Quand on attend un heureux événement, l'entourage demande souvent « Anéhé, alors, pote Péplard, hein, garçon ou fille ?» Ça permet de choisir, de bien choisir le cadeau de naissance évidemment. Pote, c'est un gars, leur pote. En breton, ça fonctionne à tout âge. Leur pote, un gars ou un garçon. Et plard, heur plard, c'est une fille, ou une femme d'ailleurs. Pote, péplard, gars ou fille. Mais on peut préciser, si on veut être sûr, pour les jeunes enfants, heur potric, un petit gars, un jeune garçon, potredigou au pluriel, un peu plus dur à retenir. Hein. Potredigou. Et plaric, c'est pour une jeune fille, une petite fille, plarigou au pluriel. Voilà, c'est simple, mais comme toujours, c'est simple quand on connaît. C'est sûr, c'est plus facile après. Donc, pour les gars, pote, potric, potredigou. Pour les filles, plard, plaric, plarigou, au pluriel.
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0: Et maintenant, un nom de bateau. Ça change et on en voit souvent dans les ports avec le mot avel, en mot composé. Avel, c'est le vent. Bon, c'est sûr que du vent, ça aide quand on est en mer. Donc les marins choisissent souvent des noms en rapport avec le vent. Avelvour, par exemple, du vent de mer, avelvour. Mais on entend aussi, on peut lire aveldro. Le tourbillon, ça c'est le vent qui tourne, aveldro. Autre possibilité toujours, avelpen ou avelaben, expression moins appréciée car ça indique où ça parle du vent de tête, avelaben, le vent de face qui n'aide pas beaucoup en mer. Et sinon, aveldré ou aveladré, ben là c'est pour ceux qui veulent du vent arrière. Mais voilà, ce sont de très beaux noms qu'il faut préserver évidemment, comme les noms lieux, comme les noms de famille, comme notre belle langue en fait. Mais ça se fera que si l'on fait tous un petit effort. Je vous laisse et je vous dis à demain, même heure, d'Ahenta et bon vent.
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3: Bonjour, ça se peut pas Galli.
4: Eh bien, monsieur Thomas, j'ai envie de dire bonjour et dauphinoise, dauphinois, bien le bonjour également.
3: Alors,
4: voilà.
3: Pour ce Dauphiné Tour, où est-ce qu'on part aujourd'hui?
4: Oh, vous allez voir, on va pas partir très loin, ça va vous surprendre. Aujourd'hui, allons nous promener dans la grande agglomération grenobloise. Oui. Saint-Égrève.
3: Ah, je connais bien.
4: Ben justement, taisez-vous, ne dites rien, dites pas de bêtises, s'il vous plaît. Admettez qu'on a beaucoup battu la campagne ces derniers temps, alors qu'elle nous avait pas fait grand-chose, cette pauvre campagne.
3: Non.
4: Mais on l'a bas. Alors, hop! C'est la journée urbaine. Plusieurs raisons nous font venir dans cette ville iséroise. Bon, ben la première, vous alliez le dire, bien évidemment, maintenant les gens vont le savoir, c'est que c'est là où demeure Monsieur Thomas.
3: Eh oui.
4: C'est votre ville, vous êtes né là-bas?
3: Non. Non, mais j'y habite depuis un petit moment.
4: Vous êtes né en Allemagne, vous? Non plus. Bon, d'accord. Monsieur Thomas, qui bien sûr connaît le nom des habitants des lieux. Alors, pas tous les noms propres, hein, mais...
3: Non.
4: Donc ce sont les...
3: Saint-Égrévois et les Saint-Égrévoises.
4: Bravo, eh bien voilà, tout le monde ne le sait pas forcément. Alors, les noms Saint-Égrivoises.
3: Non.
4: Bien évidemment, ça n'est pas le genre du coin. Enfin, à moins que vous ayez quelques noms à me citer, peut-être.
3: Restons-en là.
4: Faut pas qu'on fasse un quart d'heure. Mais nous sommes aussi à Saint-Égrève parce que c'est la ville qui a reçu en 2021 le label Ville Internet 5@. Ah, j'ai découvert ça. Le niveau le plus élevé dans la classification, d'ailleurs même, des villes qui s'engagent dans le développement du numérique local. Bon, comme disait mon grand-père, qui n'utilisait pas Internet, pourtant, on reste sur le cul. C'est une formule qu'il avait comme ça. Vous saviez ça, bien évidemment.
3: Oui, ça...
4: Vous savez tout de votre ville. C'est parce que tous les gens savent forcément tout de leur ville. Hein, vous savez. Bon. Saint-Égrève aurait donc un petit côté, on va dire, Silicon Valley, bien sûr. Hein, on va dire un petit côté comme ça, mais sans silicone. Évidemment, les belles femmes saint-égrévoises n'ont pas besoin de ça. À moins que vous ayez quelques noms également à nous fournir.
3: Non, plus,
4: vous n'avez aucun nom, en fait. Vous habitez Saint-Égrève, mais vous connaissez personne.
3: Je ne dis rien.
4: Voilà, plutôt vous les connaissez toutes, mais vous ne dites rien. C'est tout à votre honneur. Ça n'est pas fini. La ville de M. Thomas a été également labellisée 3 fleurs au concours national des villes fleuries. Vous le saviez également, mais c'est extraordinaire. Comme disait ma grand-mère, cette fois-ci, pour changer un peu, on se retrouve comme 2 ronds de flanc, elle disait l'expression.
3: D'accord.
4: Comme 2 ronds de flanc, vous ne savez pas. Voilà. 5 pour le net, 3 pour les fleurs. Écoutez, on attend avec impatience le chiffre qui va suivre. Hein. Je sais pas, il va bien y avoir un label inconnu et donc nouveau. Je sais pas, moi, la ville où il y a le plus de chauves, par exemple, un truc comme ça. Non, vous n'avez pas de nom à fournir non plus. Bon, le label 6 boules à 0, vous voyez, un truc comme ça. 6 boules à Z, j'en sais un truc, le label 6 boules à Z. Bon. Le plus, enfin bref, bon écoutez, mais je voudrais pas passer...

0: Sous silence également que Saint-Égret fait partie, aussi partie d'ailleurs, de la Znief. Ah, je vous ai piégé quand même, qui m'est particulièrement cher. Alors vous savez pas ce qu'est la Znief.
1: Ça ne parle pas.
0: Alors c'est pas une jeune femme qui s'appelle la Josiane Znief, c'est pas ça du tout. C'est la zone naturelle et d'intérêt écologique, faunistique et floristique. Ah oui, vous savez.
1: À vos souhaits,
0: je voudrais appuyer un truc con. Hein. Zone naturelle d'intérêt. Voilà, bon, alors étant moi-même très proche de la faune, de la flore, surtout de la faune, vous allez me dire, mais de la flore particulièrement, de notre beau Dauphiné, je suis très attaché donc au parc naturel régional de Chartreuse.
1: Oui.
0: Chartreuse, dernier mot de cette phrase, justifie amplement à lui tout seul d'ailleurs mon engouement pour cette partie de notre département. J'ai envie de... Vous savez, je vais vous dire un truc, on a fait un quart d'heure, on a fait trop long, donc je vais vous dire, vive le Dauphiné, vive Saint-Égret, et tous ensemble on va se dire, on n'est pas des... quand même.
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3: Ce prix les fait voyager depuis 2012. Il a été créé à l'initiative d'un prof documentaliste et d'une bibliothécaire des lycées Jeannot et Curie de Sens. Chaque année, de novembre à avril, des centaines de jeunes découvrent des mangas sélectionnés avec soin. L'an dernier, 160 établissements y ont participé, et pas seulement dans Lyon. Sayonara organise aussi de multiples rendez-vous tout au long de l'année autour de la culture et des arts japonais. Cette fascination des jeunes pour la culture du pays du soleil levant ne date pas d'hier. Commencé dans les années 80 à la télé avec Récréa 2 et le Club Dorothée, le Capitaine Flamme et Albator ou Goldorak ont marqué toute une génération.
4: Père, oh, Actarus, ils attaquent en force avec un antérac. Il faut que tu ailles aider Alcor. Bon, je vais y aller.
3: Et puis, les consoles Super Nintendo et Sega ont débarqué. Des consoles avec des personnages cultes comme Sonic et Mario. Dans les années 90 et 2000, Pokémon, Dragon Ball Z et Naruto ont pris le relais, renforçant l'attrait des enfants et des ados pour le Japon. Aujourd'hui, l'influence japonaise s'étend au cinéma, à la BD et même à la musique. Oshii en est l'exemple parfait.

0: ou prix littéraire. Les jeunes découvrent des mangas plus originaux ou exigeants que ceux qu'ils lisent d'habitude. Ça stimule leur curiosité, aiguise leur sens critique et leur apprend à varier les plaisirs tout en alimentant leur rêve de Japon. 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
1: Dans la famille Moquet, je demande la fille, Pauline. Effectivement, chez Daniel Moquet, il travaille en famille, mais vraiment.
2: Donc au départ, c'était mon père qui a créé sa société. Donc ma mère a rapidement rejoint l'aventure de l'entreprise. Et puis donc moi, en 2004, et ma sœur Camille, parce qu'on est deux filles. Et puis enfin nos maris, qui eux gèrent les entreprises. Donc mon beau-frère à Laval et mon mari à Parigny-sur-Bray.
1: L'entreprise Daniel Moquet est purement mayonnaise, fondée par le papa Daniel Moquet en 1977, originaire de Parigny-sur-Bray.
2: Et on aménage, on embellit les extérieurs des particuliers qui veulent avoir un beau jardin.
1: Un beau jardin avec des petits oiseaux, du vent et même la mare au canard. Quant à l'entreprise Daniel Moquet, elle a semé des graines dans tout le département et dans toute la France.
2: Alors en tout, on a 450 entreprises qui sont réparties sur 4 marques, puisque notre métier historique, c'est entrepreneur paysagiste. Au départ, on ne faisait uniquement les allées chez les particuliers. Et puis on a rajouté à notre activité toute la partie clôture, portail et pergola. En 2022, on fait les jardins. Et puis enfin, là, le dernier réseau, on propose aussi à nos clients de réaliser les piscines des spas.
1: Et leur point fort, c'est de s'adapter au projet du client et rapidement.
2: C'est-à-dire que quand un client nous appelle, rapidement, sous 8 jours, on se déplace à son domicile pour faire une étude de son projet.
1: Je voudrais une petite île végétale au milieu de ma grande fontaine, si c'est possible. D'ailleurs, c'est quoi la mode? Parce que l'entreprise suit les envies des clients et le climat qui évolue.
2: On est de plus en plus à des jardins naturels et sans entretien. Donc en fait, c'est un peu ça, c'est-à-dire qu'on s'y sente bien et qu'on n'y passe pas un temps fou à entretenir son jardin. Des massifs qui sont autonomes, qui ont moins besoin d'eau. En fait, on fait attention au choix des végétaux qu'on utilise.
1: Aujourd'hui, il y a plus de 2500 personnes à travailler sous l'enseigne Daniel Moquet et l'un des principes, c'est celui-ci.
2: On s'attache en fait à utiliser la végétation locale. C'est vrai que quand on nous demande des palmiers ou des oliviers, c'est moins les végétaux de notre région.
1: Oups ! Est-ce que vous pouvez me déplanter l'olivier et mettre un châtaignier à la place ? Comme le précise Pauline, la Mayenne reste la terre de cœur.
2: On est très attachés à notre région et on travaille avec des entreprises mayennaises.
1: Daniel Moquet, une entreprise qui participe à la bonne santé économique de notre département et qui se déploie toujours plus. Ah, si c'est possible d'ajouter des nénuphars dans mon spa, s'il vous plaît.
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3: Bonjour, je suis Flora Olivares, directrice du cinéma Le Félix de La Bouère depuis 2 ans et demi. Je suis arrivée dans le monde du cinéma un petit peu par hasard. À l'origine, j'étais médiatrice culturelle, j'habitais à La Bouère. Et un jour, je vois une offre pour devenir médiatrice culturelle au cinéma. Étant donné que j'ai une formation de médiatrice, je n'avais certes pas de connaissances spécifiques du monde du cinéma, mais je savais comment transmettre des informations sur une œuvre et faire le lien entre une œuvre et son public. J'ai tenté l'aventure et ça m'a tellement plu que j'ai souhaité passer en direction.
4: Comment gère-t-on une salle de cinéma de 230 places, donc ici, dans un cadre comme celui-ci?
3: On cherche à nouer des liens, des partenariats, à s'inclure au maximum avec le tissu local, que ce soit associatif ou structure partenariale dépendant de la municipalité, de la communauté de communes. L'objectif, c'est de travailler avec les autres pour faire connaître ce qu'on met en place dans la salle et surtout ne pas rester replié sur soi. En venant en salle au Félix, vous soutenez la salle locale. Vous soutenez une salle en particulier, mais vous soutenez aussi toute la création cinématographique de manière générale. Ce qui est intéressant quand on est un cinéma de proximité, c'est qu'on a le temps et le contact avec le public. On peut discuter avec eux. Qu'est-ce que vous avez aimé? Qu'est-ce que vous n'avez pas aimé? N'hésitez pas à nous faire des retours. Qu'on construise ensemble et qu'on ne reste là encore pas seul dans sa tour d'ivoire à imaginer pour les autres. Et ces temps d'échange, ces rencontres, c'est extrêmement riche humainement et professionnellement. On va sélectionner les films en fonction de différents critères. Le film incontournable, bien sûr, on va le passer. On va le garder longtemps pour que un maximum de monde puisse le voir. Ensuite, qu'est-ce que aiment mes spectateurs? Je sais que, par exemple, qu'à La Bouère, les comédies françaises plaisent énormément. Et enfin, nous sommes un cinéma labellisé art et essai. On a un public assez hétéroclite. Beaucoup de familles et de jeunes publics, parce qu'on a une programmation qui est très adaptée aux jeunes publics. Pour nous, c'est très important, notamment que les premières séances se fassent dans de bonnes conditions, avec un son adapté, des lumières baissées progressivement, une présentation et un atelier. L'idée, c'est que chaque tranche d'âge puisse trouver un film vraiment adapté à ses spécificités et puis bien sûr que ça leur plaise. Notre cinéma est équipé d'appareils permettant de transmettre l'audio description ou de renforcer le son, mais j'aimerais notamment développer toute la partie accessibilité pour les personnes en situation de handicap psychique de façon à ce qu'ils se sentent à l'aise et pas jugés en venant en salle.
4: Vous avez passé une partie de votre enfance à Biscarrosse. La jeune Flora à l'époque, elle allait voir le film ?
3: La jeune Flora habitait à Biscarrosse-Plage et à l'époque on avait la chance d'avoir un cinéma. Ma mère refusait qu'on ait la télé. Par contre, on avait à côté du téléphone, sur le meuble du téléphone fixe, puisqu'à l'époque c'était comme ça que ça marchait, un carnet de tickets de cinéma, à volonté. Quand je vois un spectacle, quand je vois un film, quand j'assiste à un concert, ça me fait vibrer. C'est assez indescriptible.
4: Flora Olivares, directrice du cinéma Le Félix. Avant de regarder le grand écran qui nous fait face, il faut que vous me donniez le nom de la radio qui vous a passé le micro aujourd'hui.
3: Ici Gascogne, bien sûr.
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5: Je rêvais d'avoir une maison à la campagne. Cette maison, c'est comme si j'y étais née. C'est ma maison de famille.
6: Votre maison s'appelle l'Ostao de la Mar.
7: C'est une maison un peu envoûtante.
8: Eh bien, vous voyez, des livres et trois fenêtres qui me donnent le paysage du pays, comme si c'était trois tableaux.
9: Ils ont vécu ici.
10: Thibaut Gaudry.
11: Ah, je m'appelle Nina Simone.
9: L'histoire de Nina Simone, c'est celle d'une petite fille amoureuse de Jean-Sébastien Bach qui rêvait de devenir la première pianiste concertiste noire américaine. Mais qui grandit dans l'Amérique profonde des années 30 et 40, où la ségrégation raciale est de mise.
12: I put a spell on you. J'ai commencé à étudier le classique à 5 ans.
13: Et vous avez continué, vous avez eu vos diplômes.
12: Et après, j'ai obtenu le doctorat de musique de Amherst University.
9: Élève studieuse, oreille absolue et jeune prodige, elle ne parvient pas à intégrer l'école de musique dont elle rêvait, brisant la carrière à laquelle elle aspirait. Et elle emportera le regret et la douleur toute sa vie.
12: I'm sorry that I didn't become the world's first black classic pianist. Oh yeah, I think I would have been happier. I'm not very happy now. Oh yeah.
9: Finalement, c'est par le jazz qu'elle connaît la gloire. Nina Simone devient aussi l'une des voix de la lutte pour les droits civiques des Noirs. Mais avec une sensibilité à fleur de peau, des douleurs de l'enfance qui ne sont jamais loin, sans compter des troubles bipolaires et des phases de dépression, elle finit par quitter les États-Unis, voyage beaucoup, et c'est naturellement en France qu'elle trouve refuge dans les années 80. Elle, la francophile, qui a connu le succès en reprenant « Ne me quitte pas » de Jacques Brel, et qui a choisi son nom de scène après avoir vu « Casque d'or » avec Simone Signoret.
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15: Pour Nina Simone, comme beaucoup d'artistes noirs de cette époque, la France est un pays très très important, parce qu'on a cette image réelle, à l'époque, d'un pays ouvert. Par exemple, prendre un bus ou un métro à Paris, ben, on prend le métro et le bus avec les Blancs, on n'est pas dans des compartiments séparés, et la France est une terre d'asile.
9: Elle vit 2 ans à Paris, enregistre quelques chansons et fait quelques concerts, puis en repart, avant de revenir une dizaine d'années plus tard. En 1992, elle s'installe à côté d'Aix-en-Provence, à Bouc-Bélair. C'est là qu'un après-midi de juillet 95, excédée par le bruit que font 2 adolescents jouant autour de la piscine de la villa voisine, elle tire un coup de pistolet à grenaille et blesse légèrement l'un d'eux. Elle écopera de 8 mois de prison avec sursis et une obligation de soins. En 1998, elle déménage à quelques kilomètres, à Carry-le-Rouet, où elle s'éteint le 21 avril 2003. Lors de ses funérailles, à l'église de Carry, une sono joue « Ne me quitte pas ». Sa grande amie, la chanteuse Myriam Makeba, est là. Elton John a fait envoyer des roses jaunes, avec un petit mot « Tu étais la plus grande, et je t'aime ». Sa fille, Lisa, prend la parole pour rappeler combien Nina aimait la France et demande de ne pas laisser son souvenir s'éteindre. Son souvenir et sa voix sont toujours là. Elle ne nous a jamais vraiment quittés.

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2: On sait qu'on est lorrain parce que quoi, Nicolas Turon ?
3: Parce qu'on est tuyau rouge ou tuyau bleu.
2: Je connaissais le fil rouge sur le fil rouge, le fil bleu sur le fil bleu.
3: Oui.
2: Je ne connaissais pas le tuyau rouge. Le tuyau rouge.
3: Vous n'êtes jamais allé à la piscine d'Amnéville ?
2: Si. Non, bah, piscine d'Amnéville, je ne crois pas. Thermapolis.
3: Sinon, vous auriez tilté tout de suite. Alors, Thermapolis, monsieur a les moyens.
2: Oui,
3: monsieur,
2: tu parles.
3: Chez Radio France.
2: Tu parles.
3: Laissez-nous entre prolétaires.
2: Aujourd'hui. Au chaud, eau froide ?
3: Ah, on y est presque. Aujourd'hui, à cause du coût de l'énergie, les piscines municipales ou communautaires n'ont plus que l'eau froide. Ouais. Elles sont de moins en moins chauffées. Il y a une ambiance de morgue là-dedans. L'eau est si fraîche que t'as juste envie d'y ajouter un peu de pastis pour l'apéro. Tu rentres dans le grand bassin comme dans un bocal de fluide glacial. Et le pire, pour les hommes, c'est le fameux PDC.
2: C'est quoi le PDC?
3: Passage des couilles. C'est le moment... Ah, t'es là, tu restes un quart d'heure entre deux eaux avec la ligne de flottaison qui te chatouille et qui te transforme les mistiflettes en rotouflons. Les gamins, eux, ils s'en foutent, ils vont à la baille et deux minutes après, ils sont bleus, ils claquent des dents.
2: C'est vrai.
3: Tu sais, ils ont les lèvres violettes, comme celles des Bob l'éponge à la fin du Beaujolais nouveau. Mais jadis, quand l'énergie n'était pas une question et qu'on cramait du charbon en forfait illimité, on avait un vrai climat tropical à l'Aquadrome ou à la piscine d'Amnéville. N'importe quel Mosellan a passé au moins une journée dans la zone de loisirs du Stahlheim, connu pour son zoo, son golf, en Thermapolis pour les plus riches, et sa piscine,
2: bête.
3: Et ses fameux toboggans rouges et bleus.
2: Ah.
3: Rouge-bleu, deux parcours, deux ambiances, le rouge et le bleu, un Stendhal pour daltonien. C'est aussi les couleurs de l'eau chaude et de l'eau froide, vous l'avez dit, qui correspondent parfaitement au caractère de ceux qui fréquentent l'un ou l'autre parcours. Le tuyau bleu, c'est pour les tempéraments frileux.
2: Les
3: placides, oui, c'est pas très dur.
2: C'est très bien pour moi, ça.
3: Une petite promenade de 4-5 virages, voilà. Une descente douce, les pas d'avant l'heure. Des fois, ça glisse si peu que tu restes coincé, en mode occlusion intestinale. Vous m'en parliez hors antenne. Il faut que t'attendes que le descendeur suivant vienne te dégager à coups de talon. C'est le tuyau de ceux qui respectent les limitations de vitesse, qui sont vaccinés contre le Covid et qui votent modem. Tuyau rouge, en revanche, Jean-Michel Cliché. Tuyau rouge, en revanche, c'est le feu. C'est pour les têtes brûlées. Ça commence par un bec de pélican qui fait guili-guili dans le ventre et que je plonge la tête en avant assez vite pour m'arracher le maillot. C'est les tuyaux de ceux qui font de la moto sans casque, qui écoutent de la musique trop fort et qui mangent épicé. Et alors vous qui nous écoutez, vous êtes plutôt tuyau rouge ou tuyau bleu ?
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4: Pour le nourrissage du requin, on fait ce qu'on appelle du target training. Le requin a une cible qui lui est attitrée. Donc là, ici, c'est une petite bouée jaune qu'on va venir plonger dans l'eau. Avec le temps, on a appris au requin à reconnaître cette cible et il sait que quand celle-ci est présente dans l'eau, c'est à son tour de manger.
5: C'est tous les jours à la même heure ?
4: Pour les plus grosses espèces, on va nourrir seulement une fois tous les deux jours, parce que ces espèces ont un métabolisme plus lent et ont des réserves plus conséquentes dans leur corps. Pour les petites espèces, comme par exemple les petites demoiselles bleues et vertes qu'on voit à la surface là-bas, ce sont des poissons qui, eux, donc, du coup, ont moins de réserves dans leur corps et qui ont besoin de manger plusieurs fois dans la journée, 3 à 4 fois en général.
5: C'est quoi celui avec une corne là ?
4: Alors ça, c'est ce qu'on appelle un naso. On l'appelle aussi le poisson de licorne. Et chez les mâles, on peut voir cette protubérance sur le crâne, comme une corne en fait, qui va pousser tout au long de sa vie.
5: Elle est à combien de la température de l'eau là ?
4: On est à 26 degrés toute l'année, donc c'est de l'eau de mer qu'on pompe en mer et qu'on va venir chauffer et filtrer avant de la mettre dans nos aquariums. Pour les aquariums dits d'eau tempérée, on a une température de 15-16 degrés à l'année. C'est très agréable de plonger.
5: Vous plongez régulièrement ?
4: On plonge au moins une fois par semaine pour l'entretien de chaque aquarium.
5: Et vous faites quoi dans ce grand aquarium là ?
4: Tout d'abord, tout ce qui va être l'entretien de la vitre. La vitre fait quand même 11 mètres de haut, donc il faut l'entretenir. On va venir aussi entretenir tout ce qui va être pompe de brassage. Et ces pompes, elles vont venir capter tout ce qui va être, par exemple, les algues qui vont se dégrocher du décor et autres. Ou par exemple, des restes de nourriture qui n'auraient pas été consommés et qui vont venir se colmater sur la grille de la pompe. Donc on va venir l'entretenir afin qu'elle garde toute son efficacité. Et après, on va pouvoir aussi, par exemple, venir effectuer du bouturage de coraux, puisqu'on a quelques espèces qui poussent dans ce bassin pour augmenter la taille de nos élevages ou, par exemple, pour faire des échanges avec d'autres aquariums.
5: Ah oui, là, c'est les coraux qu'on voit jaunes et marrons là-bas ?
4: Oui, c'est ça.
5: C'est impressionnant quand même. On se rapproche et là on voit effectivement la profondeur de l'eau là. Et c'est un peu attirant comme quand on est sur les hauteurs en montagne, on est toujours attiré comme ça par le vide. Là, c'est un peu le même principe.
4: Oui, c'est vrai qu'il y a cette sensation de grandeur d'être en haut du plus grand bassin, de regarder vers le bas et de se dire mais qu'est-ce qu'il y a au fond ? Peut-être qu'il y a un poisson qu'on ne voit pas, qui est là en bas et qui lui nous attend aussi peut-être.
5: Ouais, lui, là, comment on appelle le naseau ?
4: Le naseau, c'est ça.
5: Il commence à être impatient, là, il est en train de sortir de l'eau quasiment.
4: Ils attendent là.
5: Bon, je vous laisse faire, allez-y. Là, ils vont sauter dans tous les sens. À vous donner à manger au requin, là.
4: Le poisson destiné au requin.
5: Ah, ça saute dans tous les sens.
4: Ça saute dans tous les sens, ils sont très excités. Hop, ça y est, il l'a eu. On reviendra dans 2 jours pour lui donner un autre poisson.
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12: 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Littéralement, ça voudrait dire avoir une bonne dent. Mais en français, on dirait plutôt avoir un bon coup de fourchette.
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12: 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Ce qu'on peut remarquer qui est amusant, c'est qu'en occitan, ce sont les dents, alors qu'en français, c'est la fourchette.
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12: De la même famille qui utilise souvent à quelle expression ? Surtout le grand paille, qu'on est her hami qui mange her et qui a cavé toutes les assiettes. Dans la famille, on utilise souvent cette expression. Surtout mon grand-père, pour moi, quand j'ai très faim, que je mange beaucoup et que je finis les assiettes de tout le monde.
13: J'ai la dalle, j'ai faim, nourris-moi. J'ai la dalle, j'ai faim.
12: 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Car il est maigre comme un lézard.
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11: Des glaces dans chez tes grands-parents.
12: Un coffre-fort entier.
11: Merci, sœur.
12: Adieu.
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1: Éléonore, Julien Daigniel.